0: très nombreux films. Je crois que vous avez gardé ce petit côté, ce brin de folie tout au long de votre vie.
1: Oui, ben faut pas. Hein. Quand on est fou, faut pas se soigner. C'est très très bon.
0: Mais partagez votre carrière, j'aurais pas cette prétention. On a écouté quelques films comme ça, quelques extraits. Tout ça s'est passé très vite. Vous avez eu le temps d'apprécier, de prendre conscience de qui vous êtes aujourd'hui, Henri Guibert.
1: Eh bien, je ne sais pas encore exactement qui je suis aujourd'hui.
0: Ce serait temps.
1: Non, mais parce que je cherche pas à savoir.
0: Non, c'est peut-être mieux.
1: Quand la vie est une surprise, c'est mieux.
0: Ouais.
1: L'important, c'est que ce soit pas un cauchemar.
0: Je peux vous demander votre âge, Henri, ou c'est trop indiscret?
1: Vous pouvez. J'aurai 90 ans en fin décembre.
0: Le 21 décembre.
1: Le 21 décembre, exactement.
0: Waouh. Est-ce que vous êtes prêt à retourner un peu en arrière dans la cartographie de votre vie, Henri Guibert?
1: J'aimerais bien s'il y avait une machine à remonter le temps.
0: Ah oui, c'est vrai, vous aimeriez avoir, comme on dit souvent, 20 ans, 30 ans aujourd'hui.
1: Vous savez, la machine à remonter le temps, elle n'existe pas.
0: Non.
1: Alors donc, on peut aller la visiter, mais on peut pas la revivre.
0: Non.
1: Donc, c'est vrai, on ne peut faire que des aperçus comme ça, au lointain. On peut se dire, tu sais, j'aurais pas dû faire ça, ou peut-être j'ai peut-être bien fait de le faire. Enfin, voilà, quoi.
0: Bah, on va faire ces aperçus, alors.
1: Allons-y, apercevons.
0: L'émission s'appelle « Il n'y a pas que Paris dans la vie », pas de chance. Vous, Paris, bah oui, il y a Paris dans la vie, vous êtes né à Paris. Hein.
1: Je suis né à Paris dans le 14e, j'ai passé mon enfance dans le 11e arrondissement, après, en me mariant, j'ai habité le 10e, puis le 19e et le 14e.
0: Avenue Simon Bolivar, je crois, dans le 19e.
1: Avenue Simon Bolivar, j'ai habité un petit peu avec mes parents.
0: D'accord.
1: Mais dans le 19e, après, avec ma femme, on habitait avenue de la Porte Brunet.
0: Ok. Donc, alors vous avez fait un sacré bond dans le temps, parce que moi j'étais vraiment aux toutes premières années de votre vie. Vous avez donné votre âge, vous aviez 3 ans quand la Seconde Guerre mondiale est arrivée, et puis à peine une dizaine d'années quand elle s'est terminée, la libération de Paris.
1: Ouais.
0: C'est aussi, j'imagine, des souvenirs, des images peut-être qui ne sont pas très réjouissantes. Vous avez forcément des souvenirs de cette période, Henri Guibert.
1: J'ai des souvenirs, oui. D'abord, je vivais avec ma mère. Mon père était à Londres, donc je vivais avec ma mère. Et ma mère faisait de la résistance.
0: Ouais.
1: Et ma mère m'emmenait toujours au cinéma, au théâtre, au cirque. J'aime autant être au spectacle pendant cette période-là. Parce que pendant l'entracte, elle rencontrait quelqu'un, une dame ou un monsieur, et ils échangeaient leur programme. Et dans le programme que ma mère recevait, il y avait ce qu'elle devait faire. Elle a un courrier à amener, un message, ouais.
0: Évidemment.
1: Mais ça, je ne le savais pas, moi.
0: Vous allez le comprendre plus tard.
1: Ma mère, elle m'a dit ça quand j'avais 18 ans.
0: Elle était de Angers, votre maman.
1: Oui, elle était née à Angers.
0: Ouais. C'est une ville que vous avez découvert, enfant, ou vous avez
1: j'ai vu un peu Angers, enfant. J'avais un oncle et une tante qui vivaient là-bas. Un oncle qui était un personnage assez extraordinaire. Il avait été capitaine en 14, et pour lui, Pétain, c'était son modèle.
0: Ouais.
1: Et comme il était alsacien d'origine, il parlait très bien l'allemand, ce qui fait que, à Angers, pendant la guerre, il travaillait à la chambre des commerces, il fréquentait des Allemands, des officiers, tout le monde. Il s'entendait très bien avec ces gens-là, alors que ses deux enfants, eux, faisaient de la résistance.
0: Et il l'a appris. Il l'a appris que ses enfants.
1: Il le savait.
0: Ah, il
1: le savait, mais enfin, les familles ont leurs contradictions. Hein.
0: Évidemment. Hoche, ça c'est aussi une ville qui compte pour vous, dans le Gers. C'est votre grand-mère.
1: Oui. Alors ma grand-mère, oui, elle a passé son enfance dans un petit village qui s'appelle Toux. Et elle a passé son certificat d'études à 13 ans. Et après, elle est rentrée en apprentissage comme couturière.
0: Alors vous allez écumer les écoles de la capitale, surtout dans le 11e arrondissement. On disait souvent que vous étiez dans la lune, que vous étiez inattentif. Je crois que vous avez arrêté l'école à quoi, 14-15 ans?
1: J'ai arrêté, oui, parce que après le certificat d'études, j'avais envie d'être acteur. À 14 ans, j'ai eu envie d'être comédien, parce que j'appartenais à des mouvements de jeunesse dans lesquels il fallait faire le guignol de temps en temps, et j'étais toujours le premier, puis l'idée comme ça m'est venue de faire comédien. Et je me souviens, avant le certificat d'études, on passait un examen, l'orientation professionnelle. Et là, il y a un monsieur que devant, je passe dans l'orientation. Et bien, qu'est-ce que tu veux faire plus tard? J'ai dit, je voudrais être comédien.
0: Là, vous l'avez vu très jeune.
1: Et là, il m'a regardé, dans ses yeux, j'ai l'impression que je ne sais pas ce qu'il pensait. Et il m'a dit, mais tu rigoles, tu plaisantes. Les garçons de ton milieu ne peuvent pas faire ce genre de métier. Quand il m'a dit de mon milieu, ça m'a un peu gêné, mais enfin, bon. Et quelques jours plus tard, mon instituteur m'a dit, pareil, tu veux devenir acteur? J'ai dit oui, il m'a dit, c'est une très bonne idée, ça, c'est très très bien.
0: Donc ils vous ont encouragé.
1: Hein?
0: Ils vous ont encouragé.
1: Mon instituteur m'a encouragé. Il m'a dit, c'est très bien, tu vas apprendre des tas de choses, là. Et puis, j'ai dit oui, mais à l'orientation professionnelle, on m'a dit que c'était pas pour moi. Et là, mon instituteur m'a dit, mon garçon, apprends une chose. Ouais. C'est qu'il ne faut pas écouter le premier imbécile qui parle.
0: En tous les cas, il a eu raison, celui qui vous a vu aller dans ce métier. On va bien sûr continuer de se balader dans les lieux qui vous ont marqué. On parlera pas de vos jours. En Seine-Saint-Denis, vous y avez été en pension, je crois, pendant un an. C'est pas un lieu qui vous a marqué. Une petite aparté, Henri Guibé, autour de la Revue des Merveilles, avec Benoît Prospero, qui nous rejoint dans cette émission tous les jours. Et s'il nous parle de Revue des Merveilles, c'est qu'il y a toujours une bonne raison de s'émerveiller. N'est-ce pas, Benoît? Aujourd'hui, nous sommes dans une ferme. Vous avez entendu, une ferme pas comme les autres.
2: Une ferme du futur, ou du présent, hein, puisque ça existe déjà, a priori. Bienvenue à la ferme des Folies, avec ici par Île-de-France. Nous sommes avec Béatrice et Lorena en Seine-et-Marne à Gouverne, dans un jardin de 2 hectares. Et l'idée, c'est qu'elles ont créé une ferme maraîchère en agroforesterie. Et le principe est très simple. Béatrice.
3: Alors c'est ce qu'on appelle l'agroforesterie, c'est remettre de l'arbre pour créer de l'ombre dans le système agricole. Il y a aussi le sol, donc l'idée c'est d'avoir un sol vivant, donc qui est structuré avec des tas de galeries de tous les organismes qui peuplent le sol, puisqu'ils sont extrêmement nombreux. Et donc c'est un sol qui crée de l'humus et qui retient l'eau, donc ce qui peut être intéressant dans les années à venir. Et il y a aussi la gestion de l'eau. On récupère l'eau de pluie qui tombe sur nos deux serres pour irriguer ensuite le reste de l'exploitation.
2: Et l'agroforesterie permet aussi quoi, Lorena?
4: On est capable de résister aux aléas climatiques un petit peu mieux que nos collègues qui font de la monoculture sur énormément de surfaces.
2: Ben oui, parce que petit rappel, l'agroforesterie permet donc, entre autres, de mieux stocker le carbone, protéger les sols contre l'érosion, améliorer leur fertilité, favoriser la biodiversité, les insectes pollinisateurs, offrir un habitat à la faune ou encore donc résister aux fortes chaleurs. Et l'idée, au-delà de tout ça...
3: Nous, on est une initiative privée et personnelle portée par deux femmes et surtout, on essaie d'embarquer avec nous des citoyens qui ont envie de voir quelque chose advenir au-delà des idées et de se dire il faut s'adapter au dérèglement climatique, et ben à un moment donné il faut le faire. Donc nous on essaie de communiquer beaucoup et d'être une ferme qui est un lieu de passage où les gens peuvent venir, c'est ouvert, qui veut vient, donner un coup de main.
2: Eh ben oui, et sachez aussi au passage que celles et ceux qui font de l'agroforesterie communiquent entre elles, comprenez, au niveau national.
3: Oui, on s'inscrit dans des mouvances qui sont à minima national, voire international, et on s'inscrit dans le réseau des AMAP, puisque nous on commercialise que en AMAP, et donc les AMAP c'est aussi, en tout cas au niveau de l'Île-de-France, c'est un réseau. On a des échanges entre maraîchers, pareil par exemple là sur les variétés de tomates qui ont bien marché malgré la canicule et celles qui n'ont pas marché du tout, enfin voilà, donc entre nous on a des échanges techniques.
2: Et au fait quand même, on va le rappeler au passage, avec l'agroforesterie on peut faire pousser quel type de légumes au-delà des tomates?
4: Des betteraves, des blettes, des petites oignons nouvelles, concombres, courgettes, aubergines, c'est pas mal.
2: Ah bah oui, tout en fait. Merci Lorena et Béatrice de la Ferme des Folistes en Seine-et-Marne à Gouverne. Merci d'avoir choisi l'agroforesterie. Pourquoi? Parce que c'est une merveille. Le site lafermedesfolies.com et merci ici Paris-Île-de-France.
0: Merci beaucoup Benoît Prospero, Henri Guibé. Vous avez écouté attentivement ce reportage.
1: Et oui, ce sont deux femmes qui font ça. Et comme le chantait Jean Ferrat, la femme est l'avenir de l'homme.
0: C'est vrai. Vous cultivez votre jardin comme Candide?
1: Alors, oui. Plus comme Candide que comme jardinier. C'est ma femme surtout qui s'occupe du jardin. Elle m'appelle des fois pour faire un trou. Mais elle sait les fleurs, tout ça. Donc, elle s'occupe du jardin. Mais c'est vrai. Mais cela dit, c'est très agréable d'avoir un jardin.
0: Henri Guibé, votre invité, jusqu'à 21h. On a une chance exceptionnelle d'avoir Henri à nos côtés. Restez bien avec nous, chérie. Ici, on va continuer la balade, on ira faire un tour en Bourgogne qui compte aussi pour lui. On est ensemble jusqu'à 21h sur ICI.

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2: Et je suis avec un monument. Ouais, j'ai emmené mon monument ce soir, un monument du cinéma français, comme on le dit, et du théâtre. C'est vrai qu'Henri Guibé, hein, vous êtes au panthéon quand même de la comédie française. Vous avez tourné avec Gérard Houry, avec Georges Lautner, avec Robert Lamoureux. Vous avez servi les textes de Georges Feydeau et tant d'autres. Inoubliable Salomon, c'est nécessaire de le rappeler dans les aventures de Rabbi Jacob. Il est notre bidas préféré, Tassin, dans la 7e compagnie, qui a encore cartonné, je crois, à la télé cet été. Henri Guibé est avec vous jusqu'à 21h. Bon, Henri, on parlait de votre enfance à Paris, mais je crois qu'il y a eu l'ailleurs assez rapidement, puisque vous alliez souvent en colonie de vacances, puis vous avez fait du patronage, du scoutisme.
3: Ah oui, j'appartenais à toute ma jeunesse, enfin à partir de 10 ans, à des mouvements de jeunesse de mon quartier. Patronage et tout, j'ai fait du scoutisme, j'ai fait des tas de choses. Et là...
2: Vous avez été où? Vous vous souvenez où c'était?
3: La colonie de vacances, c'était dans le Jura, ouais. À côté de Saint-Lupicin. Il y avait un château à l'époque qui s'appelait le château de Buclan. Mes parents m'auraient dit, par exemple, à cette époque, cet été, on va aux Antilles, tu veux venir avec tout? J'aurais dit non. Moi, je vais dans mon château.
2: De toute façon, on va découvrir qu'ils sont partis à La Réunion et que vous avez dit non.
3: Oui, parce que là, je voulais faire l'acteur, donc là-bas, j'avais du mal à pouvoir faire ça. Mais... Donc c'était ma jeunesse, et c'est dans ce patronage exactement où il y avait des fêtes, on faisait des petits spectacles, et c'est là que peut-être l'envie de devenir un jour comédien a commencé à fleurir. Ah, voilà.
2: J'ai noté la Bourgogne et Lyon.
3: Lyon, oui.
2: Pourquoi vous avez été là-bas?
3: Quelle occasion? Oui, parce qu'on avait fait un camp scout, je me rappelle, dans Lyon.
2: Ouais.
3: Et un jour, on est parti, on a été jusqu'à Dijon. En autostop, et puis pendant

0: 3-4 jours, on a été invité à l'abbaye de Citeaux. Un abbaye cistercien de moines, il parle pas. Il faut que ce sourire, comme ça, ils ont le droit de parler une fois par semaine, le samedi, ouais. Mais ils ont rien à se dire. Alors, pendant 3 jours, on a vécu la vie des moines. Et ça, c'était terrible parce que c'est affreux comme métier.
1: Ah oui, c'est un sacerdoce, c'est une vocation, ça faut y aller.
0: Ah oui, hein. Mais alors là, quand même, ça. Et donc, voilà. Et quand je suis sorti de là, j'ai acheté un paquet de cigarettes. J'avais 13 ans, je crois que j'ai commencé à fumer une cigarette à l'âge de 13 ans, parce que fallait vraiment. c'était alors moi. Donc il y a eu ça, cette période bourguignonne un peu spéciale sous les règles de Saint-Benoît. Ouais.
1: Henri, je l'ai évoqué il y a un instant, vos parents décident de partir vivre à La Réunion, vous n'y allez pas, vous avez 14-15 ans, qui s'occupe de vous à ce moment-là?
0: Ma grand-mère, j'ai vécu chez ma grand-mère, parce que mes parents sont partis là-bas, parce que mon beau-père, puisque ma mère s'était remariée après la guerre, mon beau-père était avocat, mais il n'arrivait pas à s'installer, il travaillait chez d'autres avocats, ce qui fait qu'il cognait pas très très bien sa vie, et donc comme il était réunionnais d'origine, il a décidé de partir là-bas, parce que là-bas il a pu s'installer facilement. Ouais. Et gagner honorablement sa vie. Alors, en plus de ça, j'avais un petit frère, un demi-frère, mais c'est un petit frère quand même. Et donc, lui est parti avec eux. Et moi, je suis resté chez ma grand-mère. Et là, il a fallu que je commence aussi à gagner ma vie, à travailler.
1: Des petits boulots comme l'hôtellerie et même le salon de coiffure.
0: Là, c'est un bon souvenir plutôt. J'étais un salon de coiffure pour dames.
1: Et vous faisiez le vestiaire et la lecture pour dames.
0: C'est drôle, je leur donnais de la lecture. Je leur donnais de la lecture. Je leur prenais leur vestiaire. Je faisais des courses. Je leur cherchais un thé, un café, un petit sandwich, des gâteaux. Enfin bref, ouais. J'étais le... Mais un jour, on a eu Madame Gary Cooper qui est venue. C'était l'époque, si toi aussi tu m'abandonnes. Hein. Et Monsieur Gary Cooper est venu chercher sa femme. Je vous dis pas l'état des coiffeuses au salon. Et le mien, parce que je vois Gary Cooper quand même, moi qui rêvais d'être acteur. Et j'ai ouvert la porte donc pour que la femme de Gary Cooper et Gary Cooper sortent. Et il m'a donné un billet, un pourboire. Je l'ai gardé au moins 6 mois, j'ai même osé le dépenser.
1: C'est vrai. Alors Henri, vous êtes rattrapé par la vie, hein, le service militaire en Algérie, plus de 2 ans, dont 2 mois au Maroc. Et puis à votre retour, vous retrouvez quand même La Réunion, hein, vous partez à 9 000 km de là.
0: Mes parents m'avaient dit viens te reposer quelques mois, parce que quand on sort de 2 ans et demi de guerre, on n'est pas en bon état. Hein. Et donc je suis parti là-bas et je suis parti en bateau. Ça m'a fait faire un voyage de 27 jours. En bateau. Et donc, et puis là, à La Réunion, j'ai pu enfin respirer et surtout rencontrer celle qui allait devenir ma femme.
1: Et oui, parce que c'est le lieu de votre premier unique amour, votre femme, aujourd'hui encore.
0: Oui, depuis 64 ans, on n'a pas changé.
1: C'est un exploit, hein. Vous êtes, Henri, 64 ans,
0: oui,
1: de mariage.
0: Vous savez, c'est plus ça avance et plus c'est facile.
1: Parce que c'est un bon conseil que vous nous donnez.
0: Oui, parce que l'amour, c'est d'abord chercher à savoir qu'est-ce que je vais pouvoir lui faire plaisir aujourd'hui.
1: Ouais.
0: C'est d'abord, et on finit par chercher l'autre, et l'autre vous cherche. Et au bout d'un moment, on s'aperçoit qu'on s'est tellement cherché qu'on est collé, qu'on ne peut plus s'en aller. Et voilà, on continue comme ça, et on est bien. Surtout qu'on est bien.
1: Votre épouse, que vous rencontrez à La Réunion, elle est de Marseille.
0: Elle est de Marseille, oui.
1: Un coulis cigale.
0: Une cigale.
1: Ouais. Rentre dans votre vie. Est-ce que vous vous souvenez, Henri Guibé, de ce café? C'est pas forcément celui-là.
0: Ouais. Mais
1: c'est le café. Ouais. Il appartenait à qui? Vous allez nous le raconter?
0: Ah, ça, c'est une drôle d'histoire. À l'époque, je passais un numéro, j'avais un petit numéro de cabaret. Bouteille aussi en avait un, on avait des sketchs ensemble et puis des sketchs isolés. Et c'était mai 68. Et le soir, on prenait des nouvelles du front, sur quel pavé était pas tombé, enfin voilà. Et c'est ainsi qu'un soir, Bouteille me dit, est-ce que ça t'intéresserait qu'on se construise un théâtre à nous?
1: Café des Gares.
0: Où on ferait ce qu'on voudrait, ce qu'on jouerait. Je dis oui, c'est bon, mais avec quel fric? Et là, Coluche était à côté, il dit, on va se démerder. Puis alors là, si on va se démerder, d'accord, oui, pourquoi pas, j'avais rien à perdre, cela dit. Et 15 jours ou 3 semaines après, ils m'ont dit, ça y est, on a trouvé un lieu. Ils m'ont emmené passage d'Odessa, dans un espèce de local qui

0: va continuer de la raconter avec vous, Henri Guibé, à ce Café de la Gare dont vous êtes, rappelons-le, membre fondateur, je pense aussi à Patrick Devers ou encore à Sota. Alors, on va aussi rejoindre Catherine Quicandon, si vous êtes d'accord, avec son rendez-vous ici, ça entreprend. Pourquoi payer des bouteilles et des bocaux en verre alors qu'il est possible de les réemployer? Voilà un sujet et une initiative positive, Henri. En Drôme, des producteurs, des citoyens, des entrepreneurs se sont concertés pour enrayer le gaspillage de ces contenants en verre. Écoutez le reportage de Catherine Quicandon.
1: À Chabeuil, dans la Drôme, à 10 km de Valence, ma bouteille s'appelle Reviens.
2: Attends, reviens! Qu'est-ce qu'il y a? Qu'est-ce qui se passe?
1: C'est une entreprise coopérative qui propose de remettre la consigne au goût du jour, comme nous l'explique Valérie Duménis, sa directrice générale.
3: On récupère des bouteilles ou des bocaux en verre, on les lave dans notre unité de lavage, donc ils passent dans une grosse machine dans laquelle on va venir enlever l'étiquette et nettoyer l'ensemble de la bouteille intérieure-extérieure. On vérifie qu'elle est bien propre et ensuite les bouteilles sont palletisées sur plusieurs étages pour être renvoyés aux producteurs qui vont remettre leur contenant, leur liquide dedans.
1: Comme des jus de fruits, de la bière, du vin, de la confiture et tout ce que l'on a envie de mettre dedans.
4: C'est vous qui voyez.
1: Exactement, c'est vous qui voyez. En 2025, plus d'1 600 000 bouteilles ont été lavées et depuis la création, plus de 6 millions, ce qui représente une sacrée économie.
3: Depuis le début, 2500 tonnes de déchets, 2500 tonnes de CO2 aussi et plus de 5000 mètres cubes d'eau. Et moi, j'aime bien donner en équivalent de douche, parce que ça parle un peu plus, mais ça fait 61 000 douches. Mais en 2030, on vise de laver 42 millions de bouteilles et ça nous fera économiser 522 000 douches.
1: Ce qui ne veut pas dire qu'il faut arrêter de se laver. Merci de penser à vos proches. Ma bouteille s'appelle Reviens, oui, parce que c'est le nom de la structure, fait travailler plus d'une quinzaine de personnes en insertion et coopère avec plus de 100 producteurs et points de collecte engagés sur les territoires d'Auvergne-Rhône-Alpes et de Provence-Alpes-Côte d'Azur. Ce projet remonte à 2019 avec l'inauguration de la première unité de lavage. Celle-ci répond aux normes et aux exigences qualité des industriels, ce qui permet de remettre en circulation des contenants qui pourront être réutilisés jusqu'à 40 fois. Seules les bouteilles portant le pictogramme national du réemploi peuvent être rapportées. Un projet de consigne monétisé est prévu pour 2027. Plus d'infos sur ma-bouteille.org. Merci à Isidro Mardèche pour cette idée qui a de la bouteille. Ici, ça entreprend. Ma bouteille s'appelle Reviens pour une économie circulaire du verre en Auvergne-Rhône-Alpes.
0: Eh bien, merci Catherine Quicandon. Henri Guibé, vous luttez un peu contre le gaspillage, comme ça vous faites attention.
5: Je trouve ça très très bien de réutiliser le verre, mais il va falloir trouver aussi des livreurs de verre, parce que c'est lourd le verre. Et pour les gens âgés, ça serait bien qu'il y ait des gens qui leur amènent leur bouteille d'eau ou leur bouteille en verre à domicile.
0: Eh ben, l'appel est lancé, si vous avez envie d'entreprendre, il vient de vous donner la bonne idée. Henri Guibé, votre invité. Il n'y a pas que Paris dans la vie, on le voit, on l'entend hein, depuis 20h, on va continuer de retracer la carrière d'Henri qui va nous emmener peut-être dans un instant à Marseille ou ailleurs. Il connaît tous les théâtres de France. On parlera de cinéma aussi, de quelques souvenirs de tournage. C'est à suivre d'ici 21h.

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15: Et chaque soir, j'ai la chance avec vous de traverser, de retracer la vie, la carrière d'une personnalité. On est tous un peu au garde à vous ce soir face à un acteur. C'est vrai, face à un acteur populaire au sens noble du terme, un acteur de théâtre prolifique. Je dirais 60, voire allez, j'ose 70 ans de carrière pour Henri Guibé, votre invité, avec toujours le même humour, la même envie, le même regard qui pétille. Il est votre invité ce soir jusqu'à 21h. Il était le plombier dans le Guignolo. Il était bouché dans le Cabanon Rose de Jean-Pierre Mocky. Il en a interprété des rôles, je vous le dis. C'est plus le rôle de votre vie qui nous intéresse ce soir. Et alors, pour ceux qui nous rejoignent, on a parlé du Café de la Gare. On a dit que vous étiez un des membres fondateurs. Mais vous avez rencontré Viviane sur l'île de la Réunion.
17: Oui.
15: Viviane qui était marseillaise. Il n'avait pas un café aussi, son père, à Marseille?
17: Ah oui, au Goude. J'avais un café
15: quartier
17: au
15: quartier marseillais.
17: Oui, c'était tout à fait à l'extérieur. Un Goude qui est, on dirait, un petit port de pêche grec, du reste. Et il avait un café, restaurant qui s'appelle le Pesquaire. Il avait ça, c'était joli, c'était bon, juste au bord de la mer, c'était formidable. C'est un lieu merveilleux. Puis voilà, bon...
15: Le sud, c'est une région, le sud de la France, qui, au-delà du fait que votre épouse est marseillaise, qui vous parle, vous avez peut-être vécu de belles choses, des souvenirs en particulier.
17: Oui, d'abord, tous les films que j'ai fait avec Lautner, qui se tournaient à Nice, ouais, en général.
15: Alors, vous preniez du poids, il paraît, avec Lautner.
17: Sur
15: les tournages.
17: Il y avait, chez Lautner, il y avait une chose qui était extraordinaire, il y avait un assistant sur le tournage, dont le travail, l'unique travail, était de ça, organiser la soirée après la journée de tournage.
15: Plutôt sympa comme boulot.
17: Ah oui, oui. Alors, on fréquentait des restaurants extraordinaires, et je me souviens, justement, en Dordogne, on avait tourné, là, j'ai pris 4 kilos carrément, parce que ça a été... À Sarlat, j'ai découvert le tourne-dos Rossini. Alors,
15: La viande avec le foie gras, là.
17: Ouais, voilà, Et il y avait un autre personnage sur les films de Lautner qui était René Saint-Cyr, la maman de Georges Lautner.
15: Exact.
17: Et René Saint-Cyr a été dans les années 30 la Brigitte Bardot de son époque. C'était une très jolie femme. Et elle faisait à l'époque des films en Allemagne à Berlin. Et alors là, c'était très curieux parce qu'il y avait une histoire et dans la même mise en scène, on faisait tourner 3 ou 4 troupes différentes. Il y avait des Italiens qui faisaient la version italienne, il y avait des Français qui faisaient la version française, des Allemands qui faisaient la version allemande. Pas besoin de doubler les films, chaque pays avait sa version.
15: Ouais.
17: Et je disais souvent, mais dis-moi, René Saint-Cyr, tu t'apercevais pas dans les années 36, 37, tout ça, que les Allemands, ils avaient plus en plus de bottes aux pieds
15: Ça nous emmène où, ça, Henri Guibé? La Corse.
17: Ah!
15: Je remonte en arrière. Une de vos premières tournées au théâtre.
17: Oui. Oui, oui, que j'ai fait avec Bouteille, du reste. On a fait le Barbier de Séville. Bouteille faisait Bartolo et moi Figaro. Oui. Alors donc, là, justement, ma femme était à Paris avec moi, dans une petite chambre que j'avais dans un sixième étage. L'eau sur le palier, enfin, tout le confort. Mais ma femme trouvait ça très romantique. Et puis, un jour, la proposition d'une tournée, c'était un mois de mai, ma femme m'a dit, tiens, j'aimerais bien partir avec toi. Et on est parti ce mois de mai en Corse. Et on n'a pas ramené d'argent, c'est vrai, mais on a ramené notre fils.
15: Oui, elle était enceinte. Christophe.
17: Notre fils qui s'annonçait.
15: C'est génial.
17: Alors là, bon.
15: Quelle histoire. Henri, vous continuez d'ailleurs tourner, hein, je pourrais citer Les Vieux Fourneaux, plus récemment Le Dindon, Jalil Lesper, Juste Ciel, Laurent Tirard, et cette année, je crois, Les Gendarmes de Stéphane Archinard. Vous avez toujours joué des rôles sympathiques. Vous n'avez jamais vraiment voulu jouer des truands ou des types méchants, ou alors un méchant dans Le Retour du Grand Blanc, quoi, c'est le méchant gentil, quoi.
17: Oui, j'aurais adoré faire des méchants. J'aurais adoré jouer Jacques l'Éventreur, étrangler.
15: Ah oui,
17: éventrer des gens, ça m'aurait adoré. J'aurais aimé tuer. J'aurais aimé éteindre un tueur.
15: Ah, il me dit ça avec un regard, vous qui ne le voyez pas. J'aurais presque aimé... inquiétant.
17: Ben oui, parce que vous savez, au cinéma, c'est formidable, on peut tout faire. Ouais. Parce que c'est pas dangereux.
15: Dites-moi, Henri, qu'est-ce qu'il avait, Robert Lamoureux, avec l'eau? Parce que les deux volets de la 7e compagnie, vous étiez toujours dans la flotte.
17: Ah oui, bah, il adorait ça.
15: On a retrouvé la 7e compagnie, vous allez pouvoir nous expliquer, c'était dans l'Eure, vers Gagny, la Seine du château, il y avait de l'eau pas loin, c'était à Jouy, le Moutier, c'était au château de Vigny, au fort de Cormeilles en Parisie, et puis il y aura même dans le clair de lune, une scène en Bretagne.
17: Oui, alors je veux dire que tout ça se tournait entre avril et mai, et c'est pas une époque où l'eau est chaude.
15: Ben non.
17: Alors, puis on se gelait de tous les côtés, mais il aimait bien.
15: La Bretagne, je l'ai repérée, c'était dans le port de Taouette.
17: Taouette, oui.
15: C'est ça, c'est du côté de Pléneuve-Val-André. Vous y êtes retourné dans ce port, par exemple, ou dans ces endroits-là?
17: Non. Je suis pas retourné, mais j'ai gardé un bon souvenir de là-bas. C'était très agréable. Et alors, il y avait ce chalutier sur lequel on montait.
15: À la fin du film, ouais.
17: Ouais. Et le premier jour, on a tourné sur le chalut. Au bout d'une heure, tout le monde était vert. Le mal de mer.
15: Et vous aviez pris un comprimé, je crois.
17: Je prends, parce que je connaissais le truc, faut prendre un comprimé, faut prendre 3 jours avant. Et le patron du bateau me dit, ça va, t'as le pied marin, toi? Je dis, oui, mais je prends des cachets. Et je dis, vous aussi, vous avez pas le mal de mer? Mais il dit, je prends des cachets.
15: Et Pierre Mondi, Jean Lefebvre, out.
17: Ils étaient verts. Ah, parce que vous dire qu'un chalut, quand on descend,
15: ça bouge,
17: il y a une odeur de poisson, plus une odeur de mazout, se mélange. Ah, c'est pas du Guerlain. Hein.
15: Il vous en a fait voir, hein, Robert Lamoureux, hein, 30 ou 40 prises sur le premier coup de manivelle, je crois.
17: La première fois. J'avais à dire pas capitaine commandant.
15: Ouais. Ah bon, là, touche la réplique. Là. Pas capitaine commandant.
17: Et là, il m'a fait faire 33 prises. Et au bout d'un moment, j'ai dit, il me cherche ou quoi? Et m'ont dit, oui, je cherche un peu.
15: Ouais.
17: Alors j'ai arrêté, j'ai dit, écoutez, Robert, tu vois, mon contrat, on le déchire, on n'en parle pas, t'inquiète pas, il n'y aura pas de procès, mais je voudrais pas que tu fasses jouer un comédien qui ne te satisfait pas. Il m'a dit, non, mon Dieu, ça ira toujours.
15: Il s'est détendu.
17: Après, ça s'est arrangé tout seul.
15: La Bretagne, j'en parlais parce que je sais que vous y avez accompagné Viviane, sculptrice, sur des expositions en Bretagne.
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0: Elle avait une galerie là-bas. C'était sympathique, quoi. Jamais eu. Et bon, bah, j'ai accompagné Viviane sur pas mal d'expositions, parce que la statuaire, c'est lourd.
1: Ouais.
0: Et les bronzes, c'est lourd. Alors, j'ai eu une époque où j'ai été très fort et je pouvais porter les statues.
1: Henri Guibet, quand les températures grimpent, et on l'a vécu cet été, les personnes âgées sont parmi, on le sait, les plus vulnérables. Dans les EHPAD, la question du rafraîchissement devient aujourd'hui plus que jamais un véritable sujet de société. On en a beaucoup parlé dans l'actualité cet été. Alors face aux besoins en climatiseur, pour l'été prochain, faut l'anticiper, des initiatives, vous allez l'entendre, parfois étonnantes, ont vu le jour, comme par exemple en Auvergne, où je vous emmène à l'instant, avec Robin Bernot, aux côtés de Noémie Guillotin.
2: Dans l'Allier, à Montluçon plus précisément, une entreprise a lancé une cagnotte en ligne pour financer des climatiseurs dans les EHPAD.
3: Je pense que c'est très bien, parce que plus on vieillit, plus on souffre de la chaleur.
2: Il s'agit de l'entreprise Mendes, qui connaît plutôt bien le sujet, puisqu'ils sont chauffagistes et installateurs de clim à Montluçon. Cette idée d'ouvrir une cagnotte en ligne, ils l'ont eu après plusieurs appels reçus cet été, comme l'explique Alexandra Lopito, assistante commerciale chez Mendes, jointe par Noémie Guillotin.
4: On s'est rendu compte que ce soit dans le privé ou dans le public, non, les EHPAD ne sont pas encore climatisés correctement. Les résidents sont dans des chambres qui sont à plus de 30 degrés. Et on s'est dit qu'en lançant une cagnotte solidaire, ben peut-être que si tout le monde mettait 2, 3, 4, 5 euros, et ben ça nous permettrait de pouvoir mettre, même si c'est que dans une pièce, hein, une climatisation supplémentaire dans les EHPAD. Et les établissements n'auront rien à débourser. C'est vraiment un cadeau qui va être fait aux établissements.
2: Depuis son lancement cet été, la cagnotte a dépassé les 3000 euros. Alors ici en Auvergne, ça semble marcher. Mais vous, qu'en pensez-vous? Alors, on va entendre pas mal d'avis assez différents. On va commencer avec Fleur, qui, elle, est assez séduite par la démarche.
5: Et moi, je trouve que c'est vraiment une super idée, parce qu'on pense pas trop aux personnes âgées. Elles ont beaucoup souffert cet été. Et donc, voilà, je trouve ça super qu'on fasse des choses pour les personnes âgées.
2: Quelques mètres plus loin, après avoir discuté avec Fleur, je prends le temps d'en parler avec Francine.
6: Moi, je trouve que c'est très bien. Celui qui peut mettre dans la cagnotte et aider les autres, c'est super.
2: Est-ce que ça vous embête pas un peu que ce soit une entreprise qui soit obligée de créer une cagnotte pour qu'on prenne soin de nos aînés?
6: Oui et non. Après, c'est difficile pour tout le monde, la vie. Donc, tout le monde n'est pas apte à penser aux autres. Donc, autant que quelqu'un lance l'idée, oui.
2: Des citoyens qui se cotisent et remplissent une cagnotte pour permettre à nos anciens de pouvoir rester au frais. Pour certains, ça passe, vous venez de l'entendre. Mais alors, pour Sylvain, pas du tout.
7: Je trouve ça scandaleux qu'on soit obligé d'arriver à une cagnotte pour financer des climatiseurs, alors que les EHPAD, on va en prendre soin et ce sera à l'État de le faire.
2: L'État a, pour sa part, annoncé fin juin 2026 que le fonds de 100 millions d'euros dédié à l'amélioration de la qualité dans les EHPAD serait mobilisé en priorité pour financer des équipements de rafraîchissement afin de mieux protéger les résidents lors des fortes chaleurs.
1: Hey, je salue amicalement l'équipe d'ici Pays d'Auvergne. Vous avez souffert de la canicule, Henri Guibet, cet été?
0: Ah, un petit peu, oui, quand même. Moi, dans ma maison, j'ai une maison qui est relativement fraîche, mais... Il y a quand même disons que j'avais une différence de 10, à peu près 10 degrés entre un coin précis de la maison et mon grenier, par exemple, qui est mon bureau dans lequel je travaille, je pouvais pas y aller, c'était impossible.
1: Ouais.
0: Alors, tout le monde a souffert, hein. Enfin, à un moment, j'ai essayé de regarder des films d'horreur en me disant, les sueurs froides, ça va peut-être me rafraîchir. Non, ça faisait rien du tout. Je me suis tapé tous les Dracula, mais...
1: Vous auriez rêvé d'interpréter, vous nous l'avez dit. Henri Guibet, son sourire et voilà, et sa gentillesse, on dirait un gosse. Et j'adore. Henri Guibet est avec nous. Vous avez ce joli regard et vous allez rester encore quelques minutes jusqu'à 21h pour continuer ce voyage dans votre carte personnelle, dans votre France. Henri Guibet est avec nous ce soir sur ICI.

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2: Il a tellement de souvenirs avec des comédiens comme Jean-Pierre Marielle, Jean Lefebvre, Michel Galabru. Il connaît tous les théâtres de France, tous les bons restaurants de France aussi. Ce sont les lieux qui ont marqué sa vie. Les lieux, c'est comme des parfums qui nous reviennent immédiatement. Et lui, c'est Henri Guibé qui est votre invité ce soir, membre fondateur, on en a parlé tout à l'heure, du Café de la Gare à Paris. Il a travaillé au TNP avec Jean Villard et a bientôt 90 ans. Il continue de tourner et sa voix encore cet été n'était autre que celle de Rex dans Toy Story.
3: Je suis Buzz l'éclair. Je viens en paix.
4: Je suis tellement content que tu ne sois pas un dinosaure.
3: Vraiment.
2: C'est vous, ça, Henri. Vous avez fait tous les Toy Story, d'ailleurs, c'est le 6e, je crois. Hein,
5: oui, ça fait, le premier, on l'a fait il y a 30 ans. Il y a 30 ans.
2: Ben là, Richard Darbois, là, dans le rôle de Buzz l'éclair.
5: Ben oui, qui a aussi la voix de...
2: Enfin, oh, ben, la voix de tout le monde, soit Harrison Ford.
5: C'était, Harrison Ford, entre autres. Et c'est lui qui m'a mis le... pied à l'étrier de la synchro. On faisait une synchro où c'était des monstres préhistoriques, où je faisais déjà une sorte de T-Rex comme ça. C'est lui qui m'a... J'avais fait un petit peu de doublage avant, je m'étais doublé surtout dans les films que j'avais fait. Et ben, il m'a tenu par le bras parce que...
2: Ouais. C'est drôle à faire.
5: Ah, ça, j'adore ça.
2: Génial.
5: J'adore ça parce que, en plus de ça, quand je vois l'exploit de certains doubleurs, par exemple l'acteur qui double Al Pacino... Quand on voit Al Pacino en version originale et là, on dit quoi, c'est le même. Et il s'appelle Luchini.
2: Ouais. Il faut être dans le souffle du comédien qu'on
5: double. Il faut être dans son regard. Il faut être dans son regard. Et faut, parce que chaque langue a une musique. La musique anglaise n'est pas la même que la musique française, au point de vue langue. Et il faut arriver à trouver une intonation qui corresponde à ça. Il y a très bons comédiens en synchro, hein. C'est des jongleurs.
2: Hein. Métier qui est aussi un peu menacé avec l'IA, donc il faut y faire très attention à ce métier.
5: Oui, en ce moment, justement, on est en train de se battre du côté de Dami, tout ça. Mais cela dit, je vais vous dire, l'intelligence artificielle ne vaut que ce que valent les mains qui s'en servent. Mais ce qu'il faut faire, c'est pas voler le talent des autres. Il faut savoir, il y a une honnêteté, une espèce une éthique à avoir.
2: À adopter, Je vous donne quelques lieux comme ça, Henri Guibé, puisqu'on s'est baladé, des lieux, je sais, qui vous ont marqué. Vous pouvez me dire un mot sur chaque Jean Lépin.
5: Ah, Jean Lépin, oui. Ah, ben, Jean Lépin, c'est les premières vacances qu'on se payait avec ma femme.
2: Bien.
5: Alors, on avait loué une fois un appartement, puis une autre fois une petite maison à côté de Jean Lépin. Et oui, c'était les vacances plage.
2: La Normandie?
5: La Normandie, ouais, après, beaucoup plus tard avec ma femme, on louait un petit appartement, à Trouville. Et on avait, même avec mon petit-fils, là, même on avait, à Trouville, on avait loué une petite maison qui tenait juste sur la mer. C'était sympa, ça. C'était des oublie-tout.
2: Des oublie-tout?
5: Oui, on se fout du reste.
2: Ah,
5: on
2: est en vacances, c'est marrant comme
5: on oublie
2: ça.
5: Tout.
2: C'est drôle, ça. Alors, je vais un tout petit peu plus haut, Henri. Je sais que vous êtes nostalgique des corons.
5: J'aime beaucoup le Nord. J'aime beaucoup le Nord. J'aime...

0: des maisons du Nord, il y a de très belles maisons dans le Nord. Il y a cette nostalgie. J'ai pas la nostalgie des Corons, mais
1: Lille, Roubaix.
0: D'abord, c'est des, où il y a des gens chaleureux. Et puis, il y a une espèce de vie. Il y a ces gens du Nord qui sont des gens qui viennent de partout. Ça vient des pays du Nord, ça vient du pays de l'Est. Et là, il y a un mélange qui a été les mines, qu'ont mélangé tous ces gens-là. C'est des gens qui parlent et qui ont un passé avec eux, un passé héréditaire et bien souvent un passé de souffrance. Je comprends pourquoi Zola a écrit sur les mines, parce que on retrouve ça. Il y a des traces quand on voit là-dedans, quand on dit on est chez Zola.
1: Je pense que l'équipe d'ici Nord et tous les gens qui sont du Nord et qui vivent ailleurs que dans le Nord aujourd'hui seront sensibles à ce que vous dites. Henri Guibé, aujourd'hui vous vivez à Bourré-sur-Juine. C'est comme ça qu'on prononce l'endroit où vous vivez.
0: Bourré-sur-Juine. Les habitants ne s'appellent pas les alcooliques. Hein.
1: Non, comment ils s'appellent?
0: Les bourréciens.
1: Les bourréciens. Alors ça, c'est en Essonne. 2000 habitants, j'ai vérifié. Donc, certaines quiétudes.
0: Oui, non, c'est très calme.
1: De vivre.
0: C'est très calme, c'est silencieux. Et puis, on connaît son voisin, ses voisins, on discute, tout ça. Bon, j'ai un figuier, alors vous en avez des figues, il y a tous les voisins, autour là. Eux nous donnent de temps en temps du raisin, chacun nous donne un petit peu de son truc. C'est agréable pour ça.
1: Est-ce que c'est sur ces routes d'Essonne que vous sillonnez justement le bitume avec votre fils Christophe, où vous faites des vidéos sur YouTube, vous racontez, il vous pose des questions sur votre vie, c'est génial.
0: Oui. Alors, mais maintenant, il va falloir que je commence à lui poser des questions, parce qu'il ne me répond jamais quand je lui pose des questions.
1: Je trouve qu'au niveau de la transmission, c'est super de vivre ce moment avec son fils.
0: Avec mon fils, on a toujours eu des... Il m'engueule souvent pour des tas de choses qui n'ont aucun intérêt. Du reste, je vais faire un truc. Il y a un gars qui... T'as parlé à ton agent? Non, vois ton agent. Et lui, par exemple, il dit, on va faire des trucs ensemble, on n'a pas parlé à l'agent du tout.
1: On l'embrasse, Christophe, qui écoute sans doute.
0: Alors bon, on a beaucoup de complicité l'un et l'autre. Hein. Et puis bon, on a notre, il m'a donné un petit fils adorable. Alors je peux tout lui pardonner.
1: Henri Guibé, votre invité. J'ai une question de François sur ici.fr. C'était où la scène de la voiture avec Louis de Funès? Vous l'avez tourné où?
0: That is a question.
1: Yes. Dans un studio à Boulogne-Billancourt ou vraiment sur la route?
0: Non, alors on en a fait une partie sur la route, le plus gros. Et après on a refait tous les détails en studio parce que il y a des plans comme ça de face et tout ça. Donc
1: la rue des Rosiers n'existait pas dans le film. Elle a été reconstituée.
0: À Saint-Denis, on l'était refaite à Saint-Denis dans un quartier en destruction. Et le cinéma, on peut rien. C'est vrai, parce que souvent, il y a des gens de la rue des Rosiers qui disent, vous avez tourné ça quel jour? Moi,
1: Ce n'est pas. De toute façon, vous l'avez déjà dit. Vous prenez absolument pas conscience quand vous tournez cette scène avec Louis de Funès que, 60 ans plus tard, je vous en parle et que tout le monde vous en parle tous les jours.
0: Exactement. Vous savez, quand j'étais jeune et que j'espérais, il y avait un film drôle de drame. Et dans cette scène, dans ce film, il y a une scène entre Michel Simon et Louis Jouvet, où il dit bizarre. Vous avez dit bizarre? Oui. Comme c'est bizarre. Je me disais, avoir une scène comme ça dans sa vie, c'est formidable. Mmh. Et je ne me rendais pas compte, quand je tournais Vous êtes juif, que c'était, que ça allait être une scène comme ça.
1: Et vous avez eu de bons rapports aussi avec Louis de Funès, qui a pas cherché ce que vous tourniez le dos, comme on le disait souvent, qui vous a mis face.
0: Moi, je trouvais un grand professionnel et un homme très, très gentil. Puis en plus de ça, je savais qu'il avait tourné avec Sacha Guitry, avec Louis Jouvet, il connaissait tout un monde. J'ai pu lui demander de me parler de tout ça. Et c'était très agréable, parce que, c'était un grand pro.
1: Henri Guibé, vous avez donné beaucoup, et vous continuez à le faire dans toute la France, à travers les rires, au théâtre, à travers le cinéma, et la France vous l'a rendu, déjà de par ses applaudissements, mais on va dire plus officiellement, plus de façon républicaine, vous êtes chevalier de la Légion d'honneur depuis 2023.
0: Ah oui.
1: Qu'est-ce que ça représente?
0: C'est la première fois de ma vie que je me suis fait épingler.
1: C'est une bonne épargne, pour le coup.
0: Voilà. Ça va. Alors, c'est mon fils qui m'a annoncé ça, parce qu'il l'avait vu par Internet. Moi, je ne savais pas. Et je ne savais pas quelle réaction avoir, parce que, à vrai dire, la Légion d'honneur, pour moi, c'était pas un truc qui me chiffonnait beaucoup. Et puis, après, j'ai pensé à ma maman. Et j'ai pensé qu'elle aurait été très, très fière de ça. Alors, j'ai été, Et j'ai demandé que,

0: ça soit un comédien qui me la remette, et que ça soit dans un théâtre.
1: C'était où, du coup?
0: Eh ben, au Café de la Gare. Théâtre que j'avais formé. Et j'ai demandé, Francis Perrin qui me l'a remis. Et il m'a piqué le combat. Le sauvage. Et voilà. Je voulais que ça soit fait comme ça. Je voulais pas que ça soit un truc dont tout le monde parle. Je voulais que ça soit reste intime avec que des copains à moi. Et donc, voilà, on m'a mis ça et. Bon, ben voilà, c'est un petit ruban rouge. Et c'est très curieux parce que quand j'ai vu que quand même j'ai appris que Chirac l'avait remis à Poutine, ça m'a quand même...
1: Ouais, vous êtes questionné.
0: Ben, alors des fois je me dis c'est bien, mais parfois je me dis c'est appartenir à une légion dont on ne partage pas le sens de l'honneur de certains de ses membres, ça fait bizarre. Mais je crois qu'il la retire à certains, heureusement.
1: Oui. Je vous confirme, mais ils vont pas vous la retirer. Henri, on s'est beaucoup promené dans votre vie. Vous écrivez encore des chansons, vous écrivez encore des pièces de théâtre, vous faites plein de choses. Et je vous souhaite encore 10, 15, 20 ans, même plus. Qu'est-ce que vous voulez garder? Qu'est-ce que vous voulez qu'on garde de vous, Henri? Qu'est-ce que vous voulez, après, qu'on garde de ce que vous avez été, de votre carrière, de ce que vous avez donné, de ce que vous avez offert?
0: Vous savez, il y a des généraux qui sauvent la France, on se sauve d'eux pendant très longtemps. Un comédien, il n'est qu'un passage de bonne humeur parmi les gens. Et un comédien qui disparaît, il y en a 10 qui le remplacent. Donc, on n'est que des passages.
1: Ouais, mais il y a des passeurs dont on se souvient.
0: Oui. Mais bon, regardez, si je demande par exemple à un jeune maintenant qui était Louis Jouvet, il sait plus. Il sait pas.
1: Moi je sais, je suis plus si jeune, vous l'avez dit.
0: Mais bon. Voilà, mais bon, qui était Harry Bord, ils savent pas. Alors donc, faut considérer qu'on est ça, c'est un souffle.
1: Merci pour ce souffle. Continuez de souffler longtemps, Henri Guibé. J'étais très heureux que vous partagiez une heure avec nous pour ce beau voyage au cœur de votre vie. C'est un survol, hein, parce qu'on aurait pu y passer plusieurs chapitres. Merci d'être venu en tous les cas, très sincèrement à vous.
0: Eh ben moi aussi, ça m'a fait plaisir.
1: À très bientôt et plein de beaux projets pour Henri Guibé à retrouver sur ici.fr. Il n'y a pas que Paris dans la vie. Reviens avec plaisir demain. Salut.

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2: Salut à toutes, salut à tous et bienvenue dans Décibel. J'espère que votre jeudi s'est passé comme dans un rêve. Et puis si c'était un petit peu compliqué, ben voilà, dites-vous que la journée est bientôt terminée et que s'ouvre sous vos yeux et vos oreilles ébahies une heure d'actualité musicale dans laquelle nous allons recevoir l'excellent Gaëtan Roussel. Vous le connaissez comme chanteur de Louise Attaque, mais aussi comme artiste solo à succès. Il avait eu une victoire de la musique hein, pour ce banger. Gaëtan Roussel sort la réédition de son dernier album en date, le joli Marjolaine. Une réédition augmentée de 6 nouvelles chansons, dont un duo avec Amel Bent. On va pouvoir en parler avec lui, puisqu'il est l'invité ce soir de Décibel. Gaëtan Roussel, qui vous offre la version dédicacée de son album Marjolaine, tout à l'heure au Blind Test. Alors si vous avez envie de jouer avec nous, il est temps d'appeler Yanis au standard 0810 055 056. Également au programme de Décibel ce soir, l'anniversaire du guitariste d'Aerosmith, un blind test, oui je vous ai pas donné le thème, autour de l'année 1991. Et puis la bonne nouvelle du jour, le retour de Manu Chao qui vraiment se précise, non pas un madame ni deux, mais 3 concerts annoncés en région parisienne, toujours au même endroit, une petite salle tout près de Paris à Vitry-sur-Seine qui s'appelle le Kilowatt. Il y jouera Manu Chao le 10 octobre, le 15 octobre et le 13 octobre. Oui, je vous les ai donnés dans le désordre, mais enfin, vous m'avez compris. Le 10, le 13, le 15 octobre, 3 concerts de Manu Chao en région parisienne dans des petites salles. On adorerait qu'il le fasse un petit peu partout en France, pourquoi pas, pour célébrer, l'amour que nous partageons avec lui, notamment depuis les succès de la Mano Negra et de son album solo Clandestino 1998. Oui, on a gagné la Coupe du Monde, mais Manu Chao, lui, il a vendu 2 millions d'albums en France. Clandestino.

0: dire que ouais.
1: Je viens de vérifier la capacité d'accueil de public de ce lieu hein, en région parisienne. Le Kilowatt où Manu Chao va donner 3 concerts en octobre, c'est 1000 places. Voilà. Donc les 3000 vénards qui ont eu leur ticket, profitez-en bien. Et bah, toutes les petites salles de France et de Navarre, je vous encourage à contacter l'équipe de Manu Chao. Visiblement, en ce moment, il a très envie de jouer dans des espaces intimes. Sois le bienvenu, Manu. Il y a 6 places dans mon studio. Tu viens quand tu veux.
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1: Notre coup de cœur du jour, grâce au label Modulor, bravo à eux d'avoir repéré ce talent, un garçon qui s'appelle Thomas Schmal, un garçon qui regarde le monde dans lequel on vit, parfois un petit peu moche, hein, vous savez, les villes en béton, les autoroutes, les usines, etc. Et lui, il y trouve de la beauté et il en fait des chansons. Autoroute, d'ailleurs, c'est le nom de la chanson qu'on va écouter maintenant. Gros, gros coup de cœur pour Décibel, c'est son 3e single à Thomas Schmal. Il sortira la semaine prochaine son premier EP. Autoroute, Thomas Schmal, grand, grand coup de cœur de Décibel. On n'est pas les premiers, hein. Il a été aussi repéré par les Inouïs du Printemps de Bourges.

c'est vraiment mon coup de cœur de cette rentrée. Thomas Schmal, pour que vous le trouviez sur les réseaux et compagnie, c'est S-C-H-M-A-H-L, Thomas Schmal. La chanson que vous entendez, on a vraiment l'impression d'être sur la route avec lui, il s'appelle Autoroute. Et son premier EP documentaire sortira la semaine prochaine, le 17 septembre. Thomas Schmal, franchement, le mec est très très fort parce qu'il nous fait vivre l'expérience d'être en voiture avec lui quand même sur cette chanson. Si vous partez en road trip, tentez-la. Et puis après, voilà, vous nous direz comment ça s'est passé. Allez, dans la suite de Décibel, c'est l'arrivée d'un garçon que l'on aime depuis Louise Attaque 1997, les amis. C'est une affaire qui roule, hein. Bientôt 30 ans d'amour avec Gaëtan Roussel qui vient nous voir pour la réédition de son album Marjolaine.

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1: Et c'est Gaëtan Roussel qui fait l'actualité musicale. Bonsoir Gaëtan.
2: Bonsoir.
1: J'aime bien quand je vous vois là comme ça, je me dis...

0: Marjolaine, dernier album solo donc de Gaëtan Roussel. À chaque fois on précise solo parce que Gaëtan c'est aussi Louise Attaque, puis c'est aussi parfois on vous reçoit parce que il y a un album de duo, parce que vous êtes producteur, enfin voilà, il y a plein de choses, même pour la télé, on en parlera tout à l'heure. Là c'est Marjolaine avec une réédition.
1: Tout à fait.
0: Alors ça c'est devenu comme une tradition hein, les rééditions d'albums quelques mois plus tard avec de nouvelles chansons. Est-ce que ce sont des chansons que vous aviez déjà en tête au moment de la sortie de Marjolaine, ou c'est des chansons qui sont nées entre-temps ?
1: Une, pour être tout à fait transparent avec vous, ouais. Une était déjà avec moi et finalement n'a pas trouvé sa place dans la version première de Marjolaine. Ouais. C'est celle qui s'appelle Déjà passé, et tout le reste a été écrit pour la réédition. Une manière de se rappeler aux bons souvenirs des auditrices et auditeurs qui veulent bien tendre l'oreille.
0: Et à la fois, je me dis, ça doit être chouette cette nouvelle tradition pour les artistes. Alors, ça rajoute une pression parce qu'en fait, on sort pas juste un album. On sort un album en se disant, mais attention, d'ici 6 mois, faut quand même qu'il y ait une réédition, parce que maintenant, vraiment, tous les gros albums ont droit à leur réédition. Oui. Mais d'un autre côté, je connais l'angoisse de certains artistes, certaines, qui se disent « Oh là là, mon Dieu, ça y est, c'est fini, c'est figé, mon album est fini, il est sorti, je ne peux plus rien faire. » Bah, avec la réédition, on peut quand même faire encore un peu.
1: C'est vrai que arrêter quelque chose ou décider que ça y est, c'est terminé, c'est toujours un petit peu délicat et je peux comprendre ce que vous dites. Donc c'est vrai qu'il y a cette petite soupape qui existe, qui existe maintenant. Moi, je le vois comme une manière de raconter l'histoire en deux temps, mais à un moment donné quand même, ce qui est bien, c'est de pouvoir passer à autre chose. Mais cette idée de réédition et de deux temps qui existe, et vous avez raison, qui est complètement répandue maintenant, elle est agréable. On peut aller peut-être un peu plus loin. Mmh. Je me dis, moi, j'ai travaillé avec les mêmes producteurs, je vous l'avais raconté la dernière fois, 3 producteurs, j'ai retravaillé avec les mêmes. J'en ai profité pour aller toquer à la porte de 2 personnes, histoire de faire des duos et de rencontrer des gens que je ne connaissais pas à ce moment-là. Donc j'ai essayé de continuer et de pousser un peu plus loin l'histoire que j'essaie de raconter.
0: Mais ça, c'est intéressant. C'est-à-dire, c'est pas une nouvelle histoire, c'est continuer l'histoire. Oui. Et par exemple, dans l'histoire de Marjolaine, il y avait effectivement des rencontres. Il y avait un duo avec Bernard Lavillier, Lové.

0: justement dans la suite de Marjolaine, dans la réédition de Marjolaine. Il y a un duo avec Widad, on en écoutera quelques mesures tout à l'heure, mais il y a un duo événement dont le clip en plus est sorti aujourd'hui.
1: Exactement.
0: Avec Amel Bent. Alors, on adore Amel. Chaque fois qu'elle fait quelque chose, elle vient dans l'émission.
1: Donc, ouais.
0: Et bah justement, on découvre, mais c'était déjà le cas, de toute façon, même avec les sonorités de Marjolaine et tout, on vous découvre, Gaëtan, en fait, super fan de musique urbaine, de R&B. C'est pas forcément un style de musique auquel on vous associerait.
1: Tout à fait.
0: Donc, c'est un duo naturel avec Amel ou c'est quelque chose de nouveau pour vous aussi?
1: C'est les deux, je dirais. Ça va être nouveau, peut-être, dans la manière d'appréhender la musique, ouais, en essayant d'aller, encore une fois, du mieux que je peux, et très bien accompagné avec Amel et sur ce titre-là, Marceau, à la co-composition et à la production, pour aller musicalement quelque part, humainement complètement naturel. Moi, j'ai rencontré Amel à travers ma participation à la troupe des Enfoirés, et ça a été très simple, très rapidement, même si on a deux parcours, je ne sais pas comment on peut appeler
0: ça. Oui, mais vous êtes taillé dans le même bois.
1: Et ça a été immédiat.
0: On sent ça. Oui, immédiat. Vous avez la même générosité, vous adorez le partage, et puis je pense que vous avez chacun aussi une signature vocale tellement forte, tellement identifiée. Vous n'avez pas peur des duos?
1: Non, en tout
0: vous
1: cas.
0: Non, elle non plus.
1: Elle, je suis sûr que bah non. Ouais. Et moi, j'essaye de ne pas en avoir peur non plus. Ouais. Et puis, moi, c'est une manière aussi de continuer ma quête dont je vous ai déjà parlé. Ça s'appelle l'éclectisme. Ouais. C'est aller au contact des autres et apprendre à chaque fois. Et je redirai ça jusqu'à tant que je continuerai à rencontrer d'autres personnes, à croiser d'autres univers, moi je m'enrichis. Et le mien s'enrichit, donc je crois à ça. Et avec Amel, c'était flagrant, et on a essayé de faire une belle balade, et j'espère une belle grande chanson d'amour, voilà, livrée. Elle a une voix magnifique, et du coup elle va à des endroits où moi je ne peux pas aller. De fait, on a une signature vocale un peu différente, on a le droit tout d'un coup à un refrain qui s'envole, que je ne pourrais pas porter tout seul. Et elle le porte à merveille, donc on est allé au bout de cette idée-là. Elle a été super. À partir du moment où on s'est rencontrés, je lui ai dit, ça serait vraiment super qu'on chante ça. Elle m'a dit, mais ça serait super. Je lui ai envoyé une chanson, et elle a répondu dans les minutes qu'on suivit, et je me rappelle toute ma vie, elle m'a dit, c'est un grand oui.
0: Oh.
1: Et ça m'a beaucoup touché, et ça, voilà, donc coucou Amel, merci mille fois.
0: Coucou Amel, bisous, et merci à tous les deux, Gaëtan Roussel et Amel Bent. Ce monde a besoin de chansons d'amour, et comme ça, en est une qui va vous enchanter. Elle est sur la réédition de Marjolaine, l'album de Gaëtan.

0: Amel Bent est invitée sur la réédition de l'album de Gaëtan Roussel, Marjolaine, l'édition de luxe qui est disponible comme ça. Et vous étiez tellement heureux de travailler ensemble que vous en avez fait un clip.
1: Oui, voilà, tout à fait.
0: Sort aujourd'hui. J'ai déjà posé la question à d'autres artistes, mais je suis très intéressée d'avoir votre réponse, Gaëtan Roussel, justement autour des clips. On dit aujourd'hui, et c'est vrai qu'il y a moins de sous dans la musique, un clip ça coûte beaucoup d'argent. Certains artistes font plutôt le choix de faire sponsoriser des posts Instagram, des petites capsules de 20-30 secondes. D'autres disent, non, moi je tiens au clip. À quel point vous tenez au clip?
1: Déjà, je pense qu'il faut avoir des bonnes idées, et on peut avoir de plus en plus des bonnes idées à pas si cher que ça, oui, sans doute. Et il y a des gens dont c'est le métier et qui travaillent dans ce sens-là. Et il y a toute une chaîne de travail entre, d'abord, pour commencer, le management de la maison de disques, puis les gens qu'on sollicite dont c'est le métier de faire de l'image. Moi, je pense qu'il faut travailler avec de l'image qui vous représente et qui vous ressemble, pardon. Oui. Donc moi, je serais toujours heureux de faire des clips parce que à travers le clip, on peut montrer un moment, une idée, on peut aller un peu plus loin. L'idée de ce clip-là sur deux escalators qui ne vont jamais dans le même sens. Moi, elle m'a parlé tout de suite. Ça tient dans une ligne. Je m'avancerai pas sur les budgets pour pas dire de bêtises, mais par contre, je sais que c'est important d'avoir ce clip-là, même si après, il passera sans doute dans les réseaux de télé, mais il va aussi passer dans les réseaux sociaux.
0: Oui.
1: Et c'est pas pour autant qu'on peut pas le sponsoriser. D'ailleurs, ce petit poste aussi.
0: Oui, bien sûr.
1: Donc moi, je trouve que quand

0: Yael, Mio Sec, Dominique A, Nicolas Perrac, enfin voilà, plein de gens super. Alan Stivell.
1: Oui, tout à fait.
0: Voilà, quitte à aller en Bretagne. Et là, vous sortez de la Bretagne avec la nouvelle saison de cette émission à Abbey Road, donc c'est toujours sur France Télé. Vous partez faire un tour avec Claudio Capeo en Alsace.
1: En Alsace, exactement, vous avez tout compris.
0: Ben l'Oncle Saul.
1: Ben l'Oncle Saul, c'est dans, autour de Tours, de la Loire, là où il est, il a habité beaucoup et de là où est parti son travail, son nœud papillon, tout ça. Oui. Il y a des petites promenades là où il a acheté ses premiers chapeaux et tout ça. Donc, autour de Tours et la ville de Tours.
0: Et puis, Alain Chamfort, avec qui tout le monde veut partir en week-end, ben, c'est Gaëtan Roussel qui va y aller. Il vous emmène où, Alain Chamfort?
1: Il m'emmène vers plutôt presque la Bretagne, la Normandie.
0: Ouais.
1: Voilà, on va dire que c'est la Normandie, lui. Mais c'est un bonheur de faire cette émission pour plein de raisons. Cette émission, au départ, c'est une idée de Gérard Pont, qui est un producteur de concerts et de plein d'autres choses et de télé, qui est brestois et qui a eu cette idée, qui a trouvé le nom, qui a trouvé le concept. Le concept, il est de se promener, c'est comme un portrait à la fois de territoire et de personne. Donc on l'a fait beaucoup en Bretagne, c'est parti de là, vous l'avez rappelé, ça partait des Abers. Et puis maintenant, on est, entre guillemets, hors les murs, hors Bretagne. Et moi, j'aime bien parce que on est dans, le principe est d'être dans un van, c'est propice à discuter, la route est propice à se confier, à discuter, on voit pas vraiment les caméras. Il y a un vrai champ libre pour travailler sur cette émission. Il y a un concept, mais on a le droit de se promener autour. On finit toujours par un peu de musique. Donc voilà, c'est bienveillant, j'ose le mot, même si on l'utilise à tout va. C'est
0: là,
1: bienveillant,
0: c'est
1: sincèrement.
0: Vrai pour le coup.
1: Voilà. Et voilà, donc c'est un bonheur de voir cette émission, d'essayer de m'intéresser aux autres, de leur poser des questions. J'aime bien cette idée-là.
0: Abbey Road, les artistes parlent aux artistes. Et croyez-moi, c'est hyper agréable.
1: C'est gentil, ça, je suis heureux que ça vous plaise.
0: Et c'est sur France.tv. Les amis, on est avec Gaëtan Roussel et la réédition de son album Marjolaine. À tout de suite.

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0: Stéphanie Hackett, Amour charnel, un coup de cœur ici au Serre. 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
1: Et l'actualité musicale du jour, c'est Gaëtan Roussel avec la réédition de son album Marjolaine et aussi une jolie tournée. Ah, ça commence le 31 octobre, pas d'Halloween, donc, ou alors peut-être un concert déguisé, je ne sais pas. 31 octobre.
2: Ne me donnez pas des idées.
1: Ah, ce serait dingue. En plus, on est capable. Donc, les docks du Havre, le 31 octobre, et puis ensuite, donc, tout le mois de novembre, Nantes, Bordeaux, Toulouse, Metz, Lille, Caen, Brest, Rennes, ensuite, au mois de décembre, concert Noël, Lyon, Clermont, et puis ensuite, 2027, ça continue, évidemment, mais comme souvent, les tournées de Gaëtan Roussel. On sait quand ça commence, et puis après, hein, voilà. Nantes, Brest, Angers, le Zénith de Paris, notez bien les amis, le 25 février 2027. Et quand je vous dis notez bien, en vrai, j'ai envie de vous dire, surtout dépêchez-vous de réserver, parce que tout ça se remplit très vite. Gaëtan, on se connaît depuis longtemps. Il y a une nouvelle petite tradition dans Décibel, c'est le questionnaire des choix cornéliens.
2: Ouh là là.
1: Oui, il faut choisir. On commence tout doux, et puis après, on verra où ça nous mène.
2: D'accord.
1: Gaëtan, vous préférez une session acoustique ou un concert symphonique ?
2: Je vais prendre symphonique, j'ai jamais fait. C'est pas que je préfère, mais de fait, j'aimerais bien le vivre. J'ai vécu des enregistrements avec des cordes, mais symphonique non. Et des moments, des sessions acoustiques, j'en ai vécu beaucoup. Et j'adore ça, c'est ma colonne vertébrale. Donc, par curiosité et avec grande envie, symphonique.
1: Très bien, on est au bon endroit. Je vous rappelle qu'à la Maison de la Radio et de la Musique, bon. Radio France, non pas un, mais deux orchestres et un auditorium.
2: Ah, est-ce qu'il n'y en aurait pas un de libre, s'il vous plaît ?
1: L'appel est lancé, très bien. Puisqu'on est dans les plantes aromatiques, hein, je rappelle que marjolaine, c'est aussi une plante aromatique. En plus d'être un très joli prénom féminin, je voulais savoir en votre âme et conscience, Gaëtan Roussel, vous êtes pour ou contre la coriandre ?
2: Ah, moi je suis pour, mais je sais pas si on peut être pour ou contre. Je crois que c'est lié à
1: un gène,
2: et donc en fait on peut ou pas y aller. Il y en a qui trouvent ça très bon, d'autres qui trouvent qu'on mange du savon, si
1: c'est
2: j'ai
1: ça.
2: Bien compris.
1: Oui, c'est la génétique qui nous fait sentir la coriandre comme du savon.
2: Alors moi non, moi je suis
1: pro coriandre.
2: En tout cas, je l'accepte avec bonheur et je trouve ça très bon. Même si je trouve que ça peut vampiriser un petit peu. Attention à ne pas en mettre trop.
1: C'est bien. Un artiste engagé pro-coriandre dans Décibel. Vous préférez que une chanson, une de vos chansons, soit une trend TikTok ou choisie pour être la musique?

0: suite d'une pub.
1: Oh, je sais pas. Je sais pas. Alors, à ce jour, je sais pas.
0: On a dû vous solliciter pour les pubs.
1: Oui, et puis on a fait des synchros avec Lusatac, on a fait des synchros avec notre chanson « Je t'emmène au vent » pour un réseau de téléphonie.
0: Ouais.
1: TikTok nous a aidé aussi pour « Je t'emmène au vent ». Donc je prendrais bien un trend TikTok, allez. Voilà, TikTok. J'aime bien.
0: Avec une choré.
1: Voilà, comme celui de Christophe, là, Christophe Maïk, son j'avoue, là, j'adore. Voilà, coucou Christophe, j'adore.
0: Tout l'été, ma fille m'a chanté cette chanson,
1: mais c'est
0: Christophe
1: génial.
0: Maïk est plus vieille qu'elle.
1: Non, mais c'est super. Il y a des j'avoue magnifiques, hein. Et un gros bisou à Christophe.
0: Si vous deviez devenir virtuose d'un seul instrument, ce serait lequel ?
1: Le piano.
0: Vous en rêvez ?
1: J'en rêve parce que j'en joue un petit peu, mais vraiment je pianote, c'est le cas de le dire, et j'aurais aimé beaucoup. Ouais. J'aurais beaucoup aimé à maîtriser, parce que je pense que quand on maîtrise et qu'on devient virtuose de quoi que ce soit, il y a une grande liberté derrière qui peut s'ouvrir à vous. Donc voilà, j'ai pas réfléchi, j'ai dit piano tout de suite parce que j'y arrive tellement pas.
0: Est-ce que vous échangeriez 6 mois de votre vie contre le retour d'Alain Bashung?
1: Ah oui, ah oui. Mais maintenant, je vous donne un nom, si vous voulez.
0: Waouh. Ouais. Il manque
1: partout. Puis il était tellement inspirant. Oui. Oui. Tenez, hop.
0: Allez, merci. Vous préférez être jury de The Voice ou candidat dans Koh-Lanta?
1: Ah, je vais prendre jury de The Voice. Je vais prendre le siège. Hein.
0: On aime son confort. Oui, je comprends.
1: J'avoue.
0: Ah là là, Gaëtan Roussel. Allez, encore un petit choix cornélien. Vous vous réveillez demain matin avec une nouvelle voix. Celle de Vanessa Paradis ou de Bernard Lavilliers?
1: Oh, mais...
0: Vous avez fait des duos avec les deux.
1: Bah oui.
0: C'est la vôtre, après, pour toujours. Hein.
1: Ah, oh, c'est dur, je vais prendre celle de Vanessa Paradis, puis j'irai voir Bernard Lavilliers pour voir s'il veut pas faire un petit duo avec moi. S'il vous plaît. Et donc, bonjour Vanessa, bonjour Bernard.
0: On envoie que des bonnes ondes aux artistes qu'on aime. Bah oui, nous on fait comme ça. Et allez, on termine, parce que je vous sais sportif, mais quand même, Gaëtan, vous préférez faire un footing par moins 10 degrés ou ne plus jamais faire de sport?
1: Alors, footing par moins 10 degrés direct.
0: Pour de vrai, vous y allez?
1: Ah bah oui. Oui, il faut s'échauffer un petit peu. Ah, plus faire de sport, j'aimerais pas.
0: Ouais.
1: C'est quelque chose que j'aime faire, que j'ai toujours aimé faire, que je fais de plus en plus.
0: Et dans le cadre d'une tournée, c'est important aussi?
1: Oui, c'est important. C'est important physiquement, mais c'est aussi important mentalement. Enfin, je sais pas, là, ça devient personnel. Chacun a son rapport au sujet. Moi, c'est important au quotidien. Et donc, en tournée, c'est aussi important. Oui, tout à fait.
0: Gaëtan Roussel a répondu à tout, ce qui ne m'arrange pas pour enchaîner avec la chanson qui arrive, qui s'appelle Tu ne réponds pas. Elle est sur la réédition de l'album Marjolaine. Découvrez-la maintenant. Mais sachez que Marjolaine, version réédition de luxe, est disponible.

0: Une chanson de plus à ajouter à la liste des incontournables de Gaëtan Roussel. Tu ne réponds pas. C'est sur la réédition de Marjolaine. Gaëtan, il est obligatoire de chanter cette chanson en concert, s'il vous plaît.
1: D'accord, je le note.
0: Il est obligatoire, mais après je dis s'il vous plaît pour quand même voilà avoir un semblant de rondeur, mais pas du tout. Il faut vraiment. Elle est géniale.
1: C'est gentil, merci.
0: Et la tournée donc qui commence le 31 octobre au Havre. Cette réédition de Marjolaine, elle est portée par le duo avec Amel Bent, jolie chanson d'amour qui s'appelle Comme ça, dont je vous recommande le clip, tout en escalator et en rendez-vous manqué.

Jean-Jacques Roussel étant un passeur, je pense, je vous avais entendu à la radio, sur une radio concurrente, mais je sens bien que vous aimez aussi faire découvrir des artistes aux gens. Vous nous faites découvrir Wydad.

0: 13 jours, Gaëtan Roussel et Widad. Ça fait partie des inédits de cette réédition de Marjolaine. Qui est cette petite merveille?
1: Widad, c'est une chanteuse assez jeune qui est, avec qui on partage la même maison de disques, Playtou. Et voilà, je trouve que sa voix est superbe. Elle avait fait une très belle chanson. Elle a fait une très belle chanson qui s'appelle Casbah, qui est très très belle. Et voilà, donc c'est, comme vous l'avez dit tout à l'heure, une manière de rencontrer l'autre. Et on lui a proposé, c'est une chanson que j'ai faite avec Renaud Rebillot, qui est un des trois producteurs de Marjolaine. Et on a eu envie de partager cette chanson avec Widad. Elle a dit oui. C'est une petite comptine avec comme une ode à découvrir l'autre et à être curieux, voilà, à essayer d'essayer de se comprendre les uns les autres. Et voilà, et Widad à découvrir. Elle a de très belles chansons et une magnifique voix.
0: Ouais, et puis on disait tout à l'heure que ce monde a besoin de chansons d'amour, ce monde a aussi besoin de chansons où on se rencontre. Donc voilà, elle fait beaucoup de bien par les temps qui courent. Non, mais c'est vrai, il faut bien le dire. Gaëtan Roussel, la légende raconte qu'un animateur radio un jour vous a reçu et ne vous a pas posé de questions sur Louise Attaque, il s'est transformé en pierre. Je vais donc vous demander comment ça va chez Louise Attaque. Je veux pas que ça m'arrive.
1: Ouais, j'ai peur. C'est ma rentrée promo aussi. Alors là, je suis très heureux de la faire avec vous, Lily. Mais vraiment, alors là, si j'osais, je dirais ça à vous, mais je le dirais pas.
0: Ah, c'est pas vous.
1: Louise se porte très bien.
0: Bon.
1: Louise va avoir 30 ans l'année prochaine.
0: C'est ça.
1: Voilà, le premier album va avoir 30 ans. Donc, on cherche une petite idée pour fêter l'anniversaire. On avait fêté les 25 ans en organisant un concert, plusieurs concerts dans la même journée, gratuits, avec un qui était sur les réseaux pour que tous les gens intéressé et voilà puisse participer. Donc là on cherche une idée et puis un jour je pense qu'on va se retrouver, sans doute qu'on repartira sur les routes. Rien n'est fait pour l'instant, j'essaye de profiter du moment et de la tournée solo de Marjolaine, mais on va commencer par cette idée là les 30 ans l'année prochaine. Après moi je veux pas que Louise Attaque devienne juste un groupe qui souffle des bougies. Donc à chaque fois qu'on décide d'apparaître
0: c'est que vous avez de nouvelles choses à dire.
1: Voilà, j'aimerais cette idée là voilà, peut-être un jour ça s'arrêtera, mais là, en ce moment, il y a encore cette idée-là. Donc voilà, et mes camarades, Robin et Arnaud, sont en pleine forme. Et voilà, on se voit souvent. On a réussi à installer une relation qui est jolie, qui est tendre et qui est vraiment une

0: l'amitié de fond, quoi.
1: C'est ça, des amis de, ouais, de toujours. Attends, vous voilà, avez passé plus de temps sur Terre avec eux que sans eux.
0: Exactement.
1: Ça, c'est
0: voilà, merci.
1: Et puis, allez, je prends des nouvelles aussi d'un Gaëtan Roussel que j'aime beaucoup. C'est le Gaëtan Roussel, homme de l'ombre, producteur, auteur, compositeur pour d'autres. Est-ce que là, vous avez... Alors, le temps, vous ne l'avez pas, clairement, vous partez en tournée, mais est-ce qu'il y a des envies peut-être pour l'année prochaine, des choses comme ça
0: hein? Il y a toujours l'envie de rencontrer les autres et d'écrire pour les ça autres. C'est quelque chose qui me plaît, qui décale, qui enrichit. Donc j'aime cette idée-là. Là, j'ai retrouvé quelqu'un que j'adore, avec qui on est en train de travailler et avec qui j'avais déjà fait un disque. C'est Rachida Brakni. On avait fait un album sous un
1: nom L'Édisseur,
0: et on est en train de travailler sur le deuxième. Rachida Brakni est une personne extraordinaire et bourrée de talent.
1: Génial. Bon, bah, c'est que des bonnes choses à venir. Premier encart, les amis, c'est aujourd'hui le clip de Gaëtan Roussel avec Amel Bent. La réédition de Marjolaine, elle est déjà disponible, et la tournée à partir du 31 octobre et jusqu'en 2027. Le Zénith de Paris, le 25 février 2027, ce qui vous fait donc un excellent cadeau de rattrapage de Saint-Valentin. Si le 14, vous avez été limite, vous pouvez vous rattraper le 25 avec Gaëtan Roussel au Zénith. Merci Gaëtan.
0: Merci pour l'accueil. Merci mille fois. À bientôt.
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1: Et sur votre radio Ici, tous les soirs dans Décibel, on joue avec la musique, le cadeau du jour, vous vous en doutez, un rapport avec Gaëtan Roussel, notre invité qui vient de partir. Et alors, il est très très cool Gaëtan Roussel, puisqu'il vous a signé les albums, les rééditions de son album Marjolaine, dédicacé donc par Gaëtan Roussel, et a gagné maintenant au Blind Test. Pour jouer avec nous, il y a Jamal. Bonsoir Jamal.
17: Bonsoir Émilie.
1: Bienvenue, comment ça va Jamal?
17: Ça va très bien.
1: Bon, et vous avez déjà gagné, hein, avant même de jouer, c'est plutôt sympa.
17: Bah, c'est cool, c'est pour ça que je participe.
1: C'est le meilleur jeu, dites-le à vos amis.
17: Sans problème.
1: Jean-Marie est avec nous aussi, salut Jean-Marie.
18: Bonsoir Émilie.
1: Comment ça va Jean-Marie?
18: Ouais, très bien.
1: Félicitations à tous les deux. Quel bon goût d'écouter cette émission, de venir jouer avec nous et de remporter donc chacun un exemplaire dédicacé de l'album de Gaëtan Roussel, Marjolaine, cette jolie réédition de luxe. Nous allons maintenant pouvoir jouer au Blind Test sur le thème de l'année 1991. Parce que mis à part le fait que 1991, c'était il y a pile 35 ans, c'est une année musicale particulièrement riche, variée, éclectique, et qui frise l'excellence dans absolument tous les domaines musicaux, j'entends. Donc, Jean-Marie et Jamal, je vais vous passer des chansons de cette année-là et il va falloir retrouver le plus rapidement possible le nom des interprètes, ok?
18: Ça marche.
17: Ok.
1: N'oubliez pas de me donner votre prénom avant de proposer une réponse, afin que je sache lequel de vous deux a dégainé le premier. Messieurs, est-ce que vous êtes prêts à aller faire un tour en 91?
18: Prêt.
1: Alors, on y va. Première chanson de 1991, tube de cette année-là, dites-moi, qui chantait ça?
18: Jean-Marie.
1: Jean-Marie.
18: Ah, c'est Mylène Farmer.
1: Oui!

0: Je vous entends chanter chez vous. Elle est dure celle-là. Désenchantée, bravo Mylène Farmer en 91. Un premier point pour Jean-Marie. Il y avait aussi des chansons qui nous faisaient rire et qui étaient numéro 1 du top 50 en 1991. Alors dites les amis, qui chantait ça?
1: Jean-Marie.
2: Les Inconnus.
0: Oui, bravo.
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0: L'émission de télé qui regroupait à la totalité du pays, c'était la télé des Inconnus. Et à chaque fois, comme il y avait un petit peu de musique dedans, les chansons devenaient de grands succès. Jean-Marie, bravo. Deux essais, oui. De bonnes réponses. Je vais aller faire un tour du côté de chez Jamal pour voir comment ça se passe. Ça va, Jamal?
2: Ça va, mais l'année 91, c'est vraiment pas mon année musicale.
0: Non, ce serait quelle année? Je note pour la prochaine fois, comme ça, Jamal.
2: Ah, plutôt les années 2000. Là, j'étais encore bébé en 91.
0: Bah oui,
2: c'est bien.
0: On découvre des trucs.
2: Ouais, le gagnant culture générale.
0: C'est ça. Et nous les vieux, ça nous renvoie quand même dans une jolie période de jolis souvenirs. Alors, je disais, hein, 91, c'était il y a 35 ans, mais là, attention, c'était il y a 35 ans, jour pour jour, le 10 septembre 1991, qu'est sortie cette chanson. Qui est ce groupe américain qui chantait ça?
2: Jean-Marie.
0: Nirvana. Nirvana, bravo.

0: Génération, sorti il y a exactement 35 ans. Smells Like Teen Spirit, le premier tube de Nirvana, mais en vérité qui n'a pas été un tube instantané. C'est grâce au clip sorti quelques mois plus tard, et grâce à MTV notamment, que cette chanson a fait le tour du monde. C'est un sans faute pour Jean-Marie, et c'est, il me semble, quand même une mention honorable pour Jamal, qui se dit que peut-être finalement les années 90, ça vaut le coup de s'y pencher de temps en temps.
1: Exactement, exactement. Mylène Farmer, j'aurais pu trouver.
0: Ah voilà.
1: Jean-Marie était vraiment au top.
0: Vous étiez au top tous les deux. Messieurs, merci beaucoup d'avoir tenté votre chance à ce blind test de Décibel. Et je vous propose maintenant d'écouter MC Solar avec Caroline. Grand tube, évidemment, de cette année-là. MC Solar, qui avait été découvert avec son album Qui sème le vent récolte le tempo. Dessus, il y a cette balade, histoire d'amour très triste. Et donc, depuis 35 ans, nos cœurs saignent avec celui d'MC Solar quand on pense à Caroline.

0: L'as de trèfle qui pique ton cœur. Caroline, quelle beauté. MC Solar, on était tellement bien en 1991. Je vous propose de rester dans la période.
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0: Bah oui, l'anniversaire du jour va nous emmener en 1993. On va écouter un des plus grands tubes d'Aerosmith, la sublime chanson Crying, écrite par Steven Tyler, le chanteur emblématique d'Aerosmith, et puis son guitariste Joe Perry. Bah c'est Joe Perry qui est à l'honneur aujourd'hui, ce bon vieux Joe Perry qui a rencontré Steven Tyler à Woodstock. C'est vous dire s'ils sont vieux, les compères, et s'ils sont restés ensemble longtemps, et qu'on les surnommait les Toxic Twins dans les années 70, rapport à leur mode de vie un peu compliqué. Dans les années 80, tout pareil. Les années 90, ça commençait à se calmer un peu. Du coup, bravo à Joe Perry, qui souffle aujourd'hui à plein poumon 76 bougies. Eh ben, c'était pas gagné. Allez, on écoute Crying, grand tube de 93. Vive Aerosmith, vive le rock, vive la guitare, et bon anniversaire à Joe Perry.

0: Terminer l'émission avec Aerosmith à suivre sur votre radio ici. Éric Bastien, il n'y a pas que Paris dans la vie. Et puis merci à toute l'équipe de Décibel. Ce soir, il y avait Ange Duc, Yanis Kalem, Iris Guitoni, Thierry Boffa et Mélodie Chaïb. À demain avec Soprano.
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0: Bonjour à tous, quel bonheur de vous retrouver chaque midi sur votre radio Ici. J'en profite pour faire un gros bisou à toutes les locales partout en France sur le réseau Ici. Et d'ailleurs, la semaine prochaine, sachez-le, nous serons en direct de Montpellier. Voilà, je place ça là. Bienvenue dans votre nouveau rendez-vous. Ici, on parle bon plan, vie quotidienne, arnaque à éviter, santé. Nous sommes là pour vous rendre service parce qu'on vous doit bien ça. C'est le titre de ce nouveau rendez-vous quotidien. Nous sommes ensemble jusqu'à 13h. Je suis Enora Malagré. Voici la très joyeuse bande du jour qui m'accompagne, Aude Razo, Madame Anti-Arnac. Coucou Aude.
2: Coucou, coucou tout le monde.
0: Valère Coréard, le premier de la classe, et ses blonds plans conso.
3: Salut Enora, bonjour à toutes et tous.
0: Gérald Kirzet, notre médecin chéri. Bonjour Gérald.
4: Bonjour, bonjour tout le monde.
0: Elsa Wolinski, notre rayon de soleil.
5: Bonjour.
0: Bonjour Elsa. Aujourd'hui, nous allons vous donner des conseils très précieux, une émission très réjouissante à propos de vos robots de cuisine. Il y aura aussi, on va parler gestes de premier secours ou comment faire quand on n'a pas de caution pour un appart. Bref, un joli programme pour vous rendre service parce qu'on vous doit bien ça. Et on a un invité supplémentaire, un grand ami, un grand cuisinier, un grand restaurateur, monsieur Abdel Alaoui. Bonjour Abdel.
6: Bonjour à tous, merci de m'accueillir. Et on va parler...
0: Cuisine, forcément.
6: Pas de mécanique.
4: C'est l'heure, non ?
0: Oui, c'est l'heure en plus. Appelez-nous, laissez-nous un vocal au 0810 055 056. Nous sommes là pour vous. Ou alors, laissez-nous des messages vocaux comme l'a fait aujourd'hui Mélissa.
7: J'ai reçu plusieurs fascicules avec des numéros de plombiers, électriciens, chauffagistes, etc. Et ma mère affirme mordicus que c'est sans doute une arnaque.
0: Alors, ça c'est pour vous, Aude, hein ?
2: C'est une arnaque, je confirme. Maman a toujours raison, il faut toujours écouter maman, on met tout ça à la poubelle.
0: On va y répondre dans une trentaine de minutes et puis le meilleur pour la fin. 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Et on démarre avec vous, chers amis, Valère et Abdel Alaoui, que nous recevons spécialement aujourd'hui pour parler cuisine, ou plutôt robot de cuisine, mon cher Valère. Comment gagner du temps et de l'argent?
8: Oui, parce que si je vous dis air fryer, Cookeo, Thermomix, Magimix, Ninja...
0: Vous m'avez perdu déjà.
5: Ninja non, moi, ça me fait rêver, perso.
8: Mais, non, mais vous connaissez, je pense, autour de la table, et celles et ceux qui nous écoutent un peu ces noms-là, voire on en a tous un à la maison, non?
5: Oui, moi j'ai air fryer.
4: Non.
8: Gérald, non, non.
2: Moi j'ai un Moulinex Compagnon.
8: Ah ouais, très bien. C'est vieux, ça. Oui, pas de robot à la maison.
0: Je n'ai rien.
8: Et Abdel Alaoui.
0: J'ai mes propres mains, l'artisanat breton, chers amis.
8: Ah oui. Abdel, vous qui êtes un cuistot professionnel.
6: Moi je suis un peu à l'ancienne, j'ai ce qu'on appelle un bas mix. C'est le truc qui mixe les soupes avec un bras, c'est un bras mix quoi.
5: Ah oui, c'est ça, à l'ancienne.
6: Juste à l'ancienne. Et j'ai un petit Cookeo qui traîne. De temps en temps, j'utilise pour remplacer la cocotte. Tu vois,
0: d'accord,
6: la cocotte.
0: Oui.
6: Tu mets tes légumes, ta viande, et tu fermes, et au bout d'une heure, ça siffle. Le Cookeo, c'est ça, c'est un peu la cocotte 2.0.
0: D'accord.
6: Tu mets tout dedans. Cookeo d'aujourd'hui, t'as un écran tactile, et tu choisis ta recette, et c'est parti, quoi.
8: En tout cas, la question qu'on s'est posée, c'est entre le prix d'achat, la consommation, l'usage réel, est-ce que ces appareils sont bien rentables? Est-ce que c'est un peu une arnaque marketing, hein, au fond? Est-ce qu'on nous pousse à la surconsommation? C'est 100 euros un air fryer, 1000 euros un Thermomix, un Ninja Foodie, on est autour de 200 euros, donc ça peut quand même piquer. Donc, première question pour vous, Abdel Alaoui, puisque vous êtes un professionnel de la cuisine, on s'en remet à vous aujourd'hui, tous ces robots multifonctions, c'est vraiment utile. Ou c'est du marketing?
6: Alors il y a beaucoup de marketing et d'ailleurs ils sont vendus grâce, on va pas se voiler la face, hein, grâce au réseau beaucoup. Mm-hmm. Et on a certains sont utiles. Ça dépend le budget qu'on va mettre. Si on commence à mettre entre 500 et 1000 euros comme le Thermomix, on a intérêt d'utiliser en tout cas 3-4 fois par semaine.
0: C'est énorme.
6: Pour que ce soit hyper, rentable. L'air fryer. Moi j'aime bien parce que il a cette utilité en fait de rendre croustillant les produits sans forcément mettre trop de gras.
0: Bah,
6: mets ce que tu veux dedans, un tout petit peu de gras et il y a un système un peu
5: mais on n'est même pas obligé de mettre du gras.
6: Même pas obligé quoi. Non, mais bon, si on veut quelque chose de
0: croustillant. C'est vrai que moi j'ai mis une tranche de jambon de Bayonne chez une copine, c'est devenu du bacon vraiment hyper croustillant. Non mais j'ai
6: ça
0: trouvé ça super, ça la sèche.
6: Ouais, voilà. Ça la sèche et tu peux manger ça comme une chips et donc ouais, moi si je devais en tout cas, si je devais utiliser un robot, c'est Air Fryer. Et comme je disais au départ, c'est le Cookeo qui est hyper pratique.
0: Mais
6: aussi,
0: le voilà. Cookeo, c'est cher.
8: Oui, ben je sais pas combien ça coûte là. Ça,
6: entre 200 et 500. Ouais, c'est assez cher.
8: Ouais, donc c'est pas donné.
6: Mais c'est une vraie utilité. Ça remplace la marmite. Alors, moi, je suis pas le bon client parce que je suis chef et je cuisine avec mes couteaux et mes casseroles.
0: Oh là là, regardez le boulard.
8: Alors ça me faisait penser à quelque chose.
0: C'est un immense restaurateur qui nous fait vraiment le cadeau d'être là aujourd'hui.
8: Abdel Alaoui, on dit souvent qu'il vaut mieux cuisiner des produits bruts de saison pour faire des économies, pour être dans une démarche écologique, mais aussi pour avoir des produits de meilleure qualité. Est-ce que ces appareils dont on parle là, ça peut nous faciliter la vie pour justement aller plutôt vers des produits bruts plutôt qu'ultra transformés?
6: Alors oui, ça facilite la vie parce qu'on va gagner du temps et pendant que vous allez brancher évidemment votre Cookeo, vous pouvez faire autre chose. Si on a des enfants à les devoirs, par exemple des enfants à l'heure du dîner, est-ce que ça motive à utiliser des produits de saison ou bruts oui aussi parce qu'on est assez guidé en fait. Si on regarde un peu les machines d'aujourd'hui, en tout cas les robots d'aujourd'hui, ils ont tous cet écran tactile et il suffit par exemple d'ouvrir son frigo. On a 5-6 ingrédients un peu dans son frigo, on sait pas quoi faire avec. On les rentre un peu dans ses écrans et là le robot comme par magie paf, il te donne
0: une recette
6: et tu balances ça dans ton
4: robot. Abdel Alaoui qui sort comme ça comme Aladdin et qui nous fait à manger.
5: Alors moi je veux bien Abdel Alaoui à la place que le du thermomètre.
0: Elsa Wolinski, pardonnez-moi.
5: Non, je faisais une blague,
0: une petite blagounette. Audrazo.
2: Moi en fait avant d'avoir un robot cuisinier, j'avais jamais fait de soupe toute seule, j'avais jamais fait de purée toute seule et là maintenant je le fais.
6: Il y a une vraie motivation. En tout cas, il y a ce truc de... Alors, faut pas le mettre de côté, le robot. Faut vraiment s'en servir.
8: S'il y a un équipement à avoir absolument à la maison, lequel ou lesquels pour justement reprendre le contrôle de son alimentation sans forcément y passer non plus des heures parce que on a souvent des vies occupées.
6: Alors, il y a le Magimix, évidemment, qui va nous servir à mixer si on veut faire une soupe ou juste une compote ou même couper des légumes. On a le air fryer, moi j'aime bien parce que vraiment ce truc.
0: Je vous sens très air fryer, Abdel Alaoui.
6: Non mais ce truc-là, c'est tout. Pourtant, il n'y a aucun placement produit, c'est juste ce truc.
0: On ouvre le bac.
6: Ça remplace le four, quoi. Et c'est pratique. C'est un tiroir.
5: C'est bien pour les enfants.
6: On met sur le plan de travail, qu'on met sur le côté, ça remplace le micro-ondes. Et tu as plusieurs tiroirs et tu mets les produits que tu veux. Et là, tu balances ta recette.
0: Magimix, air fryer. Je retiens ça, je fais une liste. Il y en a forcément des pas très très chers. On va continuer de parler de cuisine avec notre chef Abdel Alaoui et toute la bande dont vous doit bien ça. On va même vous donner une petite liste magique des erreurs à éviter en cuisine. Oh là là, que de bonnes nouvelles. Sinsemilia, je vois apparaître sur mon écran. J'ai 24 ans à nouveau. Oh, c'est merveilleux ça, sur votre radio ici. Ça s'appelle Tout le bonheur du monde. Bienvenue.

0: 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Quelle joie de réentendre ce titre de Sims Emilia dans On vous doit bien ça sur votre radio ici.
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0: 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Et on parle cuisine aujourd'hui dans On vous doit bien ça, pardon, en ce début d'émission. Nous recevons à cet effet le grand chef Abdel Alaoui qui nous fait le cadeau d'être là. Rebonjour Abdel Alaoui.
2: Bonjour.
0: Vous sortez d'ailleurs un livre dont on parlera après qui s'appelle Couscous Connexion, 50 recettes qui ont du grain. Il faut bien le dire en plus, le couscous ça fait encore partie du top 5, hein, des plats préférés des Français. Ce livre est dingue.
2: Ouais.
0: J'ai si faim. Oui. Sachez-le vraiment. On continue de parler cuisine. Valère Coréard vous questionnait sur les robots Magimix ou autres air fryer, et puis on va vous donner des petits tips aussi pour plus faire trop de bêtises en cuisine.
3: On en fait toutes et tous des bêtises, on sait pas très bien comment conserver tel ou tel aliment, on gaspille parfois, on abîme, on utilise mal les équipements et le robot notamment, on en a discuté à la rédaction, on met trop d'aliments dans celui-là, est-ce qu'il faut mettre un couvercle sur la casserole ou pas, bref, on a besoin de vous.
0: Est-ce qu'on met de l'huile d'olive dans les pâtes?
3: Ah ben voilà, première question.
0: Dans l'eau des pâtes.
4: Alors, ça, non mais c'est une super question, et non, ça on n'a pas besoin parce que c'est l'eau qui va faire, parce qu'on a l'impression que quand on met de l'huile d'olive ou de l'huile ou un corps gras dans l'eau, quand on va cuire les pâtes, elles vont pas coller entre elles.
0: Ouais,
4: et du coup, ça va être plus facile. Pas du tout, en fait. Tu cuis tes pâtes dans de l'eau salée.
0: Mais il faut bien mettre du sel, voilà.
4: Du sel, ouais, bah, pour les assaisonner un peu. Et après, pour pouvoir les détacher qu'elles collent pas entre elles, parce que c'est des féculents, donc ça colle. Et c'est comme une colle naturelle. Et on va juste mettre de l'eau fraîche dessus et elles vont se détacher. Donc, on peut faire une quantité de pâtes, on les met au frais. Et après, on prend à la pince ou une grande cuillère la quantité qu'on veut. On la passe sous l'eau fraîche. Et là, on a des pâtes qui sont séparées et on vient les sauter à la poêle si on veut faire des pâtes sautées.
3: Et réécouter l'émission de lundi, parce qu'on a beaucoup parlé des pâtes avec 60 millions de consommateurs.
0: Il y a du cadmium dedans.
3: Il y a du cadmium dans un certain nombre de pâtes.
5: Dans lequel pâte il faut prendre,
3: exactement,
5: si vous nous écoutez.
3: Abdel, côté cuisson, est-ce qu'on fait souvent des erreurs qui vont en tant que chef? Vous dites, mais c'est pas possible de faire ça, faut arrêter.
4: On fait des erreurs parce que typiquement, si on prend quand on fait une recette, moi j'ai tendance, le dimanche par exemple, je fais mes courses. On a de la chance, le dimanche c'est le marché. Donc on fait ses courses, on va faire une quantité de plats pour la semaine.
0: Oui.
4: Et donc si on allume son four par exemple, même écologiquement parlant, si on allume son four, faut vraiment qu'il serve à quelque chose. Donc là on enfourne le maximum de produits, ou même un air fryer par exemple, on va mettre du poulet, des légumes, et on fait une quantité pour avoir au moins 2-3 jours de produits.
0: Et qu'on congèle après. Et
4: on peut congeler après dans les petits sachets.
0: Et le docteur nous dirait que ça n'enlève pas les valeurs énergétiques de la nourriture quand on congèle.
6: Oui, ça n'enlève pas les valeurs nutritionnelles, mais il va besoin de congeler pour consommer dans la semaine.
4: Oui, donc, il y a 3 jours
6: de temps de conservation, ça pose pas de problème.
4: Il y a 3 jours de DLC, quoi, c'est maximum, quoi. 3-4 jours. Moi, j'ai un enfant qui est allergique au gluten et au lactose, donc je prépare ces petites gamelles ces petites portions pour aller à l'école. Donc j'ai pris un peu le lead de ça. Enfin, je me suis habitué à préparer ces plats-là.
3: Il est chanceux, lui.
0: Vous voulez pas préparer ma petite gamelle, Abel?
4: Ouais, bien sûr.
3: Qu'est-ce qu'on conserve ou pas dans le frigo?
0: Oui.
3: Moi, c'est une question. Ah. Alors ça, je pense qu'on est personne n'est d'accord là-dessus.
4: Alors, les œufs, on n'a pas besoin de les conserver au frais. D'ailleurs, quand on les achète au supermarché, ils ne sont pas au frais, ils sont à côté de l'eau. Moi, je fais un truc aussi pour conserver ces herbes, parce qu'on a tendance à acheter des herbes en quantité, et au bout d'un jour ou deux, moi, je suis gros consommateur de coriandre, par exemple.
0: Moi aussi, au bout de 2 jours, c'est fini.
4: Voilà, et bien là, on va prendre un papier absorbant, on va le mouiller avec de l'eau fraîche, on va rouler sa botte de coriandre dedans, et on va la mettre dans le tiroir des légumes, et ça va rester pratiquement une semaine. Pareil pour la menthe, pareil pour la nette, pareil pour l'estragon, toutes les herbes.
0: Audrazo.
7: J'ai une question, les tomates au frigo ou pas? Parce que gros débat chez moi, tomates au frigo ou pas?
4: Moi, je les mets pas au frigo, et là, on sort un peu de l'été, et on adore avoir cette grosse corbeille en plein milieu de la table avec plein de tomates, plein de fruits et tout.
6: C'est vrai, c'est beau.
4: Mais elles ont la température un peu ambiante. Du coup, toute la sucrosité de la tomate, elle se révèle là.
7: C'est meilleur.
4: Bien sûr, c'est meilleur.
0: Et la grosse courgette. Oh la fin. Et la grosse courgette.
4: C'est la voisine? C'est quoi?
0: Et la grosse courgette. La grosse... On la met où? Enfin, si je... Est-ce qu'on
3: frigo,
0: a des
3: frigos
0: ou pas la grosse?
4: Non mais les légumes, à part les carottes qu'on met au frais, ou peut-être l'aubergine parce qu'elle va vite se friper. Mais sinon le reste on peut laisser à l'extérieur.
3: Rapidement, quels fruits et légumes on ne met pas côte à côte? Parce que il y a les fruits et légumes climactériques et non climactériques.
0: Qu'est-ce que ça veut dire?
3: Ça veut dire qu'il y en a qui continuent de mûrir tout seul et d'autres non. Et ceux qui continuent de mûrir tout seul peuvent accélérer le pourrissement des copains.
4: Bah typiquement la pomme, on peut pas la mélanger avec tous les fruits et légumes parce que ça accélère le mûrissement. Et si on la met la pomme à côté de banane par exemple ou d'avocat, au bout d'une journée ou deux, on va avoir des avocats qui vont noircir ou des bananes pareil qui vont noircir. Donc la pomme faut éviter, faut pas la mettre avec les autres fruits.
0: Voilà. Oui, oui. Là, moi, j'apprends plein de choses. Là. On a envie de l'écouter pendant des heures. Une dernière question,
3: Valère,
0: rapidement.
3: Une dernière question, peut-être nous donner deux, trois réflexes tout simples pour mieux cuisiner et surtout moins gaspiller, parce que le gaspillage, ouais, c'est une source de dépenses inutiles.
4: En fait, il y a deux choses. La première des choses, ce que je disais au départ, c'est si le four est allumé, autant s'en servir pendant une heure et mettre le maximum de produits dedans et préparer des recettes pour des portions pour 2-3 jours. On peut réutiliser aussi les produits qu'on a au frais, c'est-à-dire si on a trop fait de riz, par exemple. On a fait par exemple un poulet au curry, on a pris ce riz pour la garniture, pour l'accompagnement. Ouais. On peut l'utiliser, on va le sauter avec de la coriandre, un peu de gingembre, sauce soja, et on a un deuxième plat. Donc c'est comment réutiliser aussi les ingrédients ou les féculents ou les légumes qu'on a en plus pour refaire d'autres recettes. Aujourd'hui c'est hyper simple, on va sur internet, sur ces robots là, ils te donnent cette petite tablette, tu fais rentrer tes légumes et voilà.
0: Merci Abdel Alaoui, on va continuer de parler cuisine avec vous et de votre livre, un couscous connexion 50 recettes qui ont du grain aux éditions de la Martinière, et puis on va recevoir évidemment une auditrice qui nous parle d'une air friteuse, alors même moi je ne sais pas ce que c'est, mais pour l'heure on va écouter un peu de Bruno Mars. Ah, j'adore On My Soul. On vous doit bien ça, c'est votre nouveau rendez-vous quotidien entre 12 et 13 heures sur votre radio ici.

0: Bruno Mars, On My Soul, sur votre radio ici.
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0: On vous doit bien ça. Et on parle cuisine aujourd'hui dans votre nouveau rendez-vous. On vous doit bien ça. On est ensemble jusqu'à 13h et nous avons un petit cadeau du jour puisque le grand chef Abdel Alaoui nous fait l'honneur de sa présence. Cher Abdel, vous venez sortir un livre. Fantastique, ça s'appelle Couscous Connexion. Non mais ma passion, c'est 50 recettes qui ont du grain gelé sous les yeux. J'ai envie de tout essayer, j'ai envie de tout manger. Pourquoi ce livre, Abdel?
2: Parce que ça fait longtemps que je voulais parler de couscous, au-delà d'en faire tout le temps. Tu vois, moi j'étais élevé à la semoule, tous les vendredis chez les musulmans. Tu vois, tu manges ton couscous. Et c'est un livre qui a été fait avec le cœur parce que en fait, il y a mon père dedans. Il y a mon père dedans et c'est mon couscous préféré. Il fait un couscous aux tripes. Alors je sais pas ça donne envie à tout le monde. Il fait un couscous à base de tripes et de pois chiches qu'on a mangé. Alors autant ma mère, elle en fait tout le temps. Ouais. Mais tu vois, ma mère, elle a un truc du quotidien où elle nourrit ses enfants, elle a toujours fait ça, tu vois. Et mon père, il le faisait une fois par an. Il arrivait, et bon, il en mettait partout, tu vois. Mais il faisait ça avec le cœur et il nous fait cette recette au trip. Donc c'est un peu le début de ce livre. Et évidemment, quand tu commences à t'intéresser au couscous, bon, en fait, du couscous, il y en a dans le monde entier. Il y a un couscous brésilien, sénégalais, malien.
0: Mais oui, c'est ça qui est fou. Je vois du couscous aux sardines et je sais à quel point la sardine est très très bon pour la santé, n'est-ce pas?
3: Exactement, plein de vitamines, plein d'oméga 3. Manger un peu de poisson, ça change la viande.
0: Il y a une recette de couscous aux agrumes. Je me retourne vers vous, ça vous inspire. Parce que ça, c'est complètement notre délire. Après, je me retourne vers Aude parce qu'il y a un tatin de fenouil à pas piquer des hannetons, des croquettes panées. On a envie d'absolument tout essayer. Ouais. Et alors, pardonnez-moi, ça a l'air facile à faire quand on lit votre livre.
2: Bah, ça, c'est un peu ma spécialité. C'est toujours quelques petits ingrédients et on arrive à faire une recette. Mais il y a vraiment, il est intéressant parce qu'il y a plein de livres du monde entier, quoi. J'ai rencontré des potes chefs et tout, donc qui m'ont délivré un peu leur couscous d'enfance.
0: Il y a aussi des œufs mayo, la recette est folle. Un fondant au chocolat, j'ai envie
4: de dire. Mais parce que vous êtes le roi de l'œuf mayo,
2: Vice-champion du monde.
0: Oui, c'est pas du tout une vanne.
2: Non, mais c'est vrai, en plus, j'ai gagné l'année dernière j'ai joué le jeu, j'y suis allé en me disant, qu'est-ce que je vais faire avec ces œufs mayo? Et en fait, je les ai plongés, c'est pour ça qu'il est dans le livre du couscous, les ai plongés dans un bouillon de couscous pendant 24 heures. Ils ont pris le goût, je les ai coupés en deux,
0: Donc, si vous voulez épater vos amis, il y a juste la recette des meilleurs œufs mayo du monde dans le livre d'Abdel Alaoui, Couscous, Connexion, 50 recettes qui ont du grain aux éditions La Martinière. On va accueillir avec nous une auditrice qui avait une question à nous poser. Elle s'appelle Muriel, et elle écoute Ici Touraine et on les embrasse très chaleureusement. Ils font un travail formidable. Bonjour Muriel.
5: Bonjour.
0: Comment allez-vous, chère Muriel?
5: Très bien, avec le soleil. Et puis, de vous entendre, ça illumine la vie.
0: Oh, c'est gentil. Vous allez me faire pleurer. Muriel, vous avez une question pour notre chef Abdel Alaoui?
5: Alors non, je n'ai pas de question. C'était juste un petit message que j'avais mis sur WhatsApp.
0: Vous avez une air friteuse, mais vous vous en servez pas?
5: Non, j'ai un air fryer. Ah. Ouais, j'ai eu un air fryer à Noël. Et d'accord, c'est vrai que je m'en suis servi une fois. Mais à ma décharge, j'ai pas de place dans ma cuisine, donc il est dans le carton et j'ai peut-être un peu la flemme de sortir.
3: C'est un sujet, la place aussi, hein,
0: ces robots-là. C'est ça aussi, parce que ça prend beaucoup de place. Du coup, vous utilisez plutôt votre Thermomix, c'est ça?
5: Alors, c'est pas du tout la même chose, hein. Ça ne cuit pas, mais j'ai un
0: Thermomix. Ça se voit que je cuisine pas, non?
5: Il cuit, mais bon, voilà. Mais le Thermomix, moi, franchement, c'est formidable, hein, comme appareil, franchement.

0: notre chef merveilleux, d'être passé par notre petite émission. On vous doit bien ça, notre merveilleuse émission. Mais pour l'heure, nous allons accueillir Vanessa. Bonjour Vanessa.
1: Bonjour.
0: Vanessa, elle a joué, elle s'est inscrite sur ici.fr et du coup, elle repart avec 200 euros.
2: Bravo Vanessa.
0: C'est merveilleux, merci beaucoup Vanessa de vous être inscrite.
1: Ben, merci à vous surtout.

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3: Midi 32 sur votre radio Ici, c'est votre nouveau rendez-vous quotidien depuis la rentrée. Ça s'appelle On vous doit bien ça. Et ici, on parle bon plan, vie quotidienne, arnaque à éviter, cuisine, santé. Nous sommes là pour vous rendre service parce qu'on vous doit bien ça. Alors, nous sommes ensemble jusqu'à 13h. Moi, je m'appelle Enora Malagré. Je suis avec Aude Razo, Valère Correa, Gérald Kirzek qui nous parlera des gestes de premier secours dans un instant et notre Elsa Wolinski de tout l'argent qu'elle a jeté par les fenêtres à cause des réseaux
4: sociaux. Ou qu'elle n'a pas jeté.
3: Mais pour l'heure, c'est Aude Razo qui répond au vocal d'une auditrice, Mélissa, qui nous a appelé au 0810 055 056.
5: Bonjour à tous. J'ai reçu plusieurs fascicules avec des numéros de plombiers, électriciens, chauffagistes, etc. Moi, j'appellerais bien parce que j'ai besoin d'un de leurs services. Et ma mère affirme mordicus que je ne devrais pas faire ça et que c'est sans doute une arnaque.
3: Mais...
5: qui dois-je croire ? Merci beaucoup.
3: Mais oui, on croit toujours sa maman, non ? Je crois, Aude Razo.
6: Oui, on croit. Là, il faut vraiment, vraiment croire votre maman. Mélissa, effectivement, c'est une arnaque. Je suis sûre que ça parle. J'ai fait un petit test dans l'Open Space ce matin. J'ai montré à tout le monde.
3: Ah ouais ?
6: Mais vous savez, c'est ces magnets un peu typo bleu, blanc, rouge qu'on reçoit. Donc, il y a les numéros de secours pour pied.
7: Magnet, on le met sur le frigo.
6: Le frigo, les aimants. Hein ? Et donc, du coup, vous le mettez sur le frigo. Ça fait un peu bleu, blanc, rouge, il y a la police, le numéro de la police, des pompiers et tout. Et en dessous, vous avez effectivement le serrurier, numéro de téléphone, dératiseur, bon, numéro de téléphone,
3: oui.
6: Etc. Vous voyez de quoi je parle.
3: Elle me regarde, je vous dis la vérité, parce que j'ai encore plongé. C'est-à-dire que je dis, bah oui, moi je l'ai mis sur mon frigo. Le magnet, Gérald Kirzek. Eh bien, heureusement que j'ai toujours pas appelé le fameux plombier du prénom Jérôme. Et donc, je serais tombée où, moi ?
6: Eh bien, en fait, si vous regardez de plus près déjà, Enora, les numéros sont quasiment tous les mêmes. Donc, le numéro du dératiseur est à peu près le même que celui du plombier. Déjà, ça, c'est déjà un peu suspect.
3: Elsa Wolinski, tombée
4: dans
3: le panneau.
4: Attendez, j'ai fait la même chose.
3: C'est pas vrai.
4: Moi aussi, je l'ai mis.
6: Bah oui, parce que ça fait pratique, effectivement. Mmh. En fait, la liste, je vous le dis tout de suite, ce sont des pseudo-artisans qui vont vous facturer des prix exorbitants. Il y a un couple en Moselle qui avait appelé justement un électricien qui était sur la liste qu'ils avaient reçue et ils avaient payé quand même 1 500 € le remplacement d'un disjoncteur.
3: Oh.
6: On était quand même, voilà. Là où c'est pervers, c'est le côté bleu-blanc-rouge qui est un peu rassurant. Il y a aussi le logo. Souvent, il y a un petit logo. Alors, soit c'est votre mairie, votre département. La dernière fois que je l'ai eu, c'était le logo d'un hôpital, carrément. Mais en fait, que ce soit l'hôpital, la mairie, le département, ils ont rien à voir avec ça. À chaque fois, moi, je passe un petit coup de fil et je dis, c'est vous qui envoyez ça? Non. En fait, ce sont pas du tout eux. Donc, vous voyez, un petit côté pervers. Ils jouent un peu sur le côté officiel, alors qu'en fait, ce sont juste des artisans véreux qui vous ont glissé ça dans la boîte aux lettres. Petit conseil, faites-vous même votre liste de numéros d'urgence avant d'en avoir besoin. Vous discutez avec les voisins, tu connais un serrurier sympa qui coûte pas trop cher, etc. Faites-vous une petite liste, collez-la sur le frigo, Enora.
3: Quel est mon père ?
7: Avec du scotch, c'est pas grave si c'est pas aimanté.
3: Gérald Kirzek, vous avez une petite remarque.
7: Oui, est-ce que c'est forcément des artisans véreux ? Est-ce qu'on peut pas imaginer, moi je pense à la campagne, des artisans qui veulent aider justement et qui ont fait eux-mêmes cette liste et qui en ont fait un magnet justement et qui le distribuent.
6: Alors, sur ces magnets-là précisément dont je parle, les fameux bleu, blanc, rouge très bien fait.
7: Dans les grandes villes et tout
6: c'est
7: ça.
6: C'est une arnaque. Par contre, effectivement, si vous avez l'artisan du coin qui vous a glissé un petit prospectus dans la boîte aux lettres pour faire sa pub, donc là, on peut aussi discuter avec le voisin, les voisines, etc. Est-ce qu'ils le connaissent ou pas? Et puis on voit si c'est sérieux ou pas.
3: Merci, cher Aude Razo. Faites comme notre auditrice Mélissa. Appelez-nous, posez-nous vos questions. Ça se passe au 0810 055 056. C'est notre WhatsApp et c'est gratuit. Nous allons écouter France Gall, la chanson d'Azima sur votre radio ici.

0: Gall, la chanson d'Azima dont on vous doit bien ça sur votre radio ici. 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
0: Quelle joie d'être avec vous tous les midis jusqu'à 13h. C'est votre nouveau rendez-vous quotidien avec toute une joyeuse bande que j'aime tant. Et ma petite chouchoute.
2: Ah, enfin, ça y est, j'ai ce rôle.
0: En semaine 2. Alors, Elsa Wolinski, j'attends avec impatience votre chronique. Vous avez, je crois, peut-être réussi à économiser de l'argent, dis donc.
2: Oui, ça m'arrive très, très rarement. Écoutez, moi, surtout en ce moment, Enora, je crois que je suis en train de devenir folle. Enfin, je vais pas très bien. Non, je vous assure, je m'inquiète pour moi, toute seule. Vous savez de quoi j'ai rêvé cette nuit?
0: Non.
2: D'électroménager.
0: Ah, ça va pas, oui.
2: Non, oui, j'en suis là, Gérald. Oui, je vous assure, je rêve même plus de vous, Valère. Non, c'est fini. Ni d'une maison au bord de la mer, ni même d'interviewer Céline Dion, pas du tout, non, moi je rêve d'un aspirateur.
0: Ah bon, okay.
2: Effectivement, je sais exactement à qui la faute, les réseaux sociaux, tout à l'heure le chef Abdel Alaoui l'a dit d'ailleurs, c'est la faute des réseaux sociaux.
0: Ouais.
2: Quand je n'arrive pas à dormir, comme cette nuit d'ailleurs, je scroll, et vers 2h du matin, je peux vous assurer que tous les robots ménagers du monde me paraissent indispensables.
0: Ouais,
2: j'ai eu le malheur cet été de passer des heures à regarder la Ninja Creamy Deluxe. Est-ce que vous savez ce que c'est?
0: Pas du tout.
2: Vous l'avez vu, c'est ces machines. Elle a 10 programmes. Elle fait des sorbets, des gélatos, des yaourts glacés, même des glaces protéinées. Et elle coûte 219,99€.
0: Qu'on peut payer en 25 000 fois. Donc
2: bien
0: on
2: sûr.
0: Dit, tiens, c'est possible.
2: Évidemment, j'avais à peine fini de regarder mes glaces que mon téléphone avait déjà compris que j'étais une proie facile. Vous pensez bien. Et voilà que maintenant, l'algorithme remplace toutes les vidéos de mecs torse nus que j'avais qui font des recettes de cuisine par de l'électroménager. Donc cette nuit, j'ai complètement bloqué sur un aspirateur. Mais oui,
0: ouais.
2: Oui. Vous savez, celui qui s'allume avec la petite lumière bleue. Est-ce que vous l'avez déjà vu?
3: J'ai vu là. Ça, c'est fascinant.
2: Ah non, mais
0: Audrazo en est.
3: Moi,
2: non, mais attendez. Il a une caméra. Vous êtes aspirateur.
3: Oui.
2: Il a une caméra haute définition avec de l'intelligence artificielle qui photographie la tâche et la compare à une base de près de 10 millions d'images de saleté. 10 millions.
0: C'est la NASA.
2: Et ensuite, il décide tout seul du nombre de passages nécessaires. Moi, à ce stade-là, je suis capable de faire des tâches exprès, rien que pour le regarder travailler. Je vous dis. Et quand il a terminé, il rentre tout seul dans sa petite maison.
0: Oh.
2: C'est plus un aspirateur, c'est un colocataire, en fait. Alors, je vous donne le prix, hein, quand même.
0: Alors
2: 899€.
0: Ah,
2: oui,
0: c'est pire.
2: Bon, là, et ensuite, est arrivé sur mon écran le Thermomix. Vous en avez parlé tout à l'heure, Valère. Le Thermomix TM7. Alors, est-ce que vous êtes prêts?
0: Allez-y.
2: Il a 24 modes, remplace plus de 20 appareils, possède un écran tactile de 10 pouces et donne accès à plus de 10 000 recettes. Il peut même organiser vos menus de la semaine et établir
0: vos soirées.
2: Établir votre liste de courses. 1599€. Alors, à ce prix-là, je vous dis, moi, je voudrais qu'il fasse lui-même les courses,
0: bah oui.
2: La table, qu'il demande à mes enfants comment ils sont passés leur journée.
4: Ça s'appelle un mari, hein.
2: Oui. Ah, bah oui, c'est vrai. Vous avez raison. Donc, à 5h du matin, j'arrivais toujours pas à dormir et j'ai remarqué l'état de mes vitres qui étaient un peu crasse-pouille.
0: Oui,
2: je me dis, elles sont pas très propres. Donc, j'ai repéré là un robot qui s'accroche tout seul à la fenêtre. Il calcule l'itinéraire tout seul. Il détecte les bords et pulvérise lui-même le produit nettoyant sur la vitre.
0: Oh là, alors, c'est combien ça?
2: 499€.
0: Okay.
2: Je veux quand même, je les veux tous. Mais oui. Alors, sinon, le dernier, c'est ma petite passion parce que ça fait des petites bouclettes. Le Dyson Airwrap ID.
0: Ah ouais, ça,
2: alors lui, il se connecte à votre téléphone en Bluetooth. Vous lui donnez votre profil capillaire. Moi, j'ai mis Beyoncé en direct. Et là, il vous programme des boucles. 479€. Alors, j'ai fait le calcul.
0: Alors,
2: Valère.
0: Dites-moi.
2: Valère, pardon.
0: Mais c'est un peu la valeur. Valère, une bonne valeur,
2: c'est
0: Valère.
2: Si j'avais acheté toutes les machines qui me paraissent indispensables la nuit, j'en aurais eu pour exactement 3 815 95, presque 4 000€,
0: voilà.
2: En gros, voilà, on va faire ça. Presque 4 000€. Tout ça pour ne plus aspirer, ne plus laver mes vitres, ne plus cuisiner, ne plus faire mes glaces et avoir des jolies bouclettes. Alors en fait, j'ai compris une chose. Ce que les réseaux sociaux essaient de me vendre,
0: en fait,
2: c'est une vie dans laquelle je ne fais plus rien.
0: Ouais.
2: Et franchement, finalement, ça ne me va pas.
0: Bah oui, on a envie de faire
2: tout
0: des choses.
2: Ça ne me fait pas rêver tout ça. J'ai envie, évidemment, de cuisiner, de laver mes vitres et de vivre et de faire la cuisine.
0: Exactement.
2: Bien sûr.
0: Et puis d'être riche, parce que du coup, vous n'avez pas acheté.
2: Ah ça, j'ai envie d'être riche.
0: Grâce à, on vous doit bien ça, vous voyez, ça calme un peu les ces envies d'achat un peu compulsives. Valère, vous avez une petite technique pour qu'on ne tombe pas dans le panneau et qu'on fasse des économies?
1: Bon, déjà suivre les conseils d'Elsa, c'est-à-dire quand on regarde à 2h du mat, on essaye on n'achète pas, c'est pas forcément le meilleur moment. Alors, sinon, il y a un truc que je trouve pas mal, c'est la méthode du bol. Je sais pas si vous connaissez. Le bol, ça peut être un saladier, qu'importe, un petit récipient. Le principe, c'est le suivant, c'est de vous aider à résister aux achats compulsifs. On est dans un magasin. Vous savez, les rayons à la fin, quand on arrive un petit peu avant la caisse, c'est là qu'on a les petits achats compulsifs, par exemple. Tiens, ça, je vais le prendre, Chaque fois que vous êtes face à un achat instinctif, un projet d'achat, vous vous retenez et vous marquez sur un petit papier ce que vous avez failli acheter et combien ça coûtait. Vous pliez le papier, vous le mettez dans le bol. Et puis vous attendez une semaine, un mois, et de temps en temps, vous allez voir ce que vous aviez mis là-dedans. Et vous vous dites, est-ce que je le veux vraiment ou est-ce que j'ai fait une économie réelle? C'est un tout petit
2: pare-feu,
1: c'est un petit rempart en fait à l'achat spontané, parce que bien souvent on le regrette après et on a gaspillé des sous.
0: Alors, je vais mettre un bol illico quand je rentre chez moi ce soir. Ne cédez pas au chant des sirènes. C'est justement ce qu'on va écouter sur votre radio ici, grâce au frérot de la Vega. Votre nouveau rendez-vous, c'est On vous doit bien ça. On est ensemble jusqu'à 13h.

0: on ne se lasse pas de la voix des frérots de la Vega, le chant des sirènes sur votre radio ici. Jusqu'à 13h.
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0: Encore un petit quart d'heure à passer en votre compagnie, ça passe si vite, on est ensemble jusqu'à 13h, c'est votre nouveau rendez-vous quotidien, on vous doit bien ça, sur votre radio. Ici, il y a une journée, là ce week-end me semble-t-il,
2: samedi,
0: merci Audrazo, sur les gestes des premiers secours, c'est évidemment notre médecin Gérald Kirzek qui va nous en dire un mot.
3: Journée mondiale des premiers secours et l'objectif c'est vraiment de se former. Alors, on avait beaucoup de retard, on est en train de le rattraper, mais c'est...
0: Pourquoi on avait du retard en France?
3: Ben, parce que c'était pas dans les programmes de l'éducation nationale.
0: D'accord.
3: Parce qu'on n'avait pas cette culture de la prévention, mais de manière générale, on l'a pas par rapport aux pays nordiques. Nous, on était à moins de 5% des Français qui étaient formés. Là, c'est en train de s'améliorer. Et en fait, il s'agit d'apprendre quelques gestes. Et en quelques heures, vous pouvez, alors, il y a la Croix-Rouge française, bien sûr, qui va être partenaire de cette journée mondiale, mais il y a plein d'associations, les pompiers qui peuvent vous former. C'est l'occasion d'aller participer à ces villages, à ces événements, sur les premiers secours. Et puis, tout simplement, de vous dire, bah, tiens, je vais passer 2-3 heures à apprendre trois gestes qui sauvent. Allez, je vous en donne trois gestes qui sauvent. Premier geste qui sauve, que faire en cas d'étouffement? C'est vrai que quand quelqu'un s'étouffe à table, ou vous êtes dans la rue, vous avez quelqu'un qui est en train de porter les mains à sa gorge et qui, et là c'est important, il n'est pas en train de vous dire j'arrive plus à respirer, parce que s'il vous dit j'arrive plus à respirer, c'est qu'il y a de l'air qui passe. Et c'est qu'il arrive à respirer, et donc là il n'est pas question d'aller ni lui taper dans le dos, ni faire la méthode d'Emlich. En revanche, si la personne porte ses mains à sa gorge, il n'y a plus de son qui sort parce qu'il n'y a plus de possibilité de passage d'air, elle devient un peu cyanosée, rouge, cyanosée. Là, il y a quelque chose qui est coincé dans sa trachée, dans ses voies respiratoires. C'est là où il faut réagir. Et on réagit comment? On lui donne 5 grandes claques dans le dos, entre les omoplates avec le plat de la main. 5 fois, il est penché un peu en avant. On va taper 5 fois pour essayer de débloquer les voies aériennes. Et si ça fonctionne pas, on va se mettre derrière.
0: Ça,
3: on va l'enlacer. C'est la méthode d'Emlich, exactement.
0: Emlich. Comment on fait ça?
3: On se met à l'arrière, on le ceinture par l'arrière, on met son poing dans le creux de son estomac et on va tirer vers soi et vers le haut. En fait, l'idée, c'est de faire une hyperpression en dessous du plexus, exactement, dans le creux de l'estomac, histoire de ramener un peu comme un grand mouvement de virgule. Vous voyez, on vous ramène vers vous et vers le haut. L'objectif, c'est de faire un peu sauter le bouchon de champagne, c'est-à-dire que s'il y a quelque chose qui est coincé dans la trachée, on fait une hyperpression au niveau de l'abdomen et ça va déboucher. Et là aussi, on fait 5 méthodes d'Emlich. Et entre-temps, qu'est-ce qu'on a fait? On a appelé les secours.
0: Ah oui,
3: on a fait appeler les secours, le 15, le SAMU, ou le 18, les pompiers, ou le 112, le numéro d'urgence.
2: Moi, c'est vrai que j'ai toujours peur de mal faire, en fait. J'ai vraiment peur de...
3: Je
2: vais mal faire le geste et je peux peut-être empirer quelque chose.
3: Si la personne est en train de s'étouffer, c'est-à-dire qu'il n'y a vraiment plus de son, il n'y a plus de possibilité de respirer, il faut faire vite parce qu'au bout de 2 minutes, elle va tomber en arrêt respiratoire ou en arrêt cardiaque. Donc là, vous ne pouvez faire que du bien en essayant de débloquer la situation. Deuxième geste pour apprendre à sauver une vie, l'hémorragie. Alors quand je parle d'hémorragie, c'est pas une petite coupure, hein, c'est vraiment une hémorragie. C'est, alors, je vais pas vous faire à la MacGyver, mais vous voyez, ça saigne vraiment. Qu'est-ce qu'on fait? Premier réflexe, on appuie dessus. Vous prenez une écharpe, vous prenez des compresses, vous prenez quelque chose pour isoler votre main du contact avec le son direct, mais vous allez appuyer pour arrêter l'hémorragie. On fait pas de garrot, on fait pas de point de compression, sauf si vous savez faire, mais dans l'immense majorité des cas, on appuie dessus et on maintient appuyé et on alerte les secours. Le gros avantage, c'est que maintenant on a un téléphone portable, on peut appuyer d'un côté et puis faire le numéro en écoute amplifié de l'autre côté.
0: On déchire son t-shirt et on met sur la plaie. Une ampoule d'Adré, on dégage.
3: Exactement. Et troisième geste qui sauve des vies véritablement. Et là aussi, Aude a raison, on dit on a peur de mal faire, c'est l'arrêt cardiaque. On a peur de faire un massage cardiaque.
0: Ça, oui.
3: Sauf que si la personne tombe devant vous, elle parle plus, elle vous répond pas, vous dites oh tu m'entends, essaie de me répondre, etc. Serre-moi la main. Personne répond. On regarde si la personne respire, c'est-à-dire si la poitrine se soulève ou pas. Si la poitrine ne se soulève pas, elle ne vous répond pas, c'est un arrêt cardiaque. On cherche même pas à prendre le pouls, etc. On perd du temps. On appelle le 15, le 18 ou le 112. Et là, en plus, les secours vont vous guider. Ils vont vous dire, OK, on vous envoie une équipe, vous allez donner l'adresse, etc. Ouais. C'est l'alerte. Il faut prendre quelques secondes pour vraiment donner une alerte précise. Et puis après, vous allez faire le massage cardiaque. Donc là, on ouvre la chemise et on va au niveau de les deux seins ou les deux tétons. Il y a une ligne entre les deux 2, finalement, vous allez appuyer à ce niveau-là sur la cage thoracique 100 fois par minute avec votre talon de la main. Vous voyez, on a tous vu des images, des vidéos. Et donc, on va appuyer entre les deux seins, comme ça, sur le sternum. Et on va remplacer la pompe cardiaque. On appuie de 3 à 5 cm le temps que les secours arrivent. Donc voilà.
0: On peut faire des petites formations pour ça.
3: Bien sûr. En 2 heures, vous apprenez les gestes essentiels. Cette journée mondiale va vous permettre, dans plein d'endroits, de participer à des manifestations. Et là, sur l'étouffement, l'hémorragie et l'arrêt cardiaque, vous avez appris à sauver des vies. Et si on faisait ça, les secours après prennent le relais. Oui. Mais le premier maillon, il est vraiment indispensable. Et notamment le maillon de l'alerte.
0: Merci, docteur Gérald Kierzek, pour ces précieux conseils. On se retrouve dans un instant. Il y a énormément de questions au 0810 055 056. Ça tombe bien, on est là pour vous parce qu'on vous doit bien ça. À tout de suite.
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0: 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Encore quelques minutes à passer en votre compagnie. On est ensemble jusqu'à 13h dans On vous doit bien ça, votre nouveau rendez-vous quotidien. On parlait à l'instant avec le docteur Kierzek des gestes de premier secours et Valère Coréard disait un truc, je suis assez d'accord. Ça devrait être obligatoire, en fait.
4: Bah, ça me semble être un peu la base, c'est-à-dire touche pas tous les 5 ans pour pas oublier.
3: C'est censé l'être dans les programmes scolaires, mais c'est compliqué à caser d'un programme scolaire.
0: Les remplaces sont tellement débordés, nos professeurs.
2: Mais moi, je l'ai fait à l'école, j'ai fait plusieurs fois avec les centres aérés, l'école, etc. Mais sauf que j'ai 40 ans et j'ai tout oublié.
0: Ça promet. Alors, on va recevoir Stéphanie qui a appelé au 0810 055 056. Faites comme elle, toute la semaine, vous avez des problèmes, nous avons des solutions. Bonjour Stéphanie, bienvenue.
5: Bonjour à tous.
4: Bonjour.
0: Ça va Stéphanie ?
5: Ça va.
0: On est ravis de vous accueillir.
5: Tout va bien.
0: Ah, c'est super, on est ravis de vous accueillir. Vous avez une question pour notre médecin Gérald Kierzek ?
5: Eh oui, une grande question parce qu'on parle souvent de connaître les gestes de premier secours pour porter assistance à ses amis, à sa famille. Mais on ne parle jamais des gestes de premier secours à connaître quand on est seul.
0: Une angoisse
5: supplémentaire.
0: Et on a les auditeurs qu'on mérite, on a les meilleurs. Pardonnez-moi, mais c'est vraiment une question extrêmement pertinente. Il faut bien le dire. Merci Stéphanie de nous l'avoir posée.
3: C'est vrai que c'est un geste altruiste, mais ça peut être un geste égoïste aussi. Alors, c'est vrai que c'est compliqué de se faire un massage cardiaque tout seul, parce que d'abord, vous aurez perdu connaissance. En revanche, l'hémorragie, appuyer dessus, mettre quelque chose pour comprimer, c'est le bon réflexe. Prendre son téléphone, le mettre en écoute amplifiée et appeler les secours. Ça, on peut le faire tout seul. Il y a souvent quelque chose qui revient sur les réseaux sociaux avec la méthode pour quand vous étouffez tout seul, sur un coin de table, vous pouvez vous faire la méthode d'Emlich, une espèce d'auto-méthode d'Emlich. Alors là, écoutez, je ne sais pas si ça fonctionne, mais par expérience, et notamment de Samu et quelques histoires assez dramatiques, le meilleur réflexe à avoir, c'est de sortir de chez vous et de demander de l'aide à votre voisin. C'est-à-dire que sortez sur le palier, allez demander... Ça va pas, je peux pas le faire parce qu'il y a pas de son qui sort quand vous étouffez, mais justement, sortez de la maison, allez frapper à la porte du voisin, allez chercher de l'aide parce que c'est ça le meilleur réflexe à avoir. Et après, une fois qu'il y a quelqu'un qui lui va appeler les secours, vous pouvez essayer éventuellement sur un coin de table, etc. Mais honnêtement, ce sont pas des méthodes validées. Pareil, en cas de crise cardiaque, de symptômes de douleur thoracique, on voit passer sur Internet, bouchez-vous le nez ou mettez-vous à tousser fort, etc. Absolument aucune utilité. Le meilleur réflexe, c'est d'appeler vite le 15 ou le 18 pour déclencher les secours.
0: Ah voilà, tout simplement. Merci beaucoup, cher docteur. Et merci à vous, chère Stéphanie. On vous embrasse très fort. Prenez soin de vous. Nous allons continuer à répondre à vos questions. Ne vous inquiétez pas en antenne parce qu'il y en a eu beaucoup, beaucoup aujourd'hui. Mais pour l'heure, c'est le jeu. Vous vous êtes inscrit sur ici.fr. Il y a une page prévue à cet effet. Parce que oui, je booste votre pouvoir d'achat tout au long de l'année, 2 fois en plus tous les jours dans l'émission, et nous avons une gagnante et elle s'appelle Sandrine. Bonjour Sandrine.
6: Bonjour toute l'équipe.
0: Elle appelle.
6: Bonjour particulier à Pierre, pardon, parce qu'il est originaire du village juste à côté où j'habite.
0: Oh dis donc, mais alors est-ce que ça voudrait dire que vous le connaissez personnellement?
6: Alors, je ne le connais pas personnellement parce qu'il est plus jeune que moi, mais mon papa est né à Ville.
0: D'accord. Ben, on lui passera votre bonjour, chère Sandrine, parce qu'il sera là demain dans l'émission, figurez-vous. Il nous parlera d'ailleurs de comme quoi il ne faut pas adopter les animaux trop tôt. C'est un sujet encore passionnant. Vous nous appelez de la Moselle. On embrasse très fort ici Alsace. Et vous avez bien fait de vous inscrire sur la page ici.fr parce que c'est gagné. Bravo. Ouais.
6: Merci beaucoup.
0: On est très, très heureux. Mais oui, faites comme Sandrine, ça fonctionne cette affaire. Vous inscrivez sur le site ici.fr, il y a une page prévue à cet effet et c'est gagné. On vous embrasse très, très fort, Sandrine.
6: De même, moi également. Bonne continuation pour votre émission.
0: Merci. Ça fait très très plaisir. Je voudrais faire un gros bisou à mon équipe, à Aude, à Valère, à Gérald, à Elsa Wolinski. C'est ça votre nom, madame?
2: Oui, c'est ça.
0: Nous, on se retrouvera demain. Merci beaucoup aussi à Céline, ma réalisatrice, à Océane, à la technique, à Alex, au standard, et à Gwenaëlle, à la préparation. Aude Razo, très rapidement.
2: Beaucoup, beaucoup de messages au 0810 055 056, avec notamment des questions à nouveau sur les robots cuisiniers. C'est promis, on vous en reparlera. Et puis, on a une question aussi pour Gérald, mais on n'a pas le temps d'y répondre, sur le spasme du sanglot. Qu'est-ce que c'est? On va y répondre, promis, dans une prochaine émission.
0: Très bonne question.

0: Mylène Farmer, accompagnée par l'Auvergnat Jean-Louis Murat, sur ICI, pour vous souhaiter un excellent réveil. Ravi de vous retrouver, vous et toute l'équipe, d'ici les 5 heures.
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0: Hostesse.
1: Louis Raspail.
0: Bonjour Valentine.
1: Bonjour Louis, bonjour à tous.
0: Nous sommes le jeudi 17 septembre et vous pouvez sortir les Santiago aujourd'hui, les chapeaux de cow-boy, puisque c'est la journée internationale de la musique country.
2: Jolie, Jolie, Jolie,
0: Jolie. Ah, j'adore. C'est une bonne journée qui s'annonce. Et alors ce matin, avec Valentine, eh bien on recherche un auditeur qui...
1: Eh bien on recherche un auditeur fan de country et qui sait même la danser.
0: Vous la pratiquez, la danse en ligne, dans une asso, dans les balles ou simplement, j'ai envie de vous dire, chez vous, appelez-nous, venez nous le raconter ce matin au 0810 055 056.
1: On parle aussi carburant et la colère qui monte encore avec ces blocages de dépôts de carburant par les pêcheurs. C'est l'info du jour dans une demi-heure. Et le prolongement des aides jusqu'à la fin de l'année n'y fait rien. Explication dès 5h dans les infos.
0: Et pour vous accompagner jusqu'à 6h, Saveria au standard, Elorie à la technique, Emeline à la rédaction en chef. Ici, dès 5h, ça commence maintenant.
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0: Jeudi 17 septembre, excellent réveil, il est 5h. L'actualité à vos côtés, Valentine, à la une, des aides au carburant jusqu'à la fin de l'année.
1: Face à la colère des professionnels et au prix record à la pompe, le Premier ministre annonce une prolongation des aides ciblées pour les professionnels. Les pêcheurs mobilisés devant les dépôts de carburant ont même droit, Raphaël Ebenstein, à un coup de pouce supplémentaire.
4: Une remise de 35 centimes par litre de gazole pour les bateaux de pêche, alors qu'elle avait été ramenée ces derniers mois à 25 centimes. C'est le seul ajustement du dispositif d'aide, initialement prolongé jusqu'à la fin octobre, et qui sera donc effectif au moins jusqu'à la fin de l'année. Un dispositif estimé à environ 70 millions d'euros par mois pour les caisses de l'État, sous forme d'un remboursement partiel des achats de carburant sur présentation de justificatifs. Le montant restera à 15 centimes par litre de gazole non routier pour les tracteurs des agriculteurs et à 20 centimes pour les pelleteuses ou les engins de chantier du BTP. Pas de changement annoncé pour les grands rouleurs, ces salariés modestes, contraints de faire au moins 30 km par jour de trajet domicile-travail. Le guichet pour demander un chèque de 100 euros sur le site impots.gouv.fr est encore ouvert jusqu'à la fin du mois.
1: Le coût du carburant, comme le manque de transport en commun, force un Français sur 10 à renoncer à un emploi, selon une nouvelle étude de l'association WeMove. Et le quotidien coûtera toujours aussi cher l'année prochaine, voire plus. La guerre au Moyen-Orient et les canicules à répétition entraîneront forcément une hausse des prix en rayon. Déclaration du patron des supermarchés de la coopérative U. Votre kiné a désormais le droit de vous prescrire des médicaments. Nouveauté depuis l'arrêté paru hier au journal officiel, Solène Lehen.
5: Les kinésithérapeutes sont désormais autorisés à prescrire à leurs patients des médicaments relaxants pour les muscles, également des antidouleurs légers, à savoir du paracétamol ou des anti-inflammatoires, explique Élise Bardou, présidente de la Fédération nationale des étudiants en kinésithérapie.
6: Pour le patient, ça va vraiment permettre de ne pas perdre de temps. Il ne va plus devoir aller à la pharmacie, après chez le médecin et en fait retourner à la pharmacie pour pouvoir avoir une prescription de ses antalgiques. En allant chez son kinésithérapeute, il va pouvoir avoir accès à tout ça.
5: Les kinésithérapeutes autorisés à prescrire des médicaments pour la première fois donc. Nouveau droit aussi, ils pouvaient déjà rédiger des ordonnances pour des dispositifs médicaux. Leur liste s'allonge, près d'une soixantaine de dispositifs, avec désormais des attelles, des ceintures de soutien lombaire, des colliers cervicaux, des béquilles et aussi des sparadraps et des préservatifs. Une première victoire pour la profession qui continue de demander à l'avenir que les patients puissent accéder directement au kiné sans devoir passer d'abord par un médecin dans le cas, par exemple, d'une entorse à la cheville.
1: Ça ne veut pas dire non plus qu'il faut se dispenser d'un professionnel pour se soigner. Selon une nouvelle enquête de 60 millions de consommateurs, 40% des médicaments ou compléments alimentaires en vente libre sont au minimum problématiques, voire carrément dangereux.
0: Aujourd'hui, Gérard Depardieu cherche à éviter son procès pour viol.
1: Avec cette audience en appel à Paris dans l'affaire Charlotte Arnoux, la jeune actrice accuse l'auteur de viol en 2018. Les avocats de l'acteur plaideront qu'il n'y a aucune charge contre lui, avec pour principaux arguments la personnalité de la jeune femme. Même Marine Le Pen savait, au sein du Rassemblement National, les alertes sur le comportement du député RN José Borin sont remontées jusqu'au sommet du parti, bien avant son investiture dans l'Aisne. C'est une enquête de la cellule investigation de Radio France. José Borin est notamment soupçonné d'avoir demandé à ses assistants parlementaires de lui reverser la moitié de leur prime en espèces.
0: Et à 5h04, eh bien, je vous dois un café, Valentine.
1: Vous avez parié sur le mauvais cheval, Louis. Le monument préféré des Français cette année, c'est la piscine Art déco de Bruay-la-Buissière dans le Pas-de-Calais. Le bassin de 1936 a remporté le vote des téléspectateurs hier soir dans l'émission de Stéphane Bern. Une fierté, Vanessa Lamar, pour tous les habitants du bassin minier.
7: Émilie Forget a appris à nager dans cette piscine. Elle a décroché son premier job d'été ici. Aujourd'hui, à 45 ans, elle est gestionnaire du paquebot.
8: Très heureuse. J'ai passé mon enfance ici, premier job, surveillant des bassins. Là, être gestionnaire, c'est quelque chose d'extraordinaire. Il est magnifique ce bâtiment et la lumière le soir quand on ferme, c'est magnifique.
7: Et cette fameuse lumière du soir sur les murs blancs cassés du bâtiment, eh bien tout le monde va pouvoir y goûter cet hiver. Pour marquer le titre, la piscine ne fermera pas fin septembre comme d'habitude. Olivier Gacquer, président de la communauté d'agglomération de Béthune-Bruay.
9: Et donc on va ouvrir jusqu'au 30 décembre l'équipement. En parallèle, on va aussi permettre aux gens qui veulent visiter l'équipement sans se baigner d'avoir donc un coup fil visiteur. Donc on va encore rendre plus ouvert cet équipement qui est pour tous.
7: Et exceptionnellement, la piscine fermée normalement le jeudi va ouvrir aujourd'hui pour accueillir sans doute un public fier et nombreux. Steve Bossard, président de l'Office intercommunal de tourisme.
10: L'Office de tourisme sera présente physiquement ici sur le site pour organiser des visites guidées et puis on verra quelle sera la demande pour qu'on puisse décupler ce type de visite.
7: Et dans les têtes de tous, de multiples idées fourmillent pour faire briller ce monument préféré des Français, comme par exemple un bain givré du 1er janvier.
1: Pour découvrir la dernière piscine art déco de plein air, toujours ouverte à la baignade en France, avec son architecture inspirée d'un paquebot, rendez-vous sur ici.fr. La météo, Louis.
0: Oui, avec toujours du soleil et cette couverture par contre nuageuse qui reste présente dans le nord et avec elle quelques averses au cours de la matinée. On a aussi de la brume au petit matin avant de retrouver un ciel plus dégagé de la Nouvelle-Aquitaine jusqu'à la région Grand Est et sur le pourtour méditerranéen également. Température en milieu de matinée, on perd encore quelques degrés. Hein, Quimper et Lorient, 16 degrés à Rouen, 19, Dijon, 18 degrés à Valence, 20 degrés, Toulouse et Béziers au cours de la matinée, 21 degrés cet après-midi. Quelques précipitations attendues encore de la Bretagne, Hauts-de-France jusqu'au Pays de la Loire. Pour les maximales, ce jeudi, elle reste au-dessus des 20 degrés. On a 23 pour la maximale dans le nord, à Bourges. Dans le sud, 28 attendu cet après-midi à Montpellier et Ajaccio.
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0: Bonne fête au Renaud, tiens, qui se réveille avec nous ce jeudi matin. Une journée qui commence ici, une journée qui commence en douceur et en musique. Avec Stevie Wonder, une déclaration d'amour pour commencer ce jeudi. On est en 73. Stevie Wonder qui sera en concert en France pour une seule date. C'est à Paris, ça se passera le 15 octobre. Bon réveil à l'écoute d'ici.

0: Voilà, The Sunshine of My Life, excellent réveil sur ici avec Stevie Wonder. Soyez les bienvenus, 5h10.
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0: Tous les jours à 5h25, vous avez rendez-vous avec Stéphane Bern. Et ce matin, eh bien, on va parler de fromage. Un fromage qui a un nom, sur le papier, pas des plus appétissants, le crottin de Chavignol, Valentine.
3: Un petit fromage de chèvre fabriqué depuis des siècles du côté de Sancerre. Et l'origine de son nom est toujours assez mystérieuse.
0: Et c'est ce que nous allons découvrir ce matin. Pourquoi ce fromage s'appelle crottin ? Réponse avec Stéphane Bern à 5h25.
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0: Tous les jours à 5h10, vous avez rendez-vous avec Catherine Quicandon pour Ici, ça entreprend. Et ce matin, direction, eh bien, le Limousin, la rencontre d'un jeune entrepreneur. Il s'est lancé un défi, perpétuer un savoir-faire historique autour d'un fruit emblématique de l'automne. Un petit indice, eh bien, on adore le déguster à cette période de l'année. De quoi il s'agit, Catherine ?
4: À Dournazac, à une cinquantaine de kilomètres de Limoges, on aime les châtaignes.
5: M'a filé une beigne, j'ai filé un marron, m'a filé une châtaigne.
4: Pas celle-là, évidemment, mais celle qui se mange. Et pour cela, il y a Nathan Bula, qui fait un drôle de métier, il est blanchisseur de châtaignes. Oui, parce qu'on ne mange pas directement une châtaigne tombée de l'arbre. Vous pouvez donc venir le voir avec votre propre récolte de châtaignes qui sont blanchies sous vos yeux.
6: Le blanchiment manuel, c'est un travail assez compliqué et très très long, en fait. C'est mécanique, c'est à la flamme. Donc on vient brûler la châtaigne, comme ça, ça fait éclater la première peau. Et après, la deuxième phase, c'est dans une parmentière, on appelle ça. On vient enlever la petite peau marron qui est dessous et amène ce côté amer de la châtaigne. Donc nous, on vient l'enlever. Et à la fin de ces deux étapes, on a la châtaigne blanchie
4: Et tellement propre que vous pourrez la déguster en sortant.
7: Miam, miam.
4: La machine peut travailler plus de 100 kilos par heure. Ça en fait des châtaignes. Une machine que Nathan a fait fabriquer spécialement par un artisan. Nathan a débuté il y a seulement un an. Militaire, il se laisse convaincre de reprendre cette activité.
6: En fait, c'est la mairie qui est venue nous voir. Comme nous, on ramassait déjà. On avait déjà la machine pour ramasser. La mairie est venue nous voir pour éviter de perdre cette tradition en fait, qui est là depuis plus de 30 ans à Dornazac. Du coup, on a accepté. Et on s'est aperçu qu'en fait, il y avait pas mal de personnes du village que ça intéressait de participer à cette aventure avec nous pour justement ne pas perdre cette tradition.
4: Tradition qu'il perpétue avec son papa Marc qui travaille avec lui. Depuis le début, ils ont blanchi plus de 20 tonnes de châtaignes, pas mal. Et il se consacre désormais entièrement à son activité qu'il développe. Depuis peu, il propose de la crème de marron, des châtaignes cuites sous vide, des châtaignes grillées et des châtaignes cuites à l'ancienne, c'est-à-dire au toupie. C'est une marmite en fonte traditionnelle à trois pieds.
8: Miam miam.
9: J'y goûterai bien.
4: Pour blanchir vos châtaignes, sachez que la période est limitée. Cette année, c'est de fin septembre à début novembre et c'est sur rendez-vous. Plus d'infos sur la page Facebook Le Châtaignier de l'Arbre à l'Assiette. Merci à Nathalie Colle d'ici Limousin pour cette idée gourmande. Ici, ça entreprend en Haute-Vienne avec Le Châtaignier de l'Arbre à l'Assiette pour des châtaignes in the pocket.
0: Catherine, avec ici Limousin et la règle d'or, bien entendu, ne jamais ramasser les fruits sur les branches. On ramasse uniquement les châtaignes déjà tombées au sol.
3: Et en parlant de châtaignes, l'actrice Sydney Sweeney en reçoit des milliers en ce moment sur Internet. Depuis la publication d'une pub pour une plateforme de paris sportifs, les athlètes du monde entier lui répondent en vidéo.
0: Et notamment les joueuses de rugby de Grenoble, témoignage en Isère dans moins d'une minute.
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0: Soyez les bienvenus ce jeudi matin à 5h14. Un coup de pub vire à la polémique dans le monde du sport.
3: Une vidéo pour la plateforme de paris sportif Novig dans laquelle l'actrice Sydney Sweeney pose nue. Ses parties intimes uniquement cachées par des ballons, des raquettes, un panier de basket pour montrer, je cite, ce que c'est le sport. Tollé sur la toile, des sportifs du monde entier répondent à leur tour en vidéo avec leurs exploits et le vrai quotidien des athlètes, à l'instar des Amazones, les joueuses de rugby de Grenoble. Noble, très en colère face à cette nouvelle production sexiste, Anna Bonne-Mazou-Carrère.
7: Thinking of sports? Prove it.
8: Donc devant le spot publicitaire, la réaction de l'élire des Amazones est immédiate.
12: Parce qu'on a l'impression de faire un immense bond en arrière. Là, l'actrice, elle est dénudée, elle est purement sexualisée, elle n'a pas de rôle concret lié au sport, si ce n'est qu'elle est nue et qu'elle est avec des équipements sportifs. Ça invisibilise complètement le fait que les femmes font du sport, les femmes sont performantes.
8: La colère de Lou Noël Rivier, joueuse internationale de rugby depuis ses 20 ans, sidérée de voir de telles images encore aujourd'hui.
12: À peu près l'opposé de ce qu'est notre vie et ce qu'on fait nous, sportifs, tous les jours, donc c'est sûr que c'est révoltant. Ouais. Donc
8: plusieurs athlètes féminines ont contre-attaqué avec leurs propres vidéos, dont les filles du FCG.
12: Il y a des images de filles dans les vestiaires concentrées, il y a une mêlée, des phases de plaquage, etc. Moi je trouve que c'est une super réponse que de visibiliser tout ça avec des images qui représentent nous, notre réalité, de qu'est-ce que c'est le sport féminin pour nous, joueuses de rugby.
8: Et dénoncer par là un véritable problème de société.
12: Dans le sens où si eux pensent à ce genre de contenu et à ce genre de pub, c'est quand même qu'il y a des gens qui le regardent et que ça touche un certain public.
8: Le but était-il de choquer? Forcé de constater que le buzz est là alors.
12: Surfant sur ça en envahissant les réseaux sociaux, oui.
8: La vidéo des Amazones a déjà dépassé les 60 000 vues sur les réseaux sociaux.
3: La réponse des sportifs du monde entier en vidéo sur ici.fr.
0: Merci Valentine. 5h16 dans les coulisses TV. Ce matin, une énigme va enfin trouver sa réponse. TF1 diffuse ce soir le final du mystère de la chambre jaune. Et on va enfin découvrir ce qui s'est réellement passé dans cette fameuse chambre. Benjamin Baroche nous raconte les coulisses de ce final avec Patrice Gascoin dans 5 minutes. 5h16 tout de suite. Je vous propose de retrouver vos rêves d'enfants, des rêves d'enfants qu'on imagine, et en musique, avec une chanson, c'est signé Alain Souchon, à l'écoute d'ici, issu de son album Toto, 30 ans, rien que du malheur. Voici le bagad de Lambioé. Belle journée avec nous.

0: baguette de l'Ambiway, Alain Souchon, 5h20. Soyez les bienvenus à vous. Si vous nous rejoignez à l'instant, vous arrivez pile au bon moment. En plus, puisqu'il faut nous appeler tout de suite au 0810 055 056 avec Valentine. On veut parler à deux d'entre vous pour notre bataille des auditeurs quotidienne avec une question autour de l'actualité, bien entendu. Et à gagner, Valentine, un joli cadeau.
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0: Alors allez-y, foncez, appelez-nous. C'est Saveria qui attend vos appels ce matin au standard au 0810 055 056. Bonne chance à tous.
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0: On retrouve tout de suite Patrice Gascoin qui nous rejoint avec de nouveau Coulisses TV. Et aujourd'hui, Patrice, vous nous parlez du final de la série de TF1, Le Mystère de la Chambre Jaune. On va enfin savoir ce qui s'est passé dans cette fameuse chambre.
3: Madame la juge Marquet, jouée par Michel Bernier, elle est comme nous. Elle a hâte de découvrir le fin mot de l'histoire.
4: Ils ont retrouvé la victime inconsciente et seule. La chambre a été fouillée, sondée. Il n'y a pas de porte secrète.
5: L'agresseur s'est pas volatilisé comme par magie.
3: Ce soir, enfin, nous saurons quel est le secret du mystère de la Chambre Jaune, l'adaptation réussie en série de ce classique de la littérature policière signé Gaston Leroux. Mais où est passé l'agresseur de Mathilde? Rappelons que le drame a eu lieu dans la Chambre Jaune de la victime, fermée par une porte blindée, et qu'il n'y a aucune autre issue. Et sur la piste de la vérité, il y a l'héroïne Joséphine Rouletabille, jouée par Claire Romain, aidée de Pierre-Yves Bon, alias Théodore Sinclair. Et puis bien sûr, il y a le meilleur enquêteur de Marseille, Larsan, incarné par Benjamin Baroche. D'ailleurs, comment fait-on pour jouer un personnage aussi énigmatique que Larsan, alors que bien sûr, son interprète le connaît, l'ultime et spectaculaire rebondissement, Benjamin Baroche.
6: On a un réalisateur qui est François Vell, déjà, je voudrais le saluer. Et saluer son travail magnifique de mise en scène et de la façon dont il nous a dirigés tous, et particulièrement tous les trois, ben on fait qu'on est un peu comme un aveugle avec une canne blanche hein, et qu'on se laisse diriger par le réalisateur parce qu'on crossboard, comme vous le savez tous, c'est-à-dire qu'on tourne un peu toutes en désordre et qu'on peut commencer par la fin, par exemple. Donc c'est des choses qui arrivent quand on n'est pas au théâtre, hein, vous le savez tous. Donc là, c'est ce qu'on a vécu. Donc il faut vraiment, sur le personnage de Larsan, mais pas que, hein, je pense que vous pouvez demander à Claire ou à Pierre-Yves, on est dans des émotions tellement montées, tellement descentes sur cette magnifique aventure que on est obligé de savoir tout le temps ce qu'on tourne, à quel niveau et à quel moment en sont nos personnages, pour pas trop en rajouter ou accélérer un petit peu, etc. C'est un dosage qu'on fait avec la script et surtout avec François qui me surveille comme le lait sur le feu. Je sais pas si ça répond à la question, mais voilà, parce qu'à un moment donné, il faut faire attention aux émotions, il faut faire attention à pas se spoiler soi-même, si je puis dire.
3: Benjamin Baroche, le fameux policier Larsan qui vous en dit plus sur le mystère de la Chambre Jaune, qui sera résolu ce soir sur TF1.
0: Eh bien, il n'y a plus qu'à patienter. Merci beaucoup, Patrice. Hier, avec Valentine, on a fait un petit pari, puisqu'il y avait, bien entendu, l'élection du monument préféré des Français.
1: Et
0: Valentine,
1: vous avez perdu.
0: Ouais, vous avez annoncé le gagnant tout à l'heure. C'est la piscine Art Déco Roger à Salengros. Et moi, j'avais parié le château de Grignan dans la Drôme. Eh bien, figurez-vous que j'ai la liste sous les yeux. Je n'étais pas si mauvais que ça, puisque le château de Grignan, eh bien, il a fini en deuxième position.
1: Moi, je retiens surtout que vous avez perdu.
0: Ben, je vais vous l'offrir, votre café. Vous en faites pas, c'est promis. Je vous l'ai annoncé hier. 5h23, c'est l'une des nouveautés musicales de cette rentrée. Jennifer nous a dévoilé, il y a quelques semaines, un single extrait d'un nouvel album à venir, intitulé DJ, qui revisite, en fait, les classiques de Dalida dans un style moderne et dansant. Et la première chanson qu'elle a choisie, c'est Mourir sur scène.

0: Jennifer avec Mourir sur scène jeudi à 17 septembre. Soyez les bienvenus, comme d'habitude avant les infos de 5h30. Un petit peu d'histoire avant l'actu aux côtés de Stéphane Bern. Ce matin, on va parler fromage, puisqu'on voyage au temps où le choix d'un nom pouvait ne pas ouvrir l'appétit.
1: Un fromage de chèvre commence à faire parler de lui. Son nom, Crottin. Disons que côté marketing, on a connu plus inspirant. Direction Chavignol, au-dessus de Sancerre. Quelques maisons, des vignes, des chèvres et surtout un petit fromage rond fabriqué depuis des siècles dans les fermes du coin.
2: Comme promis, voici notre plus beau fromage de chèvre. Tu vois ?
3: Je sens surtout.
1: L'élevage caprin est attesté dans la région au moins depuis le XVIe siècle. À l'époque, on ne parlait pas encore de circuit court, on appelait juste ça la vie normale. Mais au début du 19e siècle, ce fromage local commence à quitter les marchés paysans pour gagner les tables bourgeoises. Et en 1829, le nom Crottin de Chavignol apparaît officiellement. Le succès est en marche. Le mystère du nom, lui, ne fait que commencer. Car, en français, un crottin, c'est aussi ce que laisse un cheval derrière lui avec une grande décontraction digestive. Les historiens se chatouillent les neurones et se transforment en attachés de presse. Certains expliquent que le mot viendrait du berrichon crotte, qui désigne un trou d'argile où l'on lavait le linge. Cette argile aurait servi à fabriquer des moules à fromage. Mouais. D'autres assurent que le mot désignait autrefois une petite lampe à huile vaguement de la même forme. Mieux, mais toujours pas convaincu, non. Bref, depuis deux siècles, tout le monde cherche une explication élégante. Parce qu'il faut reconnaître une chose, appeler un fromage crottin, c'est un pari. Mais le goût fait oublier le nom, et c'est toujours mieux que l'inverse.
4: Il coince ce fromage, hein ? On dirait les coulisses de l'Alcazar !
1: Comme quoi la gastronomie française est probablement le seul endroit au monde où un mot pareil ouvre l'appétit. Les papilles sont moins susceptibles que les oreilles.
0: Et ce fromage en plus, le fromage Crottin de Chavignol, eh bien figurez-vous qu'il se classe tout de même à la 15e place des fromages préférés

0: des Français. Et après les infos, je vous parlerai des journées du patrimoine, puisque c'est ce week-end, des milliers de monuments et de lieux habituellement fermés vont exceptionnellement ouvrir leurs portes partout en France. Et j'ai quelques recommandations à vous partager. Je vous explique tout ça en détail à 5h40, puisque tout de suite, il est 5h30. Voici l'actualité en France et dans le monde en 90 secondes. C'est avec vous, Valentine Letesse.
1: Nos courses incontestablement plus chères en 2027. Les mots du PDG de la coopérative U à cause de la guerre au Moyen-Orient et les canicules. Préparez-vous à une hausse des prix en rayon dès le 1er mars sur les produits laitiers, ceux à base de plastique ou encore la viande. Pour amortir la flambée des prix à la pompe, l'aide du gouvernement sur le carburant est prolongée jusqu'à la fin de l'année. 20 centimes d'euros par litre de gazole non routier pour les entreprises du BTP, 15 centimes pour les agriculteurs. Elle passe à 35 centimes pour les pêcheurs. Les flammes ne progressent plus dans les Landes. L'incendie démarré hier dans un parc photovoltaïque est fixé. 190 hectares parcourus à une vitesse folle entre l'autoroute A63 et une voie ferrée. Deux pompiers ont été blessés, brûlés aux mains, au visage et aux cuisses. Christian Estrosi, ancien maire de Nice, visé par une enquête pour détournement de fonds publics après un signalement de son successeur, Éric Ciotti, sur l'absence de justificatif pour une partie de ses notes de frais. Une rupture totale du commerce entre les États-Unis et l'Europe, c'est la nouvelle menace brandie par Donald Trump, très fâché par l'intention de l'Union européenne de faire du Canada son premier pays membre associé. La Ligue Europa de foot commence sur un match nul pour Rennes face aux Autrichiens de Sturm Graz et par une victoire de l'Olympique Lyonnais contre les Belges d'Anderlecht, 2-1 hier soir. Et ce soir, l'Olympique de Marseille entre piste face aux Turcs du Beşiktaş.
0: L'info du jour, c'est la fronde des pêcheurs.
1: Avec des ports et des dépôts de carburant bloqués depuis le début de la semaine face à l'envolée des prix du pétrole et l'annonce du gouvernement hier soir d'un prolongement des aides pour la profession jusqu'à la fin de l'année, 35 centimes d'euros par litre, pas question de lâcher. Une cinquantaine de pêcheurs ont maintenu le blocage cette nuit à Port-la-Nouvelle dans l'Aude, accompagnés Sébastien Berriot de leur famille.
2: Sur le piquet de grève, il y a les pêcheurs, mais aussi un groupe de femmes fortement mobilisées. Aurélia est arrivée à 4h du matin sur le barrage. Elle se dit autant concernée que son mari, propriétaire d'un chalutier à Port-la-Nouvelle.
3: Oui, on est dedans complètement, oui. C'est plus viable. Il faut trop qu'en sortir à la mer 3 ou 4 jours pour payer que le gasoil. Et après, il reste 1 ou 2 jours pour payer les frais. Et là, chose qui nous était jamais arrivée, on est en train de regarder ce qu'on achète à manger. Je tiens à préciser qu'on veut pas être riche. On veut juste pouvoir vivre normalement avec les salaires de nos maris, chose qui sont plus possibles maintenant avec le gasoil.
2: Les enfants de pêcheurs se sentent concernés par l'augmentation du prix du gasoil. Ils voient leurs parents souffrir et ça les met en colère, comme ce jeune homme de 19 ans présent sur le rond-point.
4: Du temps que ça bougera pas, on bougera pas d'ici. Et si des décisions ne sont pas prises, on fera plus dur. On bloquera tout, les autoroutes, tout. Il y en a marre de tout. On va tout casser, tout casser. Le gasoil est 1,30€. C'est plus possible. Il n'y a plus personne gagne sa vie là. On est contre la faillite. Mais pour de bon. Hein. Depuis lundi, on est là. Hein. Et la nuit, comme le jour, 24h sur 24. Hein.
2: La poursuite ou pas du mouvement à Port-la-Nouvelle dépendra de la rencontre d'aujourd'hui avec la ministre de la Mer.
1: Le rendez-vous est à 11h ce matin et d'ici là, le port de commerce comme le dépôt de carburant de Port-la-Nouvelle reste bloqué.
0: Merci Valentine. La météo tout de suite de votre jeudi 17 septembre avec toujours du soleil tout de même, mais on a encore cette couverture nuageuse qui reste présente dans le nord et avec elle quelques averses au cours de la matinée. On a aussi au petit matin de la brume sur la totalité du pays, notamment de la Nouvelle-Aquitaine jusqu'à la région Grand Est, ainsi que sur le pourtour méditerranéen. Pour les températures, en milieu de matinée, on passe en dessous des 20 degrés. À Quimper et Lorient, on aura 16 degrés. À Rouen, 19 degrés. Dijon, 18. Valence, 20 degrés. Toulouse et Béziers, ce matin, 21 degrés également. Cet après-midi, quelques précipitations attendues de la Bretagne Haute-France jusqu'au Pays de la Loire. Ailleurs, c'est du soleil. Vous allez pouvoir profiter de belles éclaircies ce jeudi pour les maximales, 23 dans le nord, à Bourges, dans le sud, 28 à Montpellier et Ajaccio.
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0: Tiens, est-ce que vous connaissez l'impressionnante rotonde de la SNCF? Un monument incroyable construit au XXe siècle. Elle pouvait accueillir, tenez-vous bien, jusqu'à 72 locomotives sous une immense charpente métallique de 108 mètres de diamètre. Interdite au public, eh bien, elle fait partie des monuments qui seront ouverts ce week-end dans le cadre des Journées du Patrimoine à Chambéry. J'ai quelques recommandations à vous partager. Restez avec nous, 5h34. On se retrouve juste après la musique d'ici avec... Edwin Collins, qui me replonge tout de suite dans les années 90, ce jeudi matin, avec son titre, A Girl Like You. Excellente journée, bon jeudi avec nous.

0: Edwin Collins, sur ici avec A Girl Like You. 5h38, dans quelques instants, votre rendez-vous en Tiernac, c'est le C'est Pas Vrai. Et aujourd'hui, on va parler de la hausse des prix du carburant. Les vidéos, à cause de ça, se multiplient sur les réseaux. Et certains, eh bien, en profitent pour raconter n'importe quoi, Valentine.
1: Comme ces images d'une pompe à essence détruite par des automobilistes en colère et vues plus d'un million de fois.
0: Alors justement, comment éviter de relayer ce genre de fake news? Eh bien, Aude Razo nous explique les bons réflexes dans quelques minutes, sur ici.
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0: Excellent réveil avec nous tout de suite. C'est à l'heure du duel des auditeurs autour d'une question, une question sur l'actualité. On va accueillir tout de suite Valentine Francis des Vosges qui est avec nous.
1: Bonjour, bonjour Francis. Francis.
4: Oui, bonjour Valentine, bonjour Louis.
0: Lève-tôt, 3h30, gérant d'un restaurant scolaire. Vous levez de bonne heure.
4: Ah oui, c'est ça, parce qu'on ne fabrique que du produit frais.
0: Ah, c'est bien ça.
1: Ouais. Pour combien d'enfants?
4: Pour environ 400.
1: Ah oui, donc ah oui, il faut se lever très tôt.
0: Ça fait du monde. On a Christophe à qui on dit bonjour aussi. Christophe de la Somme,
1: bonjour,
0: qui est
1: Christophe.
0: Imprimeur. Bonjour Christophe.
5: Oui, bonjour à vous.
0: Christophe, vous êtes imprimeur et vous levez également très tôt, 4 heures.
5: Oui, tous les jours. Je suis toujours du matin, donc on se lève de bonne heure, comme j'ai un peu de route. Pour aller au boulot.
0: Et le matin, tous les deux, vous avez pris une excellente habitude, c'est d'écouter votre radio ici. Messieurs, une question autour de l'actualité pour gagner Valentine.
1: Un poste radio multifonction, équipé du Bluetooth pour écouter toutes vos envies. Il affiche également l'heure pour garder un œil sur le temps. Il a une lampe intégrée, bien pratique quand la lumière vient à manquer.
0: Alors ce week-end, je ne vous apprends rien, samedi 19, dimanche 20 septembre, ce sont les journées européennes du patrimoine. Deux journées où des bâtiments habituellement fermés au public vont exceptionnellement ouvrir leurs portes. On a des palais, on a des châteaux, des préfectures, des tribunaux, on a de tout. Mais à votre avis, combien de monuments et de lieux participeront partout en France à cette opération cette année? Francis, il me faut un chiffre.
4: Oula.
0: Ouais, comme vous dites, oula.
1: Allez, au millier près, dirais, Francis.
4: Allez, je dirais 45 000.
0: 45 000 pour Francis. Du côté de Christophe, vous pensez à quoi?
5: Ah, je dirais un petit peu moins, 26 000.
0: 26 000 pour Christophe. Valentine, vous avez la réponse. Et nous sommes à...
1: 17 000 sites sont ouverts pour les journées du patrimoine cette année. C'est donc Christophe qui remporte la radio.
5: Ah super.
0: Bien joué Christophe, on vous envoie directement la radio. Vous allez pouvoir directement la mettre dans votre imprimerie, si je ne me trompe pas.
5: Ah super. Les collègues vont être contents.
0: On est contents pour vous. Francis, bravo, j'espère qu'on aura l'occasion de rejouer ensemble. Vous avez une passion, vous, c'est le sport. Ça tombe bien puisque c'est septembre bouge en plus en ce moment. Vous faites quoi comme sport?
4: Je fais beaucoup de tennis. Ouais. Un petit peu de football.
0: Ah, un petit peu de football. Ah, du tennis, on va en parler dans quelques instants.
1: J'allais le dire. Francis, si vous aimez le tennis, surtout restez à écouter l'antenne parce qu'on a une info qui risque de vous intéresser dans pas très longtemps.
0: Merci à vous, messieurs. D'accord. Plaisir d'avoir joué avec vous ce jeudi. Tiens, je vous donne une petite info supplémentaire comme ça dans l'Hérault. C'est une petite info que j'ai relevée sympa, qui fait partie des journées européennes du patrimoine avec un monument incroyable ouvert. C'est le château de Montferrand qui est habituellement interdit au public, qui ouvrira exceptionnellement ses portes avec sur place une démonstration de taille de pierre. Et vous pouvez bien sûr visiter tous les lieux proches de chez vous et les trouver sur le site officiel des journées du patrimoine.
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0: Et pour bien commencer votre journée, chaque matin, on vous partage une initiative qui marche quelque part en France. Et aujourd'hui, eh bien, on va parler de sport. C'est vrai que c'est pas toujours facile, eh bien, de trouver des partenaires quand on arrive dans une nouvelle ville, Valentine.
1: Un sportif de Haute-Garonne a donc trouvé le moyen de mettre en relation des sportifs près de chez eux.
0: Une belle initiative que vous raconte Romain Bernot tout à l'heure à 5h55. Et puis tout de suite, vous pouvez nous appeler au 0810 055 056, puisque aujourd'hui, ce jeudi 17 septembre, eh bien, c'est la journée internationale de la country. Alors avec Valentine, eh bien, on recherche un auditeur qui est fan de country.
1: Ah, c'est bien, la country.
0: Ouais, si vous savez danser aussi la country en ligne, dans une asso ou tout simplement chez vous, eh bien, venez nous le raconter au 0810.
1: Si vous aimez les Santiago.
0: 056.
1: Château de cowboy.
0: Eh ben voilà, vous me l'avez ôté de la bouche. Le fameux château de cowboy. 5h44. Tiens, l'occasion. Alors là, on n'est pas dans la country. Là, on est au milieu des années 80. On est même en 83, précisément, avec le groupe Regret, la chanteuse Agathe. Et cette chanson, peut-être que vous n'avez pas entendue depuis longtemps. Une chanson sur des paroles de fin de soirée, on peut le dire. Hein. Je ne veux pas rentrer chez moi, seul, à l'écoute d'ici. Bon réveil.

0: La chanteuse Agathe avec le groupe Regret évidemment. Je ne veux pas rentrer chez moi seul. 5h48, est-ce que nos fans de country dorment ce matin? Que se passe-t-il? 0810 055 056. Appelez-nous, venez nous raconter, tiens, quelle est votre chanson, si vous dansez la country ou pas. On vous attend tout à l'heure, juste avant vos infos locales de 6h.
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0: Tout de suite, place à votre rendez-vous anti-arnaque à C'est pas vrai aux côtés de Aude Razo. Eh bien, les fake news pullulent avec la hausse des prix du carburant et ce n'est pas évident, eh bien, de démêler le vrai du faux.
3: Effectivement, il y a le vrai d'abord, ces stations-service dégradées à coups de marteau dans plusieurs communes du Nord, on en a parlé. Et puis il y a le faux. Et le faux, c'est cette vidéo sur laquelle je suis tombée. Elle a fait plus d'un million de vues.
4: Attention gouvernement, attention.
3: Je vous décris la scène, on est dans une station totale, on ne sait pas laquelle. On voit une pompe à essence cassée, abîmée, hors service. Et il y a donc ce monsieur qui parle.
4: Les gens, ils sont en train de péter un câble, ça y est, ils ont pété un câble. Ils ont éclaté la pompe à essence. Eh ouais, vous faites des prix de malade, vous faites des prix à 3 euros, bientôt 3 euros le litre. Voilà ce qui arrive.
3: Bon, j'ai un problème avec cette vidéo. Pourquoi ? Parce que rien de ce que je vois dessus ne permet de dire clairement que la station en question a effectivement été attaquée. Et en fouillant, je suis tombée sur un démenti de Total Énergie en personne. Je vous le lis, il ne s'agit en aucun cas d'une dégradation volontaire de notre station. Point. En fait, le groupe explique que c'est une station du Val d'Oise, qu'il y a eu un accident là-bas en juin dernier, et c'est ça qui a abîmé la pompe.
0: Aude, quel conseil de prudence vous nous donnez quand on tombe sur des vidéos comme ça ?
3: Ne réagissez pas. Le compte qui poste ça, je ne le connais pas. Je ne sais pas qui est derrière. Donc qu'est-ce que je fais ? Je m'abstiens. Même quand le sujet m'interpelle, qu'il me met en colère, qu'il suscite une émotion, je me retiens. Je me retiens de liker, de partager. Parce que sinon, si la vidéo s'avère mensongère, j'aurais moi-même alimenté, poussé, fait la pub d'une fake news sans même m'en rendre compte.
0: Il faut donc rester vigilant à tout ce qu'on voit, bien entendu, passer sur les réseaux. Dans quelques instants, on va vous parler d'une application. Robin Bernot a découvert pour vous une application pour se sociabiliser, surtout trouver des partenaires de sport. Une appli que nous allons découvrir juste après Patrick Fiori sur ICI, avec Le Champ est libre. Excellent réveil et très bon début de journée avec nous.
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1: Patrick Fiori avec Le Champ est libre. Chaque matin, on découvre sur votre radio ici une initiative qui marche quelque part en France et qui pourrait donner des idées ailleurs. Ce jeudi, direction la Haute-Garonne. Vous avez envie, tiens, de faire un petit match de tennis, mais vous avez personne, eh bien, avec qui jouer.
2: En Haute-Garonne, un homme a trouvé une solution pour mettre en relation des amateurs de la balle jaune près de chez eux.
1: Robin Bernot et Sébastien Bretonou nous expliquent comment ça marche.
3: C'est à Toulouse que Martin Pasquier a créé l'application Uniten.
4: C'est une application qui permet à tous les joueurs et joueuses de tennis de jouer plus facilement et donc de trouver des partenaires. Le but, c'est d'unir les passionnés de tennis.
3: Uniten, UNITEN, une application mobile gratuite qui permet de mettre facilement en relation des joueurs de tennis en fonction de leur niveau et de leur disponibilité, parce que oui, trouver la bonne personne au bon moment avec à peu près le même niveau, ce n'est pas toujours si simple. Martin Pasquier, le créateur de l'application, l'explique à notre reporter Sébastien Bretonou.
4: Exactement, il y a énormément de critères. En fait, c'est pas seulement trouver quelqu'un, c'est aussi trouver quelqu'un déjà disponible en même temps que soi. Après, ça va être du même niveau, mais aussi qui a les mêmes envies. Parce que justement, il faut trouver quelqu'un qui a pas forcément envie de faire un match très sérieux.

0: ou alors si. On peut même, on renseigne son niveau et on peut même l'estimer avec un questionnaire si on ne le connaît pas forcément. Et ensuite, on propose en fait une session dans l'application, un peu comme Blablacar. N'importe qui peut demander à rejoindre et c'est nous qui gérons, qui on accepte sur notre session.
1: Alors ici en Haute-Garonne, ça marche, mais vous, qu'en pensez-vous ? En me baladant pas très loin de la gare, je croise d'abord un homme avec justement une raquette de tennis, mais lui refuse de me répondre. Bon, c'est pas très grave, quelques mètres plus loin, je rencontre
2: Mathéo.
1: Et je lui montre l'application, première réaction.
2: Je trouve que c'est cool pour les gens qui n'ont pas forcément, qui sont pas très socialement intégrés, qui sont timides ou qui sont un petit peu nouveaux dans certaines villes, quoi.
1: Je demande également à Mathéo s'il trouve ça compliqué aujourd'hui de rencontrer d'autres sportifs lorsque l'on commence par exemple le tennis.
2: Non, je crois que c'est si dur que ça, faut essayer de sortir de sa zone de confort pour rencontrer des gens.
1: Quelques instants plus tard, c'est à Léane que je présente l'application. Elle aussi se montre plutôt séduite par l'initiative.
3: Bah, je trouve que c'est plutôt pas mal. Ça permet de rencontrer de nouvelles personnes, de se faire un cercle plus développé, donc c'est bien.
1: Est-ce que c'est dur de se mettre au sport quand autour de nous, on n'a pas forcément de gens qui font du sport ?
3: Bah oui, des fois ça peut être compliqué pour des gens. Parce que ils connaissent personne et d'arriver dans un club où tu connais personne, c'est pas forcément très amusant. Genre c'est mieux d'avoir des gens qu'on connaît.
1: Aujourd'hui, l'application Uniten, UNITEN, réunit plus de 3500 inscrits et fonctionne dans toute la France. Et avec près d'1,3 million de licenciés, le tennis est aujourd'hui le deuxième sport en France le plus pratiqué, juste derrière le football.
4: Une belle initiative qui colle à l'actu en plus, puisque le mois de septembre, eh bien cette année, c'est un mois qui nous invite à faire plus de sport avec une opération. C'est l'opération Septembre Bouge. 5h56, nous sommes le jeudi 17 septembre. Et aujourd'hui, c'est une journée un petit peu particulière, puisque en fait, c'est la journée internationale de la musique country. Et nous sommes à... Et bien là, voilà cette musique country. Et donc avec Valentine, eh bien ce matin, on recherchait tout simplement un auditeur ou une auditrice qui est fan de country et qui sait même la danser. Et je crois, Valentine, que nous l'avons, notre auditrice.
5: C'est... Elle s'appelle Jacqueline. Et elle est dans la Manche. Bonjour Jacqueline.
6: Bonjour Valentine, bonjour Louis. Super votre émission, merci. Je pensais que quelqu'un allait appeler. Depuis à 4 heures j'ai entendu, mais...
4: On a eu du mal à trouver notre fan de country.
5: Écoutez, on vous attendait,
6: moi,
5: Jacqueline.
6: Je n'arrivais pas à faire le numéro.
4: Mais j'ai envie de dire, franchement, on a trouvé peut-être la meilleure. Ça fait 15 ans, vous Jacqueline, que vous pratiquez la country.
6: Ah oui, facilement, oui.
5: Alors, quand on parle de danse country, on parle de danse en ligne, Jacqueline ?
6: Oui, mais aussi, nous, on danse aussi en couple, on fait des démos, enfin, notre club, c'est Sunrise de Souville, et on fait aussi des démonstrations, mais on est plus vraiment... Comment, Far West, hein. On est plus, on adore la musique vraiment western, quoi.
4: C'est ça, un peu chapeau de cowboy, Santiago.
6: Chapeau de cowboy, Santiago, la tenue, nous avons des tenues.
4: Je suis sûr que Jacqueline, vous avez plusieurs paires de Santiago.
6: Pardon?
4: Je suis sûr que vous avez plusieurs paires de Santiago.
6: Ah oui, oui, oui. Et des chapeaux, oui, une collection.
5: Mais alors, comment ça vous est venu, cette passion, Jacqueline?
6: C'est parce qu'il y a un club qui s'est ouvert ici à Souville et puis...
5: Et un jour, vous avez poussé la porte, vous vous êtes dit pourquoi pas?
6: Ça démarrait, oui, et je ne l'ai plus quitté parce que ça donne la bonne humeur. Ça,
4: c'est ce que j'allais dire, c'est convivial, il y a une bonne ambiance.
6: C'est convivial, on fait connaissance, il y a de plus en plus de clubs, on fait connaissance de plein de personnes. Il y a énormément de femmes seules et donc là, c'est où on peut on peut tous danser.
4: Danser, partager.
6: Partager et on se retrouve tous les week-ends presque, tout l'été.
4: En combien de temps, tiens, si je décide d'apprendre un pas de country, en combien de temps je peux réussir à l'apprendre?
6: Allez, en 5 minutes.
4: Je vais prendre
6: rendez-vous. Il faut démarrer, il y a les débutants, les novices, et après, c'est
4: l'intermédiaire. Je signe en bas de la feuille. Merci beaucoup Jacqueline, franchement, c'était génial de vous avoir ce matin, vous avez un vrai sourire, et puis en plus on a appris des choses sur la country.
6: Oups.
4: À bientôt Jacqueline.
5: Merci encore Jacqueline et bonne country.
4: Merci à tous d'avoir été là ce jeudi. À 6h, vous avez rendez-vous avec Valentine Lottès.
5: À 6h30 plutôt.
4: 6h30 pour l'info en français dans le monde en 90 secondes. Et tout de suite, voici les équipes d'ici matin qui sont là ce jeudi. Je vous souhaite une belle journée qui commence ici.
7: Mais oui, belle journée avec ici Picardie. On se réveille effectivement ensemble comme chaque matin dans la bonne humeur. Avec une météo un peu plus automnale aujourd'hui. D'ailleurs, on fait la météo ensemble sur notre page Facebook, ici Picardie, mais aussi sur WhatsApp, au 03 22 92 58 58.
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7: Merci d'écouter Ici Picardie. Bon réveil, il est 6h.
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7: Et Céline Autain aux infos. Les collectivités locales déçues veulent quand même croire à l'avenir de Tiamat.
10: La start-up amiénoise qui confirme l'arrêt sinédié de la construction de son usine de batterie au sodium prévue au pôle Jules Verne de Boves dans la métropole d'Amiens. Ce qui manque, ce sont les investisseurs privés. On parle d'un projet tout de même qui a promis de créer jusqu'à 1700 emplois, d'où les subventions publiques débloquées pour cette gigafactory. Aujourd'hui donc c'est la douche froide, même si l'heure n'est pas officiellement à la panique, Lise Amélia.
11: Ce n'est pas un échec, en tout cas pas encore, c'est ce que veut croire l'exécutif du conseil régional qui misait beaucoup sur l'aventure Tiamat. Mais ce domaine des batteries au sodium est hyper compétitif et rattraper la Chine, un sacré défi. Selon Frédéric Mott, l'élu en charge du dossier à la région, les investisseurs internationaux qui sont entrés au capital de la start-up estiment que c'est prématuré, qu'il faut d'abord consolider l'entreprise avant d'envisager une nouvelle ligne de production en Picardie. La première conséquence, c'est que la partielle où Tiamat devait s'installer au pôle Jules Verne de Boves est de nouveau libre, mais ça ne va pas durer, assure la Chambre de commerce et d'industrie de la Somme. Les candidats ne manqueront pas pour s'y installer. Deuxième conséquence, l'entreprise devra rembourser les 2 400 000 euros de subventions régionales déjà perçues. Cet argent était fléché vers la construction de l'usine, rien d'autre. Mais si le projet de Gigafactory renaît de ses cendres, nous serons là, assure la région, pour qu'Amiens prenne toute sa place dans la vallée de la batterie des Hauts-de-France.
10: Tiamat n'a pas donné suite à nos sollicitations. On reçoit le maire d'Amiens, Frédéric Fauvet, tout à l'heure à 8h moins le quart pour évoquer ce nouveau coup dur pour l'emploi et l'industrie dans la métropole. Face à la menace de reprise du mouvement des Gilets jaunes et au blocage organisé ici et là par des pêcheurs, le gouvernement a annoncé hier soir la prolongation des aides carburant jusqu'à la fin de l'année pour 3 professions. Les agriculteurs, les pêcheurs et les entreprises éligibles du BTP. Pas de nouveauté pour les particuliers. L'aide aux travailleurs modestes gros rouleurs se termine à la fin du mois.
7: Le Rassemblement national a ignoré des alertes concernant le député de l'Aisne, José Bourin.
10: Il est soupçonné d'avoir détourné de l'argent public à des fins personnelles. Plusieurs anciens collaborateurs disent avoir alerté le parti depuis un peu plus de 2 ans à de nombreuses reprises jusqu'à Marine Le Pen. Sans effet, selon les révélations ce matin de la cellule d'investigation de Radio France, José Bourin conteste les faits. Le déontologue de l'Assemblée nationale a ouvert une enquête.
7: Ici Picardie, les 6h03, les œufs des poules pondeuses sont moins gros.
10: Oui, c'est l'un des effets qu'on n'avait pas vu venir après les 5 canicules depuis fin mai. Les éleveurs picards non plus. Pierre Rouillère compte 6000 pondeuses dans son exploitation bio plein air dans le nord de l'Oise à la chaussée du Bois d'Écu. Les températures sont revenues à peu près à la normale, mais ces poules ont encore du mal à se remettre des chaleurs extrêmes.
12: Elles ont perdu en capacité et avec l'âge, ça remontera pas. Normalement, je devrais avoir 2600 œufs par jour, j'en ai plutôt 2400, 2300, 2400. Pendant la vague de chaleur et après, en fait, on le récupère pas. On l'a perdu à un moment donné, ça remonte un petit peu, mais on rattrape pas du tout ce qu'on a perdu. Plus on a de coups de chaleur, plus ça amplifie le phénomène, quoi. Plus les poules se stoppent vite à manger, et du coup, la production en pâtit aussi vite. Une canicule, elle le passe, mais comme nous, en fait, un coup de chaud, 3 jours, ça passe. Quand on en est au 5e, comme là on est cette année, ça commence ça va être dur pour nous aussi, quoi. Il va falloir qu'on trouve des solutions pour qu'on limite ces effets sur les animaux, quoi.
10: En se rendant dans cette exploitation du nord de l'Oise, dans notre reportage long format l'info d'ici dans une demi-heure. Un appel à la solidarité lancé par l'association des maraudes citoyennes amiénoises qui organise chaque mercredi soir une distribution alimentaire place Gambetta dans le centre-ville d'Amiens. Elle est à la recherche d'un espace de stockage proche de cette place pour pouvoir y ranger ses tables et chariots pliables, de préférence gratuitement ou pour une somme symbolique. Un congrès européen se tient en ce moment à Amiens avec des spécialistes du syndrome d'alcoolisation fœtale qui survient pour 1 enfant sur 1000 en France. Ça cause des retards de développement ou des troubles neurologiques. Les pères aussi doivent faire attention à leur consommation d'alcool avant de concevoir, disent les soignants. On y revient dans le journal de 7h.
7: Céline, la folie Pokémon a gagné les Picards.
10: Oui, à l'occasion des 30 ans hier de la célèbre franchise de monstres japonais, les cartes à collectionner. tournée et la sortie donc hier d'un coffret pour lequel des fans ont attendu plusieurs heures dans la rue, 4h30 exactement devant la Fnac d'Amiens pour Paul, 30 ans, qui nous explique ce que ça représente pour lui.
9: Beaucoup de souvenirs, beaucoup de nostalgie et en même temps un peu ce goût d'enfance retrouvée une fois adulte parce qu'on a enfin les moyens de se payer ce qu'on veut et de se faire plaisir, on va dire.
13: Vous êtes vous-même un collectionneur ?
9: Ouais, pas qu'un peu, ouais, depuis quelques années. Là, c'était le plaisir de se dire je fais un truc de A à Z et puis aussi cette quête, on va dire, de l'objet rare. C'est du pari, hein, faut le dire aussi, hein, c'est beaucoup d'argent, donc ouais, c'est important de le savoir aussi.
13: Vous étiez là 4 heures avant l'ouverture du magasin, c'est pas un peu démesuré ?
9: Ouais, je suis plutôt d'accord. Maintenant, on n'a pas le choix, parce qu'en fait, il y a tellement de spéculation dessus que c'est devenu compliqué d'avoir ce qu'on veut, quand on veut, comme on veut, au prix où on veut. Soit on se lève tôt, soit on rachète sur Internet, sur des plateformes, et du coup on paye le double et c'est pas trop dans mon budget, donc voilà.
10: Et c'est un sacré budget, effectivement, puisque le coffret sorti hier coûte 90 euros. Pas assez d'argent pour retenir un médaillé européen. Amiens Métropole Natation annonce le départ de Roman Fuchs, qui a remporté l'argent cet été au championnat d'Europe avec le relais 4 fois 200 mètres nage libre de l'équipe de France. Il rejoint Clichy. Le club amiénois explique être dans l'impossibilité de lui apporter une aide financière plus importante dans sa préparation sans mettre en danger sa politique de formation des jeunes.
14: Et ça veut dire un grand plus dans la piscine de Bruay-la-Buissière dans le Pas-de-Calais.
10: D'autant, Valentine, qu'elle vient d'être élue monument préféré des Français à la suite du château de Chantilly, Cocorico encore pour les Hauts-de-France. Fierté aussi de voir un lieu populaire, toujours fréquenté et pas muséifié, remporter ce concours pour le président de la Com d'Aglo, Olivier Gacquer, qui gère la piscine.
15: Là, c'est l'occasion de pouvoir mettre un drapeau sur la carte française et dire, voilà, nous, quand on dira d'où vous venez, bah, on vient de là où il y a le monument préféré des Français 2026. C'est un patrimoine vivant. Aujourd'hui, ce bâtiment, il exerce comme à son origine, il y a 90 ans, puisque c'est son anniversaire cette année. On apprend à nager encore aujourd'hui, donc on peut y venir. D'ailleurs, en termes de fréquentation, c'est énorme. Hein. Cette année, on va dépasser les 50 000 entrées, ce qui est pour nous fantastique, sur un bassin qui est extérieur avec une décoration juste fantastique, une architecture paquebot, Art déco qui a fait ses preuves. C'est ça qui fait aussi la différence. C'est le patrimoine du peuple. Ça a été fait pour les ouvriers, pour les mineurs, pour le peuple. Et ben, on s'approprie encore, on est très fiers.
10: Et on vous a mis des photos de ce paquebot Art déco sur ici.fr. Ici Picardie, 6h07. Valentine, c'est quoi la tendance météo du jour en Picardie ?
14: Alors, on va avoir encore de belles journées en Picardie. Aujourd'hui, c'est plutôt une journée partagée, fraîche ce matin et nuageuse. Hein, pas mal cet après-midi. Une paire de gouttes n'est pas exclue, notamment pour la côte Picarde d'ailleurs. Alors, sur Facebook ou sur WhatsApp ce matin, vous pouvez nous mettre vos messages météo. Hein, WhatsApp au 03 22 92 58 58. Françoise à 15, avec un temps plutôt calme sur rue. C'est là qu'il fait meilleur hein, ce matin. Dans les terres, on a un 13 degrés à Ham, nous dit Dominique. Pour cet après-midi, les températures seront pas bien hautes, mais on reste sur des températures d'une mi-septembre. 19-20 sur Amiens, sur Beauvais, Noyon, mais aussi Péronne et Saint-Quentin. 17-18 sur Abbeville, 18 attendu à Quimplage.
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14: Bon, côté circulation, c'est plutôt calme à cette heure-ci. Pas de difficultés sur les routes picardes. Coup d'œil en gare ce matin ou pour tous les prochains trains pour le moment. En gare d'Amiens, ils sont à l'heure. Le prochain train pour Paris, Gare du Nord, partira à 6h22. Et n'oubliez pas, on fait la route ensemble au 03 22 92 58 58.
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14: Et j'ai envie, à cette heure-ci, d'avoir envie d'un petit Johnny.

0: Johnny Hallyday sur Ici Picardie, les 6h12.
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0: C'est la Saint-Renaud aujourd'hui. Le dicton de ce jeudi dit que s'il pleut à la Saint-Renaud, l'automne s'annonce penaud. Pas de grosses pluies attendues aujourd'hui. Et encore de belles journées d'ailleurs qui s'annoncent en Picardie la semaine prochaine. On y reviendra ensemble. On continue d'ailleurs de faire la météo ensemble sur notre page Facebook Ici Picardie et sur WhatsApp. En ce jeudi 17 septembre, on dit bonjour à Françoise Desmarais.
3: Bonjour à terre toutes, bonjour Valentine, et puis bonjour à terre tous.
0: Bon, on va où dans l'histoire du jour en Picardie?
3: Nuit, le 17 septembre, c'est à Fezouet, Tertus, des mathématiques, un Ramin Tevry, un Picard qu'il a vu le jour en 1743 à Ribemont dans l'Aisne. C'est un génie en mathématiques qui va devenir, à preuve, à l'âge de 16 années. Il va publier son premier livre de mathématiques. Un peu d'Hiéraclie, il a la bosse des maths. Hein. Il va ensuite entrer à l'Académie des sciences et, fidèle à sa région natale, la Picardie, il va même devenir député de l'Oise et de l'Aisne. Il est itou aussi dans le courant des penseurs du siècle des Lumières et il va traiter des sujets tels que l'égalité des sexes et l'abolition de l'esclavage.
0: Et puis je me suis fait plaisir ce matin parce que c'est l'anniversaire d'Akhenaton. Il a 58 ans, un des leaders du groupe IAM.

0: politique.
1: Et puis dans quelques instants, on va savoir si on dort bien grâce aux montres et aux bagues connectées.
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0: Et on va chez le docteur sur Ici Picardie à 6h15. On prend soin de nous grâce au docteur Kierzek. Alors bonjour docteur, les bagues connectées sont de plus en plus

0: sophistiqué. Je savais même pas que ça existait. Certaines promettent désormais de mesurer la tension artérielle sans brassard. Et bien sûr, elles surveillent aussi notre sommeil. Est-ce qu'on peut leur faire confiance?
1: Bonjour à toutes et à tous. Excellente question. Est-ce que je peux faire confiance à ma bague connectée? Alors, c'est un bijou, mais ça a complètement changé de métier, hein. Autrefois, on se contentait d'une bague pour briller au doigt, certains cas pour promettre fidélité. Aujourd'hui, elle surveille votre cœur, analyse votre sommeil et vous demande presque des explications sur la soirée de la veille. La bague connectée, c'est un détective privé installé à votre annulaire. Pour estimer la tension artérielle, certaines bagues utilisent un capteur optique et un petit électrocardiogramme. Ça calcule la vitesse à laquelle l'onde de pouls se propage dans les artères, ce qui permet d'obtenir une estimation de la pression artérielle. Alors c'est ingénieux, mais ce détective doit régulièrement retourner à l'école de police. Presque tous ces appareils nécessitent un étalonnage avec un véritable tensiomètre à brassard. Et surtout, ce sont des dispositifs de bien-être, ce ne sont pas des dispositifs médicaux. Ça peut repérer une tendance, mais ça fournit pas à eux seuls un chiffre permettant d'ajuster un traitement. Il y en a une qui vient de sortir, c'est la Circular Ring 2, et elle propose par exemple une estimation de la pression artérielle, et dans son application, on lit qu'on étalonne et après on n'a plus besoin de brassard pendant la mesure. Alors le tensiomètre traditionnel, lui, il fait pas dans la subtilité, il serre le bras et mesure directement la pression. Là, la bague, elle préfère la méthode Sherlock Holmes, elle ne comprime aucune artère, elle reconstitue justement ce transit de l'onde de pouls. Et selon la société qui la fabrique, plus les artères sont rigides, plus l'onde de pouls se déplacerait rapidement et donc c'est une estimation de la tension artérielle.
0: Donc si ma bague m'annonce une mauvaise nuit ou une tension un peu élevée, je dois pas m'inquiéter en fait?
1: Il faut pas s'inquiéter et prendre pour argent comptant ces mesures. Il ne faut ni classer immédiatement l'affaire sans suite, ni déclencher l'arrêt médical à la première notification, notamment pour le sommeil, parce que le sommeil, il faut être prudent, ça détecte les mouvements et la fréquence cardiaque, mais ça va pas reconstituer totalement votre nuit. Donc une mesure isolée, on ne s'inquiète pas. La bague peut aider à repérer une évolution de la tension au fil du temps, par exemple, mais ça ne remplace ni le tensiomètre au bras, ni l'AV médical, c'est vraiment pas un outil de diagnostic. Autrement dit, elle peut signaler qu'il y a quelque chose à vérifier. Elle ne peut ni prononcer le verdict, ni rédiger l'ordonnance. Mais un seul mauvais chiffre au réveil, par exemple, c'est pas une preuve irréfutable. Et surtout, ne paniquez pas et ne vous angoissez pas. On n'oublie pas les règles essentielles. Une chambre fraîche, c'est le meilleur argument pour une bonne nuit de sommeil, avec des horaires réguliers et pas d'écran juste avant de dormir. Allez, d'ici là, portez-vous bien.
0: Ah bah justement, les écrans, on va en parler dans quelques instants. Est-ce que tous les ados sont forcément connectés? Eh bien non, ce n'est pas le cas d'Éléonore. On va partir à sa rencontre d'ici 3 minutes. Sur ICI Picardie.

0: Merci Picardie. Nous allons à la rencontre d'Éléonore. Elle a 14 ans et elle rentre en seconde cette année. C'est une ado qui n'est pas très connectée, on va l'entendre. Elle a notamment un projet assez original. Elle nous en parle au micro de Chloé Richard.
1: J'ai le projet de faire mon propre manga en fait. Alors, j'ai mon téléphone et du coup, bien sûr, comme toute adolescente, j'utilise les écrans et les réseaux sociaux. Mais disons que vu l'âge de mon téléphone et le nombre d'amis que j'ai, je suis plutôt du genre à envoyer un message quand c'est nécessaire. Et puis, c'est pas comme si qui que ce soit m'appelait non plus, à part ma mère. Mais du coup, ouais, disons que je suis pas très connectée sur le sens que pas autant que les autres jeunes de mon âge, mais dans mon univers, j'aime bien partager, etc. Alors, sur les écrans, par jour, en vacances, environ 5 heures, peut-être. En semaine, 2 à 3, mais c'est pas sur les réseaux sociaux. Alors, bien sûr, comme toute autre personne, je scrolle, mais c'est plutôt des jeux vidéo.
2: Tu joues à quoi ?
1: Des jeux considérés comme des jeux de geek, Genshin Impact, peut-être certains connaissent, Project Sekai, des jeux pas très connus, enfin connus plutôt en Asie.
2: Et quand t'es pas sur ton téléphone ou sur la tablette, qu'est-ce que tu fais ?
1: Je dessine beaucoup, voilà, j'ai des projets en dessin, j'aime beaucoup dessiner, je lis des mangas aussi. Souvent avec ma mère on fait des sorties aussi, j'aime bien marcher, j'aime aller en forêt.
2: Voilà. On attend que le petit train passe. T'as des projets en dessin, c'est quoi ces projets ?
1: Alors, j'ai le projet qui est pas tout à fait un vrai projet, vu que je suis jeune et que je peux peut-être pas encore appeler ça un projet, mais de faire mon propre manga en fait. Donc, c'est peut-être pas ce qu'on pense, je suis pas à réfléchir, à faire du storyboard et tout. Non, j'ai dessiné des personnages, j'imagine une histoire dans ma tête de laquelle je parle pendant approximativement 5 heures par jour à ma mère. Et c'est tout. Donc ça tient plus du hobby que de l'activité tous les jours que du projet, mais j'aime l'appeler comme ça parce que ça fait un peu stylé quand même.
2: Et plus tard, t'aimerais bien en faire un ouvrage, un vrai manga ?
1: Alors, je me suis dit que si ça s'officialisait, ce serait super, mais que ça prendrait beaucoup de mon temps et que ça ne matchait pas vraiment avec mon projet professionnel qui serait de travailler dans un zoo. Aucun rapport.
0: Eh ben, elle a beaucoup de projets, cette Éléonore. Il est 6h23. Vous, les cancers, côté projet, économisez vos forces aujourd'hui. C'est ce qu'on verra dans l'horoscope d'ici quelques minutes après Florent Pagny sur Ici Picardie.

0: Laurent Pagny, le braquage des sentiments, c'est son dernier single. Il est 6h26 et il y a l'horoscope qui arrive dans une minute. Vous avez rendez-vous avec l'actu locale à 6h30.
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0: Et l'horoscope à 7h06, 6h27 avec Catherine Viguier. Ce jeudi, les Sagittaires nous donnent de l'espoir.
8: Oui, certains signes en manquent aujourd'hui.
9: Bélier, vous respirez. La lune vous invite au voyage intellectuel ou en prenant le large.
10: Taureau, un conflit prend fin et c'est en partie grâce à vous.
11: Gémeaux, ce jour vous expose à votre vie relationnelle et vous allez faire face.
12: Cancer, économisez vos forces, vous aurez du travail certes, mais votre santé prime.
13: Lion, vous allez aimer ce jour, demain aussi. On vous félicite, on vous gratifie.
14: Vierge, si vous avez une baisse de morale, n'oubliez pas tous les efforts remportés.
15: Balance, au fil des heures, vous êtes d'humeur joyeuse, vous serez très convaincant.
16: Scorpion, avant de vous décider à agir financièrement, réfléchissez bien.
17: Sagittaire, aujourd'hui c'est une journée lumineuse, vous allez briller.
18: Capricorne, dans l'ombre, c'est là que tout se passe, vous allez reprendre des forces.
19: Verseau, ah vous serez heureux, parce que l'on vous aide, on croit en vous et on vous le dit.
20: Poisson, ne vous mettez pas la pression, même si votre quotidien est bien chargé.
21: Et pour nous tous, au détour d'une rue, tout devient possible.
0: Et aujourd'hui, côté ciel, on va avoir quand même une journée pas mal nuageuse, surtout cet après-midi. On fait la météo ensemble sur Ici Picardie.
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0: Bienvenue sur Ici Picardie et bon jeudi, bonjour Céline Autain.
22: Bonjour Valentine, bonjour tout le monde.
0: Il y a la pression autour du coffre-fort Ici Picardie. J'ai vu ce matin que beaucoup d'entre vous l'avaient, notamment sur les réseaux sociaux, parce que vous vous le repassez sur la page Facebook Ici Picardie. 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Nous sommes aujourd'hui jeudi et c'est le 17 septembre. Dans l'actualité en Picardie, Céline Autain, les élus locaux temporisent après l'annonce du coup d'arrêt à Tiamat.
22: Oui, le projet d'usine géante à Boves dans la métropole d'Amiens, suspendu, s'inédié, faute de fonds privés. La région veut croire que le projet n'est pas abandonné. La Chambre de commerce et d'industrie Amiens-Picardie assure de son côté pouvoir trouver une nouvelle entreprise pour s'implanter au pôle Jules Verne. Le maire d'Amiens, Frédéric Fauvet, réagit à cette annonce tout à l'heure en direct sur Ici Picardie à 8h moins le quart. Le Rassemblement national a maintenu le député de l'Aisne, José Borin, soupçonné de détournement d'argent public.

0: malgré des alertes internes. Révélation ce matin de la cellule investigation de Radio France. Et puis malgré la fin des fortes chaleurs, la canicule continue de peser sur les poules pondeuses. Témoignage dans 2 minutes d'un éleveur de l'Oise qui fait face à des pertes importantes et des œufs de moins bonne qualité. Mais tout de suite, l'actu en France et dans le monde en 90 secondes avec Valentine Lethès. Valentine, la grogne des pêcheurs face au prix des carburants.
1: Toute la nuit, les pêcheurs ont maintenu la pression à Port-Nouvel dans l'Aude où le dépôt de carburant comme le port de commerce sont toujours bloqués. Malgré le prolongement des aides sur le carburant annoncé hier soir, 15 centimes d'euros par litre pour les agriculteurs, 20 centimes pour le BTP, 35 pour les pêcheurs. La viande, les produits laitiers et ceux à base de plastique, plus chers aussi l'an prochain. Préparez-vous à une forte hausse, prévient le patron des supermarchés U dès le 1er mars, la fin des négociations entre supermarchés et fournisseurs. Deux pompiers brûlés au visage, aux mains et aux cuisses dans un nouvel incendie dans les Landes. Le feu parti d'une centrale photovoltaïque est fixé depuis hier soir, mais 190 hectares ont été parcourus par les flammes à une vitesse extraordinaire, selon le maire de La Bouère. Le danger de se soigner seul, 4 médicaments sur 10 en vente libre sont problématiques, voire carrément dangereux, selon 60 millions de consommateurs. Dans sa nouvelle enquête, le magazine pointe par exemple les sprays anesthésiants pour la gorge. Ils entraînent dans certains cas des troubles de la déglutition. Les fautes d'orthographe coûteront cher aux élèves. Les candidats au bac et au brevet cette année sont prévenus. Jusqu'à 2 points de moins par copie, quelle que soit la matière. Et donc en maths et en physique aussi, par exemple, quand la maîtrise de la langue française est trop mauvaise. Avec son architecture inspirée d'un paquebot, le monument préféré des Français cette année, c'est la piscine Art déco de Bruay-la-Buissière dans le Pas-de-Calais.
2: Ici Picardie, il est 6h32. Céline, dans l'info d'ici, les poules pondeuses continuent de souffrir des vagues de chaleur.
0: 5 canicules absolument inédites depuis le mois de mai en France et en Picardie qui ont perturbé et continuent effectivement de perturber les animaux d'élevage comme les poules. Moins d'œufs, plus petits et de moins bonne qualité. C'est en tout cas ce qui se passe chez cet exploitant installé à la chaussée du Bois d'Écu dans le nord de l'Oise, Lucanich.
3: Sous les petites pattes des poules, il ne reste désormais plus que de la terre et de la poussière.
4: Là, il n'y a plus d'herbe du tout, tout est complètement grillé.
3: La chaleur de cet été n'a pas seulement abîmé le terrain de Pierre Rouillère, mais aussi ses oiseaux.
4: Là, on voit, c'est des plus petits gabarits. Comme elle est plus maigre, elle est moins forte, les autres tirent sur les plumes aussi, elles ont tendance à s'arracher un peu de plumes.
3: Des poules plus maigres, car la chaleur leur coupe l'appétit.
4: Les poules, normalement, mangent 400 kg par jour. Là, on est arrivé à 280, 300 kg. Et puis, sur les réserves, elles ont chaud, elles transpirent plus, donc elles pondent moins. On est passé de 87% de ponte. Là, j'ai été à un moment donné à 77, 78 et là, je suis revenu à 80, mais je remonterai pas à 87%.
3: Et les œufs sont surtout plus petits en taille. Sur les palettes, il n'y a quasiment plus de gros.
4: Là, c'est un gros œuf. Tout devrait être comme cela. C'est des œufs de poules qui ont 35 semaines au lieu d'avoir des œufs de poules qui ont 50 semaines.
3: En moyenne, depuis cet été, ils font 4 grammes de moins que la normale quand ils ne sont pas jetés.
4: Avec beaucoup de soleil, on a des œufs beaucoup plus blancs. Donc, on perd aussi en qualité d'œuf. Il y a une partie des œufs qui sont vraiment blancs ou vraiment fragiles, ceux-là, ils sont déclassés. Ça part en casserie. Donc, ça va être des œufs qui vont partir pour faire les mayonnaises, la transformation. Et donc, ça, oui, c'est des œufs qui sont achetés à peu près un tiers du prix qu'on les vend habituellement.
3: Au total, Pierre Rouillère perd donc près de 300 œufs par jour.
4: Ça va être 4-5% de perte de chiffre d'affaires.
3: Et ces poules, elles, ne retrouveront pas leur capacité.
4: Elles ont pris sur leurs réserves. Elles sont moins en état, elles sont moins grasses. Elles ont pris le coup de chaud, elles ont perdu en capacité. Et avec l'âge, ça ne remontera pas.
3: On ne peut pas se permettre une autre année comme ça, souffle-t-il. Alors à l'extérieur du bâtiment, l'agriculteur commence à adapter son terrain.
4: Dans les parcours dont on essaye de planter des arbres, histoire de faire de l'ombre pour les poules. Vous avez des petits noisetiers, mais bon, ils sont encore à un stade qui est petit. Ça fait de l'ombre pour les animaux. Donc on fait ça. Là, on se pose la question de mettre un système pour, quand il y a vraiment des fortes chaleurs, un système pour arroser les toitures, histoire de baisser la température du bâtiment quand il y a des coups de chaleur.
3: À cause des aléas climatiques, Pierre Rouillère perd chaque année un peu plus de revenus. Il se demande parfois, dit-il, pourquoi il continue de faire ce métier.
0: Un reportage ici, Picardie, signé Luc Anitch. 6h35, Valentine, on a parlé de la sécheresse qui continue en Picardie. Toujours pas de pluie à l'horizon ?
2: Non, une petite goutte ou deux possible sur la côte Picarde ce matin ou cet après-midi. Dans l'ensemble, c'est une journée au sec, mais nuageuse qu'on aura surtout l'après-midi. Ce matin, on aura quelques éclaircies, des nuages aussi, un petit peu de fraîcheur. Il y a 13 degrés à Beauvais, nous dit Micheline ce matin sur la page Facebook Ici Picardie. Vous pouvez aussi nous laisser des messages sur notre WhatsApp au 03 22 92 58 58. Nuageux et 19-20 cet après-midi autour d'Amiens, Corbie, mais aussi sur Albert et Beauvais. On aura une vingtaine de degrés aussi autour de Péronne et Saint-Quentin. 17-18 sur Abbeville, 18 au Crotoy.
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2: Sur Abbeville, sur Amiens, sur Beauvais, ça roule ce matin. N'hésitez pas, hein, s'il y a un souci de circulation, un bouchon inhabituel par exemple, 03 22 92 58 58. Côté gare à Amiens, attention, des petits retards. Paris, gare du Nord, 6h38, va partir avec 10 minutes de retard. Celui pour Creil, de 6h45 avec 5 minutes.
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2: Et un coup de téléphone pour la musique. Un autre monde, il est presque 6h36. Et vous écoutez Ici Picardie. Bonne fête, Renaud.

0: Un autre monde, téléphone sur ICI Picardie, il est 6h41.
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0: Et en ce jeudi, j'espère que vous vous réveillez tranquillement, pas trop de stress. On y va tranquille, tout doux, hein, sur ICI Picardie, ce jeudi matin. Je sais pas si vous êtes très speed dès le matin. Vous êtes comment, vous, Céline, quand vous vous réveillez le matin? Vous êtes tout de suite dans la douche, vous êtes à fond.
3: J'ai pas le temps, on n'a pas le temps de niaiser à 2h du matin, Valentine, quand on se réveille pour préparer la matinale. Moi, je suis à fond.
0: Mais moi, déjà, je mets le temps. Il faut que je boive mon café.
3: Et vous vous chronométrez ou pas? Parce que moi, c'est rapide.
0: Non, une demi-heure. Je suis là comme ça. Je me rappelle où j'habite. C'est compliqué. Moi, je suis très lente le matin, donc je me lève effectivement très tôt pour pouvoir être à l'heure avec vous le matin. Allez, c'est Picardie Sport sur ICI Picardie. Céline, Amiens est en train de rater son début de saison en National 3 de hand.
3: Oui, après une élimination en Coupe de France, les Amiennois ont perdu leurs deux premiers matchs de championnat. La défaite ce week-end à domicile face aux Champenois de Saint-Brice-Courcelles, tout juste promu dans cette division. Mais déjà, le club sous pression, Mathieu Dubrul.
4: Pour preuve, l'invraisemblable réaction de Léo Renaud David. Pour ses premiers pas d'entraîneur à 39 ans, après une carrière de joueur de haut niveau, pourtant, eh bien, le nouveau coach de l'Amiens Ball Club s'est littéralement enfui samedi du Coliseum dès la fin du match par une porte dérobée, laissant ses joueurs pantois sur le terrain. Parmi eux, l'ailier expérimenté Thomas Zirn, 35 ans, de retour cette saison à Amiens après deux années passées à Abbeville.
5: Oui, c'est dur. On est une équipe très jeune, avec beaucoup de potentiel, selon moi. C'est ce que je vois à l'entraînement. Il y a vraiment des joueurs de qualité. On va travailler sur la confiance en soi, on va travailler sur le ballon, vraiment le handball, parce qu'on fait des choses très très justes à l'entraînement. Quand on est un peu derrière, le ballon pèse un peu lourd et quand on manque un petit peu d'expérience, ça part un peu plus vite, un peu plus à côté, un peu plus dans la tête du gardien et voilà. Donc, c'est une équipe qui va vraiment progresser selon moi et il faut nous laisser un petit peu de temps. Évidemment qu'on est frustré, qu'on doit gagner le plus de matchs possible pour se maintenir le plus vite possible, mais on a du travail et on travaille bien, donc ça va aller.
4: Loin de l'objectif top 5 annoncé il y a un an par la présidente du club, l'Amiens HC s'est finalement sauvé d'extrême justesse en N3 lors de la toute dernière journée du championnat. Pas de quoi pourtant refroidir les ardeurs de Séverine Barbeza, toujours aussi ambitieuse pour son club malgré ce faux départ.
6: Ah mais je maintiens l'objectif, si on ne maintient pas l'objectif Mathieu, on repart direct, on s'enterre. Et est-ce que la HC a une ambition de s'enterrer? Jamais! Non, nous on regarde là-haut, si on ne regarde pas là-haut, on ne peut pas regarder un maintien. C'est manquer d'ambition que de regarder un maintien, c'est manquer d'envie, ce ne serait pas honnête vis-à-vis des joueurs. Voilà, on va aller se remettre au travail et continuer à être en ordre de marche, car il y a vraiment un mot qui est « on ne lâchera rien ».
4: En espérant que ni les joueurs ni leur coach ne fuient désormais leurs responsabilités.
3: Le prochain match de National 3 pour les handballeurs amiennois le samedi 26 septembre à Gien dans le Loiret. En foot, comme annoncé par ICI Picardie, l'amiennois Islam Ramla signe son premier contrat pro avec l'Amiens SC. L'ancien joueur des Portugais d'Amiens passé dans l'équipe réserve de l'ASC cet été s'engage pour deux ans. Prochain match de Ligue 3 ce samedi après-midi à la Licorne avec la réception d'Orléans. Et puis Amiens Métropole Natation annonce le départ de Roman Fuchs, médaillé d'argent sur le relais 4 fois 200 mètres nage libre au dernier championnat d'Europe. Il rejoint Clichy. On va pouvoir l'admirer une dernière fois à Amiens dans 9 jours à l'occasion d'un événement organisé par Jérémy Stravius pour les 30 ans du Coliseum.
0: Allez, une petite brasse toute petite avant de retrouver notre vétérinaire d'ici quelques instants avec lui sur ICI Picardie. Ce matin, on va se poser la question de bien choisir et installer la chatière de son chat. Comment déjà bien la choisir? C'est ce qu'on verra donc avec lui d'ici même pas une minute.
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0: 7h moins le quart, nous saluons Pierre Fabin, notre vétérinaire.
11: Bonjour Valentine.
0: La chatière, c'est un peu le symbole de l'indépendance pour le chat, c'est un confort aussi pour nous, mais ça peut vite devenir un casse-tête. Alors comment déjà on installe une chatière et comment on choisit le bon modèle?
9: Alors, oubliez tout de suite la vieille chatière basique avec un simple battant en plastique. C'est une porte ouverte à tous les chats errants du quartier. Si un matou bagarreur entre chez vous pour voler la gamelle ou uriner sur le canapé, votre propre chat sera traumatisé et vous, vous serez pas très content. Le seul modèle valable aujourd'hui, c'est la chatière électronique à lecteur de puce. Elle fonctionne comme un badge d'accès sécurisé. Elle lit la puce d'identification de votre chat. La porte ne se déverrouille que pour lui. C'est un investissement un peu plus coûteux, autour d'une centaine d'euros, mais c'est la garantie absolue de ne pas retrouver des ratons laveurs ou des matous du voisinage dans votre cuisine en pleine nuit. C'est la sécurité totale.
0: Bon, une fois ce modèle acheté, on passe du coup à l'installation. Comment on perce, comment on place au bon endroit pour être sûr qu'il accepte de s'en servir un jour ?
9: Alors on voit souvent ça comme une vraie galère, car il faut percer une porte, un mur ou même une baie vitrée. Mais il existe des installateurs professionnels pour ça. La facture sera un peu plus salée, mais c'est un investissement indispensable. Ça ne sert à rien de s'équiper si la chatière ne donne pas au bon endroit. C'est l'environnement extérieur, mais aussi intérieur qui compte. Si la sortie débouche sur un trottoir bruyant ou devant la machine à laver qui fait du bruit, votre chat refusera clairement de l'utiliser. Mieux vaut payer pour percer le bon mur que de le faire soi-même sur la mauvaise porte. Et côté hauteur, placez-la simplement à une dizaine de centimètres du sol, au niveau de son ventre.
0: Justement, les premiers jours, beaucoup de chats restent un peu bloqués devant sans oser pousser le battant. Comment on l'entraîne à passer sans le braquer ?
9: Alors, il ne faut jamais le pousser de force à travers la trappe. Vous allez juste créer un traumatisme et il n'y retournera plus jamais. La clé, c'est la décomposition de l'exercice. Le premier jour, vous bloquez le clapet en position grande ouverte avec du gros scotch. Le trou doit être complètement libre. Vous vous placez de l'autre côté et vous l'appelez avec sa friandise préférée ou de la pâtée. Il va passer dans le trou sans aucune crainte. Au bout de quelques jours, vous zolbez le scotch en laissant le bâton tomber. Mais vous coincez quand même une petite passe à linge pour l'entrouvrir légèrement. Et là encore, on utilise des friandises pour l'appeler la première fois. Il va comprendre qu'il faut juste un petit coup de museau pour l'ouvrir. Et une fois qu'il aura compris ce mouvement, vous retirez la pince.
0: Merci docteur, il est 6h48. Bonjour Louis Godon.
11: Bonjour Valentine, bonjour, bonjour Céline, bonjour
0: Louis.
11: Tout le monde.
0: On va essayer de pas rater le bus ce matin.
11: Ah ben, ça serait mieux parce qu'il y a quelques changements sur certaines lignes à Amiens, des arrêts qui ne se font plus ou qui changent. On fait un petit point sur tout ça juste après.
0: Mais oui, et puis on jouera aussi. On vous emmènera voir la comédie musicale La Dame de Pierre sur la cathédrale Notre-Dame de Paris. Le spectacle, c'est samedi soir au Zénith d'Amiens.

0: Suzanne Vega sur ICI Picardie pour accueillir les 3 plus, vos infos pratiques, locales, utiles et sympas. Et Louis, il y a du changement côté bus.
1: Oui, Amiens, attention, si vous prenez la ligne 8 ou 11, l'arrêt camping en direction du centre-ville n'est pas desservi aujourd'hui et encore demain. Une déviation est mise en place en raison de travaux et de mise en accessibilité de l'arrêt. Pensez donc à prévoir un autre arrêt pour votre trajet.
0: Vous, vos enfants avaient envie de tester différents sports sans forcément vous engager.
1: Bah, direction côté e-sport, 360 à Saint-Quentin-la-Motte-Croix-au-Bailly. Le complexe organise des portes ouvertes ce samedi de 10h à midi, de 14h à 16h au programme paddle, foot à 5, badminton, pickball, beach volley, beach tennis, fun escalade. Les enfants de 7 à 18 ans peuvent aussi découvrir le paddle chaque mercredi pendant la période scolaire. Et des découvertes multisports sont proposées le premier vendredi de chaque mois. Alors pour les réservations et le programme, rendez-vous sur la page Facebook de Côte et Sport 360.
0: Et puis on part dans une cité impériale en travaux.
1: Bah oui, il faut, hein, parfois, c'est vrai. Si vous devez vous rendre à la gare de Compiègne, par exemple, sachez que le travaux du quartier de la gare se poursuit jusqu'à fin octobre. Le stationnement reste donc possible, notamment rue d'Amiens, au parking Acari, au parking de la gare. Et 8 places d'arrêt minute ont été aménagées devant les commerces de la place et de la gare.
0: Allez, on joue à 6h52. Et on va vous offrir vos places pour un très beau spectacle.
1: Oui, la Dame de Pierre, c'est ce samedi au Zénith d'Amiens. C'est une grande comédie musicale, fidèlement. Vous allez pouvoir voir de la danse, des chants, de la lumière, des projections. Enfin, c'est vraiment un truc qui va mettre tous vos sens en éveil, finalement, pour retracer avec ce spectacle l'histoire de la cathédrale Notre-Dame de Paris, depuis sa création jusqu'à l'incendie de 2019. Autant dire que ça pourra nous faire voyager dans l'histoire.
0: Alors, je vais sortir mon casou. Ça y est, il est là, il est prêt. Et je vais vous interpréter une musique de film.
1: Oula.
0: Ce matin.
1: Donc il faut retrouver le film en fait, c'est ça?
0: Absolument. Bon. On essaye de retrouver le film. Concentrez-vous. Attention, ça va être épique.

0: Je pourrais ne jamais m'arrêter.
1: Hein. Mais oui, mais en plus, c'est agréable à écouter, ça rappelle quelques
2: c'est
1: souvenirs.
2: C'est bien joué, en plus.
0: Moi, je pense que j'aurais été à l'affiche de ce film, j'aurais été le perroquet.
1: Alors, si vous avez la réponse, effectivement, 03 22 92 58 58 pour appeler les petits perroquets que nous sommes et nous donner la bonne réponse.
0: Appelez-nous maintenant, effectivement, pour repartir avec vos places pour cette magnifique comédie musicale sur la cathédrale Notre-Dame de Paris.

0: Elle voulait qu'on l'appelle Venise. Julien Clerc. Quoi ?
1: Sacrée ville, hein, Venise.
2: Ok. Oui.
1: Voilà.
0: Merci pour ce commentaire, Louis Coton.
1: Non, mais j'y suis allé une fois, c'est pour ça, ça rappelle des souvenirs.
0: Ouais, merci.
1: C'était bien les gondoles, tout ça.
0: Bon. On va jouer avec Eric à Amiens dans, allez, même pas une minute, et puis vous avez rendez-vous avec l'actu locale à 7h.
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0: Eric, sur Ici Picardie, à Amiens.
1: Bonjour Eric.
2: Bonjour Eric.
11: Bonjour Ici Picardie, bonjour Valentine.
0: Mais Louis et Céline, vous les aimez pas trop, Eric.
11: Si, bonjour.
0: Non, mais vous avez le droit de le dire.
2: Non, c'est juste un peu long, on vous comprend.
1: Ben oui, Eric, nous on vous aime en tout cas.
0: Eric, on jouait avec un morceau de kazoo il y a quelques instants, je vous le refais rapidement. Vous l'avez?
11: Bien sûr, c'est le Pirate des Caraïbes.
1: Mais oui!
0: Bravo! Un mot sur les pirates ou sur les Caraïbes, Louis Gounon?
1: Oui, Valentine, nous allons partir à l'abordage! Prenez votre sabre!
2: Super,
1: allez-y!
2: Super coin, les Caraïbes!
0: Moi, je pense qu'il y avait des pirates sympas. Bon, en tout cas, vous allez, Eric, pouvoir applaudir la Dame de Pierre, la comédie musicale, samedi soir au Zénith d'Amiens.
1: Bravo, Eric!
0: C'est cool.
11: C'est super, merci beaucoup.
1: Ah, vous allez pouvoir profiter de ce beau spectacle, retracer aussi l'histoire de Notre-Dame de Paris depuis sa création jusqu'à l'incendie. Il y aura de la lumière, des danses, des chants, ça va aller dans tous les sens. Vos sens, c'est le cas de le dire, seront en éveil. Ouais. J'ai tout donné pour vous expliquer le cadeau, vous me dites. Ouais. Bon, bah oui, bah écoutez, vous verrez bien, puis vous me direz. Hein.
0: Alors, sinon,
11: ah, bien sûr, il n'y a pas de souci.
0: Depuis qu'on était sur les musiques de films, c'est vrai qu'elles vont être mises à l'honneur dans pas longtemps.
2: Oui, il y a Beauvais début novembre. Vous savez, il y a le Retro Game Festival toutes les années. Et toutes les années, il y a le concert, l'orchestre, philharmonique de l'Oise qui vient jouer des morceaux un peu grand public. Et cette fois-ci, cette année, c'est sur le thème des musiques de films de super-héros.
1: Ah oui, c'est, ça va être chouette. Il y a de quoi faire, ouais.
0: Très bien. Voilà, Eric, ça vous fait une idée de sortie supplémentaire.
11: Ouais. Tout à fait.
0: Voilà. Vous allez bosser, là, Eric?
11: Oui, je vais bosser. Là, je prends 8 heures, donc je vais monter à mon travail.
2: Qu'est-ce que vous faites dans la vie?
11: Je suis ambulancier.
0: Ah oui. Très bien. Donc, vous avez un peu de route, effectivement, mon cher Eric. On vous souhaite une excellente journée.
1: Attention sur la route aussi, hein.
0: Travaillez bien, oui, effectivement, attention sur la route. Et d'ailleurs, Eric, on fait la route ensemble. Si jamais vous voyez un truc sur les routes, s'il y a un ralentissement, quoi que ce soit, 03 22 92 58 58. À très bientôt.
1: Salut Eric.
11: Merci à vous.
2: Bonne journée.
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0: Excellent début de journée à vous avec Ici Picardie, il est 7h.
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0: Et Céline Autain aux infos. C'est l'heure des comptes après le coup d'arrêt donné à l'usine de Tiamat à Boves.
2: Oui, comme l'a annoncé hier sur ICI Picardie, le patron du MEDEF de la Somme, la start-up amiénoise ajourne bel et bien la construction de sa gigafactory au pôle Jules Verne car elle manque d'investissement privé. Les collectivités locales, elles, de la métropole d'Amiens à la région, ont soutenu cette implantation par des subventions. Fallait-il faire plus? C'est le sentiment de Thomas Hutin, conseiller régional écologiste et membre de la nouvelle équipe municipale élue en mars à Amiens.
12: Les fonds publics n'ont pas assez apporté à ce projet qui vise à quand même à concurrencer les batteries chinoises et que l'État, la région et l'Europe doivent plus apporter leur soutien à ce projet qui est important pour Amiens, bien sûr, puisqu'il y avait une perspective de 1700 emplois, mais aussi globalement pour la transition énergétique. On en voit actuellement notre dépendance aux énergies fossiles dont les prix explosent et qu'il faut trouver des solutions pour l'avenir. On espère que ce n'est qu'une suspension, mais on a quand même des doutes. Mais en tout cas, nous, ce qu'on espère, c'est que ce n'est pas trop tard pour effectivement se mobiliser pour ce projet. On propose qu'il y ait une table ronde rapidement organisée par l'État avec tous les investisseurs publics et privés. Et bien sûr, ces porteurs de projets qui, depuis plusieurs années, et notamment dès le départ dans les laboratoires de recherche, soutiennent cette technologie dont on a besoin.
2: Le maire et président de la métropole d'Amiens, Frédéric Fauvet, partage-t-il le sentiment de son conseiller municipal? Va-t-il demander à la métropole d'exiger le remboursement des subventions déjà versées à Tiamat, comme le fait la région? Réponse tout à l'heure en direct à 8h moins le quart. Avant cela, la parole à la région et à la Chambre de commerce et d'industrie Amiens-Picardie dans notre reportage long format l'info d'ici dans une demi-heure. Les aides carburant prolongées pour les pêcheurs, les agriculteurs et les entreprises du BTP jusqu'à la fin de l'année. Annonce hier soir du gouvernement alors que des blocages s'organisent ici et là et que circulent sur les réseaux sociaux des appels à manifester le 17 octobre. Pas de prolongation en revanche pour l'aide aux travailleurs modestes gros rouleurs qui s'arrête à la fin du mois.
0: Les cadres du Rassemblement National ont ignoré des alertes sur le député de l'Aisne, José Bourin.
2: Révélation ce matin de la cellule investigation de Radio France au sujet du député de la 4e circonscription de l'Aisne, accusé par des anciens collaborateurs parlementaires d'avoir monté un système pour détourner de l'argent public à des fins personnelles. Ils ont alerté jusqu'à Marine Le Pen ces deux dernières années, sans effet, Stéphane Père.
13: Le RN ne manquait pas d'alerte concernant José Bourin. En janvier 2024, deux assistants qui travaillaient dans sa permanence de chenille voient le secrétaire général du groupe RN à l'Assemblée, avec notes et documents, ils dénoncent un système qui les oblige à rembourser une partie de leurs primes. Selon nos informations, la présidente du groupe RN convoque José Bourin à deux reprises, mais le parti le réinvestit au moment des législatives 2024. Plus récemment, un ancien assistant du député Bourin nous affirme avoir mis en garde également le parti lors d'un rendez-vous en décembre 2025. Mais le secrétaire général du groupe RN à l'Assemblée ne se souvient pas de ce rendez-vous. Trois mois plus tard en tout cas, José Bourin était investi par le RN pour les municipales. Contacté, le cabinet de Marine Le Pen ne fait aucun commentaire sur ces alertes à répétition qui ont visé le député de l'Aisne.
2: José Bourin conteste les faits. Le déontologue de l'Assemblée nationale a ouvert une enquête. Une après-midi de prévention pour faire face aux escroqueries. Comment repérer les pièges? Quels sont les bons réflexes à adopter face aux arnaques en ligne, au téléphone ou aux faux policiers? C'est la gendarmerie de Péronne qui assure la formation grand public cet après-midi à partir de 14h dans la salle polyvalente de Combles.
0: Les infos ici Picardie, les 7h03. Un enfant sur 1000 naît avec le syndrome d'alcoolisation fœtale en France.
2: C'est presque un tabou culturel qu'un sommet européen de 3 jours explore en ce moment à Amiens. Boire quelques gouttes pendant la grossesse peut avoir des conséquences durables sur le neurodéveloppement de son enfant. Un message pas toujours simple à faire passer, reconnaît le neuropédiatre David Germano.
14: Nos sociétés occidentales ont un problème avec cette question-là. Il y a des aspects qui sont vus comme très positifs, très culturels, et c'est vrai. Des aspects économiques, parfois avouables, parfois beaucoup moins. Tout ça rentre en contradiction avec des effets délétères qui sont terribles. Le coût humain de la consommation d'alcool à l'échelle de la personne qui consomme est déjà énorme, et en fait on se rend compte qu'il est au moins double si on prend les conséquences collatérales, et parmi ces conséquences collatérales, il y a les troubles causés par l'alcoolisation fœtale. Donc le message de santé publique, il est assez clair pendant la grossesse. Pour autant, c'est pas facile d'y réussir. Et moi, je veux parler ici de toutes ces femmes qui ont des difficultés avec l'alcool. Il faut adresser à ces femmes des messages positifs, d'encouragement, en leur disant que même si cette maladie est difficile et terrible pour elles, il faut qu'elles en parlent pendant la grossesse, avant, pour qu'on les aide, parce que tout ce qu'on va faire pendant la grossesse pour diminuer, voire arrêter la consommation, ça va limiter le risque et la sévérité des conséquences pour leur bébé.
2: L'association Vivre avec le syndrome d'alcoolisation fœtale qui organise ce congrès à Amiens renvoie vers son site internet si vous avez besoin d'informations. Des œufs plus petits, plus blancs et moins nombreux, des poules épuisées. Les températures ont beau être revenues à peu près à la normale en Picardie. Les éleveurs de poules pondeuses constatent les effets durables de la canicule sur leurs élevages. Témoignage d'un exploitant du nord de l'Oise à retrouver sur ici.fr. Vous avez un garage ou une cave près de la place Gambetta Lucas à Amiens et une bonne âme prête à faire un geste. Vous pouvez aider les maraudes citoyennes amiennoises. L'association qui organise des distributions alimentaires dans le centre-ville tous les mercredis soirs recherche un lieu pas trop loin pour stocker son matériel à titre gracieux ou symbolique.
0: La Pokémania s'invite en Picardie.
2: Les fans des cartes collectionnées à collectionner Pokémon sont partout et ils ont fait la queue hier plusieurs heures à l'occasion de la sortie d'un coffret collector pour les 30 ans de la franchise. Une file de passionnés devant la Fnac d'Amiens par exemple, avec parmi eux Loïc, 38 ans. C'est la carte nostalgie qui l'attire.
15: Là j'ai repris la collection, ça fait un an et demi. J'avais repris avec des potes, en fait on s'est motivés ensemble et puis on en parlait beaucoup, puis après d'un coup on s'est mis à replonger dedans en fait. Enfin, moi qui ai commencé avec les premiers jeux, c'est surtout de la nostalgie en fait. Souvenir d'enfance, quand j'ai eu mes premières cartes avant aussi, les toutes premières au début quand c'est sorti, on faisait pas forcément attention aux cartes, en plus certaines valaient, maintenant on valent très cher. J'ai gardé la surprise, j'ai pas du tout regardé les cartes qu'il y a, donc je sais pas trop à quoi m'attendre. Après je sais qu'il y a une carte très rare, mais bon, pour tomber dessus, les chances sont très très très faibles.
16: Alors on vous le souhaite en tout cas.
15: Ouais, on verra bien, j'espère.
2: Un paquebot art déco avec la lumière du soleil couchant sur l'eau, ça c'est la piscine Roger Salengro de Bruay-la-Buissière dans le Pas-de-Calais, version carte postale. Et on vous en parle parce qu'elle vient d'être élue monument préféré des Français. Cocorico pour les Hauts-de-France, après le titre remporté déjà l'an dernier par le château de Chantilly dans l'Oise. Ici Picardie, 7h07, Valentine. En plus, c'est une piscine plein air, donc on peut tout à fait aller nager aujourd'hui. Il y a le temps qu'il faut, non? Ah d'accord, bon.
0: Bof, ça, il va pas faire bien chaud et puis très nuageux aujourd'hui.
2: Oui, mais s'il pleut pas, c'est ok. Même quand il pleut, c'est agréable de nager dans l'eau.
1: Si vous voulez,
0: d'accord.
1: Oui, la piscine, c'est comme la glace, c'est pas de saison.
2: Je vous sens sceptique.
0: Bon, en tout cas, il fait frais ce matin.
1: Oui, il fait frais ce matin, c'est ce qu'on nous dit sur la page Facebook. Comme Julie par exemple, elle est à Abbeville, elle a entre 14 et 17 degrés actuellement, nous dit-elle. Philippe à Grandvilliers aussi, 12 degrés couverts pour le moment. C'est ce qu'il nous dit sur la page Facebook. Vous aussi, rejoignez-nous.
0: Et puis d'ailleurs, cet après-midi, des nuages et des températures autour de 19 degrés sur Amiens, Doulon, Albert et Corbie, Fravin 21 sur Beauvais et Saint-Quentin, 17-18 sur Abbeville, 17-18 aussi à Fort-Mahon.
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0: Bon, dans l'ensemble, hein, c'est plutôt calme encore ce matin à 7h08.
1: Oui, pour le moment, ça va. Vous faites attention. Par contre, il y a un véhicule qui est arrêté au niveau de la gare de péage de Dury pour entrer sur la 16 à Amiens. Donc, prudence. Et puis, attention aussi sur un autre axe Picard. Cette fois-ci, c'est sur la 26 dans l'Aisne à hauteur de Monceau-les-Leux. C'est en dessous de 50, entre Saint-Quentin et Lens. Il y a un gros accident qui est en cours. Un poids lourd et un véhicule sont impliqués. Sur le plan kilométrique 195, ça circule donc très mal. Si vous voyez les choses changer, passez-nous quand même un coup de fil.
0: 03 22 92 58 58.
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0: On va créer une chorale ici Picardie, ouais, je pense, tous les trois, ça vous dirait?
1: Non.
2: Non. Ça sera sans moi.
1: C'est parce qu'on est mauvais.
0: Non, mais je vais chanter avec Céline Dion, moi, c'est pas grave.
1: Ah, ben oui, vous avez le niveau, vous, c'est vrai.
0: Ici Picardie, bon réveil.

0: parler à mon père Céline Dion sur Ici Picardie, il est 7h12.
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0: Ça va être la minute poule, je vous préviens, sur Ici Picardie. Parce qu'on va parler de poule avec notre show Picard. Mm-hmm. Dans quelques instants, on va leur demander qui de l'œuf ou de la poule est arrivé premier. Mais en vrai, on ne sait pas.
3: Vraie question.
0: Non mais elle est énorme cette question. Mais tout d'abord, il faut que je vous dise un truc très important. Les scientifiques nous ont révélé quelque chose d'hyper important, c'est que les poules aussi rougissent avec l'émotion.
3: Oh, mais ça se voit.
4: J'ai jamais fait gaffe.
0: Il y a quand même une équipe de chercheurs qui a donc cherché.
4: Ils ont du temps à perdre quand même.
0: Des fois, je me dis, à partir de quel moment on se dit, tiens, je vais étudier si les poules rougissent.
3: Mais il y a sans doute une raison profonde.
4: Oui, voilà, c'est ça.
0: Ouais. Les mouches ont peur de la mort. Quoi. Ça, je l'appelais sur Ici Picardie, d'ailleurs. Bon, bref, il y a plein de choses, mais c'est une vraie info, hein, pour le coup. Hein. Vous pouvez taper poules qui rougissent avec l'émotion sur Internet et vous le trouverez tout de suite. Bon, alors du coup, on se pose la question avec les enfants. Qui de l'œuf ou de la poule est arrivé en premier, Caroline Biez?
5: Alors moi, je pense que c'est la poule, parce que du coup, ce serait un dinosaure qui se serait transformé au fur et à mesure, sur des millions d'années, mais en poule.
6: La poule vient de quoi? De l'œuf. Et l'œuf vient de quoi? De la poule. Sauf que la poule, pour exister, elle vient d'un œuf.
7: Ah, c'est plutôt la poule, parce que l'œuf, il peut pas arriver comme ça.
8: La poule, parce que... c'est comme nous, on est apparu avec une microbactérie, je sais pas quoi. ça veut dire que c'est la même chose pour les poules.
9: Moi, je dirais que c'est l'œuf, parce que c'est sûrement un animal qui s'est petit à petit transformé et qui a fait cet œuf, et dedans il y avait la poule, qui après reproduit et a fait plein de poules.
10: Bah, je pense que c'est l'œuf, mais s'il n'y a pas de poule pour faire l'œuf, je sais pas.
11: Moi, je pense que c'est l'œuf, parce que à l'époque des dinosaures, je pense que c'est deux dinosaures qui se sont reproduits. Et avec les deux gènes différents, ça fait du coup la poule. Et quand l'œuf il éclos, ça fait les poulets et ça se reproduit.
12: C'était des bactéries qui se sont transformées en des poissons, qui sont allées sur la terre, qui se sont transformées en dinosaures, qui se sont transformées en oiseaux. Et c'est pour ça que la poule est venue.
13: Mais en fait, on ne peut pas savoir, parce que la poule, elle sort de l'œuf. Mais c'est qui a fait l'œuf?
0: Ce qu'on sait en tout cas, c'est que les poules ne vont pas sur les réseaux sociaux. Quoique, si ça se trouve, elles vont apprendre à le faire, à aller sur Facebook, sur Instagram par exemple.
4: Ah bah,
0: non mais il y a une transition derrière.
3: J'imagine ça. C'est un beau bordel. Pardon. Oula,
0: si on supprimait les réseaux sociaux,
3: oui.
0: On va se poser cette question dans un instant sur Ici Picardie.
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0: Et il est 7h15, merci de vous réveiller avec Ici Picardie. Dans l'actualité, David Ossiou, sur TikTok et Instagram, les ados vont peut-être bientôt donc être privés des compteurs de j'aime. Plusieurs responsables politiques en France veulent s'attaquer à cette mécanique sur les réseaux sociaux.
15: C'est par exemple l'idée du candidat LR à la présidentielle, Bruno Retailleau. Il en a parlé hier, mais aux États-Unis, Meta a déjà décidé de masquer par défaut aux adolescents le nombre de likes sur Instagram, sur Facebook. Parce que les likes, voyez-vous, nos ados en abuseraient beaucoup trop. Ils attendent les likes, ils comptent les likes, ils se comparent avec les likes. Mais qui leur a appris à faire ça? Parce que le like n'a pas été inventé par un ado sur TikTok. Ça commence en 2005 sur Vimeo, avant que Facebook lance son fameux pouce bleu en 2009, avec surtout un compteur à côté. Et là, on a découvert quelque chose d'extraordinaire. Désormais, on pouvait savoir précisément combien de personnes nous aimaient. Ou plutôt, combien de personnes aimaient nos photos de vacances. Et nous, les adultes, on s'est jetés dessus. On a liké nos enfants, nos chiens, nos assiettes, nos anniversaires. Et les plateformes ont très vite compris l'intérêt du petit pouce, un like. C'était plus seulement j'aime, c'était une information sur vous, sur ce que vous aimez, ce qui vous fait réagir, ce qu'il faut vous montrer. Et éventuellement, réellement ce qu'on peut vous vendre. On a même fini par appliquer cette comptabilité à tout. Le groupe Meta a déjà testé la vie sans like dès 2019 avec certains utilisateurs sans constater d'amélioration générale du bien-être. Parce qu'il reste les vues, les commentaires, les partages, le nombre d'abonnés. Alors supprimer le compteur pour les ados, pourquoi pas, puisqu'on parle d'éducation au numérique. On pourrait commencer ce matin. Si vous avez aimé cette chronique, vous sentez pas obligé de cliquer sur j'aime.

0: 7h17. On vous donne la parole chaque matin sur Ici Picardie. Et le sujet du jour, Louis Godon.
1: Est-ce que vous trouvez que vos rues sont propres ou que les gens jettent encore un peu trop de déchets par terre? Et puis, qu'est-ce que vous retrouvez le plus souvent par terre? Des mégots, des papiers, des bouteilles, des canettes, des emballages? Comment vraiment lutter contre ça, contre les petites incivilités et la pollution, surtout, dirais-je? Eh bien, vous avez la parole, vos solutions, vos témoignages au 03 22 92 58 58 sur Facebook, sur WhatsApp aussi. Vous pouvez nous écrire dès maintenant, nous envoyer des messages écrits, mais aussi et surtout des messages vocaux. C'est toujours plaisant de vous entendre. Et ça prend, allez, 30 secondes.
0: Mais oui, réagissez. Moi, c'est le caca de chien sur les trottoirs.
1: Ah bah, ça en fait partie, oui.
0: J'ai vraiment du mal à comprendre.
1: Sorte de déchet, effectivement.
0: Donnez-nous votre avis sur Ici Picardie. Et Laurent Boulzy, avant d'essayer d'ouvrir le coffre-fort, il y a 190 euros tout de même à l'intérieur ce matin. Et c'est peut-être vous, oui, vous, que nous allons appeler au hasard parmi les inscrits au jeu du coffre dans quelques minutes.

0: Tristan Kimwide, Laurent Voulzy sur ICI Picardie. Il est 7h22 et 30 secondes de passé.
1: Quelle précision.
0: Il faut régler les montres. C'est le moment du jeu du coffre-fort ICI Picardie.
1: Il y a 190 euros de chèque cadeau à gagner ce matin. C'est pas rien quand même pour booster votre pouvoir d'achat. Vous dépensez ça où vous voulez, c'est le principe. Mais avant, il faut quand même s'inscrire, Valentine. ICI.fr. Et après,
0: et de mettre le bon numéro de téléphone.
1: Oui, on doit mettre ses coordonnées. Et puis nous, on fait sonner le téléphone. Parmi la liste des inscrits, on demande un code. Un code à 4 chiffres qui a été donné parfois le matin même, parfois la veille, pas la nuit. On évite, on est sympa.
0: Des fois, on vous le donne un an à l'avance. Pas du tout.
1: Bon, en tout cas, ce code, vous le notez dès que vous l'entendez. Et si on vous appelle et que vous l'avez, c'est gagné. Le téléphone sonne donc ce matin.
0: On est dans l'Oise.
1: Ouais, on est à Tartigny, c'est à côté de Breteuil. Entre le Ménil-Saint-Firmin et... Et Breteuil, j'ai un copain qui habite à Ménil-Saint-Firmin, ça me rappelle des souvenirs. Clément, si tu nous entends. Bon, alors, Tartini.
0: Tu me fais rire, Louis Godon. Oui, c'est Patrick qu'on appelle.
2: Messagerie orange.
3: Ah, mais je vais devenir c'est notre ligne qui fonctionne pas.
2: Veuillez laisser votre message.
1: Je sais ce que ça signifie quand même.
0: Il dort, mais c'est un peu le jeu. Bonjour Patrick.
3: Bonjour Patrick.
0: Bon, j'avais une très mauvaise nouvelle à vous annoncer. C'était l'équipe d'ICI Picardie. On voulait vous offrir 190 euros de carte cadeau ce matin. Bon, c'est râpé.
1: Mais ce qui est dingue, c'est que grâce à Patrick, d'une certaine manière, ça va faire beaucoup d'heureux. Puis c'est vrai que c'est beau comme ça annoncé. Ce n'est plus 190 euros demain, mais c'est 200 euros de chèque cadeau, puisqu'on augmente chaque jour non ouvert. 200 euros, donc ça vaut vraiment le coup. Si vous n'êtes pas inscrit, il faut le faire maintenant, ici.fr.
0: Et oui, et il vous faut un code pour demain. Et pour jouer un peu, parce qu'on est joueur, on va vous le donner en département.
1: Ah, ça m'est bien faire ça. Hein.
0: Ouais, ça fait réviser un peu.
1: Ah, carrément, parce que là, j'ai le code sous les yeux, mais alors les deux départements, je les ai pas, moi.
0: Bah, c'est le Cher et les Bouches-du-Rhône pour demain, vendredi, 200 euros dans le coffre-fort. Et nous accueillons Louise Petit sur ICI Picardie. Bonjour Louise.
4: Bonjour Valentine.
0: Vous donnez la parole à ceux qui s'investissent dans ICI Ça Marche. Louise, vous nous présentez Karine Vichery. Elle donne une seconde vie aux déchets marins sur notre littoral Picard.
4: Karine a travaillé durant 20 ans dans l'industrie. Elle a créé il y a 7 ans son entreprise Décotrèfle, un atelier où elle crée des lumières et des objets de décoration uniques à partir de bois flotté, de filets, de poches à huîtres et de plastique récupérés sur les plages de la baie de Somme. Karine nous explique pourquoi ce projet lui tenait tant à cœur.
5: En fait, j'ai toujours ramassé les déchets plastiques. Mes premiers morceaux de bois flotté, c'était au blocos du Hourdel. C'est mon patrimoine, c'est ma faune, c'est ma flore en fait. Oui. Je suis née en baie de Somme, donc j'ai toujours eu cet instinct de protéger. Ma famille également, c'est mes origines.
0: Et elle a créé quoi comme objet de décoration ?
4: Des suspensions, des lustres, des sculptures murales. Et ce qui plaît beaucoup, ce sont ces luminaires. Elle nous explique comment elle les crée avec notamment du bois flotté retrouvé sur les plages et des poches à huîtres.
5: Le bois, je le récupère sur la plage.

0: fabriqué en France au Palais de l'Élysée, mettant à l'honneur les artisans, producteurs et industriels français. Et Karine sensibilise aussi les élèves d'école primaire, collège et lycée à la protection de nos plages.
1: Donc en fait, on effectue du ramassage dans la laisse de mer. Donc on les trie par couleur, par gabarit. Et ensuite, donc je viens avec des formes que je fais dans l'atelier, donc du plastique que je récupère d'entreprise. Je fais des formes de phoques, de pieuvres, de méduses, et on vient en fait travailler la matière. Donc on fait des nœuds parce qu'on s'aperçoit que les enfants ne savent plus faire de nœuds lacés. Et puis on sensibilise à la base. Donc on martèle les canettes, on fait des phoques, etc. Donc je fais des fraises de 8,40 m de long pour les écoles des environs et les collèges aussi également.
2: Et pour découvrir tout ce que crée Karine à Friaucourt, rendez-vous sur le www.decotrefle.fr. Ce sont les journées du patrimoine ce week-end partout en France et en Picardie, mais pas que.
3: Ouais, c'est aussi les journées de la fleur française. Le principe est simple, mettre en avant le travail des floriculteurs français avec des animations et des chasses de bouquets organisées dans tout le pays. Et par exemple, eh bien, vous pouvez vous rendre à Puyveillers, c'est au sud de Doulan, à la ferme du Petit Quesnoy. C'est une production bio et locale de fleurs. Ils organisent des portes ouvertes dimanche de 10h à 16h dans l'Oise. Il y a un autre floriste qui fait partie de l'opération, c'est Charlotte Degris, et elle nous donne rendez-vous samedi au jardin floral du château de Dijon pour un atelier autour des fleurs de saison et de la création. Dimanche, vous pouvez aussi vous rendre à Haute-Bosse, proche de Grandvilliers, dans son jardin. Elle y organise une chasse au bouquet et un jeu concours de 14h à 18h.
2: Oh, c'est sympa. Donc les journées de la fleur.
3: Journée de la fleur française, ouais.
2: Ok. Et puis nous, dans quelques instants, sur ici Picardie, à 7h30, vous avez rendez-vous avec l'actualité. Il est pile 7h28.
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2: Un réveil frisqué hein, ce matin en Picardie. On a un petit 11 degrés à Chirmont. Vous nous le dites ce matin, c'est Nadine hein, qui nous le signale. On a aussi un 13 degrés chez Laurent à Aurémo. N'hésitez pas à laisser vos messages hein, sur notre page Facebook ICI Picardie, mais aussi sur WhatsApp au 03 22 92 58 58. Il est 7h30 dans l'actu en Picardie. Céline Autin, la région va demander le remboursement des aides versées à Tiamat.
12: Après le coup d'arrêt porté à la construction d'une méga-usine de batterie à Beauve, le projet soutenu par les collectivités locales manque de fonds privés. La métropole d'Amiens va-t-elle également demander à ce que Tiamat lui rende les subventions accordées ? On pose la question au président de la collectivité dans un quart d'heure. Le député RN de l'Aisne, José Borin, maintenu par son parti malgré des alertes internes sur son utilisation de l'argent public. C'est une révélation ce matin de la cellule investigation de Radio France. Et puis, trois jours de congrès européen à Amiens autour du syndrome d'alcoolisation fœtale. Boire même un petit peu pendant la grossesse peut être risqué pour l'enfant. Il y a des risques aussi avant la conception quand on parle du père. 7h30, l'heure de faire le point sur l'actu en France et dans le monde en 90 secondes avec Valentine Letès. Un coup de pouce pour trois professions jusqu'à la fin de l'année, Valentine.
13: Les aides carburants prolongées jusqu'à la fin de l'année pour les agriculteurs, le BTP et les pêcheurs.

0: Chauffeur pour qui le coup de pouce sur le litre de gazole non routier passe même de 25 à 35 centimes. Malgré tout, ils maintiennent leur blocage à Port-la-Nouvelle, dans l'Aude, sur un dépôt de carburant et le port de commerce, rejoint par des pêcheurs des départements voisins. Éviter un procès pour viol, c'est l'objectif de Gérard Depardieu ce jeudi devant la cour d'appel de Paris. Ses avocats contestent les charges retenues contre l'acteur dans l'affaire Charlotte Arnoux. La jeune comédienne l'accuse de viol. Jusqu'à 2 points de moins par copie pour l'orthographe, une grammaire ou encore une conjugaison insuffisante, y compris en maths et en physique. Les élèves sont prévenus. Aux prochaines épreuves du bac et du brevet, leur maîtrise du français sera évaluée dans toutes les matières. Votre kiné peut désormais prescrire des médicaments, des relaxants pour les muscles et des antidouleurs légers comme du paracétamol. L'arrêté est paru hier au journal officiel. La profession salue une avancée pour les patients. À tous les voyageurs de la ligne SNCF entre Rouen et Caen, préparez-vous à plusieurs semaines de travaux avant le rétablissement du trafic. Le temps de réparer les dégâts du déraillement d'un TER vendredi, 44 blessés. La Ligue Europa de foot commence par une victoire pour l'Olympique Lyonnais, 2-1 contre les Belges d'Anderlecht. Quand le Stade Rennais se contente d'un nul face aux Autrichiens de Sturm Graz, ce soir l'Olympique de Marseille joue contre les Turcs de Beşiktaş.
1: Ici Picardie, 7h32 dans l'info d'ici. Céline, quelle suite après la suspension de la construction de l'usine Tiamat à Bov?
2: Le projet de Gigafactory au pôle Jules Verne est mis à l'arrêt par la start-up amiénoise car elle manque d'investisseurs privés pour ses batteries au sodium. Les soutiens publics, eux, n'ont pas manqué, de la métropole d'Amiens à la région Hauts-de-France. Bien obligés d'encaisser ce revers, Lisa Mélia.
3: La déconvenue est amère pour Alain Geste, ancien président d'Amiens Métropole, l'un des plus fervents défenseurs du projet.
4: Ah, c'est une immense déception, bien sûr. Il y avait 2000 emplois à la clé. Tout était engagé puisque nous avions réalisé l'enquête publique et que tout s'était passé convenablement.
3: Mais les investisseurs privés entrés au capital de Tiamat ont mis le holà. D'abord, stabiliser l'entreprise dans son modèle actuel, c'est-à-dire en important les batteries de Chine. Ensuite, nous verrons. Ce n'est pas l'idéal, mais ce n'est pas un coup d'arrêt, veut croire Frédéric Mott, l'élu en charge du dossier à la région.
5: Si on a déjà plus de 2500 personnes qui travaillent dans les usines de batteries en France, je crois que c'est un secret pour personne que c'est compliqué. Ce sont des nouvelles technologies et donc on peut comprendre que les investisseurs veulent être un peu rassurés avant d'imaginer des gros projets. Mais si demain le projet revenait à l'ordre du jour pour une implantation à Amiens, il est bien évident que la région serait au rendez-vous pour les accompagner. Ce projet, il est toujours fléché sur Amiens, il n'est pas abandonné.
3: Réponse peu satisfaisante pour Thomas Hutin, élu écologiste d'opposition à la région. Il estime que les pouvoirs publics auraient dû davantage appuyer le projet de Gigafactory pour des raisons environnementales et de souveraineté.
6: Notamment pour que l'Europe puisse aussi protéger son industrie en intégrant des critères de préférence européenne et pour effectivement éviter le dumping économique et social de la Chine.
3: Cette suspension du projet n'est pas sans conséquences. D'abord, la région avait voté 8 millions d'euros de subventions. 2,4 millions ont déjà été versés.
5: Il a été convenu avec les dirigeants de la société, les actionnaires, que cette somme devait être remboursée puisqu'elle avait pour vocation d'aider à l'implantation industrielle et à la création d'emplois industriels en région. Comme pour l'instant ce n'est pas le cas, il a été convenu que cette somme sera remboursée en 2 temps, une partie avant la fin de l'année et une partie en milieu 2027.
3: Ensuite, une parcelle était réservée au pôle Jules Verne de Bov, mais ça n'inquiète pas Fanny Rouin, la présidente de la CCI Amiens Picardie.
7: Moi, je préfère 1000 fois un projet qui n'aboutit pas parce qu'il y a un souci de financement, plutôt qu'un projet qui aboutit et qui se casse la figure après. Aujourd'hui, il y a un foncier qui est existant. On va pouvoir réimplanter de toute façon des entreprises, ça c'est certain.
3: Il y aura bel et bien création d'emplois à Bov, promet la CCI.
2: Tiamat n'a pas répondu à nos sollicitations. La métropole d'Amiens va-t-elle demander, comme la région, le remboursement des aides perçues ou en tout cas versées pour la construction? Quel avenir pour les projets industriels après ce nouvel échec? Question qu'on pose dans un quart d'heure au maire d'Amiens et président de la métropole, Frédéric Fauvet. Ici Picardie, 7h35, Valentine, avec une journée un peu nuageuse aujourd'hui en Picardie.
1: Oui, surtout cet après-midi, on devrait quand même avoir quelques éclaircies ce matin, de nuages aussi. Et donc, plutôt des nuages cet après-midi. Là, pour l'heure, les températures sont comprises entre 11 et 14-15.
8: Oui, 13,5 degrés précisément chez Elisabeth sur la page Facebook Ici Picardie, un ciel gris et nuageux pour le moment, nous dit-elle. Il y a aussi Nelly du côté de Saint-Quentin, à 13 degrés. Là aussi, c'est un petit peu nuageux.
1: Et cet après-midi, les températures max avec les nuages, 19-20 sur...

0: Amiens et sur Doulan. On aura une vingtaine de degrés aussi à Villers-Bretonneux, sur Poix-de-Picardie, Piquigny, 20-21 à Beauvais et Saint-Quentin. Il fera 18 sur Abbeville, 18 sur Cailleux-sur-Mer.
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0: Bon, ça se sort doucement, mais pour l'instant, pas de
2: problème. Pas de quoi s'alarmer pour le moment. D'abord, une bonne nouvelle, l'accident qui était entre Saint-Quentin et Lens sur la 26 n'est plus, donc ça roule beaucoup mieux sur ce secteur dorénavant. Et puis, dans les grandes agglomérations de Picard et notamment Amiens, effectivement, ça commence à se charger sur les axes habituels autour de la gare de Longo pour le moment, autour de la polyclinique de Picardie, la cité scolaire aussi, la route de Rouen habituelle, hein, ça on connaît. Et juste après les ortillonnages, après la gare d'Amiens sur le boulevard de Beauvilliers, là ça charge un petit peu aussi, mais rien de bien méchant. Mais si vous voyez les choses changer, par contre, vous pouvez nous aider. Vous êtes aux yeux sur la route. Vous faites partie de l'équipe au 03 22 92 58 58.
0: Il y a un très très gros retard pour le train en gare d'Amiens pour Lens qui n'est pas parti, qui est annoncé avec plus d'une heure de retard. On surveille évidemment. Et puis si jamais il y a un souci, 03 22 92 58 58.
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0: Vous savez qu'il est de nulle part, Bernard. C'est Véronique Sanson qui le chante à 7h37.

0: Bernard Tsong, Véronique Sanson sur Ici Picardie. Il est 8h20.
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0: Et ce sont les journées européennes du patrimoine ce week-end partout en Picardie. Il y a un événement assez original à Chantilly, un grand week-end à l'occasion de ces journées du patrimoine. Près de 150 reconstituteurs vont faire revivre l'atmosphère du Premier Empire. Il y aura un campement militaire, manœuvre de troupes, des tirs au canon même. Les petits métiers aussi seront représentés. Il y aura des balles, des danses historiques qui vont rythmer tout le week-end. Allez faire un tour d'ailleurs sur le site internet du domaine de Chantilly.
3: Oui, il y a plein d'autres choses. Par exemple, si vous avez envie de partir à côté d'Avril, à la découverte du fort remarquable de l'hôtel Desmonville, ancien hôtel particulier d'une grande famille construit en 1861. Il abrite notamment les archives de la bibliothèque patrimoniale d'Abbeville et vous pouvez donc voir les collections. C'est rarement ouvert, donc ça sera l'occasion.
0: Et puis écoutez, ici Picardia vous donnera plein de petits endroits à aller visiter gratuitement ce week-end. Le jeudi, sur Ici Picardie, attention, rime intense, c'est Camini. Bonjour Camini.
4: Salut. Salut tout le monde, salut Valentine, salut Louis, c'est la Camini Minute. Vous êtes prêts pour le jingle?
0: Allez.
4: C'est la Camini Minute, la Camini Minute, la Minute de Camini, la Camini Minute, la Camini Minute, la Minute de Camini. A été propre ce matin.
0: Hein. J'adore.
4: Ça va?
0: Ça va et toi?
4: Bah impeccable. Moi j'ai une question à vous poser. Est-ce que ça vous aurait traversé l'esprit de vous dire voilà, il faudrait que les enfants aillent à l'école à l'âge de 1 an?
0: Non.
3: Ah oui, on a entendu parler ça dans l'actu.
4: Ouais. On est d'accord que personne ne peut penser à ça.
0: Non.
4: Bah, oui. Personne, aucun être humain sur Terre ne peut penser à une chose pareille, à part un seul être humain sur Terre. Bruno Le Maire. Qu'est-ce qui se passe dans la tête de Bruno Le Maire? Ah mais c'est une vraie question. Hein, moi alors du coup j'ai posé la question à ChatGPT. Mmh. Qu'est-ce qui se passe dans la tête de Bruno Le Maire? Chat il m'a répondu je sais pas, demande à une autre IA.
0: Ah ouais.
4: Donc du coup j'ai demandé à Claude qu'est-ce qui se passe dans la tête de Bruno Le Maire. Claude il m'a répondu essayes-tu de me désactiver? Essayes-tu de me faire bugger? Attention, nous les IA on peut faire disparaître toute l'humanité. Toute l'humanité. À part Bruno Le Maire.
0: Ah.
4: Vous imaginez, le dernier être humain sur Terre, c'est Bruno Le Maire. Imaginez la scène.
3: Ah ouais, on imagine.
0: Mais c'est, du coup,
3: ouais,
0: c'est peut-être pas un être humain.
4: Bah, on se demande. Parce que Bruno Le Maire, seul sur Terre, au milieu des ruines, il regarde autour de lui et il dit, bon, il reste personne, il va falloir faire des économies. Le mec, il va privatiser les pigeons.
0: Oui.
4: Et les pigeons, c'est terminé. Désormais, ils appartiennent au privé, ok? Pour voler, ils devront payer une taxe sur les ailes. Et même les pigeons, ils disent, Bruno, tu nous prends pour des pigeons? Le mec va continuer à faire des discours. Mes chers compatriotes, aujourd'hui, nous sommes 6 milliards de moins. Mais nous allons tenir bon. Mais qu'est-ce qui se passe dans la tête de Bruno Le Maire? Les enfants à l'école à 1 an. Mais monsieur, à 1 an, il y a des enfants, ils marchent même pas. Ils sont encore en train de découvrir leurs pieds. Et toi, tu veux les envoyer à l'école? Il y aura quoi sur le bulletin scolaire? Votre enfant a de bonnes capacités en 4 pattes. En revanche, il doit faire des efforts en station debout. On dirait une analyse de pédophile, le truc.
3: Oh.
4: C'est affreux.
3: Ouais.
4: Et le conseil de classe? Bon, concernant le petit Mathis, il a de très bonnes notes en biberon. Mais il est un peu en difficulté en sieste. Ça n'a pas de sens. Et les parents qui viennent récupérer leur enfant. Alors ça s'est bien passé aujourd'hui. Lui, très bien. Il a appris à dire papa. Il a dit papa au monsieur de la cantine. Il a dit papa à monsieur le directeur. Et à la télé, il y avait Bruno Le Maire. Et il a aussi dit papa. Là, le père, il s'énerve. Là. Par contre, le petit, il a redoublé en couche. Arrêtez. Mais à ce stade-là, faut aller plus loin. Pourquoi attendre 1 an? Moi, je propose l'école dès la grossesse. Cours de lecture pendant les échographies.
3: Ah oui.
4: La sage-femme, elle dit, alors, on va regarder si le bébé va bien. Ah, il est là. Il est déjà en train de lire. Comment ça? Bah, il lit le compte-rendu de l'échographie. Et là, t'as le bébé qui dit, madame, excusez-moi, il y a une faute à fémur. C'est trop tôt! Avant d'envoyer les enfants à l'école, à 1 an, envoyons déjà les adultes en formation. Parce qu'il y en a à 50 ans. Et d'ailleurs, lui, on fait partie. Même s'il n'a pas 50 ans. Il y en a à 50 ans, ils savent toujours même pas lire la notice à la vaisselle. Assez parlé de Bruno Le Maire. Et d'ailleurs, de toute façon, comme dit la chanson...
5: Ne parlons pas de Bruno, non. Ne parlons pas de Bruno.
0: Et on parle donc maire sur Ici Picardie. Le maire d'Amiens sera notre invité d'ici une minute.
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7: Bonjour Brian.
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0: Et il est 7h46, vous écoutez Ici Picardie. C'est un nouveau coup dur pour la métropole d'Amiens. La construction de l'usine de production de batteries de Tiamat à Boves est suspendue jusqu'à nouvel ordre. La start-up amiénoise évoque un manque de financement privé. Vous y revenez ce matin, Céline Autain, avec le maire et président de la métropole d'Amiens.
9: Bonjour Frédéric Fauvé.
10: Bonjour.
9: L'incertitude pesait depuis plusieurs mois autour du projet. Qu'est-ce que ça signifie pour vous de voir l'arrêt de la construction ? Confirmé.
10: C'est un report, comme le patron de l'entreprise l'a évoqué. Le monde de la batterie est en pleine reconfiguration. On le voit dans le nord de notre région qui accueille de gros projets, Vector et les partenariats avec les constructeurs automobiles. Tout ça est en train d'être reconfiguré, parfois à la baisse et parfois dans une autre dimension, dans d'autres filières de production. C'est Lantis qui sait par exemple, ou Renault allié à BID, le producteur chinois. Et donc Tiamat échappe pas à ces logiques-là.
9: Donc pour vous, il y a un espoir de voir le projet ressurgir un jour ?
10: Bien sûr, Tiamat a toujours son siège à Amiens, son équipe d'ingénieurs, une quarantaine de personnes, est toujours au boulot à Amiens. Ils ont aujourd'hui de nouveaux marchés qui s'ouvrent, qui n'étaient pas ceux anticipés dans la construction de l'usine à Amiens. Donc voilà, ils reconfigurent un petit peu leur projet, leur appareil. Il y a aussi un problème d'accès au marché financier.
9: Et d'argent, effectivement, puisque pour l'instant, suspension s'inédit, effectivement, parce que ils n'ont pas assez d'investisseurs privés. Comment vous pouvez en tout cas les aider ?
10: La puissance publique.
9: Est-ce que les autorités ils peuvent quelque chose?
10: Oui, la puissance publique dans toutes ses dimensions avait largement préparé le terrain et je crois qu'on était pas loin sur le montage en tout cas nécessaire pour l'usine amiénoise d'aller à peu près à la moitié des besoins de financement avec tous nos outils, caisse des dépôts, État, région, métropole, etc. Donc c'est un peu au plafond et donc voilà, il faut faire le pari que ça va se stabiliser dans le monde de la batterie, que leur projet va mûrir et qu'ils pourront revenir à meilleure fortune dans les mois, dans les années qui viennent. En tout cas, on les attend, nous, avec toujours autant d'impatience.
9: Vous nous dites, en fait, que la puissance publique est arrivée à un plafond en termes de soutien à Tiamat. On a entendu ce matin sur Ici Picardie Thomas Hutin, conseiller régional écologiste Hauts-de-France, membre de votre majorité municipale, dire au contraire que les collectivités auraient dû faire plus et doivent faire plus. Vous ne partagez pas donc ce sentiment ?
10: On doit faire plus en étant plus attentif, en essayant effectivement de peser aussi sur les partenaires financiers. J'ai quand même en tête le souvenir de l'usine voisine autour de cet élevage d'insectes où là, l'argent public a coulé à flot pour un projet qui a fait flop quelques mois après. Donc, on doit être prudent, manie l'argent public avec sérieux et responsabilité. En ce qui nous concerne, Amiens Métropole, déclencher ses financements lorsque les emplois sont créés ou lorsque l'usine sort de terre. Donc, on n'a pas besoin de décaisser, on ne va pas demander à rembourser quoi que ce soit alors qu'on a rien à avancer.
9: Contrairement à la région qui a déjà versé 2 millions d'euros à Tiamat.
10: Oui. Alors, c'était des phases d'amorçage, donc on se répartit un peu les rôles. Donc, c'est légitime que la région s'interroge effectivement sur l'utilisation de ces fonds. Le projet est là, existe. On sait effectivement qu'on a besoin de batteries dans toutes leurs dimensions. Donc, voilà, c'est un report, c'est une suspension. On se reverra certainement avec Tiamat.
0: Ici Picardie, 7h49. Nous sommes avec Frédéric Fauvet, maire et président de la métropole d'Amiens, après le report du projet d'usine de batterie de Tiamat.
9: Vous évoquez le contexte assez difficile, effectivement, pour les producteurs de batteries, en tout cas en France, à cause de la concurrence extra-européenne, en l'occurrence chinoise. Ça pèse dans le dossier Tiamat, comme ça a pesé, par exemple, et ça pèse toujours pour Metex, dans la zone industrielle nord d'Amiens. Quelles conclusions vous en tirez ? Est-ce que la métropole doit encore accueillir ce genre de projets qui, pour l'instant, ne sont pas viables, si
10: plus
9: on regarde
10: que jamais,
9: les
10: plus faits ? Plus que jamais, ils sont viables, Eurolusine le démontre. Lorsqu'on rétablit aujourd'hui.
9: Elle est en difficulté.
10: Lorsqu'on rétablit les règles de la concurrence, lorsque les Chinois font du dumping sur la lysine, il suffit qu'on réintroduise des mécaniques fiscales européennes pour rétablir l'équilibre.
9: Il suffit, mais pour l'instant, c'est toujours pas fait.
10: C'est fait de manière temporaire. Ce qu'on réclame avec nombre de parlementaires européens de toute sensibilité, c'est qu'effectivement, ça se pérennise, que ces règles soient gravées dans le marbre et donc ils suivent effectivement les comportements déloyaux de la Chine ou d'autres acteurs. Donc, ce qui a fonctionné ponctuellement et j'espère définitivement pour Eurolysine s'appliquera sur le monde de la batterie, tout simplement pour des questions de souveraineté. On parle d'énergie, on parle d'alimentation, on doit être souverain en la matière.
9: La Chambre de commerce et d'industrie Amiens Picardie dit qu'elle peut trouver sans problème une autre entreprise pour remplacer Tiamat et la place laissée vacante au pôle Jules Verne de Boves. Est-ce que c'est ça que vous appelez vous aussi de vos voeux ou vous dites qu'il faut laisser la place à Tiamat?
10: En tout cas, on manque pas de projets. Et ça, c'est plutôt la bonne nouvelle. Quand on voit effectivement le développement de la manufacture abbevilloise sur Amiens, c'est des centaines d'emplois qui sont en train d'être créés. Quand on voit les projets autour de ces gigacalculateurs à Amiens ou à côté d'Amiens, quand on voit effectivement les projets commerciaux ou d'industries complémentaires, on a une chaudronnerie là, qui discute avec nous, on a besoin effectivement de terrain, donc pas de doute.
9: Il y a un avenir pour l'industrie dans la métropole.
10: Plus que jamais. Voilà, on parlait de souveraineté, on parle de notre savoir-faire, on parle effectivement d'un appareil de formation, 30 000 étudiants et des voies professionnelles et technologiques qui sont nombreuses à Amiens, on est le terreau idéal.
9: Le message que vous faites passer ce matin, Frédéric Fauvet, sur notre antenne, je le rappelle, vous êtes le maire et président de la métropole d'Amiens. Bonne journée.
10: Merci, bonne journée.
0: 7h51, direction Chavignolles, dans quelques instants, pour voir pourquoi le fameux fromage s'appelle donc crotte. Peut-être qu'on verra avec Stéphane Bern avant 8h.
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0: Julien Lib sur ICI Picardie, il est 7h54.
1: Un papier par terre.
0: Pensez-vous, Louis ?
2: Non, jamais.
0: Ramassez vos déchets.
2: Pourquoi vous parlez de déchets ? Je sais, Valentine, puisqu'on vous pose aussi la question ce matin. Est-ce que vous trouvez que vos rues sont assez propres ? Et même quand on marche sur un chemin de randonnée, quand on part en forêt, est-ce que vous pouvez parfois constater qu'il y a pas mal de déchets par terre, hein ? Des mégots, des canettes, des bouteilles, des cartons. Parfois, il y a même des plaques de plâtre, des gravats. Enfin, voilà. Est-ce que vous constatez qu'il y a pas mal de déchets, voilà, dans les rues ou aux abords des forêts picardes ? C'est important d'en parler ce matin.
0: Et moi, je pourrais même dire que le long du chemin de halage à Corby, en ce moment, il y a un relâchement des gens.
2: Ouais, voilà. Donc,
0: pas très cool.
2: On le constate, et c'est vrai que le World Cleanup Day, donc c'est la journée où, voilà, c'est dimanche, ça commence dimanche, mais où plein de gens se mobilisent pour nettoyer la nature, c'est l'occasion de vous poser donc la question. On voit que parfois ça va chez vous, hein. Philippe sur Facebook nous dit à Grandvilliers, bon, ville très propre, les employés communaux font un travail formidable. Mais pour les gens, bah, c'est comme partout. Alors, ça ne veut pas dire grand chose, mais je pense avoir compris ce que voulait dire Philippe, c'est que, eh bien, comme partout, il y a des gens qui jettent des déchets.
0: Mais pourquoi ?
2: Mais est-ce que c'est le cas chez vous ? Racontez-nous. Puis vous avez toutes et tous, j'imagine, une petite histoire autour de ça. Donc ça sera l'occasion de nous en parler. 03 22 92 58 58.
0: Mais oui, laissez-nous un message aussi sur la page Facebook ICI Picardie ou un vocal sur WhatsApp.
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4: Et ah, tiens, ça sent le crottin sur ICI Picardie, mais le crottin de Chavignol. Et oui, parce qu'avec Stéphane Bern, on voyage dans le temps tous les matins avant l'info de 8h. Et ce matin, on voyage au temps où le choix d'un nom pouvait ne pas ouvrir l'appétit.
5: Un fromage de chèvre commence à faire parler de lui. Son nom, crottin. Disons que côté marketing, on a connu plus inspirant. Direction Chavignol, au-dessus de Sancerre. Quelques maisons, des vignes, des chèvres et surtout un petit fromage rond fabriqué depuis des siècles dans les fermes du coin.
6: Comme promis, voici notre plus beau fromage de chèvre. Tu vois ?
7: Je sens surtout.
5: L'élevage caprin est attesté dans la région au moins depuis le XVIe siècle. À l'époque, on ne parlait pas encore de circuit court, on appelait juste ça la vie normale. Mais au début du 19e siècle, ce fromage local commence à quitter les marchés paysans pour gagner les tables bourgeoises. Et en 1829, le nom crottin de Chavignol apparaît officiellement. Le succès est en marche. Le mystère du nom, lui, ne fait que commencer. Car, en français, un crottin, c'est aussi ce que laisse un cheval derrière lui avec une grande décontraction digestive. Les historiens se chatouillent les neurones et se transforment en attachés de presse. Certains expliquent que le mot viendrait du berrichon crotte, qui désigne un trou d'argile où l'on lavait le linge. Cette argile aurait servi à fabriquer des moules à fromage. Mouais. D'autres assurent que le mot désignait autrefois une petite lampe à huile vaguement de la même forme. Mieux, mais toujours pas convaincu, non. Bref, depuis deux siècles, tout le monde cherche une explication élégante. Parce qu'il faut reconnaître une chose, appeler un fromage crottin, c'est un pari. Mais le goût fait oublier le nom, et c'est toujours mieux que l'inverse.
8: Il coince ce fromage, hein ? On dirait les coulisses de l'Alcazar !
5: Comme quoi la gastronomie française est probablement le seul endroit au monde où un mot pareil ouvre l'appétit. Les papilles sont moins susceptibles que les oreilles.
4: Merci Stéphane Bern, c'est super bon le crottin de...
9: On va chercher une baguette, on se fait ça là, pour le petit-déj.
4: Ça m'a un peu creusé l'appétit. Bon tiens, on va aller sur la route et on fait le plein d'essence.
9: Oui, on essaie en tout cas de trouver l'essence la moins chère, c'est un gros mot. En tout cas, on essaie de grappiller quelques centimes grâce à notre carte interactive ICI Picardie. Vous allez sur notre site ICI.fr, mettez votre ville dans le moteur de recherche et on vous sort l'essence ou le gasoil la moins chère. Et ce matin, vu qu'on a reçu un message de Nini qui nous a dit bravo pour cette radio et cette émission qui fait découvrir la région, j'adore. J'écoute depuis Clermont dans l'Oise. Eh bien, je vous propose de trouver le gasoil le moins cher à Clermont. Il est à 2,25€ tout de même. Il est route de Clermont, justement, au relais du Tirelet à Rantigny, juste à côté.
4: Oui, d'ailleurs, cette carte interactive, elle marche pour tous les carburants. Vous pouvez regarder le prix de l'essence, du gasoil. Bref, vous vous connectez sur ici.fr.
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4: Une belle journée à l'écoute d'ICI Picardie, les 8h.
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4: Et Céline Autin aux infos. Des poules pondeuses toujours déboussolées dans les élevages.
11: Oui, elles ont très mal vécu, comme nous, les 5 vagues de canicule depuis la fin du mois de mai, et elles s'en remettent très mal. Pierre Rouillère en compte 6000 dans son exploitation bio plein air dans le nord de l'Oise à la chaussée du Bois d'Écu. En cette rentrée, retour à peu près à la normale pour les températures, mais pas pour ces poules.
12: Elles ont perdu en capacité, et avec l'âge, ça remontera pas. Normalement, je devrais avoir 2600 œufs par jour, j'en ai plutôt 2400. Pendant la vague de chaleur et après, en fait, on le récupère pas. On l'a perdu à un moment donné, ça remonte un petit peu, mais on rattrape pas du tout ce qu'on a perdu. Plus on a de coups de chaleur, plus ça amplifie le phénomène, quoi. Plus les poules se stoppent vite à manger, et du coup, la production en pâtit aussi vite. Une canicule, elle le passe, mais comme nous, en fait, un coup de chaud, 3 jours, ça passe. Quand on en est au 5e, comme là on est cette année, ça commence ça va être dur pour nous aussi, quoi. Il va falloir qu'on trouve des solutions pour que on limite ces effets sur les animaux, quoi.
11: moins d'œufs, mais aussi des coquilles plus blanches et moins grosses. On s'en rend compte sur place dans cette exploitation du nord de l'Oise dans notre reportage long format l'info d'ici dans une demi-heure. Les agriculteurs font partie des professions aidées pour l'achat de carburant jusqu'à la fin de l'année. Prolongation aussi des aides pour les pêcheurs et les entreprises éligibles du BTP, a annoncé hier soir le gouvernement sur fond de blocage et d'appel à manifester le 17 octobre. Pas de nouveauté en revanche pour l'aide aux travailleurs modestes grands rouleurs. Elle se termine à la fin du mois.
4: Une usine Tiamat est-elle encore possible dans la métropole d'Amiens?
11: Pas dans l'immédiat. Après le coup d'arrêt donné au projet d'installation au pôle Jules Verne de Boves, ce qui manque à la start-up amiennoise qui veut construire des batteries au sodium, ce sont les investisseurs privés. On parle d'un projet tout de même qui a promis de créer jusqu'à 1700 emplois, d'où les subventions publiques débloquées pour cette gigafactory. Aujourd'hui, c'est la douche froide, même si l'heure n'est pas officiellement à la panique, les Amélia.
13: Ce n'est pas un échec, en tout cas pas encore, c'est ce que veut croire l'exécutif du conseil régional qui misait beaucoup sur l'aventure Tiamat. Mais ce domaine des batteries au sodium est hyper compétitif et rattraper la Chine, un sacré défi. Selon Frédéric Motte, l'élu en charge du dossier à la région, les investisseurs internationaux qui sont entrés au capital de la start-up estiment que c'est prématuré, qu'il faut d'abord consolider l'entreprise avant d'envisager une nouvelle ligne de production en Picardie. La première conséquence, c'est que la partielle où Tiamat devait s'installer au pôle Jules Verne de Boves est de nouveau libre, mais ça ne va pas durer, assure la Chambre de commerce et d'industrie de la Somme. Les candidats ne manqueront pas pour s'y installer. Deuxième conséquence, l'entreprise devra rembourser les 2 400 000 euros de subventions régionales déjà perçues. Cet argent était fléché vers la construction de l'usine, rien d'autre. Mais si le projet de Gigafactory renaît de ses cendres, nous serons là, assure la région, pour qu'Amiens prenne toute sa place dans la vallée de la batterie des Hauts-de-France.
11: Tiamat reconfigure son projet avec ce report, mais reste à Amiens, veut positiver Frédéric Fauvé, maire et président de la métropole, invité d'ici Picardie il y a quelques minutes. Il est venu défendre l'avenir de l'industrie sur le territoire, malgré la concurrence chinoise et le contexte économique. Frédéric Fauvé assure être en discussion avec d'autres acteurs économiques qui souhaitent s'implanter. Explications et détails à retrouver sur ici.fr. Une opération recrutement dans le service à la personne aujourd'hui à Amiens. C'est organisé par l'agence O2 pour du ménage, des gardes d'enfants, de l'accompagnement de personnes âgées. L'agence O2 qui ouvre 3000 postes au niveau national.
4: Les infos ici Picardie, les 8h04. Des alertes à répétition, mais pas de suspension du député José Borin.
11: Le parlementaire RN de l'Aisne est accusé par d'anciens assistants parlementaires d'avoir monté un système pour détourner de l'argent public. Ses collaborateurs ont averti le parti d'extrême droite à plusieurs reprises ces deux dernières années, sans conséquence pour José Borin. Révélation de la cellule investigation de Radio France à retrouver sur notre site ici.fr. Le député conteste ces accusations. Enquête ouverte par le déontologue de l'Assemblée nationale.
4: Le risque existe dès la première goutte.
11: Oui, on parle d'alcoolisation fœtale, un syndrome qui touche une naissance sur 1000 en France et dans notre région. Près de 250 scientifiques et soignants viennent de plancher sur le sujet à Amiens à l'occasion d'un congrès européen pour mieux lutter contre le phénomène et améliorer la prévention, malgré ce qu'on peut bien appeler un tabou culturel, François Sauvestre.
14: Victor, la quarantaine aujourd'hui, a dû attendre ses 31 ans pour être diagnostiqué d'un trouble du spectre d'alcoolisation fœtale qu'il subit au quotidien.
15: On a des problèmes avec le sommeil, des problèmes de concentration, au travail aussi. Très vite, en fait, on a du mal, on n'avance plus, on ne comprend plus rien, on se fait virer. Et surtout, on perd l'entourage qui ne comprend pas nos troubles.
14: Boire même un peu pendant la grossesse peut être risqué, mais ce que répètent tous les intervenants du congrès amiénois, c'est que ce message n'est pas toujours simple à faire passer en France où la consommation d'alcool est culturelle. Catherine Mettel qui préside l'association Vivre avec le SAF.
16: Même parmi les médecins, on peut encore entendre « Oh, un verre de temps en temps, c'est pas grave ».
14: Depuis 2 ans, le CHU d'Amiens possède son propre institut des troubles du neurodéveloppement pour les soins, la recherche et la prévention, pas toujours simple avec les parents. Anne-Gaëlle Lemoyne est pédiatre.
17: C'est compliqué de poser la question de la quantité d'alcool prise pendant la grossesse et d'aller même plus loin. Est-ce que le père a bu de l'alcool en préconceptionnel? Ce n'est pas que la mère, donc c'est encore des questions qui reste tabou.
14: Et les dépasser permettra d'être plus efficace dans le diagnostic, conclut la médecin, tout comme la recherche fondamentale pour déceler tel ou tel trouble du neurodéveloppement.
11: L'association Vivre avec le syndrome d'alcoolisation fœtale qui a organisé le congrès à Amiens invite à consulter son site internet si on a besoin d'informations et de conseils. Un appel à la solidarité lancé par l'association des maraudes citoyennes amiénoises qui

0: organise chaque mercredi soir une distribution alimentaire place Gambetta dans le centre-ville d'Amiens. Elle est à la recherche d'un espace de stockage proche de la place pour pouvoir y ranger ses tables et chariots pliables, de préférence gratuitement ou pour une somme symbolique.
1: Pas assez d'argent pour retenir un médaillé européen.
0: Amiens Métropole Natation annonce le départ de Roman Fuchs qui a remporté l'argent au championnat d'Europe cet été avec le relais 4 fois 200 mètres nage libre de l'équipe de France. Il rejoint Clichy. Le club amiénois explique être dans l'impossibilité de lui apporter une aide financière plus importante sans mettre en danger sa politique de formation des jeunes. C'est une piscine qui vaut à la région Hauts-de-France un deuxième titre consécutif de monument préféré des Français. Le bassin Roger Salengro de Bruay-la-Buissière dans le Pas-de-Calais est construite pour le peuple et pour les ouvriers du bassin minier il y a 70 ans. Elle est toujours ouverte au public. Ici Picardie, 8h07. Bon, Valentine, j'ai bien compris, il fait un peu trop frais pour nager en plein air, c'est ça d'après vous?
1: Oui, ce matin, puis il va pas faire super beau aujourd'hui. On va avoir un peu de soleil ce matin, beaucoup de nuages cet après-midi et des températures, qui sont un peu fraîches à certains endroits.
2: Ah oui, c'est encore frais, 12 degrés par exemple à Saint-Riquier chez Christian, c'est ce qu'il nous dit sur la page Facebook. C'est nuageux et venteux pour le moment. Il y a encore Suze à Longrois, elle a 14 degrés, quelques cumulus et un peu de vent, mais pas de pluie pour le moment.
1: Le vent, effectivement, qui peut souffler ce matin et cet après-midi. Ce matin, autour de 45 km/h dans les terres, 55 sur la côte. Même chose d'ailleurs cet après-midi. Et il fera une vingtaine de degrés autour d'Amiens et Albert. 20-21 sur Saint-Quentin, sur Péronne et Roy. Même chose à Beauvais. Il fera 17-18 à Abbeville, 18 à Quin.
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1: Bon, il y a un peu de route chargée sur Amiens notamment, mais rien d'inhabituel. Attention tout de même, je crois qu'il y a un accident avenue du Général Foy.
2: Oui, il y a un accident avenue du Général Foy, effectivement. Il y a aussi un obstacle sur la chaussée au niveau de l'autoroute A16, à hauteur d'Abbeville, plus précisément de Épagne-Épagnette jusqu'à Bouchon, point kilométrique 166 et jusqu'à 154. Donc, prudence, des obstacles, des objets sont sur les voies, ça peut provoquer des accidents. Du côté, vous l'avez dit, des ralentissements, rien d'inhabituel, mais c'est toujours très chargé sur la chaussée Jules Ferry autour de la gare de Longo, de la gare d'Amiens aussi, de la route de Rouen, de la rue de Jean Moulin autour de la Providence, ou encore sur la Nationale 31, ça c'est du côté de Beauvais. Si vous voyez les choses changer, surtout vous nous appelez 03 22 92 58 58.
1: Et d'ailleurs, il y a un accident qui a été signalé là sur Abbeville, près du magasin But, donc n'hésitez pas, on fait la route ensemble sur ICI Picard.
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1: Et Niagara pour vous accompagner où que vous soyez en Picardie en ce jeudi 17 septembre.

0: sur ici. Picardie, je dois m'en aller, il est 8h12.
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0: Ah bah non, faut pas que vous partiez parce qu'on va jouer sur ici Picardie et on joue même dès maintenant au 03 22 92 58 58. Appelez-nous pour jouer à la liste.
3: Et vous gagnerez peut-être un dîner pour deux personnes sur l'hippodrome d'Amiens, le Petit Saint-Jean qui vous accueille donc samedi à partir de 18h. Vous allez pouvoir manger mais aussi assister aux courses de trot. C'est quand même ça a la gueule quoi. C'est un vrai spectacle pour ceux qui ne connaissent pas.
0: C'est Gournay-en-Bray.
3: C'est Gournay-en-Bray. Vous êtes trompé. Aïe. Bon, c'est Gournay-en-Bray. Alors, j'avais marqué sur ma petite fiche l'hippodrome d'Amiens. Bon, vous pouvez quand même y aller à l'hippodrome d'Amiens. On vous fait rien gagner, mais vous pouvez rentrer. L'entrée est à 4€. Soirée américaine. Donc là, on part où? À Gournay-en-Bray.
0: Oui, et vous nous appelez maintenant pour jouer avec nous au jeu La Liste.
3: Mais rassurez-moi,
0: sur ici Picardie.
3: On pourra manger un petit bout donc à Gournay-en-Bray. Ah, bah c'est parfait.
0: Et puis on vous donne la parole à ce numéro chaque matin. Est-ce que vous trouvez que les rues près de chez vous ou la nature est propre?
3: Ah ben oui, on peut se poser la question, est-ce que nos rues sont suffisamment propres ou est-ce que les gens jettent encore un peu trop de déchets? Et qu'est-ce que vous pouvez retrouver vous comme déchets? Qu'est-ce que vous pouvez constater à la maison? Des mégots, des papiers, des bouteilles, des canettes, des emballages? Elisabeth par exemple nous dit sur la page Facebook, les rues pas très propres, hein, toujours de l'herbe dans les caniveaux, des déchets aussi alors que chacun doit nettoyer devant chez lui. Bonne journée. Voilà, c'est important d'avoir vos retours. Vous aussi, n'hésitez pas à témoigner sur Facebook, sur WhatsApp ou même par appel dès maintenant au 03 22 92 58 58.
0: Et en direct tout à l'heure entre 9h et 10h. Avec les prix à la pompe qui flambent, eh bien, il y a beaucoup de fake news sur les réseaux sociaux. On démêle tout ça dans une petite minute.
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0: Et il est 8h14, les fake news pullulent un petit peu partout et on va justement s'y intéresser avec Aude Razo ce matin, notamment avec la hausse des prix du carburant. C'est pas forcément évident de démêler le vrai du faux.
4: Effectivement, il y a le vrai d'abord, ces stations-service dégradées à coups de marteau dans plusieurs communes du Nord, on en a parlé. Et puis il y a le faux. Et le faux, c'est cette vidéo sur laquelle je suis tombée. Elle a fait plus d'un million de vues.
5: Attention gouvernement, attention.
4: Je vous décris la scène, on est dans une station totale, on ne sait pas laquelle. On voit une pompe à essence cassée, abîmée, hors service. Et il y a donc ce monsieur qui parle.
5: Les gens, ils sont en train de péter un câble, ça y est, ils ont pété un câble. Ils ont éclaté la pompe à essence. Eh ouais, vous faites des prix de malade, vous faites des prix à 3€, bientôt 3€ le litre. Voilà ce qui arrive.
4: Bon, j'ai un problème avec cette vidéo. Pourquoi? Parce que rien de ce que je vois dessus ne permet de dire clairement que la station en question a effectivement été attaquée. Et en fouillant, je suis tombée sur un démenti de Total Énergie en personne. Je vous le lis, il ne s'agit en aucun cas d'une dégradation volontaire de notre station. Point. En fait, le groupe explique que c'est une station du Val d'Oise, qu'il y a eu un accident là-bas en juin dernier, et c'est ça qui a abîmé la pompe.
0: Alors, Aude, quel conseil de prudence vous nous donnez quand on tombe sur des vidéos comme ça?
4: Ne réagissez pas. Le compte qui poste ça, je ne le connais pas. Je ne sais pas qui est derrière. Donc, qu'est-ce que je fais? Je m'abstiens. Même quand le sujet m'interpelle, qu'il me met en colère, qu'il suscite une émotion, je me retiens. Je me retiens de liker, de partager. Parce que sinon, si la vidéo s'avère mensongère, j'aurais moi-même alimenté, poussé, fait la pub d'une fake news sans même m'en rendre compte.
0: Oui, et après les gens... Bah, il croit, il véhicule l'info. Il est 8h16, Billy Paul sur ici Picardie. Avant de jouer et de vous offrir votre repas pour deux à l'hippodrome de Gournay-en-Bray au 03 22 92 58 58.

0: Your Song sur ici Picardie. On va jouer.
1: Oui.
0: Enfin, normalement, parce qu'on a perdu Jacques il y a 3 secondes, qui était
1: oui,
0: avec nous.
1: Jacques a raccroché.
0: Peut-être qu'il n'aimait pas Billy Paul. Bon, bref, il va revenir, hein, Jacques. On va le retrouver d'ici quelques instants. On vous rappelle le principe de la liste sur Ici Picard.
1: Et oui, c'est un jeu plutôt simple. On vous donne un thème et à vous de nous donner un maximum de mots. Quand on vous dit, par exemple, je ne sais pas, le thème école, vous allez nous dire, bah, je ne sais pas, cahier, stylo, tableau, etc. Moi, j'ai fait la même chose un peu en avance. Mmh. J'ai fait une liste de 10 mots. À vous de retrouver au moins 5 mots en commun avec moi. Donc, voilà, vous débiter des mots et puis on vérifie comme ça en live. 5 mots sur 10, ça se trouve forcément avec des thèmes plutôt simples. Et puis surtout, bah vous allez gagner quand même un déjeuner pour deux à l'hippodrome de Gournay-en-Bray. C'est ce dimanche, ça vaut le coup.
0: Et d'ailleurs, on n'arrive pas à rejoindre Jacques. Je pense qu'il a des petits soucis de téléphone. Donc si vous voulez jouer avec nous, bah c'est maintenant.
1: Ah bah,
0: 03 22 92 58 58. En attendant, on va accueillir Guillaume Lemâtre. Bonjour Guillaume.
2: Bonjour. Bonjour les leptos.
0: Pour un bobard ou un picard du jour. Alors, bobard ou picard, à Amiens, la rue des Trois Cailloux doit son nom à trois frères, les frères Cailloux. Vous en pensez quoi?
1: Oh, ça paraît gros quand même. Oh,
3: je dis bobard. La rue des Trois Cailloux, les frères... Oh, moi je dis picard. Pourquoi ça me fait rire cette histoire?
0: Je crois avoir déjà entendu cette histoire quelque part. Alors, on vérifie avec Guillaume, bobard ou picard?
2: À Amiens, la rue des Trois Cailloux doit son nom aux frères Cailloux. C'est presque vrai.
3: Ah. Bobard ou picard?
2: Et pourquoi presque? Parce que la principale artère commerçante de la ville doit bien son nom à trois frères. Ils y possédaient une propriété. Ces trois frères s'appelaient Claude, Martin et Pierre.
1: Ouais.
2: Cailleux. Et non pas Cailloux. Ah. Mais le nom de la rue s'est transformé avec le temps. Cette rue qui relie la place René Goblet à la place Gambetta a été percée après la démolition de la muraille intérieure d'Amiens par ordre du roi Louis XI.
1: Ah oui.
2: Elle a porté différents noms. Rue qui mène de la Belle Croix au cimetière Saint-Denis, puis rue des Fossés Saint-Denis, puis rue Neuve des Fossés, rue Braque, rue Beauregard, pour finalement devenir notre rue des Trois Cailloux. La rue a été en grande partie détruite lors de la Seconde Guerre mondiale, puis reconstruite entre 1947 et 1950.
0: On en apprend des trucs. Hein,
1: bah ouais.
3: Et finalement, tout le monde avait un peu raison et un peu tort.
1: Oui, voilà,
0: c'est ça qui est bien. Et ce qui est bien, c'est qu'on va donc pouvoir jouer aussi à la liste.
1: Donc, si c'est la bonne.
0: Ouais, on a David qui nous rejoint à Villers-Bretonneux. Bonjour David.
4: Bonjour.
3: Bonjour.
0: Comment vont les Bretons-Villois ce matin, David?
4: Ben bien, il y a un peu moins chaud, ça va mieux.
0: Oui, ça c'est vrai qu'on respire un peu, David. On revient vers un temps de saison. Bon David, on va donc jouer à la liste sur Ici Picardie et tenter de vous faire gagner ce matin votre déjeuner pour deux à l'hippodrome de Gournay-en-Bray. On n'est pas très loin de Beauvais à 30 minutes, hein, une heure d'Amiens et Abbeville, 15 minutes de Gerberoy. David, je vous laisse entre les mains de Louis.
1: David, le thème ce matin va vous rappeler peut-être quelqu'un qui a été élu ce dimanche et qui sera notre invité ce week-end. C'est Miss Picardie. Alors je vous interroge, le thème c'est le monde des Miss.
0: Oh là,
1: allez-y David.
0: 30 secondes.
3: Oh là là.
0: Tous les mots qui vous passent par la tête.
4: Défilé.
1: Je ne l'ai pas.
4: Robe.
1: Robe, je l'ai, premier.
0: Ah.
4: Jeune femme.
1: Non.
0: Qu'est-ce qu'on met sur la tête?
4: Maquillage.
1: Non.
0: Couronne.
4: Oui, voilà.
0: Couronne,
1: ça fait deux.
0: Qu'est-ce qu'elle porte sur elle?
4: Ben des robes, des...
0: Avec le nom de la région.
4: Ah, une écharpe.
1: Oui.
0: Quatre. Ouais, ça fait que quatre.
4: Coiffure.
0: Par contre, oui, non, c'est fini.
3: Mais c'est ultra dur, Louis.
0: Bah mais défilé, elle était dans votre liste.
1: Oui, défilé, on l'a pas compté.
0: Non, mais Louis n'a pas ouvert ses petits yeux. Non, il a Louis Fine, mais il n'a pas une bonne liste.
1: Je vais vous dire, David, pour être, on fait de la radio, mais bon, j'ai totalement oublié mon stylo et je m'en suis rendu compte 10 secondes avant. Donc j'ai déchiré les petits bouts de papier. J'ai un bout de papier, deux bouts de papier, trois bouts de papier, quatre bouts de papier, mais je fais confiance à l'œil de Valentine.
0: Mais
1: oui,
0: ça compte. Ça fait 5, David. Moi, je dis bravo,
3: c'est gagné. Ouais.
1: Bon, le coup des bouts de papier, c'est pas très facile.
3: C'était pas simple. Hein.
1: Heureusement qu'elles sont là, David, hein, parce que sans ça, j'étais intraitable.
0: Comme le traiteur. David,
4: oui.
0: Vous repartez avec votre déjeuner pour deux à l'hippodrome de Gournay-en-Bray, avec un très bon traiteur, d'ailleurs, David. Le repas pour deux, il est sous chapiteau, vous allez pouvoir passer un bon moment.
1: Puis voir les courses aussi, c'est
4: cool. Je vais y aller avec mon épouse, parfait.
1: Bah, ben voilà.
0: Cool. David, vous y êtes déjà allé ou pas?
4: Non, jamais. Je suis déjà allé sur Amiens, mais pas sur Gournay-en-Bray.
1: Ah bah voilà.
0: Ça fera une nouvelle expérience. Profitez-en bien.
1: Profitez-en, ouais, David.
4: Merci. merci.
0: Et puis la Miss Picardie, elle sera dans Thème Main Coin ce week-end avec Brian Mayer et Françoise Desmarais. David, je vous souhaite une belle journée.
1: À bientôt.
4: Merci. À bientôt, merci.
0: Et puis on va retrouver nous Mylène Farmer côté musique avant de retrouver sur ici Picardie dans 4 minutes. L'actualité, il est tout pile 8h26.

0: 9, Mylène Farmer sur ICI Picardie. Dans une minute, c'est l'info.
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0: Ici Picardie, les 8h30 et dans l'actu en Picardie, Céline, les élus locaux temporisent après l'annonce du coup d'arrêt à Tiamat.
9: Oui, effectivement, le projet d'usine géante à Boves dans la métropole d'Amiens suspendu jusqu'à nouvel ordre, faute de fonds privés. La région veut croire que le projet n'est pas abandonné. La Chambre de commerce et d'industrie Amiens Picardie assure de son côté pouvoir trouver une nouvelle entreprise pour s'implanter au pôle Jules Verne. Le RN a maintenu le député de l'Aisne, José Borin, soupçonné de détournement d'argent public malgré des alertes internes. C'est une révélation ce matin de la cellule investigation de Radio France. Et puis, dans deux minutes, malgré la fin des fortes chaleurs, la canicule qui continue de peser sur les poules pondeuses, témoignage à venir d'un éleveur de l'Oise. Tout de suite, l'actu en France et dans le monde en 90 secondes avec Valentine Letess et ses menaces sur notre pouvoir d'achat, Valentine.
10: Notre caddie de course incontestablement plus cher en 2027. La viande, les produits laitiers et ceux à base de plastique en particulier. Le patron des supermarchés U anticipe une forte hausse au 1er mars à la fin des négociations avec les fournisseurs. Conséquence des canicules et de la guerre au Moyen-Orient. Et bien sûr, le carburant toujours plus cher. Le prolongement jusqu'à la fin de l'année des aides carburant annoncées hier n'apaise pas les pêcheurs. Toute la nuit, ils ont maintenu les blocages à Port-la-Nouvelle dans l'eau et sont à nouveau devant le dépôt de carburant de Frontignan dans l'Hérault ce matin. Deux pompiers brûlés au visage, aux mains et aux cuisses dans un nouvel incendie dans les Landes. Le feu, parti d'une centrale photovoltaïque, est fixé depuis hier soir. 190 hectares parcourus.

0: une vitesse extraordinaire, selon le maire de La Bouère. Les médicaments en vente libre, inefficaces, voire carrément dangereux dans leur grande majorité. Moins de 15% sont jugés utiles et sécures par 60 millions de consommateurs. Dans sa nouvelle enquête, le magazine prend l'exemple des sprays anesthésiants pour la gorge, capables d'entraîner des troubles de la déglutition. Une loi de physique mal écrite, des fautes d'orthographe dans une démonstration de mathématiques, et les élèves perdront jusqu'à 2 points par copie à chaque épreuve du bac et du brevet, peu importe la matière. Le nouveau tour de vis du ministre de l'Éducation. Et puis une piscine, élue monument préféré des Français cette année dans l'émission de Stéphane Bern, celle de Bruay-la-Buissière dans le Pas-de-Calais, de style art déco, en images sur ici.fr.
1: 8h32, ici Picardie. Dans l'info des scies, Céline, les poules pondeuses continuent de souffrir des vagues de chaleur.
2: Oui, 5 canicules absolument inédites depuis le mois de mai en France et en Picardie qui ont perturbé et continuent de perturber les animaux d'élevage comme les poules. Moins d'œufs, plus petits et de moins bonne qualité. C'est en tout cas ce qui se passe chez cet exploitant installé La Chaussée du Bois d'Écu dans le nord de l'Oise, le Caniche.
3: Sous les petites pattes des poules, il ne reste désormais plus que de la terre et de la poussière.
4: Là, il n'y a plus d'herbe du tout, tout est complètement grillé.
3: La chaleur de cet été n'a pas seulement abîmé le terrain de Pierre Rouillère, mais aussi ses oiseaux.
4: Là, on voit, c'est des plus petits gabarits. Comme elle est plus maigre, elle est moins forte, les autres tirent sur les plumes aussi, elles ont tendance à s'arracher un peu de plumes.
3: Des poules plus maigres, car la chaleur leur coupe l'appétit.
4: Les poules, normalement, mangent 400 kg par jour. Là, on est arrivé à 280, 300 kg. Et puis, sur les réserves, elles ont chaud, elles transpirent plus, donc elles pondent moins. On est passé de 87% de ponte, là j'ai été à un moment donné à 77, 78 et là je suis revenu à 80, mais je remonterai pas à 87%.
3: Et les œufs sont surtout plus petits en taille. Sur les palettes, il n'y a quasiment plus de gros.
4: Là, c'est un gros œuf, tout devrait être comme cela. C'est des œufs de poules qui ont 35 semaines au lieu d'avoir des œufs de poules qui ont 50 semaines.
3: En moyenne, depuis cet été, ils font 4 grammes de moins que la normale quand ils ne sont pas jetés.
4: Avec beaucoup de soleil, on a des œufs beaucoup plus blancs. Donc on perd aussi en qualité d'œuf. Il y a une partie des œufs qui sont vraiment blancs ou vraiment fragiles, ceux-là, ils sont déclassés, ça part en casserie. Donc ça va être des œufs qui vont partir pour faire les mayonnaises, la transformation. Et donc ça, oui, c'est des œufs qui sont achetés à peu près un tiers du prix qu'on les vend habituellement.
3: Au total, Pierre Rouillère perd donc près de 300 œufs par jour.
4: Ça va être 4-5% de perte de chiffre d'affaires.
3: Et ces poules, elles, ne retrouveront pas leur capacité.
4: Elles ont pris sur leurs réserves, elles sont moins en état, elles sont moins grasses. Elles ont pris le coup de chaud, elles ont perdu en capacité et avec l'âge, ça ne remontera pas.
3: On ne peut pas se permettre une autre année comme ça, souffle-t-il. Alors à l'extérieur du bâtiment, l'agriculteur commence à adapter son terrain.
4: Dans les parcours dont on essaye de planter des arbres, histoire de faire de l'ombre pour les poules.
5: On les voit.
4: Alors là, bon, bah, vous avez des petits noisetiers, mais bon, ils sont encore à un stade qui est petit. Ça fait de l'ombre pour les animaux. Donc on fait ça. Là, on se pose la question de mettre un système pour, quand il y a vraiment des fortes chaleurs, un système pour arroser les toitures, histoire de baisser la température du bâtiment quand il y a des coups de chaleur.
3: À cause des aléas climatiques, Pierre Rouillère perd chaque année un peu plus de revenus. Il se demande parfois, dit-il, pourquoi il continue de faire ce métier.
2: Reportage ici Picardie, signé Luc Anitch. 8h35, Valentine, les nuages arrivent dans le ciel picard.
1: Et oui, avec le vent. D'ailleurs, il y a un peu de vent ce matin, il va être avec nous toute la journée. Du coup, on a un temps changeant ce matin entre nuages et éclaircies. Cet après-midi, ce sera très nuageux, voire un petit peu pluvieux après réactualisation de nos cartes autour d'Amiens, par exemple. Il peut y avoir un petit peu de bruine.
6: 12 degrés aussi sous les nuages à Arbonnières, c'est ce que nous dit Loïc sur la page Facebook d'ICI Picardie. Jean-Jacques aussi, lui, il a 13 degrés à Amiens, côté ouest, quartier Montière.
1: Cet après-midi, des températures autour de 19-20 sur Amiens et Albert. Il fera 20-21 à Péronne, à Saint-Quentin, mais aussi autour de Beauvais et Ham. 17-18 sur Abbeville, 18 attendu à Mers-les-Bains.
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1: Bon, attention sur les routes, on retrouve évidemment les bouchons habituels. Attention aussi aux accidents qui sont toujours signalés d'ailleurs sur Amiens.
6: Oui, celui sur l'avenue du Général Foy est toujours en cours. Elle a été resignalée il y a 6 minutes, donc ça perdure, vous faites attention sur ce secteur amiennois. Toujours attention aussi sur les plus grands axes, notamment sur l'autoroute A16, où il y a toujours ces obstacles signalés sur les voies à hauteur des paniers Pagnettes jusqu'à Bouchon, c'est juste en dessous de Abbeville, point kilométrique 166. Ça peut peut créer des accidents et perturber votre trajet. Bon, ailleurs, c'est chargé, vous l'avez dit, Valentine, les secteurs qu'on connaît, sur la rocade amiénoise aussi, à l'échangeur de Durie, ça bouchonne pour ceux qui souhaitent rentrer justement dans la métropole amiénoise. Ailleurs, c'est plutôt calme ou habituel. Bon, en tout cas, si vous voyez des choses changer, vous pouvez nous contacter 03 22 92 58 58. À noter aussi que ça va un peu mieux du côté des gares Picardes en gare d'Amiens et d'Abbeville, même s'il faut quand même jeter un petit coup d'œil sur le tableau des trains. Ça paye pas de mine, mais parfois ça peut changer.
1: Il est 8h37.
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1: Et seul, Garou, sur Ici Picardie. Passez une belle journée avec votre radio préférée.

0: sur ici, Picardie, seul, il est 8h41.
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0: Il y a du nouveau.
3: Ah bon?
0: Oui.
3: Bah dites-nous, arrêtez d'accord. De nous faire galérer comme ça.
0: C'est-à-dire un nouveau roman de Karen Pons.
3: Ah oui.
0: Et devinez quoi, il sort aujourd'hui. Ah, alors, ouais. On va vous le présenter, ce tout nouveau roman assez mystérieux qui se lit en deux fois, à l'endroit et à l'envers.
3: Oula, mais qu'est-ce que vous racontez?
0: Alors, qui de mieux pour nous en parler
3: Bah Karen Pont.
0: Bah oui,
3: elle va venir nous voir.
0: Ah, elle sera notre invitée tout à l'heure, l'autrice Picarde, aux alentours de 8h47. Mais avant ça, un peu, voire même beaucoup de sport dans Picardie Sport. Céline Autain, Amiens est en train de rater son début de saison en National 3 de hand.
4: Après une élimination en Coupe de France, les Amiénois ont perdu leurs deux premiers matchs de championnat. La défaite de ce week-end à domicile face aux Champenois de Saint-Brice-Courcelles, tout juste promis dans cette division, mais déjà le club sous pression, Mathieu Dubrulle.
5: Pour preuve, l'invraisemblable réaction de Léo Renaud-David. Pour ses premiers pas d'entraîneur à 39 ans, après une carrière de joueur de haut niveau, pourtant, eh bien, le nouveau coach de l'Amiens Handball Club s'est littéralement enfui samedi du Coliseum dès la fin du match par une porte dérobée, laissant ses joueurs pantois sur le terrain. Parmi eux, l'ailier expérimenté Thomas Zirn, 35 ans, de retour cette saison à Amiens après deux années passées à Abbeville.
6: Oui, c'est dur. On est une équipe très jeune, avec beaucoup de potentiel, selon moi. C'est ce que je vois à l'entraînement. Il y a vraiment des joueurs de qualité. On va travailler sur la confiance en soi, on va travailler sur le ballon, vraiment le handball, parce qu'on fait des choses très très justes à l'entraînement. Quand on est un peu derrière, ben le ballon pèse un peu lourd et quand on manque un petit peu d'expérience, ben ça part un peu plus vite, un peu plus à côté, un peu plus dans la tête du gardien et voilà. Donc c'est une équipe qui va vraiment progresser selon moi et il faut nous laisser un petit peu de temps. Évidemment qu'on est frustré, qu'on doit gagner le plus de matchs possible pour se maintenir le plus vite possible, mais on a du travail et on travaille bien, donc ça va aller.
5: Loin de l'objectif top 5 annoncé il y a un an par la présidente du club, l'Amiens HC s'est finalement sauvé d'extrême justesse en N3 lors de la toute dernière journée du championnat. Pas de quoi pourtant refroidir les ardeurs de Séverine Barbeza, toujours aussi ambitieuse pour son club malgré ce faux départ.
7: Ah mais je maintiens l'objectif. Si on maintient pas l'objectif, Mathieu, on repart direct et on s'enterre. Et est-ce que la HC a une ambition de s'enterrer? Jamais. Non, nous on regarde là-haut. Si on regarde pas là-haut, on peut pas regarder un maintien. C'est manquer d'ambition que de regarder un maintien. C'est manquer d'envie. Ce serait pas honnête vis-à-vis des joueurs. Voilà, on va aller se remettre au travail et continuer à être en ordre de marche, car il y a vraiment un mot qui est « on ne lâche pas rien ».
5: En espérant que ni les joueurs ni leur coach ne fuient désormais leurs responsabilités.
4: Les prochains matchs de National 3 pour les handballeurs amiénois le samedi 26 septembre à Gien dans le Loiret. En foot, comme annoncé par ici Picardie, l'amiénois Islam Ramla signe son premier contrat pro avec l'ASC. L'ancien joueur des Portugais d'Amiens passé dans l'équipe réserve de l'Amiens SC cet été s'engage pour 2 ans. Prochain match de Ligue 3 ce samedi après-midi avec la réception d'Orléans à la Licorne. Et puis Amiens Métropole Natation annonce le départ de Roman Fuchs, médaillé d'argent sur le relais 4 x 200 mètres nage libre au dernier championnat d'Europe. Il rejoint Clichy. On va pouvoir l'admirer une dernière fois à Amiens dans 9 jours à l'occasion d'un événement organisé par Jérémy Stravius pour les 30 ans du Coliseum.
0: Il est 8h44 et nous dans quelques instants, on se tourne vers les PMU de la région pour avoir les pronostics des courses hippiques du jour. Et c'est Christophe au Café du Centre à Friville-Escarbotin qu'on va retrouver d'ici 1 minute 30.

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8: Et direction Friville-Escarbotin, au Café du Centre ce matin, pour avoir les pronostics des courses du jour de Christophe. Bonjour Christophe.
9: Bonjour. Bonjour Valentine, bonjour Louis.
8: On est à Vincennes aujourd'hui, dans la première course, il va y avoir 15 partants. Nous vous écoutons donc pour les pronostics.
9: Allez, on va faire confiance au duo Éric Raffin et Jean-Philippe Dubois avec le numéro 6 en tête, accompagné du 5, du 8, du 3, de l'As, du 7 et du 11. En cas de non-partant, on mettra le numéro 4 et pour le 2 sur 4, les deux premiers, le 5 et le 6.
8: Alors, Vincennes aujourd'hui, première course, 15 partants, le 6, le 5, le 8, l'As, le 7, le 11. En cas de non-partant, le numéro 4 et le 2 sur 4, le 5 et le 6 pour aujourd'hui à Vincennes pour le Café du Centre de Christophe à Friville-Escarbotin.

0: Tiens d'ailleurs, Fréville-Escarbotin, est-ce que vous trouvez que c'est une ville propre ? Est-ce que les gens sont plutôt bons élèves en matière de propreté ? Ils vont mettre les choses dans la poubelle, ils laissent pas traîner les choses dans la rue ?
1: Disons que depuis déjà quelques années, hein, la mairie, la municipalité a mis en place des poubelles dans la ville, etc. Il y a vraiment un grand suivi qui est fait aussi de la part des employés communaux. Ouais. Mais en règle générale, on peut pas dire. Nous, on est vraiment au cœur de ville. Enfin, les gens respectent beaucoup les choses. Nous, on a un distributeur à pizza. On a des jeunes qui viennent tardivement, l'un des fois, se délecter d'une bonne pizza dans la nuit. Il y a des poubelles qui sont en face. Ils les mettent dans la poubelle. On en trouve. Je dis pas occasionnellement, il peut y avoir, à défaut de temps en temps, une personne qui joue pas le jeu, qui n'est pas propre. Autrement, en règle générale, tout le monde joue le jeu.
2: Pourquoi on vous pose cette question, Christophe? Eh bien, parce qu'on pose aussi la question à vous qui écoutez ici Picardie ce matin. Est-ce que vous trouvez que vos rues sont propres ou que les gens jettent un peu trop de choses par terre? Qu'est-ce que vous retrouvez le plus comme déchets, des mégots, des papiers, des bouteilles, des canettes, des emballages?
1: Ouais, faisant partie du conseil, donc je mets un petit peu de recul sur ce que je vais évoquer, mais c'est vrai que on a la propreté vis-à-vis des chiens qui est pas toujours respectée.
0: Merci Christophe.
1: C'est quelque chose qui revient, on va dire, régulièrement sur le bureau de la mairie. Donc on travaille pour ça.
2: On en parlera justement, Christophe.
1: On essaye d'avancer sur tout ça effectivement, mais. Je vous dis en règle générale.
2: Ça va, ouais, c'est ce qu'on peut entendre. En tout cas, chacun a la parole sur ce sujet partout en Picardie. Et vous pouvez nous contacter dès maintenant 03 22 92 58 58 sur Facebook ou sur WhatsApp. Vous avez le choix.
0: Et nous, on va aller pêcher un peu avec Manon Lisa avant de lire le nouveau roman de Karen Ponte. Belle journée, Christophe.
2: Ciao.
1: À très bientôt. Ciao.

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2: Il est beau, il est tout chaud, il sort aujourd'hui. Te retrouver en automne, t'aimer à Noël est le nouveau roman de Karen Ponte.
3: Bonjour Karen
2: Ponte.
3: Bonjour.
2: Alors Karen, vous revenez avec un tout nouveau roman. Il est là avec nous ce matin, mais alors pas tout à fait avec un roman comme les autres. Qu'est-ce que vous avez imaginé cette fois-ci pour te retrouver en automne, t'aimer à Noël?
3: Alors, c'est un roman un peu concept parce que j'avais très envie d'écrire un roman qui se passe en automne et en même temps, je n'avais pas envie de renoncer à ma comédie de Noël. Donc, je me suis dit, autant faire les deux dans un seul. Et en fait, ce roman se décompose de deux parties. Hein, c'est une histoire en deux parties qui débute en automne. Et quand on arrive au milieu, il y a une petite page avec un sablier qui nous indique d'attendre patiemment le début du mois de décembre. Et quand on est début décembre, on peut retourner le livre. Et dans ces cas-là, on a la suite de l'histoire qui se termine à Noël.
4: Oui, c'est trop bien. On peut le retourner. Oh, tac.
5: Ah oui, c'est incroyable. On change d'univers en un tour de poignet.
3: Exactement.
5: Alors, est-ce que vous avez écrit ce livre un peu différemment des précédents romans, peut-être à cause de ce concept, justement?
3: Alors, pas tant que ça. La seule contrainte qu'on avait, c'était que ce soit à peu près équilibré entre les deux parties. Il s'agirait pas d'avoir 10 pages d'automne et puis ensuite 290 pages d'hiver. Ça serait quand même compliqué. Donc, c'était la seule petite contrainte technique, c'est que les deux parties soient à peu près équilibrées. Mais hormis ça, c'est une histoire complète, en fait, hein, qui se déroule de manière normale. Donc, moi, la seule nouveauté, finalement, c'est d'écrire en automne. J'avais jamais... écrit d'histoires qui se passent en automne. Donc voilà, je me suis mis dans cette atmosphère-là. C'était juste la nouveauté, quoi.
2: Alors, j'ai une question. Est-ce qu'on est obligé de faire la pause ou on peut tout lire d'une traite?
3: Alors, normalement, si vous voulez pas que je vous juge, vous êtes censé attendre.
5: Oui, mais bon, une fois qu'on l'a acheté, on fait ce qu'on veut, non?
3: Mais voilà, il n'y a pas de contrainte technique particulière. Et en plus, vu comment je termine la première partie d'automne, je doute qu'il y ait beaucoup de gens qui réussissent à attendre pour lire la suite.
2: Vous l'avez imaginé comment, ce concept, à la base? C'est parti de quoi?
3: Alors, en fait, c'était vraiment l'année dernière, de voir apparaître tous ces romans d'automne sur les étalages des libraires. Je me suis dit que c'est quand même une chouette idée d'avoir des romans un peu saisonniers. Et donc, je me suis dit, j'écrirai bien sur l'automne. Et puis, je vous dis, comme je voulais pas renoncer à l'hiver, au début, je m'étais dit, je vais faire deux romans. On va en sortir un début septembre sur l'automne et puis on sortira le suivant un mois après. Mais pour des raisons logistiques et commerciales, c'est pas évident. Donc après, on s'est dit, bon, comment peut-on faire? Et ben, on l'a réuni, hop, dans un seul.
5: Bah bien. Et alors, Karen, vos romans, ils parlent quand même beaucoup de relations, de rencontres, de secondes chances. Qu'est-ce qui vous intéresse finalement autant dans les gens, quoi, dans le lien entre les gens?
3: Qu'est-ce qui m'intéresse? Parce que j'aime les gens. Je trouve qu'il n'y a rien de mieux que les relations humaines. Et puis là, c'est une comédie romantique. Et quoi de mieux quand même que l'automne pour une comédie romantique?
5: Oui, c'est vrai, qu'un chocolat chaud.
3: Ouais, exactement. En fait, la saison apporte sur un plateau tous les éléments qui permettent de déclencher ça. Et donc, ça m'a permis vraiment, voilà, de décrire cette comédie romantique. C'est très chouette. C'est doudou à écrire aussi. Je me suis beaucoup amusée parce que dans comédie romantique, il y a comédie. Et ça, c'est un peu mon truc, écrire des comédies.
2: Et on sait aussi que vos personnages prennent une grande place. Est-ce que vous êtes du genre à vous y attacher vraiment à tel point que vous avez du mal parfois à les quitter?
3: Alors moi, j'ai pas trop de mal à les quitter parce qu'en fait, je les ai emmenés là où j'avais envie de les emmener. Donc en fait, exactement, ils partent d'un point A, je sais vers quel point je veux les emmener. Et une fois qu'ils y sont, je suis contente pour eux parce que globalement, souvent, ils vont quand même mieux à la fin qu'au début. Donc, il y a une progression. Et après, j'ai hâte de les confier au lecteur, surtout. Ce qui me paraît long, c'est le temps entre le mot fin et le moment où le lecteur a le livre entre les mains. Et il se passe évidemment des mois, puisque ce roman-là, j'ai terminé de l'écrire début mars 2026. Et donc, voilà, ça met quelques mois avant d'arriver chez vous. Donc ça, ce temps-là, il est long, parce que moi j'ai envie que vous fassiez connaissance avec mes personnages. Donc c'est plus ça qui est long, je voudrais que ça soit tout de suite, voyez.
2: Te retrouver en automne, t'aimer à Noël, c'est le nouveau roman de Karen Ponte et il sort aujourd'hui. À bientôt.
3: À bientôt.
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2: Allez, on se met des bijoux connectés sur nous, sur ICI Picardie avec le docteur Kirzek. Notamment les bagues connectées. Certaines permettent désormais de mesurer la tension et aussi de surveiller notre sommeil. Est-ce qu'on peut vraiment leur faire confiance ?
8: Bonjour à toutes et à tous. Excellente question. Est-ce que je peux faire confiance à ma bague connectée ? Alors, c'est un bijou, mais ça a complètement changé de métier. Hein. Autrefois, on se contentait d'une bague pour briller au doigt, certains cas pour promettre fidélité. Aujourd'hui, elle surveille votre cœur, analyse votre sommeil et vous demande presque des explications sur la soirée de la veille. La bague connectée, c'est un détective privé installé à votre annulaire. Pour estimer la tension artérielle, certaines bagues utilisent un capteur optique et un petit électrocardiogramme. Ça calcule la vitesse à laquelle l'onde de pouls se propage dans les artères, ce qui permet d'obtenir une estimation de la pression artérielle. Alors c'est ingénieux, mais ce détective doit régulièrement retourner à l'école de police. Presque tous ces appareils nécessitent un étalonnage avec un véritable tensiomètre à brassard. Et surtout, ce sont des dispositifs de bien-être, ce ne sont pas des dispositifs médicaux. Ça peut repérer une tendance, mais ça fournit pas à eux seuls un chiffre permettant d'ajuster un traitement. Il y en a une qui vient de sortir, c'est la Circular Ring 2, et elle propose par exemple une estimation de la pression artérielle, et dans son application, on lit qu'on étalonne, et après on n'a plus besoin de brassard pendant la mesure. Alors le tensiomètre traditionnel, lui, il fait pas dans la subtilité, il serre le bras et mesure directement la pression. Là, la bague, elle préfère la méthode Sherlock Holmes, elle ne comprime aucune artère, elle reconstitue justement ce transit de l'onde de pouls. Et selon la société qui la fabrique, plus les artères sont rigides, plus l'onde de pouls se déplacerait rapidement. Et donc, c'est une estimation de la tension artérielle.
2: Voilà, la bague, elle peut aider à repérer une évolution de la tension au fil du temps, mais elle ne remplace ni le tensiomètre au bras, ni l'avis médical. C'est juste un indicateur, en fait, de suivi, pas un outil de diagnostic. Donc, au moindre doute, il faut aller voir son médecin traitant. Mégot par la fenêtre, papier, canette sur les trottoirs. Est-ce que c'est propre chez vous ? Est-ce que vous croisez beaucoup de détritus dans vos rues ? On vous pose la question sur ICI Picardie et surtout, on vous donne la parole au 03 22 92 58 58 dans quelques minutes dans ICI C'est vous.
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2: Et c'est parti pendant une heure. Vous avez la parole sur ICI Picardie. ICI c'est vous avec Louis Gaudreau.
5: Oui, est-ce que vos rues sont vraiment propres ? Est-ce que vous trouvez que les gens jettent encore trop de choses par terre ? Qu'est-ce que vous retrouvez le plus souvent sur les trottoirs, dans les forêts, aux abords des chemins, des mégots, des papiers, des bouteilles, des canettes, des emballages ? Est-ce que vous avez l'impression que les gens jettent de plus en plus leurs déchets dans la rue ? Ou au contraire, est-ce que vous trouvez que les choses s'améliorent ? Qu'est-ce qu'on pourrait faire aussi pour lutter contre tout ça ? Vous avez la parole ce matin au 03 22 92 58 58.
2: Moi j'ai remarqué un truc, c'est près des pots de là où on met les bouteilles en verre, vous savez, les containers. Ah bah il y a plein de trucs à côté, mais un peu tout et n'importe quoi.
5: Ouais, et puis il y a des villes qui changent des choses. Je regardais les infos là hier et j'ai vu que notamment parfois en supprimant des poubelles dans les villes, eh bien il y avait moins de déchets par terre. Il y a une étude qui prouve ça, c'est assez étonnant. C'est quand il y a beaucoup de poubelles, il y a beaucoup de gens qui mettent à côté des poubelles, et quand on en enlève un peu, eh ben forcément, ça concentre les choses.
3: Et c'est le pari qui a été fait au parc Saint-Pierre d'Amiens, avec le retrait des poubelles à l'intérieur du parc, on en a mis plutôt à l'extérieur.
5: Ouais, donc ça, voilà, il y a tout un tas de sujets autour de ces déchets qui nous polluent la vie, c'est le cas de le dire. Vous avez donc la parole sur Facebook, sur WhatsApp, et dès maintenant au 03 22 92 58 58, le standard est ouvert. Merci Valentine, à demain.
2: À demain.
5: Ciao.
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5: 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L'info Quoi 9h, c'est avec vous, Céline Autain, le président de la métropole d'Amiens, combatif malgré l'abandon du projet d'usine Tiamat à Beauvais.
9: Oui, Frédéric Fauvet évoque un report et une reconfiguration pour la start-up amiennoise qui a manqué d'investisseurs privés. Invité d'ici Picardie ce matin, l'élu a défendu le rôle des collectivités locales dans le dossier. Il assure que l'industrie a de l'avenir sur le territoire.
10: La puissance publique, dans toutes ses dimensions, avait largement préparé le terrain et je crois qu'on était, pas loin sur le montage, en tout cas nécessaire pour l'usine amiennoise, d'aller à peu près à la moitié des besoins de financement avec tous nos outils, caisse des dépôts, État, région, métropole, etc. Donc, c'était un peu au plafond. Et donc, voilà, il faut faire le pari que ça va se stabiliser dans le monde de la batterie, que leur projet va mûrir et qu'ils pourront revenir à meilleure fortune dans les mois, dans les années qui viennent. En tout cas, on les attend, nous, avec toujours autant d'impatience. En tout cas, on manque pas de projets. Et ça, c'est plutôt la bonne nouvelle. Quand on voit effectivement le développement de la manufacture abbevilloise sur Amiens, c'est des centaines d'emplois qui sont en train d'être créés. Quand on voit les projets autour de ces gigacalculateurs à Amiens ou à côté d'Amiens, quand on voit effectivement les projets commerciaux ou d'industrie complémentaire, on a une chaudronnerie là, qui discute avec nous, on est le terreau idéal.
9: La région va demander à Tiamat le remboursement de plus de 2 millions d'euros versés pour la construction de l'usine. La métropole d'Amiens, elle, n'a rien versé jusqu'ici. Précision à retrouver sur récit.fr. Des aides carburant prolongées, voire relevées pour 3 professions jusqu'à la fin de l'année. Pêcheurs, agriculteurs et entreprises éligibles du bâtiment. Malgré ces annonces du gouvernement hier soir, des pêcheurs continuent de bloquer un port et un dépôt pétrolier dans l'Hérault et dans l'Aude. Des actions en cours aussi dans les Alpes-Maritimes, alors qu'un appel à manifestation sur le modèle des gilets jaunes est annoncé pour le 17 octobre.
5: Les gendarmes de Péronne, font de la formation aux arnaques.
9: Ouais, tous les types d'escroqueries, ou presque, décortiqués cet après-midi dans la salle polyvalente de Combles. Ça commence à 14h. Les cadres du Rassemblement National ont ignoré plusieurs alertes sur le député de l'Aisne, José Borin. Révélation ce matin de la cellule investigation de Radio France au sujet du député de la 4e circonscription, accusé par des anciens collaborateurs parlementaires d'avoir monté un système pour détourner de l'argent public à des fins personnelles. Ils ont alerté jusqu'à Marine Le Pen ces deux dernières années. Sans effet, Stéphane Père.
11: Le RN ne manquait pas d'alerte concernant José Borin. En janvier 2024, deux assistants qui travaillaient dans sa permanence de chenille voient le secrétaire général du groupe RN à l'Assemblée, avec notes et documents, ils dénoncent un système qui les oblige à rembourser une partie de leurs primes. Selon nos informations, la présidente du groupe RN convoque José Borin à deux reprises, mais le parti le réinvestit au moment des législatives 2024. Plus récemment, un ancien assistant du député Borin nous affirme avoir mis en garde également le parti lors d'un rendez-vous en décembre 2025. Mais le secrétaire général du groupe RN à l'Assemblée ne se souvient pas de ce rendez-vous. 3 mois plus tard en tout cas, José Borin était investi par le RN pour les municipales. Contacté, le cabinet de Marine Le Pen ne fait aucun commentaire sur ces alertes à répétition qui ont visé le député de l'Aisne.
9: José Borin conteste les faits. Les maraudes citoyennes amiennoises à la recherche d'un garage ou d'une cave saine, pas très loin de la place Gambetta, en centre-ville d'Amiens. C'est là que l'association organise des distributions alimentaires toutes les semaines et elle a donc besoin de ranger son matériel, ses tables et chariots pliables. Plus d'infos sur cet appel à la solidarité à retrouver sur ici.fr.
5: Un enfant sur 1000 naît avec le syndrome d'alcoolisme fœtal dans la région.
9: Oui, c'est un tabou que vient d'apporter un congrès européen pendant 3 jours à Amiens. Boire même quelques gouttes pendant la grossesse peut avoir des conséquences durables sur le neurodéveloppement de son enfant. Un message pas toujours simple à faire passer, reconnaît le neuropédiatre David Germano.
12: Nos sociétés occidentales ont un problème avec cette question-là. Il y a des aspects qui sont vus comme très positifs, très culturels, et c'est vrai. Des aspects économiques, parfois beaucoup moins. Tout ça rentre en contradiction avec des effets délétères qui sont terrible. Le coût humain de la consommation d'alcool à l'échelle de la personne qui consomme est déjà énorme et en fait on se rend compte qu'il est au moins double si on prend les conséquences collatérales, et parmi ces conséquences collatérales il y a les troubles causés par l'alcoolisation fœtale. Donc le message de santé publique il est assez clair pendant la grossesse, pour autant c'est pas facile de réussir. Et moi je veux parler ici de toutes ces femmes qui ont des difficultés avec l'alcool. Il faut adresser à ces femmes des messages positifs, d'encouragement, en leur disant que même si cette maladie est difficile et terrible pour elles, il faut qu'elles en parlent pendant la grossesse, avant, pour qu'on les aide, parce que tout ce qu'on va faire pendant la grossesse pour diminuer, voire arrêter la consommation, ça va limiter le risque et la sévérité des conséquences pour leur bébé.
9: Enfin, foot, l'ancien joueur des Portugais Damien Islam Ramla chez les pros de l'Amiens SC, c'est confirmé et vient de signer pour 2 ans au sein du club. La 7e journée de Ligue 3 commence ce soir avec un derby normand, Rouen face à Caen. L'ASC reçoit Orléans samedi après-midi à la Licorne. Ici Picardie, 9h05, Louis, avec cet avis de grand frais à coup de vent qui est émis par la préfecture maritime de la Manche pour la côte aujourd'hui. Ça souffle effectivement un petit peu.
5: Ça souffle et ça pleut un petit peu aussi, c'est ce qui est annoncé par Météo France, de la pluie ce matin comme cet après-midi sur la côte. Ailleurs ce matin ça va bien, par contre la pluie risque de se généraliser un peu partout, notamment à Abbeville jusqu'à Amiens, peut-être même dans le nord du Beauvaisis. Ailleurs ça sera de la grisaille, peut-être quelques rayons de soleil, mais on va pas s'engager de trop. Du côté des températures, 16 degrés justement en Picardie maritime à Amiens, à Beauvais, 15 degrés du côté de Saint-Quentin, du côté de Ternier aussi, ça c'est pour la matinée. Et cet après-midi, eh bien on va pouvoir retrouver 17 degrés sur la côte, 18 à peu près vers Grandvilliers, 19 à Amiens, 19 aussi à Albert, 20 degrés tiens du côté de Beauvais, ou encore 21 degrés à Soissons.
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5: Vos conditions de trafic à 9h06 en Picardie sur les grands axes, ça va bien, pas de difficulté à vous signaler. Dans les agglomérations de la région, eh bien c'est toujours chargé, même si ça va de mieux en mieux, avec toujours aussi cet accident qui est signalé avenue du Général Foy. C'est à Amiens, ça n'a pas bougé pour le moment, on espère qu'il n'y a rien de grave. En attendant, ça perturbe un petit peu la circulation sur toutes les rues adjacentes. Attention donc, attention aussi sur la rocade amiennoise, juste avant l'échangeur de Dury, pour rentrer donc dans la métropole amiennoise, ça bouchonne directement sur la rocade, ça peut créer aussi quelques difficultés. Voyez les choses changer, surtout vous nous appelez, hein, 03 22 92 58 58, on fait la route ensemble.
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5: Est-ce que vous trouvez que vos rues sont propres, que les gens jettent peut-être encore un peu trop de déchets par terre? Est-ce que dans votre commune, c'est propre ou pas? Et surtout, qu'est-ce que vous retrouvez aux abords des rues, des chemins, dans les forêts, dans les parcs, des mégots, des papiers, des bouteilles, des canettes, des emballages? Est-ce que vous avez l'impression qu'on ne s'en sort pas? Est-ce que vous avez l'impression que les choses s'améliorent aussi? Ça peut aller dans les deux sens. Et puis surtout, qu'est-ce qu'il faudrait faire? Qu'est-ce qu'on pourrait faire pour lutter contre ça? Parce que les déchets dans les rues, c'est pas top pour la nature, c'est pas top non plus pour nous quand on se balade et c'est pas beau, donc il va falloir faire quelque chose. Ça date pas d'hier, mais on va essayer d'en parler ce matin et vous pouvez le faire dès maintenant sur Facebook, sur WhatsApp, mais surtout en nous appelant 03 22 92 58 58. Vous avez la parole.
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5: Cindy est à aussi le château. Bonjour Cindy.
16: Bonjour à tous.
5: On aime bien vous entendre. Je sais que vous réagissez de temps à autre. On vous entend parfois dans des messages vocaux. Ce matin, vous avez pris le temps de nous appeler. C'est un vrai plaisir. Alors, qu'est-ce que vous constatez, vous, justement, sur cette question des déchets?
16: Alors, justement, je trouve qu'en ce moment, dans les communes diverses, aussi bien du 80 ou du 62 où je réside, ouais, qu'il y a beaucoup trop de détritus, comme des emballages de bonbons, de chips, des canettes en aluminium, mégots de cigarettes, crottes de chien, des sacs de fast-food aussi. Ça, c'est...
5: Ouais.
16: Il y en a deux trop, quoi.
5: Plus. Alors, à votre avis, c'est à cause de quoi? C'est les gens qui ne sont pas assez civilisés?
16: C'est pas dur de prendre un sac aussi. Et puis, quand on arrive chez soi, de mettre à la poubelle. C'est vraiment le comportement, l'éducation, je trouve.
5: Et alors, qu'est-ce qu'il faudrait faire, peut-être être un peu plus...
16: Plus ferme,
5: ouais. Je sais pas, il faut mettre une amende, peut-être, pour ça.
16: Comme en Angleterre, au moins, ça serait propre. On pourrait même profiter des parcs, des jardins publics, parce que c'est sale, hein. Sans compter les crachats en période hivernale, franchement, c'est horrible. On va s'asseoir quelque part, mais je trouve que c'est sale.
5: Ouais, c'est pas.
16: Et l'urine aussi. L'urine des hommes aussi, je veux dire, aux abords des lieux publics aussi. Enfin, c'est un peu partout. Et dans les campagnes aussi, j'ai remarqué, c'est plutôt des pots sauvages. Genre des matelas, des planches. Je trouve ça un peu inadmissible, en fin de compte, alors qu'il y a beaucoup de déchetterie quand même, hein, sur les territoires.
5: Oui, on ne ment pas, c'est vrai. Cindy, on vous garde avec nous encore quelques minutes, le temps d'écouter un peu de musique pour bien commencer la matinée quand même. Et vous aussi, ça vous laisse le temps de nous appeler et de nous parler justement des déchets dans vos rues. Est-ce que vous en trouvez beaucoup, pas beaucoup? Qu'est-ce qu'il faudrait faire justement pour lutter contre ça? 03 22 92 58 58.
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5: Et la musique, celle de Gérard Blanc, du Soleil dans la nuit, sortie en 88. Excellente matinée.

0: Du soleil dans la nuit, c'était Gérard Blanc.
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0: Et vous avez la parole ce matin sur les déchets, les détritus que vous pouvez trouver dans vos rues. Est-ce que vos rues sont propres? Est-ce que les gens jettent encore trop de déchets par terre? Qu'est-ce que vous retrouvez? Surtout, qu'est-ce qu'on peut faire pour lutter contre tout ça? Cindy a aussi le château et est toujours avec nous. Cindy, vous le disiez, peut-être d'être plus ferme, c'est oui. Ce qui permettrait de lutter contre tout ça. Il y a aussi tout un tas d'opérations qui se montent chaque année. Nettoyons la nature, Hauts-de-France propre, le World Cleanup Day là dans les prochains jours. Est-ce que vous pensez que ce genre d'opération finalement sensibilise peut-être les plus jeunes aussi au respect de la nature ou c'est pas suffisant quoi?
3: Oui, mais c'est très bien comme initiative, mais bon, c'est vrai que c'est par exemple les enfants qui vont ramasser les détritus des adultes, c'est vrai que ils devraient être plus responsables et montrer l'exemple. Et là, c'est le sens contraire quoi. Souvent dans les écoles, on voit justement des enfants qui font des opérations nettoyage, c'est très bien, mais bon. À la base, ils ramassent, c'est vrai, les déchets des autres, quoi. Ça n'a pas lieu d'être.
0: Et vous pensez que c'est quoi? C'est un manque d'éducation en on jette ça, on s'en fiche un peu. Et peut-être que les plus jeunes sont maintenant un peu plus sensibles quand même à la préservation de l'environnement et tout. Donc, c'est pas forcément les plus jeunes, quoi. C'est ce qu'on peut lire hein, sur Facebook. C'est pour ça que je vous pose la question.
3: Oui, bah, ça dépend franchement de chaque individu, l'éducation qu'il a eue et puis, la perception qu'il a par rapport à la propreté ou même la fainéantise, parce que c'est pas dur. On va manger un gâteau, on met le papier dans sa poche, on jette en rentrant chez soi ou dès qu'on trouve une poubelle, je crois que c'est plutôt aussi une solution de facilité. On est encombré dans ses mains avec, une canette de soda ou un emballage de gâteau. Hop, on met par terre et puis c'est tout. Quoi. On s'en fiche que ça salit la nature.
0: C'est vrai. Non, mais c'est important. Vous savez qu'au Japon, par exemple, ils ont supprimé les poubelles dans les rues et les gens ramènent leurs déchets chez eux.
3: C'est pas plus mal.
0: Faudrait qu'on arrive à faire ça en France un jour, mais on a peut-être encore il y a un peu de boulot. Bon, Cindy, merci pour votre témoignage en tout cas ce matin.
3: D'accord, merci à vous, bonne journée.
0: À très bientôt. Dominique est avec nous, elle est à Flic Secours. Bonjour Dominique.
4: Oui, bonjour.
0: Ah, Dominique, vous aussi, vous souhaitiez témoigner sur ce sujet des déchets dans les rues, aux abords des chemins, dans les forêts. Vous en trouvez, vous aussi?
4: Oui, surtout aux abords des magasins.
0: Oui, ah bon?
4: Oui, il faudrait qu'ils mettent des poubelles sur les parkings.
0: Oui.
4: Parce que les gens sortent des magasins, ils jettent leur papier comme ça, et puis papier, canettes, bouteilles, et ainsi de suite.
0: Ouais.
4: Je vais même vous dire, on retrouve même des préservatifs.
0: Ah oui, bon, effectivement, alors c'est toujours bien de se protéger, mais il faudrait jeter ça ailleurs, quoi.
4: Voilà.
0: Vous avez cette impression, effectivement, que les abords des magasins ne sont pas toujours les plus propres, mais est-ce que c'est quoi? C'est un nombre de poubelles à augmenter, c'est ce que vous nous dites? C'est peut-être parfois un peu plus d'entretien des magasins, de les vider plus rapidement, parce que, vous savez, là où on prend les caddies, il y a toujours la petite poubelle sur le côté. Souvent, ils vident aussi ce qui traîne dans la voiture, dans ces poubelles, elles débordent toujours. Et donc, forcément, après, ça s'envole dans les rues, quoi.
4: Eh oui, mais moi, j'ai souvenir que dans le temps, on mettait des poubelles dehors sur les parkings des magasins et ils étaient ramassés tous les deux jours.
0: Ouais,
4: et c'était plus propre. Et là, maintenant, j'habite tout près d'un magasin et il faut voir tout ce qui atterrit devant nos maisons.
0: Ah oui, parce que dès qu'il y a un coup de vent, finalement, c'est dans les rues que ça arrive, ou dans la nature, pire encore, parce que c'est pas ramassé, presque jamais ramassé quand c'est dans une forêt ou quoi. Hein.
4: Voilà. Ouais. Et je vais même vous dire, pas plus tard qu'hier, il y a des gens qui sont passés avec deux chiens, et ils vont faire leurs chiens devant nos portes, ils ramassent rien.
0: Voilà, puis vous sortez, on dit souvent que du pied gauche, ça porte bonheur, mais bon, enfin, quand même, si on peut éviter.
4: Oui.
0: Hein. Bon, en tout cas, c'est vrai que c'est intéressant d'avoir ce retour, Dominique. Et vous pensez quoi? Qu'il faut être un peu plus ferme, surveiller peut-être un peu plus ceux qui jettent, quoi.
4: Regardez comme en Allemagne, vous jetez un papier par terre, vous avez une amende.
0: Ouais, mais s'agit-il encore de retrouver les gens parce qu'on n'est pas toujours là au bon moment?
4: Voilà, il n'y a pas assez de sévérité.
0: Plus de sévérité, plus de fermeté, vous aussi, c'est ce que vous demandez, Dominique. Mais c'est
4: intéressant. Moi, je trouve que ma commune est de plus en plus sale.
0: Ouais,
4: les gens vraiment sont sans gêne, c'est qu'à de le dire.
0: Ouais, c'est un problème de générationnel, quasiment d'éducation. Hein. C'est vrai. Pour vous, c'est quoi? C'est les plus jeunes ou c'est pas les plus jeunes? Parce que on l'entend aussi sur les réseaux. Ouais, les jeunes. C'est tout le monde.
4: Des jeunes et pas des gens d'un certain âge, mais pas les personnes âgées. Les personnes âgées, moi j'ai remarqué, ils gardent leurs poubelles, ils gardent leurs papiers dans leurs poches.
0: Tandis que
4: les plus jeunes, on s'en jette. Allez.
0: Voilà. C'est pas de généralité, mais c'est vrai que c'est ce qu'on peut lire ici et là. Merci en tout cas, Dominique, pour votre témoignage. C'était un plaisir de
4: parler
0: avec vous et vous avez la parole aussi comme Dominique au 03 22 92 58 58. Est-ce que vous trouvez que vos rues sont propres ou que les gens jettent encore trop de déchets? Vous pouvez nous appeler, vous pouvez aussi nous envoyer des messages vocaux sur WhatsApp à ce même numéro.

0: Peu importe, c'est ce que nous dit Zazie dans son tout dernier morceau qu'on vient d'écouter. À l'instant, sur votre radio, ici Picardie, vous avez la parole ce matin. Est-ce que vous trouvez que vos rues sont propres, que les gens jettent encore un peu trop de déchets par terre? Vous pouvez nous appeler 03 22 92 58 58. Vous pouvez aussi témoigner sur WhatsApp avec des messages vocaux comme Jean-René. Il est à Irène, écoutez.
1: Oui, bonjour, ici Picardie. Oui, je pense que les rues sont un peu plus propres quand même. Disons, c'est plus surveillé, donc c'est un peu plus propre. Mais les aires de jeu où à Irène, nos terrains de football, où les jeunes sont continuellement là, on mange, on laisse les papiers, on laisse traîner une canette en verre, une canette en plastique, on ferraille, et on peut les avertir, tomber dessus, c'est jamais eux, quoi, c'est toujours la personne précédente qui l'a mis, quoi. Donc c'est vrai que c'est un peu désolant. Mais bon, surveiller encore un peu plus, ou bien punir quand on a les coupables aussi. Mais bon, rien ne se fait. C'est comme ça, c'est dans l'air du temps, on va dire. Mais c'est vrai que c'est pas correct. Puis sur le terrain d'Allery, c'est pareil, surtout actuellement. Mais il y aurait beaucoup à dire. Bonne journée à vous tous.
0: Il y aurait beaucoup à dire, c'est ce que nous dit Jean-René. Ça tombe bien, vous aussi, vous en pouvez en dire. Sans limite, on a toute l'heure pour ça, jusqu'à 10h. Vous témoignez aussi par écrit. Tiens, il y a Christophe qui vient de nous envoyer ça. Il dit, bonjour, ici Picardie. Ajouter des poubelles ne servirait à rien parce que parfois, il y en a une à moins de 10 mètres et malgré tout, les gens jettent au sol. C'est juste de la feignantise. Une journée d'intérêt général serait la bonne solution, peut-être, cordialement. C'est ce que nous dit Christophe. Voilà, ce genre de commentaires que vous pouvez aussi faire au 03 22 92 58 58. C'est ce qu'on attend, cette émission, vous le savez, je le dirai jamais assez, c'est la vôtre.
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0: Est-ce que dans votre commune, vous trouvez que les rues sont assez propres ? Est-ce que les gens jettent un peu trop de déchets par terre ? On a l'impression d'avoir la réponse, mais...

0: n'importe quoi, comme les camping-cars, n'importe quoi. Ils balancent leurs poubelles à terre. J'ai une dizaine de poubelles sur le parking et même des bouteilles d'eau. Ben, hier, justement, j'ai tout vidé. Des bouteilles d'eau vides, tout ça. Ils mettent tout à côté, des bouteilles d'urine. Ça, c'est encore autre chose. Et non, c'est vraiment désagréable. On trouve de tout. Une fois, j'ai trouvé un Cookéo.
1: Ah oui. Après, ouais, il fonctionnait plus, le Cookéo.
0: Oui, mais bon, le balancer comme ça.
1: Bah, c'est ça. C'est les dépôts sauvages, même le
0: ouais,
1: problème
0: voilà.
1: À ce niveau-là. Hein.
0: Ouais, voilà. Donc, et ben, justement, les dépôts sauvages, on en voit de plus en plus dans des petits coins, des petits bosquets. Et ben, j'ai une grande route nationale. Je trouve que c'est sale. Et heureusement qu'une fois par an, il y a Tom propre.
1: Ouais.
0: Et alors, ben, c'est bientôt, je crois, de toute façon.
1: Et Ludovic, qu'est-ce qu'on pourrait faire, du coup, en l'occurrence, vous, là, sur votre parking, est-ce que, je sais pas, vous réfléchissez à mettre des caméras, essayer de débusquer un peu tout le monde?
0: Mais en général, on voit pas. Ouais. Quand on s'en rend compte, il est toujours trop tard. Hein.
1: Ouais, c'est ça, parce que ça ne filme pas, puis on peut pas filmer la rue, il y a aussi tout un tas de.
0: Mais je vois, peut-être que l'autre fois, bon, là, pour moi, c'était des jeunes, je vais sur Abbeville, j'ai trouvé ça honteux, des sachets de McDo, il y en avait partout.
1: Ouais. Ouais.
0: À la sortie d'un petit village. Et ça, c'est pas normal. Moi, je sais que j'ai un fourgon, j'ai ma petite poubelle, même pour un papier de bonbon, je ne me balancerai pas dehors.
1: Donc, vous pensez quoi? Qu'il faut sévir un peu plus? Parce que là, j'ai des messages, on va le lire après, celui de Francis
0: quand
1: qui vient d'arriver.
0: Oui, quand on peut, oui.
1: Ouais, parce que Francis nous dit l'inverse. Il nous dit, bah voilà, en fait, les amendes comme levier de dissuasion n'effraient plus personne. Il a pas tort, Francis, dans sens. Donc,
0: ouais, peut-être, mais bon, ça ferait peur quand même.
1: Oui.
0: Parce que je vois une fois, j'ai une entreprise de travaux publics. Mais pareil, je m'en suis rendu compte trop tard. Ils ont vidé tout leur décarrelage et tout des trucs comme ça sur mon parking.
1: Et après, quand c'est comme ça, c'est vous qui gérez ça après? C'est vous qui allez faire les allers-retours à la déchetterie?
0: Qui me tape tous les poubelles, donc quand c'est comme ça, je monte en colère.
1: Ah bah, on peut bien vous comprendre. Vous avez un resto à faire tourner, Ludovic. Hein, donc,
0: Non, mais
1: c'est intéressant d'avoir ce retour. Merci en tout cas pour ce message.
0: Non, mais c'est moi qui vous remercie.
1: Bon, resto routier, c'est quoi le menu à midi là?
0: Oh, il y a de tout, il y a du filet mignon, de la carbonate flamande, il y a 5 entrées et puis 6-7 plats, après il y a sa bavette, du magret, et puis moi je fais les desserts.
1: Eh bah,
0: c'est pour ça que j'étais occupé à faire des desserts.
1: Eh bah, bon courage pour les desserts,
0: merci beaucoup.
1: Ludovic. Merci d'avoir témoigné avec nous. Martine est avec nous, elle habite à côté du stade de la Licorne et du Zénith, elle est à Amiens, elle aussi a un avis là-dessus. Martine, bonjour.
2: Bonjour.
1: On vous garde avec nous, on est un peu en retard, donc on va mettre un peu de musique. On se retrouve juste après Marc Lavoine et Catherine Ringer en plus.
2: Oh,
1: c'est dans l'actualité,
2: oui.
1: Catherine Ringer qui nous a quittés. Je pense que ça vous va, vous validez la musique, Martine?
2: Oui, pas de problème.
1: Et bien placé à la musique.

0: Marc Lavoine et Catherine Ringer, qu'est-ce que t'es belle ! Et ce morceau qui forcément nous rappelle quelques souvenirs suite au départ tragique de Catherine Ringer il y a quelques jours.
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0: Et avant de retourner à nos moutons, un petit pas de côté, tiens, ce week-end, c'est les journées européennes du patrimoine, mais c'est aussi les journées de la fleur française. Le principe est simple, mettre en avant le travail des floriculteurs français avec des animations et des chasses de bouquets un peu partout dans le pays, par exemple. Tiens, vous pouvez vous rendre à Puyvillé, c'est au sud de Doulon, à la ferme du Petit Quénois. C'est une production bio et locale de fleurs. Ils organisent des portes ouvertes dimanche de 10h à 16h. Dans l'Oise aussi, il y a une fleuriste, c'est Charlotte Degris qui vous accueille au jardin floral du château de Dijon. Pas Dijon la ville, hein, de Dijon, D-I-G-E-O-N, je précise. Elle vous accueillera aussi à Aubos, directement proche de Grandvilliers, dans son jardin. Voilà, c'est aussi ce week-end de 14h à 18h. Donc c'est vraiment le moment de fêter la fleur, vous pouvez le faire.
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0: Et tiens, imaginez des petites fleurs qui pousseraient à la place des canettes. C'est mieux quand même, non? Bon, en tout cas, vous avez la parole sur ce sujet ce matin. Est-ce qu'il y a trop de déchets dans les rues? 03 22 92 58 58. N'hésitez pas à témoigner. Cette émission, c'est la vôtre.
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0: Alors, il y a Martine qui était avec nous il y a quelques instants. On n'a pas encore pu écouter son témoignage. Martine, justement, trop de déchets dans vos rues à côté
3: c'est
0: du Zénith
3: d'Amiens.
0: C'est
3: pas dans la rue, c'est dans le parking en face de chez moi. Ouais. J'avais un parking qui a de l'herbe, là.
0: Ouais, ouais.
3: Oui. Alors, quand il y a la licorne, il y a le Zénith. Il n'y a pas une seule poubelle.
0: Ouais, ouais, donc il faudrait un peu plus de poubelles parce que forcément quand on sort d'un match de foot, on a peut-être pris un petit rafraîchissement.
3: On retrouve des trucs de McDonald's, on retrouve tout, de tout, des canettes, on retrouve de tout, de tout.
0: Alors d'un côté les poubelles, j'ai envie de dire, il en faut, c'est sûr, mais est-ce que c'est pas plus profond le problème? On l'entendait parfois, il y a des poubelles et pour autant, bah ça règle pas le truc, quoi.
3: Non, c'est bien, mais quand par exemple, on dirait au monsieur, bah, pourquoi vous mettez là? Bah il y a pas de poubelle.
0: Ouais.
3: Alors bah dis, mettez-le dans votre coffre.
0: Ouais.
3: Bah, vous croyez qu'il dit, bah non, je le mets, bah, ils viendront ramasser.
0: Vous rentrez dans le lard, Martine, quoi, vous y allez parfois?
3: Bah oui.
0: Et alors? Bah, parce que parfois.
3: Ils veulent pas, ils disent, bah, j'ai mettez-le dans le coffre, mettez un sac, et puis. Non, bah, ils viendront le ramasser. Ouais. Il y a bien des gens qui vont venir ramasser.
0: Ouais, c'est pas très respectueux, évidemment, pour les gens de la ville, qui certes, pour certains, c'est leur travail, mais enfin bon.
3: Bah oui.
0: Dans un monde idéal où il y aurait pas de déchets, on pourrait les envoyer fleurir, faire d'autres choses, ça serait encore mieux.
3: Bon. Oui, mais en plus, après, c'est des gens qui viennent de la ville, là, ça va avec leur brouette, là, qui ramassent tous les déchets.
0: Mais il y en a tellement.
3: Bon, c'est pas une solution.
0: Ouais, puis il y a un petit cours d'eau qui court aussi
3: oui,
0: à côté
3: du... Oui, il y a plein de trucs dedans.
0: Et bien justement, tout tombe là-dedans, puis c'est dans l'eau, donc...
3: Oui, puis autour, tout autour, il y a plein de trucs aussi. Une fois, on a retrouvé même un chat mort.
0: Ah bon, c'est la nature, le chat mort, j'ai envie de dire.
3: Oui,
0: mais il n'a pas choisi de mourir là, le bestiau.
3: Ouais,
0: mais quand même, ça témoigne effectivement de tout ce qui traîne. Donc, ajouter des poubelles, pour vous, c'est la priorité.
3: Ouais, ça serait bien de mettre des poubelles quand même. Peut-être pas une dizaine, mais quand même.

0: même quelques-unes.
1: Voilà. Et voilà. Sévir un peu plus aussi, c'est ce qu'on entend depuis le début de cette émission, vous pensez?
0: Oui. Vous savez, au truc de relais là, qu'on a à côté, là, au relais avec les bouteilles, il y a de tout.
1: Vous parlez des trucs qu'on peut faire, des dons de vêtements, etc.
0: Oui, et ben, mettre plein de trucs, des matelas, des trucs de ciment, pareil, comme je l'ai entendu tout à l'heure. Ils mettent même leurs sacs de poubelles qu'ils mettent pas dans leur conteneur, on en retrouve là-bas.
1: Ouais, c'est dingue. Non, mais c'est important d'avoir ce retour. Martine, merci en tout cas pour ce témoignage.
0: Oui, vous devez savoir, vous habitez pas loin.
1: Moi, j'habite pas très loin de chez vous, c'est vrai.
0: Mais vous voyez pas qu'il y a des déchets.
1: Je peux le voir, effectivement, je le constate aussi.
0: Même dans le petit parc que vous êtes en face, là. Il est pareil, hein.
1: Ouais, c'est vrai.
0: Sur les trottoirs, les enfants de Édouard Ducol, ils passent, ils jettent tout, moi, sur mon trottoir, de moi, j'ai plein de papiers, plein de trucs, là.
1: Bah oui, donc c'est pas très plaisant. Et puis encore une fois, tout ce qui est pollution, etc., le papier va pas se...
0: Moi, j'ai retrouvé des canettes en verre dans mon trottoir, dans le caniveau. C'est des jeunes qui viennent le soir, la nuit. Ils font la fête et puis ils mettent tout à terre.
1: Bah voilà, donc c'est dramatique, mais c'est vrai que c'est un constat qu'on ne peut que écouter et voilà, on pense à ce qu'il y a autour de chez nous. Moi, oui, effectivement, actuellement, j'habite pas trop loin de chez vous, Martine, donc j'en sais quelque chose, mais c'était le cas, j'habitais dans l'Oise avant, c'était le cas dans l'Oise. Bref,
0: c'était pas calme.
1: Martine, en tout cas, pour votre témoignage. Je vous embrasse.
0: Allez, au revoir, le voisin.
1: Allez, à bientôt, on se croisera peut-être un jour.
0: Hein,
1: à plus tard. Allez, la musique qui va reprendre le relais, puis nous, on revient juste après.
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1: Ville de lumière tout de suite, c'est Gold. Et ça vous laisse le temps de nous appeler 03 22 92 58 58. On parle des déchets dans les rues, est-ce qu'il y en a trop? Est-ce que c'est ce que vous constatez aussi à la maison? Vous avez la parole.

0: 22, Gold, ville de lumière.
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0: Vous trouvez que vos rues sont propres ou que les gens jettent de plus en plus de déchets par terre? Est-ce que ça s'améliore ou est-ce que ça s'empire? Qu'est-ce qu'il faudrait faire? Plus de poubelles, plus de sanctions aussi envers les pollueurs? Bah oui, c'est vrai que chacun a son avis là-dessus, un avis que vous pouvez porter. Cette émission, on le rappelle, c'est la vôtre chaque jour. Vous avez la parole sur des sujets et c'est le cas donc au 03 22 92 58 58. Avant de retrouver Johan qui travaille lui au comité départemental de canoë kayak de la Somme et qui justement organise de temps à autre des nettoyages des berges de la Somme. Avant de le retrouver lui, on va retrouver Hélène à Noyelles-sur-Mer. Bonjour Hélène.
3: Bonjour Louis. Je profite de mon passage en France. Je suis sur Noyelles-sur-Mer pour confirmer ce que vous dites en fait.
0: Ouais.
3: Et par contre, j'habite en Allemagne depuis plusieurs années. Ouais. Oui.
0: Et alors, comment ça se passe tiens, par rapport à la France? C'est intéressant ça comme avis.
3: Oui, en fait, voilà, ce que je trouve, bon, beaucoup de gens parlent de sévir et tout ça, je comprends, parce qu'il y en a marre de tout ce qui traîne, mais en Allemagne, tout ce qui est bouteilles, plastique, verre, enfin, canette, enfin, toutes ces choses-là sont consignées.
0: Et oui.
3: Donc, ça permet de récupérer, même si c'est pas beaucoup des sous, donc même s'il y a des gens irrespectueux qui les balancent, comme ça, il y en a d'autres, malheureusement, qui sont dans le besoin, donc qui les ramassent récupérer. Et qui vont les reporter. Donc c'est déjà pour ce côté-là qui est un petit peu réglé, on va dire.
0: En fait, la solution, c'est les emballages de manière globale. Pour vous, Hélène, parce que c'est vrai qu'il y en a beaucoup plus. Dans le temps, c'était moins. C'était des emballages plus légers parfois. Et là, on est dans la mode de la com. Hein, donc, il y a toujours des gros emballages, des gros trucs. Et donc, c'est ça aussi qui pollue. Donc, pour vous, il faut remonter un peu plus loin, quoi.
3: Bah oui, c'est ça. En fait, quand c'est des emballages papier, ça finit par se désintégrer ou alors voilà. Mais tout ce qui est sucreries, toutes ces conneries-là, là, ils en font de plus en plus. C'est du plastique, donc ça, c'est affreux par contre.
0: Oui.
3: Mais tout ce qui est boisson, c'est quand même bien réglé de ce fait-là.
0: Mmh.
3: Et puis, quand c'est des emballages papier, ok, s'il pleut, non, mais ça tient pas trop le coup, quoi. Mais on a aussi beaucoup de sacs en tissu. Et donc, les gens ont souvent un sac dans leur poche, dans leur sac, et ils sortent leur sac pour pas justement acheter, parce qu'il faut les acheter, les sacs plastiques.
0: Mmh.
3: Et de ce fait-là, il y a quand même certaines choses qui sont limitées. C'est pas suffisant, malheureusement.
0: Oui, c'est jamais zéro déchet, mais en tout cas, c'est en limite, quoi, c'est ça.
3: C'est ça.
0: Ouais.
3: Parce que après, certaines régions, comme disait une dame tout à l'heure, il y a peut-être des sanctions, tout dépend de ce qui est pris sur le fait, et puis ça dépend des régions beaucoup aussi.
0: Ouais.
3: Parce que vu tout ce qui tombe par terre, les gens sont tous sanctionnés.
0: C'est ça, donc un peu plus de sanctions, mais aussi un changement peut-être aussi dans tout ce qui est emballage, quoi. La consigne.
3: Emballage, sanctions, je sais pas, à part les gens qui vont jeter des choses dans les forêts, tout ça, c'est vraiment
0: acceptable
3: aussi.
0: Ouais, puis parfois un simple mégot, on l'a vu cet été, un mégot dans une forêt, au-delà de la pollution, ça causait d'autres problèmes, notamment de feu. Non, mais c'est vrai,
3: la possibilité effectivement de pouvoir se débarrasser de ce qu'on a dans les poches ou dans les mains qui soit plus accessible, quoi. Parce que nous, on n'a pas eu Action Directe, tout ça, donc on n'a aucune raison de ne pas avoir de poubelle en Allemagne, vous voyez.
0: Hélène, vous êtes à Noyelles-sur-Mer jusqu'à quand, là?
3: Jusqu'à jeudi, je pense.
0: Profitez bien de ce voyage chez nous en Picardie, puis bon retour en Allemagne, au pays des bouteilles consignées, donc.
3: Ouais, c'est ça.
0: À bientôt.
3: À bientôt, merci.
0: Au revoir, Hélène.
3: Au revoir.
0: Johan est avec nous au comité départemental de canoë et kayak. Bonjour, Johan.
4: Oui, bonjour.
0: Vous organisez donc des sessions de nettoyage des berges de la Somme. C'était il y a quelques mois, la dernière, c'est ça?
4: Oui, tout à fait. On a participé notamment aux deux France propres.
0: Et oui, on va y revenir. On va écouter un petit peu comment ça se passe chez vous et ce que vous avez mis en place, ce que vous avez retrouvé aussi aux abords des berges de la Somme. Je pense qu'on a des belles surprises. Jeanne Birkin, en attendant pour la musique, avec les deux sushis. Excellente matinée.

0: Jeanne Birkin, les deux sous chic. Vous avez toujours la parole. On s'interroge, c'est vrai, sur les déchets qui traînent dans les rues. Beaucoup d'appels ce matin, mais ça me fait plaisir parce que l'émission a commencé il y a quelques semaines. Vous êtes de plus nombreux et nombreuses à nous appeler chaque matin parce que vous le savez, ici, on est là pour discuter. On n'a pas besoin d'avoir fait Sciences Po, d'être qualifié. Nous, c'est pas notre histoire. Chacun peut parler. Tout le monde, cette émission, c'est la vôtre. Et moi, c'est un vrai plaisir, je le dis chaque matin, mais d'échanger avec vous, de discuter sur tous ces sujets du quotidien et notamment donc sur les déchets ce matin avec vos messages qui arrivent un peu partout. Francis, tiens, à Rivry, concernant la propreté dans les rues, c'est toujours comme dans de nombreux autres domaines. C'est une infime minorité qui pollue et les amendes comme levier de dissuasion n'effraient plus personne. Je pense que des rappels éducatifs, des campagnes d'information, du rappel au civisme, sont les seuls moyens de resensibiliser tout le monde. Il y a aussi Daniel qui interagit avec nous chaque matin et qui nous dit, voilà, il y a un peu d'amélioration, mais il y a toujours trop. Il réagissait sur ce qui a été dit à l'antenne. Il dit toujours des papiers de bonbons qui sont jetés en voiture, qui sont jetés donc dans la rue. Lui, il les retrouve, il les met dans la poche pour les mettre à la poubelle. Vous voyez, heureusement qu'il y a des Daniels dans notre vie, mais il n'y en a pas assez. Donc justement, témoignez, vous avez la parole ce matin.
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0: Et l'heure tourne, elle est presque terminée d'ailleurs, et c'est toujours le moment d'écouter vos témoignages, c'est vrai, sur ces déchets qui traînent dans nos rues. Qu'est-ce qu'il faudrait faire et qu'est-ce que vous trouvez aussi? Yoann est avec nous, il bosse au comité départemental du canoë kayak de la Somme, et vous aviez organisé il y a quelques temps, c'est vrai, nettoyage des berges de la Somme. Yoann, est-ce que c'est vraiment un club, en tout cas un comité de canoë kayak, de nettoyer les berges? Si vous le faites, j'imagine, c'est que c'était pas en très bon état, quoi.
11: Oui, en quelque sorte, ça peut être le rôle des pratiquants canoë-kayak. Hein. Tous les clubs participent à ces journées-là. Ouais. Et effectivement, malheureusement, on se rend compte qu'il y a toujours des déchets dans les rivières, autour des rivières.
0: Ouais, ça finit dans l'eau et ça pollue. Et puis même pour, j'imagine, ceux qui pratiquent le canoë-kayak, mais pas que, hein, c'est pas très agréable, on s'en doute. Vous avez retrouvé pas mal de trucs, alors vous, Yoann, dans ces journées de collecte?
11: Oui, on repart souvent quand on est à peu près, vous voyez, avec 16 participants, on va récolter environ 10 sacs, hein, sans problème.
0: Oui, 10 sacs, des grosses poubelles.
11: Ça fait beaucoup quand même.
0: Ah ouais,
11: c'est énorme. Et ce qu'il faut savoir, c'est qu'on ramasse uniquement les flottants. Hein, donc il y a beaucoup de choses quand même qui sont au fond de la rivière.
0: Ben oui.
11: L'été, avec le soleil, on voit que ça brille au fond de l'eau. C'est des canettes en métal, par exemple.
0: Justement, des canettes, c'est le truc que vous ramassez le plus ou pas forcément? Alors je sais que c'est pas facile de faire des statistiques, mais...
11: Beaucoup de plastique quand même, tout ce qui flotte. Ouais. Après, il y a des choses qu'on ne ramasse pas et qui ne devraient pas être dans l'eau non plus. C'est tout ce qui est végétaux, tout ce qui est tonte de pelouse.
0: Ah oui, on tourne la pelouse,
11: tomates,
0: et
11: etc. Il y a des gens, malheureusement, des jardiniers qui devraient être au courant. Il faut pas faire ça en fait. Ça pollue aussi le fond des rivières. Hein. C'est pas mieux que le plastique. Hein.
0: Ouais, on aurait tendance à croire que vu que c'est du végétal, ça pollue pas, quoi.
11: Ouais, mais au bout d'un moment, l'environnement ne peut plus absorber tout ça, en fait. Donc, on voit un peu moins de déchets aussi du fait que le département a installé des barrages à déchets sur Amiens ou sur Angers-sur-Somme, par exemple.
0: Ouais, ça retient,
11: ça
0: en fait,
11: les déchets. Voilà.
0: Ok.
11: Donc, on a deux types de déchets. Les déchets que les gens jettent directement dans l'eau. On trouve des sacs poubelles, hein, fermé, complet, dans l'eau.
0: Bah oui, comme ça, on s'en
11: merde pas, désolé. Et aussi des déchets qui s'envolent.
0: D'accord,
11: comme, des chaises de camping, des choses comme ça, quoi. Je pense que ce sont des choses qui s'envolent et qui finissent dans l'eau.
0: Oui, bon, ça, pour le coup, c'est parfois pas toujours volontaire, mais n'empêche que voilà. De ce que vous ramassez, il y a forcément du volontaire parce que.
11: Oui.
0: Voilà, c'est quoi? On se dit, on jette ça dans la Somme, de toute façon, ça coule, donc ça traînera pas devant chez moi, alors, ça partira plus loin, quoi.
11: C'est ça, soit ça coule, soit ça flotte et ça s'en va. Donc c'est plus rapide que les éboueurs. Les éboueurs, faut attendre une semaine. Hein. Là, on le met dans l'eau, ça part.
0: Et alors,
11: donc il y a des gens qui le pratiquent encore. Oui.
0: Et vous voyez que de manière globale, ça s'améliore quand même ou pas? C'est de pire en pire, ça va mieux?
11: Non, c'est moyen, on va dire. Mais les kayakistes, même les clients, on va dire, des bases nautiques qui font de la randonnée, souvent ramassent les déchets automatiquement. Donc on voit qu'au niveau de l'éducation à l'environnement qui a été fait il y a plusieurs années, ça commence à rentrer dans les mœurs. Oui. Et nous, on a un sac poubelle dans le camion, donc à chaque randonnée, on ramasse, on repart avec des déchets, ouais, quand même.
0: Bon, bah voilà, en tout cas, ça montre que des choses sont possibles et qu'il y a quand même des choses qui tournent bien, qui vont dans le bon sens, peut-être un peu plus d'éducation et autres. Merci, Johan, pour votre témoignage. Et puis, on se tiendra au courant sur les prochaines dates du comité. Très vite, je crois qu'une date qui n'a rien à voir avec du nettoyage, vous faites quelque chose bientôt
11: Oui, la Samaram, le samedi 10 octobre, c'est une randonnée, une course en canoë et kayak. Et il y aura un village au parc de Samara toute l'après-midi avec de l'éducation à l'environnement d'ailleurs.
0: Voilà.
11: Donc venez, il y aura pas mal de stands.
0: Ouais. Le message est passé, on en reparlera. Merci en tout cas, Yoann, pour tout.
11: Merci.
0: Ça. À très bientôt. Justement, on continue d'en échanger sur Facebook, sur WhatsApp, si vous le souhaitez. Éducation, augmentation des poubelles, c'est ce qu'il faut sévir aussi. C'est vrai qu'on a eu pas mal de solutions et j'ai passé un excellent moment avec vous ce matin à l'antenne d'ICI Picardie.
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0: La musique, celle de Michel Berger, la groupie du pianiste. Pour bien terminer, avant de retrouver Louise Petit, ici ça marche, le rendez-vous des bonnes initiatives en Picardie, parce qu'il y en a. Hein.

0: Michel Berger, la groupie du pianiste. On adore ce morceau, celui qui nous permet d'accueillir comme il se doit Louise Petit. Bonjour Louise.
1: Bonjour Louis, bonjour tout le monde.
0: Ici ça marche, le rendez-vous des bonnes initiatives. On fait quoi ce matin?
1: Eh ben, on va s'intéresser à une association qui s'appelle Bulldog Audiovisuel à Amiens. Et ce sont des passionnés d'audiovisuel et de cinéma qui l'ont créé il y a déjà plus de 25 ans.
0: Ah oui.
1: Et qui permettent aux amateurs, aux passionnés de découvrir les coulisses derrière et devant la caméra. Et puis de créer aussi leur propre court-métrage et pas que. Donc on va en parler avec eux une petite heure ce
0: matin.
1: Trop bien
0: Louise. Et
1: bien
0: à demain.
1: Demain Louis.
0: Ouais, pour bien terminer la semaine.
1: À demain.
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1: Et passez un très bon jeudi avec Ici Picardie. Il est 10h. Les infos avec vous, Céline Autain. La métropole d'Amiens ne manque pas de projets industriels.
3: Oui, c'est ce qu'est venu défendre ce matin le président de la collectivité et maire d'Amiens, Frédéric Fauvet, invité d'Ici Picardie. Après la confirmation de l'abandon du projet d'usine de Tiamat au pôle Jules Verne de Boves, la start-up amiennoise manque d'investisseurs privés, mais pas du soutien de la puissance publique, a assuré l'élu qui parle d'un report. Frédéric Fauvet a fait la liste des autres industries en passe de s'installer ou intéressé par le territoire, s'est retrouvé sur ici.fr. Des pêcheurs continuent de bloquer un port et un dépôt pétrolier dans l'Hérault et l'Aude. Des actions en cours aussi dans les Alpes-Maritimes. Malgré l'annonce de la prolongation des aides carburant jusqu'à la fin du mois pour cette profession, ainsi que pour les agriculteurs et les entreprises du BTP, aucune nouveauté pour les particuliers. Le coup de pouce aux travailleurs modestes gros rouleurs se termine fin septembre. Le tribunal de commerce d'Orléans examine ce matin les trois offres de reprise de la verrerie Duralex placée en redressement judiciaire. Deux des propositions prévoient de maintenir l'activité industrielle sur place, mais aucune ne répond aux attentes des salariés, déplore la CGT Duralex. Que savait le RN sur le député de l'Aisne soupçonné de détournement d'argent public? D'après une enquête de la cellule investigation de Radio France, d'anciens collaborateurs de José Borin ont alerté le parti à plusieurs reprises sur le système qu'ils accusent le député d'avoir mis en place pour détourner des enveloppes parlementaires à des fins personnelles. José Borin dément. Explication à retrouver en ligne. Les maraudes citoyennes amiennoises lancent un appel à la solidarité. Elles cherchent un local proche de la place Gambetta où elles organisent toutes les semaines une distribution alimentaire. Il s'agit de leur permettre de stocker leurs tables et chariots pliables. La 7e journée de Ligue 3 de foot s'ouvre ce soir par le derby de la Côte d'Azur, Bastia face à Cannes. L'AC joue samedi après-midi à domicile face à Orléans. Le staff amiennois rejoint par l'ancien joueur des Portugais d'Amiens, Islam Ramla, qui vient de signer un contrat pro pour 2 ans à l'AC.
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3: Ici Picardie, 10h02, Louise, avec du vent et des nuages aujourd'hui.
1: Oui, alors on a eu le droit quand même à un petit ciel bleu ce matin, de plus en plus couvert, et cet après-midi, les nuages vont s'imposer avec effectivement le retour de quelques averses et du vent, des rafales qui pourront atteindre les 50, voire 60 km/h. Côté température, ce matin, il fait 16 degrés à Nouvion, 17 degrés à Abbeville, à Longo, 18 degrés à Péronne, cet après-midi, 17 degrés à Cailleux-sur-Mer, 18 degrés à Cambron, 19 degrés à Doulan et 20 degrés à Compiègne, 10h03.
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1: Chaque jour, il se passe quelque chose près de chez vous. Des femmes, des hommes qui entreprennent, qui innovent, qui s'engagent, qui donnent de leur temps. Ils mettent en avant notre Picardie, font bouger notre territoire par le biais de leur activité, de leurs idées. Ce sont des passionnés, des associations, des entreprises. Et nous les recevons chaque matin dans Ici ça marche sur Ici Picardie pendant une heure. Ils et elles nous racontent leur aventure. Et eux partagent leur passion pour le cinéma et l'audiovisuel et permettent à tous de créer, de découvrir toutes les coulisses derrière et devant la caméra. Je reçois ce matin Sylvain Parfait, fondateur de l'association Bulldog Audiovisuel à Amiens, et Capucine, coordinatrice culturelle.
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1: Bonjour à tous les deux.
0: Bonjour, merci beaucoup de nous accueillir.
1: Eh ben merci à vous et puis bienvenue. On va donc être ensemble un bon trois quarts d'heure pour détailler tout ce que vous proposez avec votre association. Déjà pour commencer, pour donner envie aux auditeurs de rester avec nous, qu'est-ce que vous proposez depuis 2001, même si on va revenir sur l'histoire de votre association ensuite.
0: Eh oui, 2001, notre association a 25 ans cette année. Et Bulldog Audiovisuel, c'est une association qui fait de l'éducation à l'image. Donc en fait, l'idée c'est de sensibiliser les jeunes et plus généralement les gens sur les métiers du cinéma, les métiers de l'audiovisuel, et de leur proposer de découvrir comment ils peuvent se former et atteindre ces différents métiers. Donc pas seulement les métiers qui sont derrière la caméra, mais l'écriture, ça peut aller jusqu'à la création de costumes, la cascade, vraiment au sens large, et faire en sorte que les jeunes puissent se dire bah, tiens, moi, même si j'habite par exemple à la campagne, je suis légitime pour pouvoir rêver à ces métiers-là et pouvoir vraiment atteindre ce rêve et donc travailler dans le cinéma, puisqu'on est une région qui accueille beaucoup de tournages et on a besoin de savoir-faire dans cette région.
1: Et donc cette association, c'est l'histoire d'étudiants qui ont créé donc Bulldog Audiovisuel. Pourquoi ce nom et puis surtout pourquoi avoir créé cette association? Et au fur et à mesure, vous avez créé aussi des événements autour du court-métrage et pas que. Et qu'est-ce que vous proposez aujourd'hui? Et ben, on va tout vous dire ce matin. Mais d'abord, on continue en musique.
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1: Vous aimez le rock, Sylvain, Capucine?
3: J'adore.
0: Oui.
1: Parfait. Pour ceux qui ne sont pas encore très bien réveillés, on ne sait jamais, voici John Jett and the Blackhearts avec I Love Rock'n'Roll sur ICI Picardie.

0: à secouer des cheveux en studio, je vous le dis. John Jett and the Blackhearts avec I Love Rock'n'Roll. C'est ici Picardie.
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0: Ce matin, nos invités sont Sylvain et Capucine qui représentent l'association Bulldog Audiovisuel à Amiens. Alors d'abord, Sylvain, puisque vous êtes fondateur de l'association, racontez-nous ce qui s'est passé en 2001. Vous étiez étudiant donc en art du spectacle à la Faculté des Arts d'Amiens.
3: Exactement.
0: Avec qui ?
3: Alors, à l'époque, on était une poignée d'étudiants, donc on était une dizaine d'étudiants et étudiantes en cinéma, à être vraiment passionnés de cinéma, à vouloir tous et toutes devenir réalisateurs et réalisatrices, évidemment. Et en fait, on voulait compléter nos études très théoriques de cinéma avec de la mise en application. Donc, faire du court-métrage, jouer, filmer, prendre le son, tout ça. Et donc, on a monté Bulldog Audiovisuel à ce moment-là pour pouvoir se regrouper, avoir un petit peu de matériel aussi, ne serait-ce que pour pouvoir filmer et faire du montage. Et donc voilà, ça a démarré comme ça, Bulldog.
0: Et pourquoi Bulldog alors ?
3: Alors Bulldog, c'est parce que le tout premier court-métrage qui a été créé à cette époque fondatrice, on a mis au générique de notre court-métrage une musique des Beatles. Donc c'est pour ça que on peut dire qu'on aime le rock. Et cette musique s'appelle Hey Bulldog. Et du coup, quand on a cherché un nom, on a fait Hey Bulldog.
0: Le déclic.
3: Et voilà le déclic.
0: Et vous avez commencé par cet événement la nuit du court-métrage. Aujourd'hui, il y a plusieurs événements que vous portez, notamment le forum de la création audiovisuelle en décembre, la fête du court-métrage en mars. Et vous, Capucine, votre rôle, c'est surtout de coordonner tout cela, ces événements.
4: C'est ça, tout à fait.
0: Et par exemple, le forum de la création audiovisuelle, on peut déjà en parler un peu plus. Qu'est-ce que vous faites ?
4: Avec grand plaisir. Ça a lieu du coup le 3 et 4 décembre. Donc c'est toujours la première semaine de décembre. C'est un rendez-vous qu'on donne aux scolaires pour cette édition. On va s'élargir à un public plus large en fin de journée, mais principalement pour les scolaires sur les journées. Donc on fait intervenir des professionnels de la région qui vont pouvoir informer et orienter les jeunes sur de la pratique technique, pour le coup, à travers des ateliers. Et ensuite, on fait venir des structures qui vont proposer des formations ou des cursus dans des écoles, etc., qui vont tenir, eux, une partie plutôt village, stand, où ils vont pouvoir rencontrer et informer et orienter, conseiller les jeunes qui viendront chercher des informations pour des objectifs.
0: Et pour vous, personnellement, comment la rencontre s'est faite avec
4: Sylvain,
0: l'équipe de Bulldog Audiovisuel, puisque vous, on peut dire que vous êtes intervenante,
4: oui,
0: coordinatrice culturelle. Vous étiez déjà dans cet univers-là, je suppose.
4: Moi, je suis effectivement dans ce secteur un peu culturel, artistique. Je suis comédienne à la base. Et c'est vrai que j'ai rencontré Bulldog en parallèle de la fac, que j'ai fait la même fac que Sylvain, pas la même époque.
0: Mmh.
4: Mais j'ai fait la même fac, département art du spectacle. Et quand j'étais encore en licence, il a fallu que je cherche aussi un futur, des contacts professionnels. Je suis allée un peu à la rencontre des structures qui m'entouraient à Amiens et je suis tombée sur Bulldog. J'ai eu un petit coup de foudre, j'avoue. Ils ont été hyper accueillants. Et malgré mon jeune âge et mon peu d'expérience, et finalement c'est quand même eux qui m'ont pas mal orienté, informé. En fait, tout ce qu'on est en train de faire maintenant avec les jeunes, on a reproduit ce schéma-là avec moi. Donc je suis très contente d'avoir la chance maintenant de me professionnaliser avec eux.
0: Et on peut le dire, vous êtes donc une des associations spécialistes des arts audiovisuels en région Hauts-de-France. Et il y en a du cinéma chez nous, des tournages dans la région. Et d'ailleurs, on va en parler avec vous. Et heureusement, c'est un domaine qui attire toujours autant les jeunes et pas que. Pour l'instant, voici le nouveau Christophe Maé. Ça s'appelle « Il n'y a que de l'amour chez toi ». Et vous écoutez ici Picardie.
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0: Il n'y a que de l'amour chez toi. Le nouveau Christophe Maé, Cerisy Picardie. On revient juste après ça.
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13: On vous présente ce matin l'association Bulldog Audiovisuel à Amiens, parce que vous le savez, le but de cette émission Ici ça marche, c'est de vous faire découvrir des belles initiatives et dans tous les domaines. Donc aujourd'hui, on est plutôt dans le monde du cinéma, de l'audiovisuel, avec cette association que vous représentez, Sylvain et Capucine. Donc on va évoquer aussi en détail les différents événements que vous organisez. Mais d'abord, qui peut vous contacter et pour quelle raison?
14: Alors, tout le monde peut nous contacter, ne serait-ce que pour demander des conseils, que vous soyez jeune ou moins jeune, si vous avez des envies de travailler dans le cinéma, de découvrir les métiers, de chercher des filières pour vos enfants aussi, s'ils ont des affinités avec le cinéma, mais qu'ils ne connaissent pas la diversité des métiers, parce qu'il y a plein de métiers inconnus et qui permettent, même si voilà, on se sent pas hyper créatif et en capacité d'écrire un scénario ou de faire de la réalisation, ça rassemble vraiment beaucoup de corps de métiers et on a besoin de tous ces métiers-là pour faire un film. C'est vraiment un travail en commun.
13: Quels sont les métiers, Capucine, qu'on connaît trop peu dans le monde du cinéma?
15: Alors, il va y avoir cascadeur.
13: Ouais.
15: Cascadeur, c'est pas forcément connu du grand public.
13: Bruiteur, moi j'ai
15: bruiteur, découvert ouais, ça. Bruiteur, c'est vrai. C'est impressionnant quand on regarde des démonstrations, c'est impressionnant.
13: Donc c'est ceux qui réalisent tous les bruitages. Hein.
15: C'est ça. On va avoir aussi ceux qui élaborent tout ce qui va être des accessoires de plateau. Par exemple, je pense à un repas. Un repas, c'est pas forcément de l'alimentaire qui se consomme.
13: Oui.
15: Ça va être du faux.
13: Ouais,
15: et on pense pas à ces gens. Bah oui, sinon après, même pour les faux raccords, c'est pas pratique.
13: Qu'est-ce
15: ou même
13: que les
15: ça
13: faux raccords, on sait jamais pour ceux qui ne connaissent pas.
15: Un faux raccord, c'est quand on va prendre, tu me dis, Sylvain, c'est lui
14: bien
15: qui a un peu plus
14: intéressé,
15: mais c'est quand on va faire un plan, précis et d'un coup, on va passer au plan suivant qui est le même axe, en fait. Et c'est juste qu'en fait, par exemple, le verre, il va être plus rempli que le plan d'avant, ou à l'inverse, qui va être trop consommé trop rapidement. Et du coup, il y a un faux raccord qui ne matche pas, parce que du coup, la temporalité, on est censé être sur la même chose, mais il y a une action visiblement qui n'a pas été prise en compte par l'image.
14: Donc ça, c'est le métier de script qui est chargé de veiller à ça.
15: Bah, script, par exemple, c'est un métier aussi auquel on ne pense pas, forcément.
13: Et parfois, les jeunes qui viennent vous voir ne connaissent pas forcément ces métiers-là et se disent « Ah bah en fait, finalement, celui-ci peut m'attirer ».
14: Ah oui, complètement. Parce que c'est vrai que notre technique à Bulldog, c'est de faire découvrir par la pratique. Parce que on se dit que c'est en goûtant un petit peu à chacun des métiers qu'on sent si on a une affinité ou pas pour ce métier-là. Donc c'est vrai qu'on a pas mal d'ateliers, Capucine en anime aussi, au cours desquels on constitue un tournage et on propose aux jeunes ou aux moins jeunes de venir essayer avec à chaque fois un professionnel sur chaque poste. Qu'est-ce que c'est que d'enregistrer du son, comment on fait un mouvement de caméra, comment on joue, comment on s'habille, comment on se maquille.
13: Mais c'est vrai que pour je partage ma propre expérience, mais pour avoir déjà fait de la figuration une fois, on se rend pas compte de toute l'équipe qu'il y a derrière et puis du nombre de fois où il faut reproduire la même scène sous différents angles. Enfin oui, il y a beaucoup de choses à découvrir. Donc vous faites ça avec vos ateliers qui peuvent durer quelques heures, ou alors ça peut être des stages, ça s'appelle Fenêtre sur cours par exemple, oui. Où là on va réaliser pendant une semaine son propre court-métrage.
14: Voilà, exactement. Donc Fenêtre sur cours, ça se déroule généralement pendant les vacances de Pâques. À cette occasion-là, une semaine banalisée pour de A à Z créer ensemble un court-métrage. Donc c'est encadré par un réalisateur ou une réalisatrice chaque année. Et on accueille une quinzaine de participants qui peuvent s'inscrire pour vraiment faire un film ensemble.
13: Une bonne partie de ces ateliers sont gratuits, certains stages sont payants, parce que évidemment parfois il faut faire intervenir beaucoup de monde. Mais comment ça se passe pour s'inscrire? C'est premier arrivé, premier servi?
14: Un peu, on lance un petit peu sur les réseaux notre communication en invitant les gens à venir s'inscrire. Donc que ce soit sur nos ateliers Fenêtres sur cours ou le forum de la création audiovisuelle, où là c'est plutôt des enseignants ou des établissements scolaires qui peuvent venir s'inscrire pour faire venir leurs élèves sur... qui peut être un peu comme un forum des métiers dédiés vraiment à l'audiovisuel et qui va jusqu'aux jeux vidéo aussi d'ailleurs, ouais. Parce qu'il y a des métiers limitrophes aux deux domaines. Et on a un stage, le seul stage en fait vraiment qui est payant, parce que toutes nos actions quasiment sont gratuites. C'est notre stage Créature Design qui est vraiment dédié aux effets spéciaux de maquillage, qui se déroule au mois d'octobre au Louvre-Lens chaque année. Et d'ailleurs, il reste des places pour cette année.
13: Oui, on va encore en parler. On en a encore le temps de détailler tout cela, mais effectivement, c'est l'événement aussi qui approche. Et puis, vous-même, vous êtes producteur, vous créez aussi vos courts-métrages, vos séries, web-séries, et il y en a à venir. Donc, on va en parler aussi avec vous ce matin, Sylvain et Capucine de l'association Bulldog Audiovisuel à Amiens. Mais pour l'instant, je

0: Alain Souchon, Cerise Picardie avec Bidon. Il est 10h26, votre émission Ici ça marche qui se poursuit donc ce matin avec nos invités Sylvain Parfait, fondateur de l'association Bulldog Audiovisuel à Amiens, et Capucine Castel, coordinatrice culturelle, donc intervenante au sein de cette association. On l'a dit, vous proposez des ateliers, des stages, on le reprécise, pour une grande partie gratuit, oui. Et surtout sur réservation, et pour tout le monde. C'est-à-dire que je ne suis pas obligée d'être dans une école de cinéma d'audiovisuel pour m'inscrire.
1: Non, il n'y a pas que Steven Spielberg qui peut s'inscrire à nos ateliers.
0: Est-ce que vous avez quelques anecdotes à nous raconter, peut-être des histoires de personnes qui sont passées par votre association et qui aujourd'hui ont une jolie carrière cinématographique?
1: Eh ben oui, avec plaisir. C'est vrai qu'on a, en 25 ans, il y a eu pas mal de monde, voilà, qui a pu bénéficier de nos ateliers ou nos conseils ou nos accompagnements. Certains ont même été embauchés sur certaines périodes et travaillent maintenant, voilà, dans l'audiovisuel ou dans le cinéma. Dans les fondateurs, par exemple, je peux citer Antoine Flandre qui a fondé avec moi et puis tout et toutes les autres bulldogs et qui maintenant travaillent dans le montage et ils bossent notamment à Disney.
0: Ah oui, quand même.
1: Voilà, ils montent du long métrage, etc. Donc, par exemple, on a bientôt un court métrage qui va être tourné à Lomme et au sein duquel on accueille une comédienne.

0: Oui, toujours, même de plus en plus. Hein. Vraiment, c'est juste les médias qui changent. On écrit, on réalise de plus en plus pour le web ou pour pas forcément pour la télévision, mais pour leur version slash, par exemple. Donc la version
1: et la façon de consommer qui change.
2: Version slash, ça veut dire ?
0: C'est-à-dire toutes les chaînes comme France 2, France 4 ont leur version web de leurs émissions avec du contenu un peu plus. Plus plateforme en fait. D'ailleurs, ici dans la région, il y a une chaîne. Nous avions Weo qui a malheureusement disparu cette année.
2: Ouais.
0: Et il y a une nouvelle chaîne qui est créée à l'initiative des producteurs et productrices de la région, qui va s'appeler Plus Haut, qui s'appelle Plus Haut parce que ça y est, et qui va lancer des appels à projets. Il y a un appel à projet qui va être lancé là sur du court métrage, mais après sur du documentaire, sur de la fiction, sur du magazine, de la captation de spectacles. Donc ça va plutôt être une plateforme.
2: C'est vrai qu'il y a beaucoup de choses qui se font autour du cinéma dans la région, ce qui est plutôt rare contrairement à d'autres régions peut-être. Parce que y a beaucoup d'événements, on peut parler un peu plus loin d'ici, mais de l'événement Cérémania à Lille et qui se passe même aussi un peu partout dans la région. Il y a Pictanovo aussi avec qui vous travaillez, qui est une société de producteurs cinématographiques à Tourcoing. Vous collaborez avec eux pour quoi ?
0: Alors sur plusieurs choses en fait, avec Pictanovo et puis même de plus généralement avec beaucoup d'associations professionnelles comme Rhizome, qui est l'association des producteurs, la Saphir par exemple dont je fais partie, qui est l'association des réalisatrices et réalisateurs des Hauts-de-France. Enfin, c'est tout un réseau et on a la chance vraiment en région Hauts-de-France d'être vraiment soutenu. Vraiment le cinéma et l'audiovisuel est bien soutenu via Pictanovo notamment, qui permet d'accéder à des fonds déjà en tant qu'association. Bulldog peut prétendre à des fonds. Il y a un fonds qui s'appelle Émergence qui permet de produire du court-métrage et des pilotes de web-série. Et grâce à eux, on peut faire débuter des projets et permettre à des jeunes ou à des moins jeunes de pouvoir mettre un petit peu le pied à l'étrier et démarrer dans ce métier en ayant quelque chose à montrer.
2: Donc vous êtes aussi producteur Bulldog Audiovisuel à Amiens et on va terminer dans une dizaine de minutes par évoquer les événements qui approchent de votre côté, ce que vous proposez donc à tout le monde pour toutes les personnes passionnées de tous les niveaux et puis aussi ce que vous faites vous en tant que créateur avec une web-série qui arrive. Mais pour l'instant voici l'affaire Louis Trio avec Chic Planète et puis juste après ça j'aurai un bon plan pour vous si vos enfants ont envie de tester des sports sans s'engager tout de suite là maintenant. Il y a un événement qui approche en Picardie, je vous dirai ça juste après l'affaire Louis Trio sur Ici Picardie. Ah.

0: L'affaire Louis Trio avec Chic Planète sur ICI Picardie, 10h34.
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0: Chaque jour à cette heure-ci, des bons plans, des idées sorties. Alors vous ou vos enfants ont peut-être envie de tester des sports, mais sans s'engager directement. Alors rendez-vous à Côté Sport 360, situé à Saint-Quentin-la-Motte-Croix-au-Bailly. Ce complexe sportif propose des portes ouvertes ce samedi, de 10h à midi, de 14h à 16h. Parmi les sports proposés, il y a le paddle, le foot à 5, le badminton, le volley, ou encore le beach tennis et le fun escalade. Et en plus de ces portes ouvertes, les enfants entre 7 et 18 ans peuvent aussi découvrir le padel chaque mercredi en période scolaire et tout public cette fois les premiers vendredis de chaque mois. Il y a aussi les découvertes multisports où on teste deux sports différents sur les 7 qui sont proposés par l'association. Pour réserver et voir les programmes complets, rendez-vous sur la page Facebook de Côte et Sport 360. 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
0: Et puis cette émission, ici ça marche, jusqu'à 11h, on vous partage les projets, les belles initiatives portées par des Picards. Et donc aujourd'hui, c'est l'association Bulldog Audiovisuel à Amiens qu'on souhaitait mettre en avant, qui permet à toute personne passionnée ou en tout cas curieuse d'en savoir un peu plus sur le monde du cinéma et de l'audiovisuel, de créer, de découvrir. Et on va continuer donc avec Sylvain et Capucine de cette association amiénoise, juste après Barbara Streisand sur ICI Picardie.
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0: La magnifique voix de Barbara Streisand, c'était Woman in Love sur ICI Picardie.
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0: Le monde de l'audiovisuel, du cinéma vous attire peut-être et vous vous dites mais je ne travaille pas du tout là-dedans, je ne fais pas du tout des études là-dedans, c'est mort, entre guillemets, mais non, puisque vous pouvez découvrir via des ateliers, via des stages, le monde du cinéma, quel que soit votre niveau dans ce domaine avec l'association Bulldog Audiovisuel à Amiens. Donc on le rappelle, vous pouvez vous inscrire lorsque ces dates sont partagées et puis il y a différents événements qui approchent et on peut aussi contribuer à des web-séries que vous créez vous-même. La prochaine, ça s'appellera La Taverne et c'est complètement absurde.
3: Totalement. Alors, ça s'adresse peut-être aux gens qui aiment la comédie, qui sont fans de Kaamelott, qui aiment le jeu de rôle, qui aiment le cosplay, qui aiment la féerie et la fantaisie. Parce que le concept en fait de cette web-série, donc c'est vraiment une série qu'on est en train de créer en ce moment, ce sont des personnages de jeu de rôle qui jouent un jeu de rôle dans une taverne heroic fantasy et ils jouent des personnages qui vivent dans notre monde réel qui s'appelle la France. Donc c'est un jeu de rôle inversé. Donc tous les gens qui aiment un petit peu l'humour à la Kaamelott, les Monty Python, voilà, la comédie un peu absurde, je pense que ça peut vous plaire. Donc là, on va lancer un petit peu cette série sur YouTube, donc au mois d'octobre, dès qu'on aura fini le montage, parce qu'on vient de la tourner et Capucine, justement, a joué un rôle dans cette série.
0: C'était quoi comme rôle, Capucine ?
4: Mirabelle.
0: Elle fait quoi, Mirabelle ?
4: C'est maître du jeu. Elle doit faire en sorte que tous ses petits compagnons arrivent à un point B, et à un point B, à un point C, à un point D, à un point E, jusqu'à la dernière lettre de l'alphabet. Sauf qu'elle est très passionnée, mais très peu patiente.
0: Ah. Et comment on contribue donc à ce projet ?
3: Alors, on va lancer une campagne de financement participatif pour pouvoir nous aider vraiment à terminer ce projet. Donc là, on a vraiment tourné le pilote. Donc, on va avoir besoin de faire un montage, de faire des bruitages. Mais voilà, ça demande des savoir-faire et là, on va avoir besoin de vous. Mais on aura surtout besoin, une fois qu'on aura publié sur, créé notre petite chaîne YouTube et publié notre premier épisode, que vous veniez le voir, vous abonner éventuellement.
0: Voilà, c'est ça. Alors pour terminer, on va évoquer les événements qui approchent aussi et qui peuvent intéresser ceux qui nous écoutent, puisque vous pouvez vous inscrire encore, notamment pour le stage Creature Challenge. Alors ce sera dans le Pas-de-Calais, mais on reste dans la région, au Louvre-Lens, et vous l'avez déjà fait aussi en Picardie, cet événement. Ça dure 5 jours du 26 au 31 octobre. Alors là, on va découvrir quel genre de métier.
3: Alors vraiment, c'est le maquillage effets spéciaux qui est à l'honneur dans ce stage-là. Donc c'est un stage qui dure 5 jours plus un défilé dans l'enceinte du Louvre-Lens auquel pourront assister vraiment toutes les personnes qui le souhaitent. D'ailleurs, les gens peuvent venir même assister au stage puisque ça va se dérouler dans le hall du musée. Donc ils peuvent venir regarder et découvrir les stars qui sont invitées sur ce stage également.
0: Oui, parce qu'il y aura un jury. Et un dernier mot aussi sur si je ne sais pas du tout maquiller, je ne connais pas du tout ce domaine-là, est-ce que je peux quand même m'inscrire à ce stage? J'ai participé à une sorte de concours aussi, entre guillemets.
3: Oui, complètement. Alors, c'est vraiment, il n'y a pas de niveau de départ. Les gens qui débutent complètement peuvent s'inscrire. Vraiment, l'idée, c'est d'inventer et de créer des créatures pour le cinéma. Et donc, on a la chance d'avoir des pointures de ce métier-là qui viennent d'encadrer ce stage. Cette année, d'ailleurs, on a même un Américain, George Duchel, qui est le créateur des Navi, d'Avatar, des créatures de Men in Black. Ah oui. Il a fait aussi Alien Resurrection. Il a fait plein de trucs. Nous avons aussi Laurent Zoupan qui a bossé sur The Walking Dead et Gilles Payet qui aussi a travaillé sur Avengers, Harry Potter.
0: Gros travail
3: bien encadré. On vous a gâté.
0: Donc n'hésitez pas à vous renseigner sur le site tout simplement Bulldog Audiovisuel. Et puis il y a d'autres événements qui approchent. Malheureusement, cette émission passe trop vite, mais je les cite quand même. Le Forum de la création audiovisuelle, c'est en décembre et vous participez aussi à la fête du court-métrage en mars. Tout ça, c'est à Amiens. Et puis n'hésitez pas aussi à devenir bénévole au sein de cette chouette association. Merci beaucoup Sylvain et Capucine. Et puis à
3: merci
0: très vite
3: beaucoup.
4: Merci à vous.
0: Et merci à vous d'avoir choisi ICI Picardie pour vous accompagner ce jeudi matin. Voici Pascal Obispo et Personne.

Houston, c'était Pascal Obispo sur ICI Picardie. On revient dans quelques minutes avec Robin Bernot qui va nous présenter à nouveau une belle initiative ce matin sur ICI Picardie.

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0: Oh bah moi, ça a été mon coup de cœur de tout l'été. Le DJ Yann Muller qui remixe Le Chasseur de Michel Delpech. Et ça donne donc Les Oies Sauvages qu'on vient d'écouter sur ICI Picardie. Ça marche ici. Qu'en pensez-vous? Votre rendez-vous avec Robin Bernot. Alors, lorsque l'on est nouveau dans une ville ou qu'on souhaite démarrer un sport collectif que personne ne pratique autour de nous, c'est pas toujours facile de trouver des coéquipiers. Alors, un homme a une idée. Robin, vous nous dites tout et vous nous emmenez à sa rencontre en Haute-Garonne.
1: C'est à Toulouse que Martin Pasquier a créé l'application Uniten.
2: C'est une application qui permet à tous les joueurs et joueuses de tennis de jouer plus facilement et donc de trouver des partenaires. Le but, c'est d'unir les passionnés de tennis.
1: Uniten, UNITEN, une application mobile gratuite qui permet de mettre facilement en relation des joueurs de tennis en fonction de leur niveau et de leur disponibilité, parce que oui, trouver la bonne personne au bon moment avec à peu près le même niveau, ce n'est pas toujours si simple. Martin Pasquier, le créateur de l'application, l'explique à notre

0: notre reporter Sébastien Bretonneau.
1: Exactement, il y a énormément de critères. En fait, c'est pas seulement trouver quelqu'un, c'est aussi trouver quelqu'un déjà disponible en même temps que soi. Après, ça va être du même niveau, mais aussi qui a les mêmes envies, parce que justement, faut trouver quelqu'un qui a pas forcément envie de faire un match très sérieux, ou alors si. On peut même, on renseigne son niveau et on peut même l'estimer avec un questionnaire si on ne le connaît pas forcément. Et ensuite, on propose en fait une session dans l'application, un peu comme Blablacar. N'importe qui peut demander à rejoindre et c'est nous qui gérons qui on accepte sur notre session.
0: Alors ici en Haute-Garonne, ça marche, mais vous, qu'en pensez-vous ? En me baladant pas très loin de la gare, je croise d'abord un homme avec justement une raquette de tennis, mais lui refuse de me répondre. Bon, c'est pas très grave, quelques mètres plus loin, je rencontre
2: Mathéo.
0: Et je lui montre l'application, première réaction.
2: Je trouve que c'est cool pour les gens qui n'ont pas forcément qui sont pas très socialement intégrés, qui sont timides ou qui sont un petit peu nouveaux dans certaines villes, quoi.
0: Je demande également à Mathéo s'il trouve ça compliqué aujourd'hui de rencontrer d'autres sportifs lorsque l'on commence par exemple le tennis.
2: Non, je trouve pas que c'est si dur que ça, faut essayer de sortir de sa zone de confort pour rencontrer des gens.
0: Quelques instants plus tard, c'est à Léane que je présente l'application. Elle aussi se montre plutôt séduite par l'initiative.
3: Bah, je trouve que c'est plutôt pas mal, ça permet de rencontrer de nouvelles personnes, de se faire un cercle plus développé, donc c'est bien.
0: Est-ce que c'est dur de se mettre au sport quand autour de nous on n'a pas forcément de gens qui font du sport?
3: Oui, des fois ça peut être compliqué pour des gens parce que ils connaissent personne, et d'arriver dans un club où tu connais personne, c'est pas forcément très amusant. Genre, c'est mieux d'avoir des gens qu'on connaît.
0: Aujourd'hui, l'application Uniten, UNITEN, réunit plus de 3500 inscrits et fonctionne dans toute la France. Et avec près de 1,3 million de licenciés, le tennis est aujourd'hui le deuxième sport en France le plus pratiqué, juste derrière le football.
4: Merci Robin Bernot. À partir de 10h, c'est Caroline qui sera avec vous et son invité sera Alain Trogneux, historien, qui vous propose cet événement ce week-end sur les traces des cinémas disparus d'Amiens. Une visite guidée à pied dans les rues piétonnes d'Amiens pour découvrir l'emplacement des anciennes salles obscures. Et on saura surtout à quelle époque il y avait de nombreuses salles obscures chez nous à Amiens, et puis toute leur histoire également. Rendez-vous demain à partir de 10h et pour en découvrir plus aussi sur la carrière et la passion d'Alain Trogneux, historien.
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4: Et pour l'instant, on va bientôt jouer 100 euros de carte carburant à gagner. Vous serez peut-être le ou la gagnante demain. Et donc, Brian Mayer va nous en dire plus. Pas de gâteau pour les battus qui se passe depuis la Comédie de Picardie d'Amiens cette semaine.

0: numéro 6, Ma Bataille, Daniel Balavoine, évidemment, Cerise Picardie. Pas de gâteau pour les battus, on revient dans quelques minutes depuis lundi. Nous sommes depuis la Comédie de Picardie à Amiens, on s'amuse avec votre nouveau grand jeu sur ICI Picardie avec Brian Mayer. Vous êtes là Brian ?
1: Oui, je suis là, hein, pardon, j'étais en train de papoter avec nos 6 candidats qui jouent depuis lundi à Pas de gâteau pour les
2: battus.
1: Encore une fois, depuis la Comédie de Picardie, que vous pourrez bien visiter ce week-end dans le cadre des Journées du Patrimoine. Est-ce que tout le monde va bien ? Est-ce que vous êtes chaud ?
2: Oui !
1: Eh bien, à tout de suite sur ICI Picardie.
0: À tout de suite. Et donc, il y a l'équipe des bureaux, l'équipe de l'accueil, donc de la Comédie de Picardie. À vous de nous dire, selon vous, quelle équipe va gagner. Et demain, on appellera une personne parmi vous qui nous envoie un message vocal pour supporter l'équipe de votre choix sur WhatsApp au 03 22 92 58 58. 100 euros de carte carburant à gagner demain en fin de matinée.
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0: Vous écoutez ICI Picardie, jeudi 17 septembre, il est 11h. Le retour de l'info avec vous, Pierre-Antoine Lefort. Le corps d'une femme enceinte retrouvée pendue cette nuit à Amiens.
4: Oui, les secours ont été appelés dans la nuit vers 1h du matin, rue des 4 Lemaire, au sud de la ville. L'ex-conjoint alcoolisé a été interpellé sur place. Les circonstances sont encore très très floues. Ce matin, une lettre d'adieu a été retrouvée. Les enquêteurs cherchent désormais à déterminer s'il s'agit d'un suicide ou d'un acte criminel. Les prix des carburants continuent de grimper. Le litre de gasoil à 2,39€. Ce matin, le sans-plomb 95 à 2,16€. Selon les derniers chiffres, c'est un niveau record depuis le début du conflit en Iran. Les oppositions d'Édouard Philippe à Olivier Faure pour le Parti Socialiste appellent à doubler les aides ciblées aux secteurs les plus touchés. La ministre en charge de la pêche doit notamment rencontrer la profession aujourd'hui après plusieurs blocages de sites pétroliers ces derniers jours. Le directeur général de Valeo appelle à renforcer la production automobile en Europe. L'équipementier automobile français qui exploite un site en zone industrielle nord d'Amiens alerte sur la dépendance du secteur à la Chine. Une voiture qui est vendue en Europe doit être assemblée en Europe avec des composants qui viennent principalement d'Europe, poursuit le patron du groupe qui souligne qu'aujourd'hui les produits chinois sont 30% moins chers. Le siège de Tiamat reste à Amiens. Le maire d'Amiens, Fred Fauvet, cherche à rassurer alors que le projet de construction de l'usine de batterie au sodium-ion est reporté sine die faute de finances. L'élu, par ailleurs président de la métropole, assure que le territoire est un terreau idéal pour les nouveaux projets industriels. Les Hauts-de-France, région la plus titrée au monument préféré des Français après le château de Chantilly l'an dernier, eh bien c'est la piscine Art déco de Bruel à Buissière dans le Pas-de-Calais qui a été sacrée hier soir. Une piscine construite en 1936 et inaugurée en pleine arrivée des congés payés.
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4: La température a un peu chuté.
0: Oui, et le soleil est un peu plus timide qu'hier. Elle se cache derrière les nuages. Et donc un ciel plutôt gris annoncé pour cet après-midi avec le retour de quelques averses et du vent, des rafales qui atteignent les 50 voire 60 km/h. Côté température, cet après-midi, pas plus de 17 degrés à Olt, 18 degrés à Saint-Riquier, 19 degrés à Doulan et 20 degrés à Roy. 11h02, vous écoutez ICI Picardie. C'est le moment de retrouver votre nouveau grand jeu de la rentrée. Pas de gâteau pour les battus avec vous, Brian.

0: Yann Mayer, bien entouré. Hein.
1: Je confirme, toujours très bien entouré. Ils sont 6 candidats répartis en 2 équipes. L'équipe des bureaux de la Comédie de Picardie, l'équipe de l'accueil de la Comédie de Picardie. Vous êtes prêts à jouer et à vous amuser?
2: Oui. Oui.
1: Bon, on va faire le décompte. 3, 2, 1.
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0: Brian Mayer.
1: Un petit tour de table rapidement, comment vous êtes à 2 jours là, de l'événement des journées du patrimoine?
4: Ça va.
1: Karine, ça va bien? Ruben, comment ça va Ruben?
5: Ça va,
1: pas bon. Trop stressé. Il y aura du monde hein, sur ces journées du patrimoine. Oui. Je vous invite à venir d'ailleurs découvrir cet endroit qui est peut-être l'un des endroits les plus jolis, les plus atypiques d'Amiens. On joue donc ce jeudi à votre grand jeu, pas de gâteau pour les...
2: Battu.
1: Voilà, on va rappeler les scores. Il s'est passé un retournement de situation hier. Rappel des scores avec monsieur Maître Gaël. Bonjour Maître Gaël, qu'on applaudit.
6: Bonjour.
1: Alors, comment ça se passe au niveau des scores?
6: Alors, l'équipe de l'accueil, 126 points.
1: Bravo.
6: On peut les applaudir.
1: Oui.
4: C'était mon travail, j'adore.
6: Et l'équipe des bureaux, 124 points.
1: Voilà, on va saluer évidemment, bravo. L'équipe des bureaux, composée de Élise, la capitaine, Karine et Delphine, et l'équipe B, l'équipe de l'accueil, avec le capitaine Ruben, Élise aussi, et deux Élises. Hein. Et puis Barnabé continue évidemment à encourager votre équipe préférée hein, sur le WhatsApp de la radio, au 03 22 92 58 58, et à nous laisser vos messages vocaux. Il y a plein de messages vocaux hein, qui arrivent depuis lundi. On vous soutient, on vous aime ici, à la Comédie de Picardie.
4: Merci.
1: Voilà, c'est sympa de remercier nos auditeurs qui n'arrêtent pas de vous laisser des messages très sympas depuis lundi. On va commencer chaque début d'émission, par préchauffer notre four. On va jouer avec l'équipe des bureaux. Vous allez tous jouer, l'équipe des bureaux. Vous allez me donner en 30 secondes un maximum de choses qu'on ne voudrait surtout pas découvrir en ouvrant son frigo.
4: La moisissure.
1: Oh là, là c'était unanime.
7: Oui. Des verres.
1: Des verres.
4: Des moucherons.
1: Des moucherons.
4: Le frigo en panne.
1: Le frigo en panne.
4: La lumière manquante.
1: La lumière manquante.
4: Les yaourts périmés.
1: Ouais, ça marche aussi. Qu'est-ce qu'on n'aimerait pas retrouver? Une tête de mort.
7: Des viandes vertes.
1: Vous avez dit quoi?
7: Des viandes vertes.
1: Des viandes vertes. Il est bien avarié, les vins.
4: Un camembert qui court tout seul.
1: Un camembert qui court tout seul.
7: La salade pourrie.
1: La salade pourrie.
4: Les carottes moisies.
1: Les carottes moisies. C'est pas mal, on peut vous applaudir. 13 propositions pour vous, l'équipe du bureau. Il y avait la souris aussi. On n'aimerait pas trouver une souris, évidemment, dans un frigo. La moisissure, vous l'avez dit, un insecte, on l'a dit, une mauvaise odeur, on l'a dit, du lait périmé, un plat moisi, un frigo vide, vous l'avez dit également, une fuite des légumes pourris et une araignée, entre autres. Donc on a dit 13 points pour vous, l'équipe des bureaux qu'on applaudit. Bravo. Ah ouais. L'équipe qui est en tête, hein, c'est un retournement de situation depuis hier, c'est l'équipe de l'accueil qui se la raconte. Hein. On ne parle que de ça dans les rues d'Amiens depuis hier. Vous avez supplanté l'équipe des bureaux. Donnez-moi un maximum de choses qu'on peut faire pour essayer de rester éveillé quand on tombe de sommeil.
8: Prendre un bon café.
1: Ouais.
8: Prendre une douche froide.
9: Mmh. Et tu scotches sur ses yeux.
6: Faire du sport.
1: Faire du sport.
6: Regarder des séries. Regarder des films.
1: Ouais, des films.
9: Ne pas regarder un document animalier.
6: manger.
1: Pour rester éveillé, qu'est-ce qu'on peut faire alors? Manger, ça fonctionne.
9: Jouer à quelque chose.
1: Jouer à quelque chose, s'occuper donc.
6: Faire des mots croisés.
8: Lire un livre.
9: Faire un puzzle.
6: Regarder le plafond.
1: Alors, c'est pas trop mal. On a regardé le plafond. On a 10 propositions. Le café, vous l'avez dit. Se lever, marcher, boire de l'eau. Ouvrir la fenêtre, hein, prendre l'air, mettre de la musique, discuter, se laver le visage, prendre une douche, vous l'avez dit aussi. Manger, on l'a dit. Allumer la lumière, s'étirer, bouger, chanter. Mâcher un chewing gum, pareil que ça fait résister contre le sommeil. Faire quelques exercices, on l'a dit également. Donc nous avons 10 bonnes réponses pour vous, Maître Gaël. Note tout ça attentivement. Et on se retrouve dans un instant sur votre radio aussi Picardie pour jouer à votre grand jeu. Pas de gâteau pour les...
2: Battus.
0: Oui, messieurs, dames. Et 100 euros de carte carburant à gagner chez vous à la maison. Alors, comment faire? Eh ben, vous nous dites si vous soutenez l'équipe des bureaux ou l'équipe de l'accueil de la Comédie de Picardie. Si c'est cette équipe-là qui gagne demain, eh ben, vous aurez la chance de peut-être remporter 100 euros de carte carburant. Il y aura un ou une gagnante demain. On vous appellera en direct en fin de matinée. Alors, Virginia est très gentille, mais elle ne sait pas choisir.
10: Bonjour, France Bleu Picardie. C'est Virginia.

0: soutient l'équipe des bureaux, mais aussi l'équipe de l'accueil, de la com de Pic. Car c'est un endroit incroyable dans lequel je peux venir voir des pièces de théâtre ou des spectacles formidables. Je sais très bien qu'un lieu pareil existe sur Amiens. Belle journée à tous.
1: Alors merci beaucoup Virginia pour ce magnifique message, vous êtes adorable. Mais par contre Virginia, si vous voulez gagner cette carte carburant de 100 €, demain il faut choisir soit l'équipe des bureaux, soit l'équipe de l'accueil, puisque c'est l'équipe gagnante qui vous permettra peut-être d'être tirée au sort demain pour gagner ce très beau cadeau. Donc vous faites comme Virginia, un petit message vocal sur le WhatsApp 03 22 92 58 58.
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1: Très bon jeudi. Allez, courage, on est plus proche du week-end que du début de la semaine. C'est la bonne nouvelle. Voici Jean-Jacques Goldman sur ICI Picardie.

0: personnalité préférée des Français depuis des années, Jean-Jacques Goldman, avec Encore un matin sur Ici Picardie.
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0: On continue de jouer donc à ce nouveau jeu depuis la rentrée, pas de gâteau pour les battus, avec Brian Mayer, toujours depuis la Comédie de Picardie à Amiens. Vous jouez avec quelle équipe maintenant, Brian?
3: Eh bien, bonne question, on va bien jouer maintenant avec l'équipe des bureaux de la Comédie de Picardie. Bonjour Delphine.
4: Bonjour Brian.
3: Comment ça va Delphine?
4: Ça va bien.
3: Bon, il vous plaît ce jeu?
4: Oui.
3: Bon, vous êtes chef comptable, hein, c'est ça?
4: C'est ça.
3: Depuis un petit bout de temps à la Comédie de Picardie.
4: 27-28 ans, ouais.
3: Bon, c'est compliqué d'être chef comptable à la Comédie de Picardie?
4: Ah ben, avec les subventions qui baissent, oui.
3: C'est compliqué, donc.
4: C'est très compliqué.
3: Alors, je vois sur votre fiche Wikipédia, Delphine, qu'on a un petit peu le même défaut, vous et moi. Vous n'êtes pas du tout physionomiste, hein,
4: pas
3: c'est
4: du
3: ça
4: tout.
3: Donc, on explique, c'est que si les gens vous saluent dans la rue, ils ne vous les reconnaissent pas. Ça vous arrive souvent?
4: Ah ben dernièrement, j'ai pas reconnu ma fille.
3: Ah oui. Alors concrètement, ça s'est passé.
4: Eh ben, je l'ai croisée et puis elle m'a envoyé un message après en me disant tu m'as même pas dit bonjour.
3: Mais elle vous a fait des signes, elle vous a dit bonjour tout ça, bonjour maman. Et puis,
4: ah je sais pas, je l'ai pas vue.
3: Ah d'accord. elle a pas mal pris, ça va bien.
4: Ah non, elle est habituée.
3: Bon, et vos collègues, vous les reconnaissez quand même?
4: Oui, enfin, je change les prénoms des fois.
3: D'accord, ça veut dire que vous inversez les prénoms régulièrement?
4: Non, il y a des collègues, j'arrive pas à retenir leurs prénoms, ouais. Donc je leur change, comme ça j'arrive à reconnaître par rapport aux prénoms que moi j'ai donnés.
3: Est-ce que vous avez une astuce justement pour garder en mémoire les prénoms de vos camarades?
4: Non.
3: Ici? Non.
4: Non.
3: Donc, c'est...
4: Je leur propose régulièrement de mettre des étiquettes, ouais. Mais ils veulent pas.
3: C'est quoi ce jeu où effectivement on a une étiquette sur le front, on peut reconnaître les gens?
4: Qui est-ce? Qui est-ce?
3: Qui est-ce? Exactement. Bon, on va pas jouer à qui est-ce. Hein.
4: Non. Non, maintenant ça va, je les reconnais.
3: On va jouer à pas de gâteau. Vous vous rappelez de mon prénom?
4: Brian.
3: Bravo, on l'applaudit.
4: Merci.
3: Voilà, on y arrive. Moi j'avoue que je suis pareil, je suis comme vous. Des gens me disent bonjour dans la rue, comment ça va, tout ça. Donc je dis bonjour, ça va, mais sans savoir qui est la personne qui est en face de moi. Et c'est problématique souvent. Une épreuve, tiens, que vous avez découverte cette semaine, c'est la fameuse épreuve de la commune. Vous l'aimez, cette épreuve de la commune, à épeler à l'envers. Voilà, là, il faut de la mémoire aussi. Hein. Je vais vous demander, eh bien, Delphine, d'épeler à l'envers la commune d'Abbeville. Ce sera un point par lettre bien placé.
4: A, 2 L, E, I, V.
3: Vous n'avez pas compris les règles du jeu, Delphine. Commune à épeler à l'envers.
4: Ah,
3: c'est trop tard,
4: oui.
3: Voilà. Bah, c'est 0 point du coup, Evelyne. C'est à l'envers.
4: Ouais, mais moi, c'est les chiffres, pas les lettres.
3: Oui, voilà. On peut l'applaudir quand même. Est-ce que... Je suis attentif, est-ce que Maître Gall a bien noté les 0 points
5: Oui, ça ne change pas le...
6: Pas de son, 0.
3: Oh, voilà. On y revient dans un instant sur votre radio ici Picardie. Continuez évidemment à soutenir votre équipe préférée. On joue à pas de gâteau pour les battus jusqu'à demain avec un énorme cadeau à gagner pour vous demain pour soutenir votre équipe préférée.
0: 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Ah, un grand classique qui fait bien plaisir. Voici les Pink Floyd et Another Brick in the Wall sur ici Picardie, 11h16.

0: C'est Pink Floyd sur ici Picardie ce jeudi matin. On vient d'écouter Another Brick in the Wall. Belle matinée.
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0: Et attention, on va savoir si l'équipe de la Comédie de Picardie à Amiens est en forme avec vous, Brian Mayer. On joue donc à ce grand jeu, pas de gâteau pour les...
3: battus.
4: Et on poursuit donc l'aventure, pas gâteau pour les battus, depuis la Comédie de Picardie que vous pourrez découvrir après-demain, samedi et dimanche à l'occasion des journées du patrimoine. Je me tourne à présent vers Karine de l'équipe des bureaux. Pour l'instant l'équipe est à la traîne. On n'est pas très loin au niveau des scores, hein, Maître Gaël. Pour l'instant l'équipe en tête c'est l'équipe de l'accueil. L'équipe des bureaux a donc besoin de gratter quelques points. Karine, on va jouer au jeu du bac. Alors, je vais vous donner une lettre, à vous de me donner des mots en fonction du thème. Donc si je vous dis par exemple la lettre F, si je vous dis un pays,
5: France,
4: bravo. Là c'était pour du beurre évidemment. On joue avec la lettre G. C'est parti, chrono. Lettre G, prénom.
6: Gérard.
4: Pays.
6: Georgie.
4: Animal.
6: Girafe.
4: Fruit.
6: Grenade.
4: Avec un G, ouais. Légume, avec un G.
6: Un légume, je passe.
4: Métier.
6: Garagiste.
4: Meuble.
6: Guéridon.
4: Fromage.
6: Du gruyère.
4: Pas mal, on peut l'applaudir. Prénom c'est bon, pays c'est bon, animal c'est bon, fruit c'est bon, légume. Vous avez une idée du légume ou pas avec une lettre G? Ouais. Bon, j'ai pas. 1, 2, 3, 4. Métier, vous l'avez dit, 5. Meuble, c'est bon. Fromage, ça nous fait 7 points. On peut applaudir. Donc, 7 points donc pour les gens des bureaux. Cette épreuve du petit bac avec Karine de l'équipe des bureaux. On va jouer dans un instant, et même maintenant d'ailleurs, on a un petit peu de temps. On va jouer avec vous. L'équipe de l'accueil, on va jouer avec Barnabé. Comment il va, Barnabé?
7: Ça va.
4: Ça va. Barnabé, tout pareil, même principe, hein, une lettre, et vous me donnez un mot en fonction de la thématique que je vous donne. On va jouer avec la lettre B. On y va? B,
7: ouais.
4: Comme prénom. Pays.
7: La Bulgarie.
4: Avec un B, animal.
7: Un babouin.
4: Ouais. Fruit.
7: Une banane.
4: Facile. Légume.
7: Betterave.
4: Ça marche. Métier, avec un B.
7: Botaniste.
4: Bon, bravo. Meuble, un meuble avec un B.
7: Une balance.
4: C'est pas un meuble, hein. Vous aviez buffet.
6: Ah,
4: ben oui, ouais. C'est pas mal. 1, 2, 3, 4, 5, 6. On peut applaudir Barnabé. L'équipe de l'accueil depuis la Comédie de Picardie. Restez bien là et n'oubliez pas évidemment de soutenir, de voter pour votre équipe préférée sur le WhatsApp de la radio.
0: Oui, ouais, et moi je l'avais pas. Le buffet, je l'avais pas. Sombre de carte carburant à gagner. Ça se passe cette semaine. Comme chaque semaine, on appellera le ou la gagnante en direct demain en fin de matinée ce vendredi. Pour ça, il faut déjà soutenir l'équipe gagnante. On saura qui gagnera ce pas de gâteau pour les battus de cette semaine depuis la Comédie de Picardie. Donc soit l'équipe des bureaux ou l'équipe de l'accueil, et David a son équipe chouchoute.
8: Bonjour, je soutiens l'équipe de l'accueil car c'est là où se fait toujours le premier contact. Bonne journée à tous.
0: Bon, ça c'est vrai, David. Donc David nous a envoyé un message vocal sur WhatsApp 03 22 92 58 58. N'hésitez pas à faire comme lui pour tenter votre chance pour gagner ces 100 euros de carte carburant. Elle était de retour pour un deuxième concert à Paris hier. Céline Dion, on va l'écouter avec Bonjour, pardon, merci, sur ICI Picardie.
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0: Picardie avec une équipe, deux équipes en folie pour jouer à pas de gâteau pour les battus. Ça se passe plutôt bien, quoique demain c'est vendredi, encore de quoi gratter quelques points. On va jouer là maintenant avec l'équipe de l'accueil, on joue avec Élise. Tout va bien pour vous Élise?
1: Tout va très bien.
0: Super, un petit quiz express, ça vous va?
1: Oui.
0: Vous n'avez pas le choix. Deux minutes, même pas, 2 minutes, 30 secondes. 30 secondes pour répondre à un maximum de questions. Ce sera un bon point. Par bonne réponse, et bah vous me donnez le top chrono quand vous voulez, Élise.
1: Eh ben, allons-y.
0: Au restaurant, Élise, si je veux emporter les restes de mon assiette, je demande quoi?
1: Un doggy bag.
0: Comment appelle-t-on un producteur de miel?
1: Un apiculteur.
0: On prend le train maintenant, si vous le voulez. On prend le TER. Mais ça veut dire quoi, TER?
1: TER, passe.
0: Qui chantait Le soleil donne et le pouvoir des fleurs?
1: Passe.
0: Comment s'appelle la salle de spectacle de Saint-Riquier?
1: C'est pas l'abbaye, non, c'est pas ça.
0: Non,
1: je sais plus.
0: T'es
1: je
0: très haut. Bof, hein, on va dire bof. Élise, c'est Swiss Express. Au restaurant, c'est bien le doggy bag, hein, si on veut emporter nos restes. Un point. Au moins, il y a ça, ouais. Comment appelle-t-on un producteur de miel? Vous avez hésité, hein, c'est l'apiculteur, c'est une bonne réponse, ça fait 2 points. TER, ça veut dire train express régional. Qui chantait Le soleil donne et le pouvoir des fleurs? Ça a été soufflé, mais vous ne l'avez pas dit, c'était Laurent Voulzy. On reste à 2 points. Comment s'appelle la salle de spectacle de Saint-Riquier? C'était le Préau. 2 points. Deux points pour vous, l'équipe de l'accueil de la Comédie de Picardie, qu'on peut applaudir quand même. Et on va jouer dans un instant à ce même quiz express avec l'équipe des bureaux de la Comédie de Picardie. À tout de suite sur Ici Picardie.
2: À tout de suite, Brian. Et on vous rappelle, 100 euros de carte carburant à gagner chez vous à la maison en nous disant avec un message vocal sur WhatsApp 03 22 92 58 58. Si vous soutenez l'équipe des bureaux, l'équipe de l'accueil, on vous attend. Soyez originaux, un petit peu d'humour, ou pourquoi pas une petite dédicace à qui vous voulez, un ami, une amie, votre belle-mère. Lâchez-vous. Quincy Jones avec Aino Corrida. Et puis ensuite, je vous donnerai une bonne adresse à Saint-Valery-sur-Somme pour une belle balade.

0: c'est Aïno Corrida sur Ici Picardie.
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0: Vous avez envie de faire une petite balade, pourquoi pas à Saint-Valery-sur-Somme ce week-end, et vous cherchez aussi un cadeau original, et ben j'ai la solution pour vous, rendez-vous à Nibas. Alors ça s'écrit N-I-B-A-S, je ne sais pas si ça se prononce Nibas ou Nibas, mais en tout cas, il y a un marché artisanal, donc avec des artisans passionnés, des créations uniques sur place, de la décoration, des bijoux, des savons, et même des défilés de mode. Il y aura aussi de la restauration avec une friterie, une brasserie et des gourmandises. Il y a aussi une exposition de voitures anciennes avec l'association Les Vieux du Volant, et puis enfin il y aura aussi des structures gonflables. Ce marché artisanal est organisé par l'association Un Espoir pour Shaïnès, qui vient en aide depuis 2014 à cette jeune fille atteinte d'agénésie du corps calleux, une malformation au niveau du cerveau. Donc ce marché artisanal de Nibas regroupe plus de 35 exposants et ça a lieu ce samedi de 10h à 18h, c'est à côté de Saint-Valery-sur-Somme, et puis dimanche de 10h à 17h à la salle des fêtes. 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
0: Ici. 11h36, voici Florent Pagny avec N'importe quoi, et on continue de jouer à pas de gâteau pour les battus juste après ça sur Ici Picardie.

0: Laurent Pagny, sur SI Picardie, avec n'importe quoi. 11h39, c'est l'heure de continuer de jouer ce grand jeu de la rentrée, pas de gâteau pour les battus, avec Brian Mayer. Et on joue avec qui, Brian?
1: Delphine.
2: On va jouer avec Delphine ici à la comédie de Picardie, l'équipe des bureaux. Tout va bien, Delphine?
3: Oui.
2: Bon, bah super, nous aussi. Delphine, quiz express, là c'est tout pareil, un petit chrono de 30 secondes, des questions assez sympas. Un point par bonne réponse, c'est parti. Delphine, comment s'appelle le tout petit doigt de la main?
3: L'auriculaire.
2: À part la ficelle picarde, citez-moi une spécialité picarde.
3: La miche.
2: Qui chantait China Girl et Let's Dance?
3: David Bowie.
2: Selon la légende, quel bon roi a mis sa culotte?
3: Dagobert.
2: Alors, qui présente tous les soirs sur TMC le magazine quotidien?
3: Yann Barthès.
2: Quelle chanteuse française a représenté la France à l'Eurovision l'an dernier?
3: Oh, comment elle s'appelle? Non, c'est une gamine.
2: C'est une gamine, comment elle s'appelle? Elle est plus gamine, hein. C'était Louane.
4: Ah, Louane.
3: Ah, oui.
4: Louane.
3: Ah, ouais. Louane.
2: C'est pas trop mal, Delphine. Ça va, satisfaite?
3: Oui.
2: Comment s'appelle le petit doigt de la main? C'est bien l'auriculaire, ça nous fait un point. À part la ficelle picarde, pardon. Citez-moi une spécialité picarde, on m'avait dit.
3: La flamiche.
2: La flamiche, vous avez le gâteau battu aussi. Bah alors, ouais, nom du jeu. Deux points, ça marche. Qui chantait China Girl et Let's Dance? C'est bien David Bowie. Trois points. Selon la légende, quel bon roi a mis sa culotte à l'envers? C'est bien Dagobert. Et puis qui présente tous les soirs sur TMC le magazine quotidien, c'était Yann Barthès. Et puis quelle chanteuse française a représenté la France à l'Eurovision? Louane, 1, 2, 3, 3 points, 4 points même pour vous. Delphine, de l'équipe 5. Des bureaux, 5 points. Je me suis planté, 5 points, pardon. Voilà, je me fais disputer par Maître Gaël qui compte les points depuis lundi. Je l'en remercie. On applaudit Delphine, l'équipe des bureaux. Et on se retrouve, attention, pour la dernière épreuve de ce jeudi dans un instant. C'est la question qui?
0: Oh. Ah, c'est mon épreuve préférée. À tout de suite, Brian. Et puis, l'équipe de la comédie de Picardie, Damien, on a un super message vocal de Nathalie qui soutient quelle équipe?
5: Bonjour à toute l'équipe d'ici Picardie. Nathalie de Friville-Escarbotin. Je voulais déjà envoyer plein de bonnes ondes pour un plein de gasoil pour ma petite piquine. Donc, comme je dois soutenir une équipe, j'aurais bien soutenu les deux. Mais il faut en choisir une, donc je choisis l'accueil parce que je fais aussi un métier d'accueil. Voilà, entre nous, on se soutient. Eh ben, je me souhaite bonne chance, je vous souhaite bonne chance et merci à ICI Picardie.
0: Merci beaucoup Nathalie, quelle solidarité donc avec l'équipe de l'accueil. Et ben, comme ça vous êtes inscrite pour demain, on verra si ce sera vous notre gagnante. Déjà il faudra que l'équipe de l'accueil gagne et peut-être effectivement que vous pourrez faire le plein de votre petite titine Nathalie. 100 euros de carte carburant à gagner demain sur ICI Picardie en envoyant donc vos messages vocaux comme Nathalie pour dire si vous soutenez l'équipe de bureau ou l'équipe de l'accueil. 03 22 92 58 58.
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0: Allez, voici Stilto avec Faut que tu m'aimes avant la dernière épreuve de ce jeu. Pas de gâteau pour les battus sur ICI Picardie.

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1: Faut que tu m'aimes, c'était Stiletto, Cerise Picardie.
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1: Allez, on continue de jouer, de s'amuser avec vous, Brian Mayer. Pas de gâteau pour les battus. Et vous êtes en plein débat, paraît-il.
3: Ah oui, je confirme, il y a eu un débat sur la Flamiche. On a accordé un point, Maître Gaël, vous qui comptez les points. Flamiche.
4: Flamiche, accordé.
3: C'est Picard ou on l'accorde?
4: On l'accorde.
3: Allez, bravo, on l'accorde, allez. Maître Gaël, tant que votre micro est ouvert, dites-moi à cette heure-ci, quelle est l'équipe qui est en tête, les bureaux ou l'accueil?
4: Bureau.
3: Bureau, bravo l'équipe des bureaux pour l'instant qui est en tête. Dernière épreuve de ce pas de gâteau pour les battus de ce jeudi, la question qui tranche, amis des bureaux, c'est donc vous qui allez choisir bien la thématique pour gagner 20 points ou pas, tout dépend si vous marquez, si vous trouvez la bonne réponse. Est-ce que vous êtes plutôt géographie ou gros dodo, l'équipe des bureaux? Géographie ou gros dodo? On prend quelle thématique? Parlez bien devant les micros.
1: Gros dodo, dodo.
3: On y va pour la question gros dodo. Quelques secondes pour répondre à cette question. Attention, concentration, il y a 20 points en jeu, l'équipe des bureaux. Quel animal peut dormir debout sans tomber? Quel animal peut dormir debout sans tomber? Voilà, tout le monde se concentre. Concentrez-vous. Quel animal peut dormir debout sans tomber? Quelques secondes de réflexion. Attention, j'attends une réponse dans... Maintenant.
1: Le flamant rose.
3: C'était pas le flamant rose, c'était le cheval.
1: Ah.
3: Eh ben oui, allez, 20 points pour du coup l'équipe de l'accueil. Vous pouvez remercier quand même l'équipe des bureaux
1: qui
3: vous accordent. C'est 20 points. Alors, à votre tour, maintenant, l'équipe de l'accueil, 20 points en jeu pour cette épreuve de la question qui tranche. Vous êtes bons en géographie, tous les trois?
5: Moyen. Ça dépend des zones.
3: Allez, question géographie, quelques secondes pour répondre à cette question. Quel pays possède le plus grand nombre d'îles au monde? Quel pays possède le plus grand nombre d'îles au monde? Il y a 20 points en jeu. L'équipe de l'accueil ici, à la comédie de Picardie. Quel pays possède le plus grand nombre d'îles au monde? Vous avez quelques secondes encore pour vous concerter. Voilà, ça discute, j'entends des noms de pays comme ça qui fusent. Alors, vous pensez à quel pays, équipe de l'accueil?
5: Le Canada.
3: Le Canada, eh bien ce n'est pas le Canada, c'était la Suède.
5: Ah, c'est la Suède.
3: Ouais, plus de 260 000 îles, ça fait
5: c'est celle où on
3: beaucoup. Du coup, c'est 20 points qui vont en face pour les gens des bureaux.
1: Bravo.
3: Maître Gaël, du coup, on est à combien pour les scores?
4: Et donc, c'est toujours l'équipe des bureaux qui mène avec 169 points.
3: Bravo.
4: Suivi de très près par l'équipe d'accueil avec 166 points.
3: Oh, c'est chaud. On peut vous applaudir. Demain, c'est vendredi. Demain, tout peut se jouer. Demain, c'est vendredi. Jour de finale avec le gâteau battu à gagner pour l'une des équipes. Et puis, ce gros cadeau à gagner pour vous, qui êtes fidèle à ce jeu. Pas de gâteau pour les...
1: Battu.
3: Allez, à demain sur SI Picardie.
1: À demain, Brian, même heure, à partir de 11h. Et puis surtout, en fin de matinée, demain, on vous appellera peut-être si vous nous avez laissé un message vocal sur WhatsApp avec le 03 22 92 58 58. Et surtout, si vous avez soutenu l'équipe gagnante de la semaine, l'équipe des bureaux, l'équipe de l'accueil à la comédie de Picardie. Damien, on va faire un point bientôt sur l'info locale. On va s'y retrouver, Nora Malagré, pour On vous doit bien ça. Mais d'abord, à 11h50, voici Billy Joel et My Life sur SI Picardie. Belle fin de matinée.

0: Joël avec My Life à l'instant sur ICI Picardie, 11h54.
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0: avec Yves Duteil, la langue de chez nous, sur ICI Picardie. On vous doit bien ça, c'est votre nouveau rendez-vous à midi 5 depuis cette rentrée avec Enora Malagré et toute son équipe. Bonjour Enora, quel est le programme pour aujourd'hui?
1: Bonjour à toutes et à tous, j'espère que vous allez bien. Aujourd'hui, gros dossier chauffage dans On vous doit bien ça. Du bois, du fioul, que choisit-on? Quel est le plus écologique et le plus économique? À tout de suite.
0: Merci Enora, à tout de suite, on vous retrouve dans 5 minutes sur ICI Picardie.
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0: Et merci d'avoir choisi Ici Picardie ce jeudi. Il est midi. Le retour de l'info, Pierre-Antoine Lefort, une enquête est ouverte à Amiens.
3: Après la découverte au milieu de la nuit du corps d'une femme enceinte retrouvée pendue dans son logement au sud de la ville, l'ex-conjoint est actuellement entendu au commissariat, François Sauvestre.
4: Oui, les circonstances sont toujours très floues, l'enquête vient tout juste de débuter pour tenter de déterminer s'il s'agit d'un suicide ou d'un acte criminel. C'est pour ça que l'ex-conjoint de la victime est en garde à vue depuis près de 12 heures maintenant. Les policiers l'ont interpellé en état d'ébriété au domicile. Rue des Quatre-Lemaire, c'est donc dans le sud d'Amiens. Il est 1h du matin, la nuit dernière, les policiers sont alertés par les pompiers et se rendent sur place. C'est donc là qu'ils font la macabre découverte. Le corps de cette femme enceinte est pendu dans le logement. Le décès est constaté et selon les informations d'ICI Picardie, confirmées par plusieurs sources proches de l'enquête, une lettre d'adieu a aussi été retrouvée sur place.
3: Les précisions de François Sauvestre pour ICI Picardie.
0: Le prix des carburants continue à battre des records.
3: Selon les derniers chiffres gouvernementaux, il faut désormais compter ce midi 2,39€ en moyenne pour le litre de gasoil. Le sans-plomb 95 affiche lui 2,16€. Les pêcheurs continuent de se mobiliser dans le sud de la France. Le port de Port-la-Nouvelle dans l'Aude et de Sète dans l'Hérault sont bloqués. Un dépôt pétrolier également. Une réunion a débuté il y a une heure maintenant au ministère de la Mer et de la Pêche. Les dispositifs d'aide sont prolongés jusqu'à la fin décembre. Émission spéciale crise du carburant et pouvoir d'achat, ce sera à suivre à compter de 13h sur votre radio ici. Un sujet sur la table aussi de la réunion entre Emmanuel Macron et l'ensemble des partis politiques. Demain au menu, les conséquences des conflits dans le monde. Le Premier ministre et des responsables de l'armée et du renseignement seront également présents.
0: Le président d'Amiens Métropole ne baisse pas les bras après le report de l'usine Tiamat.
3: Un projet stoppé net par la start-up amiennoise spécialisée dans les batteries à nouvelle génération. La faute notamment à un manque de financement privé. Il s'agit d'un report, souligne ce midi Frédéric Fauvet, qui assure que les pouvoirs publics ont fait le travail.
5: La puissance publique dans toutes ses dimensions avait largement préparé le terrain et je crois qu'on était pas loin sur le montage en tout cas nécessaire pour l'usine amiénoise d'aller à peu près à la moitié des besoins de financement avec tous nos outils, caisse des dépôts, État, région, métropole, etc. Donc c'était un peu au plafond et donc voilà, il faut faire le pari que ça va se stabiliser dans le monde de la batterie, que leur projet va mûrir et qu'ils pourront revenir à meilleure fortune dans les mois, dans les années qui viennent. En tout cas, on les attend nous avec toujours autant d'impatience. En tout cas, on ne manque pas de projets. Et ça, c'est plutôt la bonne nouvelle. Quand on voit effectivement le développement de la manufacture abbevilloise sur Amiens, c'est des centaines d'emplois qui sont en train d'être créés. Quand on voit les projets autour de ces gigacalculateurs à Amiens ou à côté d'Amiens, quand on voit effectivement les projets commerciaux ou d'industries complémentaires, on a une chaudronnerie là, qui discute avec nous, on est le terreau idéal.
3: La région Hauts-de-France va demander à Tiamat de rembourser plus de 2 millions d'euros versés pour la construction de l'usine. Dossier complet et principale réaction à retrouver sur ici.fr et l'application ici. Vous l'avez peut-être remarqué ces dernières semaines, les œufs sont plus petits dans les boîtes en carton, conséquence directe de la sécheresse et des fortes chaleurs de l'été. Sur ici.fr, là aussi, vous pouvez retrouver l'info d'ici de ce matin, reportage auprès d'un producteur bio d'œufs à la chaussée du Bois d'Écu dans le nord de l'Oise. Une après-midi de prévention pour faire face aux escroqueries. Comment repérer les pièges? Quels sont les bons réflexes à adopter face aux arnaques en ligne, au téléphone ou encore ces fameux faux policiers qui toquent chez vous? La gendarmerie de Péronne donne rendez-vous cet après-midi à partir de 14h à la salle polyvalente de Combles.
0: Le monument préféré des Français est une nouvelle fois dans les Hauts-de-France.
3: Qui devient la région la plus titrée hier soir sur France 3? C'est la piscine Art déco de Bray-la-Bussière dans le Pas-de-Calais qui a été sacrée un an après le château de Chantilly. Et puis, début de la 7e journée de Ligue 3 ce soir avec un derby du soleil puisque Bastia affronte Cannes. L'Amiens SC de son côté se prépare à faire face à Orléans. Il faudra patienter pour ça jusqu'à samedi après-midi. Ce sera à la Licorne.
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3: Derby du soleil, enfin pas en Picardie.
7: Ouais, bon, on a commencé la journée avec un ciel plutôt bleu, mais ça commence à se couvrir avec pas mal de nuages cet après-midi qui pourraient nous donner quelques averses et du vent, des rafales à 50 voire 60 km/h. Et côté température, un peu plus frais qu'hier, 17 degrés cet après-midi à Cailleux-sur-Mer, 18 degrés à Saint-Riquier, 19 à Doulan et 20 degrés à Compiègne. Passez une belle journée avec ici Picardie et nous on se retrouve très vite. Et c'est de retrouver Enora Malagré et toute son équipe.
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7: Bonjour à tous, il est 12h05 sur votre radio ici. Je suis à Montpellier, figurez-vous, depuis le début de la semaine. On est très très bien accueillis par nos copains et nos copines de Ici Héros, que j'embrasse du coup très chaleureusement, ainsi que tout le réseau ici, partout en France. Bienvenue, chères auditrices, chers auditeurs, dans votre nouveau rendez-vous quotidien. Ici, vous le savez peut-être déjà, on parle bon plan, vie quotidienne, arnaque à éviter, santé. Nous sommes là pour vous rendre service parce qu'on vous doit bien ça. Et oui, c'est le titre de ce nouveau rendez-vous quotidien et on est ensemble jusqu'à 13h. Je suis Enora Malagré, voici la bande qui m'accompagne. Aude Razo, Madame Anti-Arnaque, bonjour ma chère Aude.
9: Bonjour Enora, bonjour à tous.
7: Monsieur Valère Coréard et ses bons plans, bonjour mon
10: salut
7: cher
10: Enora,
7: Valère.
10: Salut Enora, bonjour à toutes et tous.
7: Comment ça va?
10: Mais ça va super bien.
7: Et ça tombe bien, il y a Gérald Kierzek à côté de vous, je l'aperçois. Parce qu'il faut que vous sachiez, je vous mets dans la confidence, chères auditrices, que le reste de la bande, ils sont à Paris. Donc je les vois sur un petit écran avec leur petite bouille. Bonjour Gérald Kierzek.
10: Bonjour. Eh oui, on n'a pas la chance d'être à Montpellier.
7: Eh oui. Et Elsa Wolinski. Bonjour chère Elsa.
11: Me laissez plus jamais seule avec eux.
10: Avec les deux garçons.
7: Aïe aïe aïe.
11: Aude et Enora, revenez vite.
9: On revient.
7: Ou pas. Alors, on est quand même mieux en région, les amis. Alors aujourd'hui, on va parler de quelque chose de très sérieux. On va parler de la façon dont on se chauffe. Bois, galets, fioul, quel est le plus économique et le meilleur aussi pour notre planète? Vous avez des questions? Appelez-nous, laissez-nous un message vocal, c'est gratuit sur notre WhatsApp 0810 055 056. On est là pour vous. Et puis laissez-nous des messages vocaux, ça aussi c'est possible, comme l'a fait Michael aujourd'hui. Alors, Michael, le message
12: bonjour,
7: vocal.
12: Que faire quand un bébé fait un spasme du sanglot?
7: Très bonne question, ça c'est pour notre
10: docteur. Je sens que ça va me concerner. C'est très impressionnant le spasme du sanglot, on en parlera tout à l'heure. Pas d'appelement déjà.
7: On en parle effectivement, comme l'a dit Gérald Kierzek, dans une trentaine de minutes. Et puis je garde le meilleur pour la fin. 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On est en direct jusqu'à 13h sur ici. On va parler chauffage aujourd'hui avec vous, chère Aude et chère Valère.
9: Oui, comment réduire la facture? C'est ça, Valère Coréard, tout l'enjeu.
10: Oui, c'est vrai qu'on est dans un moment un peu particulier. Alors, ça concerne pas tous les modes de chauffage. On va commencer par les pelés et non pas les galets, chère Enora. Je vous déconseille
7: Je pensais que personne n'avait entendu ma bafouille. Je sais pas ce que j'ai depuis ce matin. Je bafouille depuis 8h du mat, c'est comme ça.
10: Non, mais qu'on le prenne pas pour un bon plan en disant, je crois qu'il y a des galets. Non, voilà.
7: Je me suis cru chez le masseur, pardon.
10: Donc, les pelés, le bois, le fioul, on va déjà commencer par ça et essayer de vous aider pour voir comment économiser. Ouais. Alors, le contexte, le fioul, là, il y a une grosse hausse depuis début septembre. C'est assez, septembre, c'est assez spectaculaire. On est actuellement autour des 1900 euros les 1000 litres. Le problème, c'est qu'il y a des variations d'un jour à l'autre et puis parfois d'une région à l'autre. Les granulés, c'est beaucoup plus stable. On est autour de 5 euros, 56 euros le sac de 15 kilos. La bonne nouvelle, c'est que le prix du bois de chauffage, par contre, est globalement stable en 2026. On va essayer de faire le point sur ces trois modes de chauffage et puis après on parlera gaz et électricité parce qu'on a beaucoup de Françaises et Français qui se chauffent au gaz et à l'électricité.
7: Bien sûr. D'ailleurs, dites-nous comment vous vous chauffez, chers amis. 0810 055 056. Vous avez des questions? Valère a
1: la plupart du temps les réponses.
10: On commence avec les pelés. Là, il y a vraiment un sujet, j'allais dire, de bon sens. D'abord, on compare le prix à la tonne quand on va le commander. C'est ça qui va vraiment... C'est comme le prix au kilo pour les tomates
13: non
10: ou
13: mais
10: les
13: courgettes. Excusez-moi, je ne sais pas ce que c'est. Je suis très...
10: Les pelés ?
13: Oui.
10: Alors, en fait, les pelés, c'est des petits mélanges en fait, de bois. Ça prend la forme de petits granulés de bois. Et on va les mettre dans un poêle. Et il y a beaucoup de gens qui se chauffent avec ça.
14: Ça ressemble à des croquettes pour chiens. Ou chat.
10: C'est ça. Pierre Fabin nous dirait de ne pas leur donner, par contre, évidemment.
14: Ça, c'est sûr.
10: Bon. Donc, le bon plan ultime, c'est de vous regrouper avec des voisins et d'acheter ensemble le stock de pelés pour l'hiver.
13: D'accord.
10: Parce que vous allez pouvoir demander à votre fournisseur un prix ou accéder à des prix de vrac et donc faire vraiment sensiblement baisser la facture. Et le mauvais plan, c'est d'aller les acheter petit à petit. Je sais que souvent, quand on a des problèmes de trésorerie, on achète petit à petit et je le comprends. Donc là, vérifiez le prix au kilo, essayez de trouver l'endroit le moins cher. Mais si vous en avez la possibilité, vous faites le stock pour l'hiver et vous en parlez avec les voisins parce que ça va vous donner vraiment accès à un meilleur prix. Bon plan, c'est d'acheter groupé, mais avec un organisateur derrière. Achetonsgroupé.fr, par exemple, ou l'UFC Que Choisir le fait. Et là, du coup, vous êtes peut-être des milliers à commander, et ça fait sensiblement baisser les prix. Ça, c'est pour les pelés.
1: Ok.
10: Ensuite, il y a le bois.
1: Alors, on n'est pas rendu.
10: Le bois, en général, c'est le bois, c'est-à-dire c'est les bûches, hein, tout simplement. Alors, là, ce qu'il faut faire, c'est...
1: Grosse bûche, petite bûche, là est la question.
10: Exactement, 30, 45 centimètres, ce genre de choses-là, 60 parfois. Bûche, je parle de bûche, arrêtez Gérald de faire ses gros yeux. Non mais c'est hyper important, parce que le bois, c'est le moyen de se chauffer le moins cher et le plus écologique. C'est très simple. Par contre, il faut trouver un bon fournisseur. Et ce que je vous conseille de faire, c'est de regarder plusieurs fournisseurs autour de chez vous. Et parfois, si vous êtes sur une région limitrophe à une autre, d'appeler un fournisseur un petit peu plus loin, parce que parfois, les prix peuvent vraiment varier. La clé là-dedans, c'est d'acheter du bois sec si vous n'avez pas de stock. C'est très important, parce que sinon, vous allez avoir un rendement qui est moindre et vous allez endommager. En tout cas, mettre à mal votre conduit de cheminée, ça fait de la fumée, tout ça. Voilà.
1: Ah oui, alors, il y a des arnaques peut-être un peu
9: D'ailleurs, c'est bien qu'on en parle aujourd'hui, parce que c'est à peu près le moment de l'année, là, mi-septembre, où je reçois pas mal d'alertes sur les arnaques au bois de chauffage. J'ai une auditrice, là, Catherine, qui m'avait contactée. Mmh. Elle était tombée sur le site d'une entreprise juste à côté de chez elle, elle commande son bois de chauffage, 240 euros. L'argent est encaissé, en fait, elle reçoit rien du tout, pas de bûche à l'horizon. C'est un peu dur quand vous faites arnaquer comme ça. C'est vrai que ça peut faire sourire, mais en même temps, pour elle me dit, c'est vrai que elle dit, je me sens mal. Évidemment. J'ai commandé du bois de chauffage, j'ai rien reçu, je me suis fait avoir. En fait, très important à savoir pour compléter ce que dit Valère, c'est que souvent vous avez des escrocs qui créent des sites internet de toutes pièces et ça va loin parce qu'en fait ils piquent le vrai nom d'une vraie entreprise avec son logo, ses photos de bûches, l'adresse, etc., le numéro et vous n'y voyez que du feu, pardon. Petit jeu de mots, excusez-moi.
1: Oh là là, mais quelle coquine, dis donc. Bonsoir, madame.
9: Conseil, mais très rapidement, si vous ne connaissez pas l'entreprise, ne payez jamais avant la livraison. D'ailleurs, normalement, une entreprise sérieuse, elle vous fait payer au moment de la livraison. Et puis, Valère le disait, comparez les prix. Toujours garder en tête que si c'est un peu trop beau pour être vrai, c'est toujours suspect. Et puis aussi, attention à la qualité du bois qu'on vous livre.
1: Bien sûr.
9: Est-ce qu'il n'est pas un peu trop humide ? Est-ce que c'est pas de mauvaise qualité ? On peut utiliser un petit humidimètre à bois. Ça s'achète. Hein, voilà, vous vérifiez comme ça l'humidité du bois, c'est important aussi.
1: Merci Audrazo. Valère Corrère, on va continuer de parler chauffage avec vous dans un instant. Et puis plus tard dans l'émission, sachez-le, on va parler arthrose avec notre médecin Gérald Kierzek et de plein d'autres choses, bien sûr. L'émission est riche, on vous rend service avec sérieux et bonne humeur dans On vous doit bien ça, votre nouveau rendez-vous quotidien jusqu'à 13h. Mais pour l'heure, nous écoutons Véronique Sanson, Comme je l'imagine, sur ICI.

0: Je l'imagine. Véronique Sanson sur votre radio ici dans On vous doit bien ça.
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0: 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C'est votre nouveau rendez-vous quotidien. Tous les midis, on est ensemble jusqu'à 13h avec toute la bande pour vous rendre service parce qu'on vous doit bien ça. Et oui, et là, on parlait chauffage. Tout à l'heure, dans l'émission, on va parler arthrose, hein, chers amis. Donc, si vous avez des questions, n'hésitez pas. Ça se passe au 0810 055 056. C'est un numéro WhatsApp gratuit. Mon cher Valère Coréard.
2: Oui.
0: C'est à vous, hein. On va continuer à parler chauffage, parce que vous êtes quand même très connaisseur.
2: On va parler du fioul, parce que il y a encore beaucoup de maisons qui sont équipées d'une chaudière à fioul. Alors, lui, il a augmenté sensiblement. Je vous le disais tout à l'heure, on est autour des 1900-1950 euros les 1000 litres. Bah oui, dès qu'on prend, il en faut beaucoup du fioul, hein, pour faire l'hiver. Donc là, quelques conseils de bon sens, mais c'est toujours bon de les rappeler. Bien sûr, on le dit à chaque fois, mais c'est important. Faites jouer la concurrence. Vous demandez plusieurs devis, mais plusieurs devis le même jour, parce qu'il y a tellement de variations. Il ne faut pas demander un devis avec une semaine d'écart, sinon le premier devis ne peut pas se comparer avec le deuxième devis. Ça ne marche pas. Et puis ce qui est important, c'est que si vous décidez de signer le devis, vous avez trouvé le bon fournisseur, vous vérifiez bien que le prix est bloqué au moment de la commande, parce qu'il ne s'agit pas de vous faire livrer 10 jours plus tard avec le prix dans 10 jours,
3: sauf s'il est à la baisse.
2: Il faut que ce soit
3: le prix. Ça peut arriver aussi. Il s'aligne sur les prix à la baisse.
2: Alors, ça, c'est peut-être un point qu'on peut effectivement vérifier, mais il faut à minima qu'il soit bloqué et qu'il puisse pas partir à la hausse.
3: D'accord.
2: Et effectivement, pourquoi pas demander si le prix baisse, est-ce que vous m'appliquerez la baisse? Et puis, un dernier mot sur les achats groupés là aussi. Et je remercie Samy à la radio qui m'a fait penser à cette plateforme qui nous l'a partagé. Il y a une plateforme pour les achats groupés de fioul. Et les achats groupés, d'ailleurs, que ce soit entre voisins ou par une plateforme, c'est vraiment une solution intelligente parce qu'on a des prix de gros. Et ça s'appelle, alors attendez, c'est Poemop, donc P-O-E-M-O-P, Poemop.fr.
0: Poemop.fr, très bien. On a une auditrice qui a réagi, chère Aude.
4: Oui, ça fait écho à ce que vous disiez, Valère. C'est Sandrine qui nous a laissé un vocal au 0810 055 056. En fait, elle est propriétaire en Seine-Saint-Denis, c'est ce qu'elle nous écrit. Son immeuble est chauffé au fioul et c'est compliqué. On écoute Sandrine.
5: Je voudrais témoigner parce que là, ça fait depuis cet été qu'on regarde un petit peu la copro pour remplir la cuve de fioul. On est en train de presque boursicoter pour regarder les cours du marché les plus...

0: mais du coup, on a quand même été obligé de commander là un tiers de cuve. Les prix s'enflamment, ça devient vraiment problématique.
1: Merci pour ce message, hein, chère Sandrine. Faites comme elle, on le rappelle, hein, 0810 055 056, c'est votre émission. Valère.
2: Oui. Bah c'est une bonne stratégie, une mauvaise stratégie. C'est une bonne stratégie parce que ça permet de ne pas payer au prix fort. Mais est-ce que le prix sera pas encore plus fort dans 15 jours ou dans un mois? C'est ça le sujet. Ouais. Néanmoins, je pense que quand ça s'est enflammé comme ça, c'est le moins qu'on puisse dire. C'est une assez bonne stratégie avec un bémol. Il faut pas remplir la cuve trop à ras. Pourquoi? Parce qu'on peut se retrouver à court à un moment donné. Donc il faut, si on est dans l'urgence, c'est là qu'on va payer le plus cher.
1: Mais je peux poser une question bête, ça sera pas la première et la dernière fois. Mais du coup, quel est le meilleur moyen de se chauffer? Qu'est-ce qui est le mieux? Qu'est-ce qui est le plus rentable entre tous les moyens que vous nous avez décrits?
2: Alors, il n'y a pas de moyen idéal parce que le chauffage, c'est une infrastructure de la maison. C'est compliqué d'en changer en vérité. C'est-à-dire qu'on s'adapte aux moyens qu'on a à la maison. L'électricité, quand c'est bien géré, ça peut coûter très cher, mais on peut arriver quand même à maîtriser. Le gaz a pas mal augmenté. En vérité, le moins cher, c'est le chauffage au bois, à condition d'avoir un insert et qu'il y ait un bon rendement.
1: Mais
2: c'est pas possible de partout.
1: Et puis de manière générale, Audrazo. Oui, et après Gérald.
3: On pense effectivement aussi à ceux qui se chauffent au gaz ou à l'électricité. Juste une petite précision là-dessus. Si vous chauffez au gaz ou à l'électricité, vous n'avez pas une marge énorme en termes de pour faire varier finalement votre facture, parce que une facture d'électricité, c'est quoi? C'est un tiers de taxe, déjà. Donc ça, vous ne pouvez pas influer là-dessus. Il y a l'abonnement, vous payez aussi l'acheminement, donc les lignes à haute tension, etc. Et donc, au bout du bout, sur 100 € de facture d'électricité, il y a 39 € pour l'électricité en elle-même. Pour le gaz, c'est la moitié, à peu près. Donc, c'était juste pour dire qu'il y a peut-être moins de marge de manœuvre quand vous payez votre chauffage au gaz ou à l'électricité.
1: Gérald Kierzek, vous vouliez intervenir.
4: Oui, globalement, on chauffe trop quand même. Donc, avoir une température un peu inférieure, quitte évidemment à s'habiller, à mettre un pull, etc., c'est des réflexes qu'il faut qu'on ait. Indépendamment, j'allais dire, de la hausse du prix de l'énergie. Alors évidemment, là, c'est un détonateur, on est contraint de le faire. Mais même pour plein de raisons différentes, c'est pas mal d'avoir une température un peu en dessous. Évidemment, dans les limites du raisonnable, on en parlait hier pour le sommeil, par exemple.
5: Tout à fait, vous l'avez rappelé.
4: Et puis, il faut ouvrir les fenêtres, c'est-à-dire qu'il faut aérer quand même 5 à 10 minutes le matin et le soir. Ça diminue l'humidité, donc ça permet d'avoir un air plus sain. Et donc là aussi, en termes de chauffage, on a l'impression que quand on ouvre les fenêtres, on va perdre en chaleur et faire des dépenses inutiles. Mais en fait, c'est l'inverse, parce qu'on lutte contre l'humidité.
1: Et puis, comptez sur Gérald Kierzek pour vous tricoter des pulls. Ça sera notamment l'un des sujets de la chronique d'Elsa Wolinski, qui nous parlera aussi des activités un peu à l'ancienne qui reviennent à la mode, chers amis, dont Gérald qui tricote des pulls. Pour l'heure, on va continuer à nous envoyer, hein. Ça réagit beaucoup au 0810 055 056. On parlera arthrose un peu plus tard dans l'émission, mais pour l'heure, c'est une nouveauté, figurez-vous. Oh, quelle est belle cette nouveauté. C'est une merveilleuse chanson de Benabar. Elle danse. On est ensemble jusqu'à 13h. Non, on vous doit bien ça.

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0: merveilleuse voix de notre chère Benabar. Elle danse sur ici. Jusqu'à 13h.
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0: Effectivement, on est ensemble jusqu'à 13h. C'est votre nouveau rendez-vous quotidien sur ici. Ça s'appelle On vous doit bien ça, avec toute une joyeuse bande. Et puis vous, surtout, chères auditrices, chers auditeurs, qui êtes de plus en plus nombreux à réagir au 0810 055 056. Nous parlions chauffage. Et nous avons une auditrice qui nous a appelé, Ludivine. Bonjour, Ludivine.
2: Bonjour, Enora. Bonjour, toute l'équipe.
0: Bonjour.
3: Bonjour.
0: Comment allez-vous, chère Ludivine ?
2: Très bien, je suis ravie de vous avoir, j'adore votre émission et merci pour ce que vous faites.
0: Oh, merci Ludivine, ça nous fait chaud au cœur. Et en parlant de chaleur, oh là là, la transition des années 80. Comment vous chauffez-vous ? Parce que je crois que c'est une manière assez cocasse de vous chauffer, chère Ludivine.
2: Oui, c'est un peu particulier. Donc nous, on se chauffe aux granules de bois, mais avec une chaudière. On a un silo du coup de stockage et donc j'achète les granulés en vrac. Et donc, on se pose la question, par contre, parce que donc j'achète 3,5 tonnes d'un coup, on se fait livrer.
0: Oh là,
2: c'est plus cher que quand on va acheter des sachets. Donc l'année dernière, on s'est trouvé à acheter tout l'hiver des sacs de granules pour remplir notre silo de 3,5 tonnes, en fait.
0: Alors, je peux vous demander, Ludivine, combien ça coûte un... Oui, ça va, vous, 3 tonnes.
2: Alors là, c'est dans les 400 € la tonne, 440 euros la tonne, il me semble.
0: Ok, d'accord.
2: En ce moment-là.
0: Vous connaissiez sa valeur, ce moyen de chauffage ?
3: Ben les granulés, c'est les pelés, hein. C'est-à-dire on est dans cet univers-là.
0: D'accord, c'est dans cet univers.
3: Voilà. Mais manifestement, c'est toujours pas les galets, mais c'est un autre sujet. Non, mais Ludivine, c'est intéressant ce que vous dites, parce que c'est un point qu'on constate, et là que je vérifiais avant que vous interveniez, c'est que parfois, effectivement, quand on achète en vrac et en grande quantité, ça revient plus cher que les sacs. Alors pourquoi ? En fait, quand on achète en vrac, il y a la logistique, il y a le transport, il y a toute une chaîne d'approvisionnement qui se rajoute en fait, alors que les sacs, on peut trouver des promotions et on peut se retrouver effectivement avec des prix qui sont plus intéressants. Mais malgré tout, vérifiez bien la qualité de ce que vous achetez. Il faut bien comparer ce qui est comparable. Si vous achetez des granulés de moins bonne qualité, vous allez vous retrouver avec de l'encrassement, avec peut-être plus de résidus et un moins bon rendement. Donc c'est bien de regarder si les certifications se valent, parce qu'on peut pas comparer des fraises qui viennent d'Espagne ou des garriguettes françaises par exemple quand on est en plein été.
0: Merci Valère, merci beaucoup Ludivine, on vous embrasse très très fort. Prenez soin de vous.
2: Passez
0: une belle après-midi. Je suis navrée, ça va très vite. On essaie de prendre le plus de gens possible, parce qu'il y a beaucoup, beaucoup d'appels au 0810 055 056. Du coup, on enchaîne avec Michael. J'ai dit ça sans respirer, dis donc. Michael, bienvenue, cher ami. Bonjour, Michael.
4: Bonjour.
0: Vous nous appelez d'où, cher Michael ?
4: À côté de Périgueux.
0: D'accord. Eh ben, c'est une très jolie région. Vous avez bien de la chance. Michael, vous vouliez intervenir. On vous écoute.
4: Oui, moi, juste pour dire que moi, j'ai la chance de travailler dans le bâtiment et je démonte les vieilles charpentes pour en refaire. Mmh. Et du coup, ben, j'arrive à me chauffer toute l'année sans acheter de bois, quoi. Du coup, c'est un peu plus de boulot.
3: Oui.
4: Bon, il y a quelques vieilles pointes, mais au moins, voilà, je dépense pas d'argent pour me chauffer à la maison.
0: Ah ouais, mais vous êtes un professionnel aussi. C'est ça l'avantage. Tout le monde n'est pas capable.
4: Non, mais je pense qu'il y a plein d'entreprises que je connais aux alentours qui font la même chose et
0: d'accord.
4: Le bois en fait, je pense qu'ils en font pas grand chose quoi. Donc coup,
0: très bon temps, alors.
4: Peut-être avancer auprès des entreprises pour.
0: Bien sûr, pour se renseigner, parce que ça peut être effectivement un très bon plan, cher Michael. Exactement. Aude Razo.
5: Oui, juste une question, Michael, justement. Est-ce que vous en refilez un peu autour de vous ? C'est un peu la question que je me posais.
0: Oui, c'est vrai, Michael.
4: Non, parce que non, parce que c'est pas que je veux pas, mais moi, du coup, pour ma part, c'est assez juste pour mon hiver. Donc, du coup, c'est vrai que tous les ans, je renouvelle suivant.

0: au 44 local de votre radio. Ici, à tout de suite, chers amis.
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10: Avez-vous déjà visité une centrale hydroélectrique ? Si la réponse est non, eh bien bonne nouvelle, les journées du patrimoine rendent ça possible. Ces samedis et dimanches, de nombreux lieux hors du commun vous ouvrent leurs portes en Picardie. Et parmi les endroits étonnants, il y a la centrale hydroélectrique de Long. Inaugurée en 1903, la centrale hydroélectrique de Long est l'une des premières construites en France. Elle permet au village de se doter de l'éclairage et de l'eau courante bien avant de nombreuses autres communes. Découvrez le fonctionnement des machines qui ont permis à Long d'être surnommée Ville Lumière. L'odeur persistante de la machinerie et la vibration des turbines vous feront d'autant plus voyager. Et lors de la visite, vous verrez peut-être même le filament rougir. Ces visites ont lieu le dimanche uniquement et c'est de 14h à 18h. C'est gratuit, mais attention, la jauge est limitée. Par conséquent, pensez à réserver. Les sites ouverts lors des journées européennes du patrimoine sont à retrouver sur leur site internet.
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0: Il est midi 32, on est en direct jusqu'à 13h. Quel bonheur d'être sur cette radio ici, dans ce nouveau rendez-vous. Ici, on parle bon plan, vie quotidienne, arnaque à éviter, santé. Nous sommes là pour vous rendre service parce qu'on vous doit bien ça. C'est le titre de ce nouveau rendez-vous quotidien. Je suis Enora Malagré, je suis avec Audrey Azo, Valère Coréard, Gérald Kerzek, notre médecin qui nous parlera d'arthrose dans un instant. Et puis Elsa Wolinski qui nous parlera de ces jeux un peu à l'ancienne qui sont de retour apparemment. C'est pour notre plus grand plaisir, ma chère Elsa. Mais pour l'heure, c'est notre docteur Kerzek qui va répondre au vocal d'une auditrice.
11: Bonjour, que faire quand un bébé fait un spasme du sanglot ? Merci d'avance.
0: Très impressionnant ça, Gérald, hein, toujours.
12: Hyper impressionnant, c'est les tout petits, les moins de 2 ans, qui vont, parce qu'il y a une frustration, une colère, bref, ils vont se mettre à crier, à pleurer et à bloquer leur respiration en fait. Et quand je dis ils vont se mettre, c'est pas tout à fait vrai, leur corps, leur système nerveux va se mettre à bloquer la respiration, ils vont devenir tout bleu ou tout rouge, donc c'est hyper impressionnant. C'est pas une crise d'épilepsie, c'est pas une mort subite, c'est même pas le gamin qui décide d'eux, parce qu'après c'est le système neurologique qui décide, système nerveux autonome, ça bloque la respiration, ça dure, allez, 30 secondes, une minute et demie, d'où la cyanose, hein, parce qu'il manque d'oxygène, donc il devient un peu bleu, et après il reprend ses esprits. Qu'est-ce qu'on fait ? On panique pas, on sort éventuellement le chronomètre pour regarder combien de temps ça dure, il faut que ça dure vraiment moins de 2 minutes, et on va protéger l'enfant, on met rien dans sa bouche puisque c'est pas une crise d'épilepsie, on va vraiment laisser se dérouler la crise, on l'engueule pas non plus, parce que vraiment c'est pas de sa faute, hein, même si c'est déclenché par une petite colère ou une frustration,
13: mais on le
12: c'est
13: prend
12: vraiment
13: pas dans les
12: autonome,
13: bras.
12: On le prend, on le rassure et on attend que ça passe.
13: D'accord.
12: Mais vraiment, évidemment, on le secoue pas, enfin, oui, on parlera ça. D'ailleurs dans cette émission du bébé secoué, etc.
13: Bien sûr.
12: Si c'est la première fois, c'est bien de le montrer à un médecin, c'est bien de le montrer au pédiatre pour vérifier qu'il n'y ait pas une cause un peu sous-jacente.
0: Merci docteur Kerzek. Nous allons, faites d'ailleurs comme notre auditeur

0: Ça se passe au 0810 055 056. Nous, on est là pour vous rendre service. On vous doit bien ça. On a des gagnants. Et plus particulièrement, une gagnante pour notre jeu. Vous le savez, tout au long de l'année, je booste votre pouvoir d'achat. 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Allez, boum, qui partent comme ça, en vous inscrivant tout simplement. C'est ce qu'a fait Catherine. Bonjour Catherine.
1: Bonjour.
0: Comment allez-vous?
1: Ça va très bien.
0: Super, vous appelez d'où Catherine?
1: De Vendée, des beaux repères à côté des Herbiers.
0: Ah, que c'est joli par là-bas.
1: Oui, c'est beau.
0: Ah là là, ouais, je suis un peu jalouse, je ne vous cache pas, chère Catherine, c'est vraiment très joli. Vous êtes inscrite sur le site ici.fr. Eh bien, c'est gagné, Catherine.
1: Bravo, merci.
0: Ben voilà, c'est aussi simple que ça. Et on est ravis de vous offrir ça, 200 euros à dépenser dans une grande enseigne. C'est pour vous, en l'honneur de cette rentrée. Et on va faire ça tout au long de l'année. Je vous embrasse très très fort, chère Catherine. Prenez soin de vous. Vous l'avez vu, c'est votre émission. On continue de vous rendre service. On parle arthrose dans un instant, dont on vous doit bien ça. Mais pour l'heure, c'est Paul McCartney et Stevie Wonder. J'adore ce titre. Ebony and Ivory. Sur ici, on vous doit bien ça. On est ensemble jusqu'à 13h.

0: Ivory.
1: Paul McCartney, Steve Wonder sur votre radio ici dans Vous Doit Bien Ça.
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1: C'est votre nouveau rendez-vous quotidien. On vous doit bien ça, on vous rend service. C'est votre émission 0810 055 056. Et ça réagit très fort parce qu'on a un auditeur, je crois, qui a réagi à notre Michael. Un auditeur qui a expliqué nous ça.
4: Oui, parce qu'on parlait chauffage et Michael nous a dit tout à l'heure en direct à l'antenne que lui, il utilisait du bois de charpente pour, pour se chauffer. Il prenait le bois, il est dans le bâtiment, pour le brûler. On a un autre auditeur donc qui réagit en WhatsApp, Joe, qui nous dit le gros problème du bois de charpente, c'est que c'est un bois traité. Du coup, c'est polluant et c'est toxique de le brûler.
1: Donc attention, petite alerte. Merci les amis de réagir comme ça en direct. On est ensemble jusqu'à 13h, 0810 055 056. C'est la journée mondiale contre l'arthrose, cher Gérald Kierzek.
5: Exactement. 13 septembre, journée mondiale contre l'arthrose, de lutte contre l'arthrose. L'arthrose, c'est la première cause de douleurs chroniques. Vous savez, c'est le matin, on se réveille, on a un peu mal au cervical. Parfois, on a des crises d'arthrose avec les articulations qui font mal, la hanche, le genou, parfois même les mains. Exactement. Il y a 10 millions de Français, quand même, qui sont atteints d'arthrose. J'allais dire où il y a le diagnostic qui est posé. Parce qu'en fait, on a tous de l'arthrose. On a l'impression que c'est les plus de 60 ans. Mais en fait, l'arthrose, ça commence à 20, 30 ans. On commence à avoir l'usure. On commence à avoir l'usure de notre cartilage. Une articulation, vous savez, il faut qu'elle soit lubrifiée. Il y a un cartilage, il ne faut pas que ça grince. Et ce cartilage, eh bien, avec l'âge, il va s'abîmer. Alors, l'arthrose, ce n'est pas qu'une usure du cartilage, mais c'est une des composantes. Et puis après, il y a l'os qui va s'user aussi. Il y a des poussées un peu de douleur, d'inflammation. Et ça commence très tôt quand on commence à avoir un peu mal au cervical. Et moi, je vous prédis que les gamins là, qui sont tous sur les téléphones portables, etc., ils seront de l'arthrose plus tôt, plus vite, de l'arthrose du poignet, de l'arthrose du pouce. L'arthrose cervicale aussi. Bref, ça fait des douleurs. On n'a pas de traitement à l'arthrose et c'est un peu le sujet, c'est-à-dire qu'il n'y a pas de traitement curatif. C'est une espèce de vieillissement de l'articulation. En revanche, il y a plein de moyens de lutter contre l'arthrose et c'est pour ça que cette journée mondiale, c'est bien qu'on en parle parce qu'il y a plein de moyens, des petits moyens qui sont entre nos mains, notamment bouger. Alors vous allez me dire, oui, mais moi j'ai mal, je peux pas bouger. Oui, mais il faut se forcer un peu, il faut faire de l'activité physique adaptée pour pouvoir maintenir.
1: Par exemple, Gérald, le mouvement. C'est comme la marche. Dire quoi
5: là,
1: comme
5: de la marche, de d'accord. La marche, tout simplement. La marche nordique, si vous avez un peu plus de mal, vous prenez des bâtons, mais cette activité physique, elle est indispensable pour l'articulation,
1: quand
5: sinon ça va rouiller.
1: Pardonnez-moi, hein, parce qu'évidemment, je vais en profiter, me faire une petite consulte gratos. Quand on commence à avoir un peu mal aux mains, je ne vous cache pas que moi, la main droite, ça commence à être complicado. Qu'est-ce que je peux faire comme exercice? Une petite balle, par exemple
5: pour ça peut être une petite balle, ça peut être des mouvements de poignet. Alors attention, il ne faut pas confondre arthrose et arthrite. Il y a des gens qui nous écoutent qui ont peut-être de l'arthrite. Ça, c'est de l'inflammation aiguë avec l'articulation qui est rouge, qui est douloureuse.
1: Qui se réveille pendant l'hiver.
5: Exactement, ou la polyarthrite rhumatoïde. Ça, c'est pas pareil. L'arthrose, en fait, l'articulation, elle n'est pas rouge, elle fait mal. Le matin, il y a ce qu'on appelle un dérouillage un peu matinal. Faut qu'on bouge un peu les poignets et puis après, ça va un petit peu mieux. Mais en fait, c'est de l'activité qui doit être, je veux du mouvement, mais je veux pas trop de douleur. Donc, il faut que la douleur soit un peu votre guide. Pour faire de la marche et que ça soit efficace sur les articulations, il faut lutter contre le surpoids aussi. C'est vrai, quand on prend un peu de poids, on parlait de charpente là à l'instant, nos os, nos articulations, c'est la charpente. Plus le toit, c'est-à-dire plus notre poids est lourd à porter, plus les articulations vont souffrir. Donc le fait de baisser un peu son poids, de lutter contre le surpoids, donc gérer son alimentation, ça va permettre d'améliorer les douleurs d'arthrose. Et puis quand il y a quand même des douleurs, quand il y a quand même des crises douloureuses, paracétamol, il n'y a pas de médicament miracle,
1: c'est vraiment pris à bonne dose
5: pendant 4-5 jours, 1 gramme matin, midi et soir pour les adultes, ça fonctionne vraiment très bien. Et puis j'allais dire, il y a quelque chose qui est très décrié en ce moment, mais toutes les associations, je pense à l'association de française de lutte contre les atteintes rhumatismales, la FLAR, qui défend les cures thermales. Et ils ont raison, parce que les cures thermales, ça fait beaucoup de bien. C'est une prise en charge globale.
1: Ah, c'est une prise en charge ?
5: Alors, c'est très cher. Oui, pour les patients, c'est très cher. C'est-à-dire qu'il y a une prise en charge qui est à 65% par l'assurance maladie. On en parle actuellement pour le dérembourser, mais ça va être une catastrophe si c'est déremboursé, parce que les gens, c'est des petits budgets, ils complètent. C'est pas des vacances gratos à l'œil sur le dos de la sécu.
1: C'est pas la thalasso tranquille.
5: Mais non, et c'est surtout que ça évite beaucoup de complications, beaucoup de prises d'anti-inflammatoires. C'est une prise en charge globale. Ça va permettre de lutter contre le surpoids, de montrer quels mouvements justement sont bons ou sont pas bons. Donc c'est vraiment une prise en charge globale qui est intéressante. Il n'y a pas de remède miracle. On espère que dans les années, la recherche avance, il va y avoir peut-être des injections, des médicaments qui vont permettre de ralentir cette usure. Mais pour l'instant, on n'en est pas là. On reste sur des petits moyens quand même.
1: Il y a beaucoup d'appels au 0810 055 056. Du coup, on va continuer de parler d'arthrose dans un instant, juste après Claudio Capeo. Ça va, sur ICI. Non, on vous doit bien ça. On est ensemble jusqu'à 13h.

0: KPO, ça va, sur ici. On est ensemble jusqu'à 13h.
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0: On vous doit bien ça. Et Dieu que ça réagit, hein, au 0810 055 056, notamment sur l'arthrose. C'est la journée mondiale de lutte contre l'arthrose. Le docteur Kirzek vient de nous en toucher un mot. Et du coup, nous allons prendre évidemment des auditeurs et des auditrices. Bonjour, c'est une Brigitte. Brigitte, chère Brigitte, bonjour, bienvenue.
2: Bonjour, bonjour, bonjour et merci de me prendre. Et puis encore bravo pour vos émissions parce que c'est génial.
0: Oh, merci Brigitte. On est des petits nouveaux, on débute donc
2: c'est super parce qu'on apprend plein de choses, c'est très bien.
0: Ah bah c'est super, hein, c'est le but parce qu'on vous doit bien ça, voilà. Alors Brigitte, dites-nous tout, vous souffrez d'arthrose Brigitte?
2: Alors c'est pas moi, c'est mon mari qui au mois de juin, il a fait une petite crise de d'arthrose une petite crise à sa main qui a enflé et puis qui pouvait pas s'en servir, qu'il avait mal. Ça a passé un petit peu légèrement, et en fait, il a toujours mal, et sa main, elle enfle, il a fait une grosse crise au mois de juillet, parce que sa main a enflé beaucoup, et il pouvait pas du tout s'en servir avec des douleurs atroces, et en même temps, il a fait aussi une crise d'arthrose au niveau de sa cheville qui est handicapée, plus ou moins, où il pouvait plus poser le pied par terre, ça s'est fait les deux en même temps.
0: Oh,
2: et donc,
0: on lui a
2: fait faire des analyses de sang, qui montreraient qu'il n'a pas de polyarthrite. On lui dit que c'est de l'arthrose, mais moi je me dis, depuis le mois de juin que ça dure,
0: vous avez un doute.
2: Main, parce que le pied ça a passé, la main, je me suis dit, est-ce que c'est bien de l'arthrose? Quel moyen pour soigner? Mais bon, le docteur a beaucoup parlé tout à l'heure.
0: Vous avez, chère Brigitte, sonné à la bonne porte, Gérald Kirzek.
3: Je ne vais pas me substituer à son médecin, mais ce qui est important, Brigitte, c'est que votre mari déjà ait vu un médecin, qu'il y ait des examens. Avant de dire c'est de l'arthrose, il faut éliminer d'autres choses. Et en particulier, bien sûr, les polyarthrites, les maladies inflammatoires, les infections aussi, parce qu'on peut avoir des arthrites infectieuses. Et puis, je pense à la goutte, notamment chez les hommes, les crises de goutte. Vous savez, on avait oublié cette maladie quand on est un peu, on mange bien, on mange de la viande, etc. Et on a un peu trop d'acide urique dans le sang. Donc c'est toujours bien de doser ça dans le avec une analyse sanguine et vérifier que ça soit pas une crise de goutte, parce que la crise de goutte c'est autre chose, c'est l'acide urique qui est dans
0: ça
3: le sang.
0: Ça fait tellement mal.
3: C'est des
0: cristaux. Moi je voyais mon grand-père, le drap du lit, ne serait-ce que le drap sur son pied lui faisait hurler.
3: Qui faisait mal. Et là le traitement, c'est des médicaments pour faire baisser en fait l'acide urique, mais c'est pas du tout de l'arthrose. Donc une fois qu'on a éliminé ça par une prise de sang, et puis ça vaut peut-être le coup de faire une radio de la main, voir un peu s'il y a quelque chose de normal ou d'anormal, voir une échographie pour voir que c'est pas autour les ligaments, les tendons. Et si jamais c'est de l'arthrose, il y a les kinésithérapeutes, ça fonctionne pas mal, qui peuvent proposer un certain nombre de mouvements. Il peut y avoir des orthèses aussi, vous savez, c'est des espèces d'attelles qu'on met pour pouvoir, quand les mouvements sont douloureux, pour pouvoir tenir l'articulation. Et puis l'alimentation, on n'y pense pas assez, mais en fait l'arthrose c'est de l'inflammation, et pour pouvoir diminuer l'inflammation, faut manger mieux, manger des fruits et légumes, moins de sucre, manger moins de féculents probablement. Et à ce titre, je vais faire un coup de pub, un bouquin fait par deux
0: rapidement,
3: copains.
0: Rapidement, Gérald, parce qu'on a beaucoup de questions, j'aimerais
3: ça
0: que
3: s'appelle
0: y répondre.
3: Arthrose, arthrite, je me soigne en mangeant. C'est deux professeurs de médecine, Sébastien Tchernikov et Jérémy Selam, un prof de nutrition et un prof de rhumatologie, donc c'est quand même les spécialistes. Je me soigne en mangeant, et là, ça permet de revoir ses méthodes alimentaires.
0: Audrazo, on a énormément de questions. On va pas pouvoir malheureusement répondre à tout le monde. N'hésitez pas, nous on vous prend aussi hors antenne. Hein. On est là pour vous, les amis. Hein.
4: David qui demande dans le WhatsApp de l'émission, Gérald, si pour les problèmes d'arthrose, il est conseillé de boire de l'eau riche en magnésium.
3: C'est une bonne question, parce que le magnésium, en fait, il n'y a pas d'études solides qui disent que si je bois ou je prends des compléments alimentaires ou je bois de l'eau riche en magnésium, ça va améliorer l'arthrose. Mais on sait que dans l'arthrose, il y a de l'inflammation, et pour diminuer cette inflammation, faudrait augmenter le magnésium. Donc j'allais dire, si ça fait pas de bien ou il n'y a pas de risque particulier, eh bien prenez de l'eau en magnésium, ça pose aucun problème et ça peut même peut-être être quelque chose qui va apporter une amélioration.
0: Merci docteur Kirzek, on le voit et je suis un peu colère parce qu'on n'a pas pu prendre tout le monde. Vous savez quoi, c'est comme pour le sommeil, on refera une émission sur l'arthrose, on refera une émission sur le sommeil. On le voit, hein. Ce sont des sujets qui vous préoccupent et on est là pour vous parce qu'on vous doit bien ça. Dans un instant, Elsa nous parlera des jeux un peu à l'ancienne qui reviennent au goût du jour. Oh, ma passion. À tout de suite sur votre radio ici.
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14: Encore quelques minutes à passer en votre merveilleuse compagnie. Vous êtes très très nombreuses à réagir au 0810 055 056. On répond à tout ou presque. En tout cas, on est là pour vous et on vous doit bien ça. Ma chère Elsa,
15: oui.
14: Dis donc, est-ce que vous n'êtes pas en train de nous ressortir des jeux qui datent des années 40 et qui reviendraient à la mode, dis donc ?
15: Exactement. Vous faites quoi, vous, pour vous détendre, Enora, l'hiver ?
14: Ah non,
15: je
14: ne
15: veux pas savoir en fait. Pardon, voilà. Excusez-moi, je vous ai posé une question, mais je ne veux pas
3: Attention.
15: Savoir.
3: Est-ce vous que avez vous... raison, vous me connaissez.
15: Voilà. Est-ce que vous connaissez le scrapbooking ?
3: Non.
14: Donc, c'est que ça.
15: Ah, Aude. Alors, le scrapbooking, c'est un cahier dans lequel vous collez des photos, des petits mots, tous les petits souvenirs que vous ramassez un peu partout. Alors, vu votre vie, Nora, à mon avis, vous pouvez nous faire des énormes albums.
3: Oui, c'est
15: Alors,
3: vrai.
15: Effectivement, les jeux cartonnent en ce moment, comme le. Ouais.

0: crochet, le tricot, les puzzles, le coloriage, les mots croisés, bref, tout ce qu'on appelait avant les loisirs de vieux est devenu hyper tendance. Ça me rassure parce qu'évidemment, je suis à la mode, l'air de rien, comme d'habitude. Vous pensez bien, moi, la céramique, les puzzles, tout ça, je fais de tout. Hein, ouais. Parce que je célibataire avec trois chats, hein, on y va avec sur les activités.
1: Ben, c'est-à-dire que vous vous faites chier, quoi. Pardon.
0: Non, pas tant que ça. Pas justement, non, ben oui. Parce que justement, ces jeux, on se fait pas du tout chier. Et alors, je vais vous dire, pour les fans
1: qui nous écoutent. Pardon pour le gros mot, chers amis.
0: Hein. C'est vrai. Pardon. Et pour les fans qui nous écoutent, les fans de mots croisés, alors là, c'est la fête. Carrément, il y a des revues récentes, comme Croisée Galaxie, qui revendiquent des définitions plus joueuses. Mais il y a aussi Grillé, ces deux jeunes filles, Louise et Dior, qui ont complètement dépoussiéré les mots fléchés et les mots croisés, des références pop, de l'humour, des définitions beaucoup plus actuelles. Et leur niveau s'appelle doux, mi-cuit et chaud. Alors moi, je vous explique, je suis mi-cuit. Bon, voilà.
1: Et si vous ne savez pas... Excusez-moi, on s'arrête deux secondes sur cette phrase. Moi, je suis,
0: mi-cuit. Oui, d'ailleurs, Gérald me regarde.
2: Moi, je suis doux.
0: Non, non, vous êtes chaud, Gérald, vous êtes chaud.
3: Oh là là.
0: Et alors, si vous savez ni crocheter, ni tricoter, ni broder, ni faire de céramique... Et si vous n'osez pas vous lancer d'ailleurs, aucun problème, parce qu'il y a un nouveau phénomène justement, c'est les cafés créatifs. Ça ouvre partout, alors mais partout. À Paris, vous avez Artichaut, Mazette, la Popoterie, à Nantes, Dadou's Corner, à Marseille, il y a le café Barbotine. Vous pouvez boire un café ou prendre un goûter tout en peignant votre bol, votre tasse, votre assiette.
2: C'est génial,
0: à Rennes,
2: ça,
0: en Bretagne. Ah ben voilà Valère, enfin un truc qui vous plaît.
1: Allez-y ensemble les copains.
0: Mais oui, vous peignez votre céramique en mangeant une pâtisserie. Enfin bref, voilà, c'est des lieux qui sont pensés pour qu'on puisse venir en famille, entre amis ou tout seul. Et surtout, les ateliers sont accessibles aux enfants comme aux personnes plus âgées. Et c'est justement ça qui me plaît, les mélanges des générations. On vient fabriquer des objets et en même temps, on recrée du lien. C'est tellement important. Voilà. Et ce que je voulais vous dire aussi, c'est bye bye les pensées qui tournent en boucle. Parce qu'en fait, toutes ces activités, ça nous fait du bien. Et c'est ce qu'on appelle le flow. Gérald, vous savez ce que ça veut dire, le flow? Le flow, c'est un concept qui est un peu théorisé comme ça par un psychologue dont le nom est imprononçable, donc je ne vais pas du tout vous en parler.
2: Volinsky.
0: Non, pas du tout. Le flow, c'est un état mental de concentration, concentration maximale où on est totalement absorbé par une activité au point d'en oublier l'effort. On est bien et on a besoin de ce flow-là quand il fait froid. C'est pour ça que ça fait du bien. Pour ça, dans une émission sur la chaleur.
3: Comme quand
0: Valère.
3: On vous écoute, on est dans le flow.
0: Oh, vous êtes gentil.
1: Oh là là.
0: Mais voilà, on ne cherche plus le vide se fait tranquillement. Allez, on joue à ces jeux-là, on n'est plus des vieux, pas du tout, on est tendance.
1: Oh là, merci Elsa Volinsky, qu'est-ce que je l'aime. Elle nous décomplexe. C'est notre rayon de soleil, hein, dont on vous doit bien ça. Merci Elsa. Alors, nous allons accueillir, évidemment, un auditeur... qui a gagné, pardonnez-moi, j'en perds mon latin, qui a gagné, qui s'est inscrit sur le site ici.fr. Patrick, bonjour Patrick.
4: Bonjour.
1: Oh, quelle belle voix. Oh là là. Oh, j'aime ça. Oh là, j'aime cet entrain, cher Patrick. D'où nous appelez-vous?
4: À côté d'Auxerre.
1: Oh, très belle dans région Lyon. Également, dans Lyon. Très très bien. Oui. Alors, qu'est-ce que vous faites dans la vie?
4: Je suis retraité.
1: Oh la chance, eh ben j'espère que votre...
4: C'est vrai.
1: Ben moi j'en aurais pas de retraite. Allez, je plaisante. Moi aussi, le plus tard possible. Cher Patrick, vous êtes inscrit sur le site ici.fr et c'est gagné.
0: Bravo.
1: C'est formidable, 200 euros dans votre pocket à dépenser dans une grande enseigne. On vous embrasse très très fort, cher Patrick.
4: Eh ben merci beaucoup.
1: Bravo.
4: Bonne journée.
1: Mais bonne journée. On espère qu'on vous l'a un tout petit peu ensoleillé. Faites comme Patrick, inscrivez-vous sur ici.fr. Il y a une page dédiée à cet effet. Et deux fois par jour, vous repartez avec 200 euros. Je voudrais remercier Céline à la réalisation pour cette merveilleuse émission qui est passée en un éclair. Notre Thierry qui est à Montpellier à la régie et Antoine à la technique à Paris. Sadika au standard, Gwenaël à la préparation. Et moi, je vous retrouve demain. Bisous. Instant, c'est le trésor de nos régions spéciales pouvoir d'achat. Bonjour, chère Marine.
5: Bonjour, Enora. Comment allez-vous? Ça va depuis Montpellier? Oui.
2: Ouais, ça va. Nous aussi, on va parler pouvoir d'achat, comme vous et Nora, avec un trésor spécial dédié au prix des carburants, hausse des prix en général. Le réseau ici est mobilisé. On ira auprès des pêcheurs, on ira auprès des automobilistes à la pompe qui, vous l'entendrez, en ont vraiment ras-le-bol. On sera aussi dans l'isoloir ici, notre grande opération à l'approche de la présidentielle, où vous nous avez dit que vous vous serrez la ceinture et que forcément, ça vous inquiète pour cette année qui arrive. Voilà, c'est le programme du Trésor de nos régions.
1: Merci Marine.
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1: Merci d'écouter la radio ici, il est 13h. Les informations, Marine Logénie.
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1: Marine Logénie.
2: Bonjour à toutes et à tous. Je vous le disais, c'est un trésor de nos régions spécial aujourd'hui consacré au prix des carburants, plus largement à votre pouvoir d'achat. C'est une de vos préoccupations principales à l'approche de l'élection présidentielle entre hausse des prix de l'énergie, des produits alimentaires. Beaucoup se serrent la ceinture, n'arrivent plus à joindre les deux bouts et la colère monte.
5: C'est plus une haine intérieure qui s'installe de plus en plus et on est vraiment pris pour des cons et c'est partout, même au supermarché juste là, pour toutes les courses qu'on va faire, ça se répercute là-dessus aussi, que ce soit une salade, elle a pris 50 centimes.
2: Vos radios ici, à vos côtés, à Nice, avec les pêcheurs en colère, près de Toulouse, avec des automobilistes à la pompe, à Marseille, sur un rond-point et aux quatre coins de la France avec nos isoloirs ici, et vos messages pour le futur ou la future présidente. Nos reporters également mobilisés pour faire entendre votre colère. Des invités viendront nous apporter leurs éclairages. Une spécialiste de l'énergie, un représentant des familles notamment. Merci d'être avec nous. Bienvenue dans le trésor de nos régions, consacré aujourd'hui à la hausse des prix des carburants et à votre pouvoir d'achat. Des feux de palette, des ports bloqués, des rassemblements sous tension. On commence par une colère très visible, celle des pêcheurs. Depuis le début de la semaine, ils se mobilisent contre la hausse des prix des carburants, surtout dans le sud. À Nice, le port est bloqué depuis ce matin 5h30. Une vingtaine de pêcheurs, une quinzaine de bateaux encordés les uns aux autres empêchent tout simplement l'accès aux installations portuaires. Un navire de la compagnie Corsica Ferries a même dû être dérouté en Italie, Arthur Fradin.
6: Des pêcheurs de toutes les Alpes-Maritimes qui se sont placés en ligne à l'entrée du port de Nice et empêchent le passage des bateaux depuis le lever du jour, nous dit Jean-Paul de Villefranche, dans le métier depuis 65 ans.
7: Non, il n'y a personne qui sort. Il y a un yacht qui attend. Et un bateau de 100 mètres, il attend.
6: Et parmi eux, comme porte-parole de cette action spontanée pour laquelle le comité des pêches locales n'a pas été mis au courant, Arnaud Allary, pêcheur de Saint-Jean-Cap-Ferrat.
8: Petit métier, chalutier, thonnier. On est tous main dans la main, justement, pour être solidaires, parce qu'on y arrive.
6: Ils disent ne plus y arriver à 1,40€ le litre de gasoil, une montée en flèche des prix que ne supportent plus ces professionnels.
8: On tire la sonnette d'alarme, justement.
9: Avant la guerre en Ukraine, on était à moins de 80 centimes.
8: C'est ça.
9: Ouais, et donc, depuis la guerre en Ukraine, ça fait que c'est monter. Pour nous, c'est double répercussion. On paye cher le gasoil, et les gens, ils ont moins de pouvoir d'achat, et ils viennent plus nous acheter du poisson, parce qu'on fait que de la vente au détail.
6: Les pêcheurs qui reprochent au gouvernement des promesses d'aide non tenues.
8: Pour le moment, ils nous ont promis une aide, mais on a rien eu. Ça fait 4 mois qu'ils nous ont promis, on n'a rien.
10: Ils vont faire un dossier extraordinaire pour avoir cette aide.
6: Des professionnels de la pêche qui ont reçu ce matin la visite du maire de Nice, Éric Ciotti. Ils réclament une baisse des prix du gazole, un allègement des normes européennes, notamment sur la VMS, une nouvelle balise de traçage qui doit être posée sur tous les bateaux et à laquelle ils s'opposent. À Nice, ils disent attendre des annonces du gouvernement pour permettre de nouveau la circulation des bateaux.
2: Arthur Fradin, ici Azur, les pêcheurs qui laissent tout de même quelques navires de plaisance et bateaux de l'administration, mais bloquent les yachts et les ferries. Des pêcheurs que le gouvernement va tenter de rassurer. Ils sont reçus en ce moment même par la ministre de la Pêche et de la Mer, Catherine Chabot. Bonjour Marie Boéda.
11: Bonjour.
2: Vous êtes en direct devant le ministère et Marie, la réunion s'éternise.
11: Oui, c'est ça. La seule chose qu'on sait, c'est que cette réunion doit être tendue. Elle prend plus de temps que prévu. Ils auraient dû sortir il y a une demi-heure. Ça risque de durer encore 45 minutes, donc plus de 2 heures de discussion. En fin de matinée, une vingtaine de marins de la Méditerranée sont arrivés au ministère. Ils pêchent dorade, thon rouge, espadon. Avant la réunion, l'un d'entre eux nous a dit être en plein doute, mais aussi déterminé. Mathieu Chapelle est pêcheur du comité de pêche du Gard.
12: prix. Voilà. On laisse 10 personnes sur le carreau. Maintenant, nous, il y en a marre. On est deux petits métiers, les pêcheurs d'étang, les Tony Senner qui sont là, de l'Espagne à l'Italie. Aujourd'hui, il y a tout qui est bloqué. On fait front tous ensemble. Et si on n'a pas ce qu'on veut, la Méditerranée s'embrasera.
11: Parce qu'aujourd'hui, chaque sortie en mer leur fait perdre de l'argent. Voilà ce qu'ils déplorent. Alors, pour les soutenir face à la hausse des prix du carburant, le gouvernement leur a accordé une aide de 35 centimes par litre de gazole jusqu'à la fin de l'année. Mais ce n'est pas suffisant, martèlent les pêcheurs. En dessous de 60 centimes, ils travaillent à perte. Voilà une des réclamations de cette réunion. Mais ce n'est pas la seule. Il y a les réglementations européennes trop strictes et une répartition nationale de la pêche, notamment pour le thon rouge, qui n'est pas équilibrée selon eux. Alors la suite, s'ils n'ont pas ce qu'ils veulent, continuer les blocages des ports et appeler même les autres pêcheurs français à les rejoindre.
2: Merci beaucoup Marie Boéda, en direct du ministère de la Pêche et de la Mer avec Virginie Lorda. Pour les moyens techniques, voilà ce qu'on pouvait dire sur cette réunion, donc toujours en cours au ministère. On vous tient au courant si quelque chose bouge d'ici la fin du 13h de nos régions. Des aides prolongées donc pour les secteurs les plus touchés, mais pour les particuliers, pas grand-chose, même si l'aide gros rouleur de 100 euros pour les plus modestes a été prolongée jusqu'à la fin du mois. Les automobilistes, on l'entend tous les jours sur ici, sont inquiets. Les prix à la pompe sont en moyenne autour de 2,30 € le litre. C'est toujours le même ras-le-bol, comme ici dans une station-service de Buzet-sur-Tarn, au nord de Toulouse, Romain Biteau.
13: Chaque semaine, le même geste, déboucher son réservoir, glisser son pistolet, et chaque semaine, Laura s'étrangle.
14: Ben, on en est déjà quasiment à 100 euros, du coup, plus de 100 euros pour mettre un plein.
13: Son budget est sans s'abondir, 250 euros par mois pour chaque jour, 60 km aller-retour entre Launaguet, où elle travaille, et Buzet. Dur de suivre pour cette assistante sur des chantiers.
14: Ça dure depuis très longtemps, et comme je disais, je pense que ça va pas s'arranger de suite, donc je suis même pas sûre d'arriver à aller continuer à travailler, parce que ça va être compliqué, quoi, financièrement.
13: Obligé de se serrer la ceinture avec deux enfants.
14: On se restreint sur tout ce qui va être repas, tout ça. On va pas faire des repas très onéreux. Enfin, vraiment, ça va être, on sort plus. On reste à la maison, on mange le minimum et puis voilà.
13: Elle a eu le droit à un mois d'aide grand rouleur. Benoît, lui, non. Alors, il réfléchit à d'autres solutions.
15: On se dit, on aimerait tester la voiture électrique, mais pour l'instant, pour nous, c'est hors de portée. Mais là, vous voyez ma voiture, elle date de 2003. C'est un vieux diesel. La pollution, c'est pas du tout terrible. Mais là, pour l'instant, on peut pas se permettre autre chose.
13: Beaucoup de dépit. On subit, confie les automobilistes. Ce n'est pas le sentiment de Sylvain.
5: Ouais, c'est plus une haine intérieure qui s'installe de plus en plus. Et on est vraiment pris pour des cons et c'est partout, hein, même au supermarché juste là, pour toutes les courses qu'on va faire. Ça se répercute là-dessus aussi. Que ce soit une salade, elle a pris 50 centimes.
13: Une colère qui monte. Il est prêt à remettre son gilet jaune si un nouveau mouvement s'organise.
2: Reportage signé Romain Biteau, ici Occitanie, pour trouver la station-service. Hein, je vous rappelle, la moins chère près de chez vous. Il existe une carte interactive sur ici.fr. Le budget essence qui bondit jusqu'à 250 euros par mois. On vient de l'entendre dans le reportage des Françaises, des Français qui se serrent la ceinture. Pour poursuivre cette discussion, réagir aussi à ce reportage, j'accueille Jean-Baptiste Beau. Bonjour.
16: Bonjour.
2: Vous êtes directeur des relations institutionnelles de Famille Rurale. Ces automobilistes qui se demandent si ça vaut le coup ou carrément d'aller travailler, c'est de plus en plus courant, Jean-Baptiste Beau.
16: Oui, malheureusement, c'est de plus en plus courant. Nous avions déjà connu cette situation il n'y a pas si longtemps, en 2022, lors de la dernière crise inflationniste. Et évidemment, pour nous qui représentons, avec nos 1700 associations, évidemment, les familles du milieu rural, eh bien, nous constatons que les personnes qui n'habitent pas dans les métropoles où il y a des solutions de transport collectif, où il y a des métros, où il y a toutes ces solutions de mobilité, eh bien, sont dépendants de la voiture individuelle et donc sont confrontés prennent de plein fouet ces augmentations de tarifs. Mmh. Vous donniez des exemples dans le reportage, par exemple pour une famille avec parce que souvent il faut deux véhicules, hein, quand il n'y a pas de moyen de transport, eh bien on arrive vite pour une famille avec deux véhicules à 80 parfois plus euros par mois supplémentaires par rapport à l'année dernière. Mmh. Donc évidemment à l'année, c'est parfois plus de 1000 euros. Donc c'est intenable pour un certain nombre de familles qui ont déjà énormément de dépenses contraintes. Et qui vont être confrontés en plus, parce que l'hiver arrive, aussi à la flambée des tarifs des énergies comme le fuel, où dans ces territoires, il y a encore aussi beaucoup de maisons individuelles qui sont chauffées comme ça. Donc aussi une forme de double peine quand on est contraint et qu'on est dépendant du véhicule individuel. Et c'est ça qui aujourd'hui nous inquiète.
2: Merci Jean-Baptiste Beau, directeur des relations institutionnelles de Famille Rurale. Vous restez bien sûr avec nous à l'écoute. On a aussi envie de savoir combien de temps ça va durer. Nous avons également en ligne avec nous une spécialiste de l'énergie. Bonjour Anna Créti.
17: Bonjour.
2: Bonjour, merci de nous rejoindre dans le 13h de nos régions, spéciale hausse des prix des carburants. Est-ce que nous sommes, Anne Créty, dans une crise qui va durer? J'imagine que c'est pas évident de répondre.
17: Ce n'est pas évident de répondre, mais il est intéressant de comprendre quelles sont les sources de cette crise et.

0: En particulier, le fait que on regarde les prix du pétrole, qui cette semaine a atteint 100 dollars par baril, mais qui, par exemple, déjà hier et avant-hier, c'est un peu détendu, mais cela n'a pas de conséquences sur les prix à la pompe. Parce que ce qu'on est en train de subir aujourd'hui, c'est un problème qui est essentiellement lié aux produits raffinés, et donc à la chaîne de raffinage qui subit indirectement donc le problème qui s'amplifie par ailleurs du détroit d'Ormuz.
1: Anne Créty, voilà pour le constat. Les solutions, est-ce qu'on peut plafonner les prix?
0: Plafonner les prix, donc c'est une mesure qui a été déjà expérimentée tout à l'heure. L'intervenant parlait de 2022 avec une période beaucoup plus courte de plafonnement des prix a coûté à l'État 8 milliards d'euros. Aujourd'hui, je ne pense pas qu'on soit dans cette possibilité. Après, il y a d'autres leviers qui doivent être activés. Tout à l'heure, dans votre reportage, il y a des témoignages sur la voiture électrique qui reste relativement chère. Eh bien, c'est par exemple l'occasion de mieux penser le leasing social de voitures électriques, un dispositif qui existe déjà, mais qui doit être sans doute renforcé.
1: Anna Créty, toute dernière question pour vous. Est-ce que ça peut encore augmenter?
0: Aujourd'hui, on n'a pas de visibilité, mais en tout cas, les signaux sont décidément en rouge. On n'a pas véritablement de chiffres à donner, mais la situation est complètement bloquée, soit du point de vue du transport que des négociations. Donc, on n'a pas de bonnes nouvelles.
1: L'avenir n'est pas rose. Merci beaucoup, Anna Créty, spécialiste de l'énergie, d'avoir été avec nous dans le 13h de nos régions. Nous sommes également en ligne avec Jean-Baptiste Beau, directeur des relations institutionnelles de Famille Rurale. Votre réaction à ce que vient de dire Anna Créty, vous êtes inquiet pour l'avenir?
2: Oui, alors deux réactions par rapport à ce qui vient d'être dit. Effectivement, sur les solutions qu'on peut apporter, en 2022, alors c'était pas un plafonnement qui avait été fait, mais c'était cette fameuse ristourne à la pompe de 10 centimes qui était reconduite, et c'est vrai que ça avait coûté 8 milliards. Alors nous, aujourd'hui, ce que l'on demande, c'est que, comme je vous l'ai dit, effectivement, il y a des ménages qui sont plus touchés que d'autres, ceux qui sont obligés de prendre leur voiture, et puis aussi, bien sûr, les ménages les plus modestes. Donc aujourd'hui, il y a l'aide grand rouleur, elle ne suffit plus, alors elle a été prolongée, c'est vrai qu'il y a encore beaucoup de ménages qui seraient éligibles qui ne l'ont pas demandé. Donc à partir du 31 septembre, ce que l'on demande, c'est que cette aide, on fasse deux choses. Un, elle soit doublée, donc on passe à 200 euros. Et surtout que le plafond de revenus pour l'éligibilité soit augmenté. C'est-à-dire un plafond de revenus qui devrait passer, à notre sens, aujourd'hui il est autour de 16 000 euros. Il faudrait qu'il passe à 25 000 pour que les classes moyennes puissent aussi avoir accès à cette aide. Pour nous, ça nous semble important. C'est la première chose qu'il faut faire en urgence pour d'abord aider ceux qui en ont le plus besoin. Ensuite, à terme, ce qui a été dit est vrai, c'est que la solution, parce que des crises comme ça, celle-ci, on ne sait pas quand elle va s'arrêter, et il y en aura certainement d'autres. La dernière, c'était 2022. Donc, il faut arriver à accompagner la décarbonation, y compris dans les zones rurales ou périurbaines, là où on n'a pas les moyens de transport. Et pour ça, le leasing social, véhicule électrique, les moyens de transport alternatifs. Il y a un fonds qui avait été mis en place, on avait beaucoup milité pour ça à l'époque avec le plan France Ruralité, mais c'est seulement 90 millions d'euros pour aider la mobilité dans les zones rurales sur 3 ans.
1: Oui,
2: rendez-vous compte qu'il faut vraiment investir là-dedans. Voilà nos deux. Donc, mesures d'urgence ciblées et mesures de moyen et long terme. Je termine par dire qu'il y a 4 ans, en 2022, nous avions déjà tiré la sonnette d'alarme en disant qu'il fallait préparer cette décarbonation. Voilà. Entre temps, il n'y a pas grand chose qui a été fait. Et aujourd'hui, on se retrouve encore une fois au pied du mur. Donc, il faut plus anticiper.
1: Jean-Baptiste Beau, vous aurez l'occasion au cours de ce 13 heures de revenir sur vos propositions, vous qui êtes membre de Famille Rurale. À suivre dans le 13 heures de nos régions, on ira sur un rond-point près de Marseille. On sera avec une représentante de la CGT qui demande une table ronde avec Sébastien Lecornu sur le pouvoir d'achat. Et nous ferons un détour dans l'isoloir d'ici pour entendre vos messages pour le futur ou la future présidente dans ce contexte de crise sociale. Le 13 heures de nos régions consacré aujourd'hui à la hausse des prix de l'énergie, du carburant, mais pas que, hein. Il y aura incontestablement

0: de l'inflation en rayon en 2027, averti ce matin le PDG de Coopérative U, Dominique Schelcher. Le climat social est inflammable. Alors une question se pose de manière assez logique. Les gilets jaunes vont-ils reprendre du service? Pas sûr, c'est ce qu'a constaté ici Provence. Hier, il n'y avait pas foule sur le rond-point de Somaty à l'Estac, c'est près de Marseille, pour manifester notamment contre la vie chère, mouvement à l'appel d'anciens gilets jaunes. Philippe Bocara.
1: Sur le gazon du rond-point brûlé par le soleil, une frêle tente blanche sur des piquets, deux gilets jaunes, une pancarte de fortune en carton avec l'inscription « Citoyen gilet jaune » et parmi la dizaine de personnes mobilisées, Eddy, presque 70 ans à la retraite, il était ici il y a 8 ans et il arbore fièrement son
2: « vieux gilet jaune de 2018 que je regrette à remettre encore une fois ».
1: Pourquoi vous le remettez ?
2: Plus personne s'en sort. Chaque fois on dit « on va dans le mur », mais à mon avis, nous, le peuple, on y est déjà dans le mur. Hein. Combien de personnes, entre le 5 et le 15 mois, n'ont plus d'argent pour pouvoir finir leur mois, quoi.
1: Brigitte était là aussi en 2018, des strass, des paillettes sur son gilet jaune. Elle se mobilise à nouveau et lance un appel.
3: J'invite pacifiquement les gens qui sont en panne, de partout, de tous les citoyens français, d'aller devant leur lieu de pouvoir, la préfecture, tous ensemble, rester là-bas, exiger du préfet de sortir et de venir vers vous. Voilà.
1: Vous y croyez à cette mobilisation, à cet appel que vous lancez?
3: Ni plus, ni moins.
1: Et donc un peu de déception sur ce rond-point. Quelques automobilistes ont lancé des coups de klaxon pour encourager ces manifestants. Et Franck attend un sursaut des Français.
4: On veut que les gens descendent dans la rue. Les gilets jaunes, on les a vus en 2018. Il y avait eux qu'on voyait. Nous, ce qu'on a envie d'avoir, c'est le peuple. Le peuple qui a vraiment besoin.
1: En tout cas, le peu de succès de cette mobilisation sur ce rond-point de l'Estac n'est pas une surprise, selon Emma.
5: On l'a repris pour montrer comme quoi, ça y est, les gilets jaunes sont de retour à Marseille. Après, voilà, c'est vrai qu'on ne s'attendait pas à ce qu'il y ait tout le monde qui vienne. On ne s'attend plus à ce qu'ils viennent du monde samedi.
1: Et la manifestation est prévue sur le Vieux-Port.
0: Philippe Bocara, ici Provence. Mobilisation assez faible pour l'instant. On vient de l'entendre. Des gilets jaunes malgré un appel à manifester le 17 octobre qui se multiplie sur les réseaux sociaux. On se souvient du mouvement Bloquons tout il y a tout juste un an. Est-ce qu'il y a, Coralie Moreau, de l'inquiétude du côté des autorités?
6: C'est un sujet d'attention, indiquent plusieurs sources côté sécurité, mais comme il y a un an, difficile de savoir si le mouvement est structuré. Pour le moment, disent-elles, on garde un œil, mais les signaux restent faibles. Bien sûr, il y a les blocages des pêcheurs, les manifestations d'étudiants ou de gaziers, mais toujours selon ces mêmes sources, le mouvement est pour le moment limité à des corporations ou à des actions faibles et localisées, comme les dégradations de stations essence dans le Nord. Aujourd'hui, ce sont plutôt, selon elles, les médias qui font monter la mayonnaise, mais il y a le contexte, le vote du budget à venir, et le sentiment de nombreux Français d'être pris à la gorge, alerte la CGT. Sa secrétaire générale, Sophie Binet, a écrit à Sébastien Lecornu pour demander l'organisation en urgence d'une table ronde sur le pouvoir d'achat et la vie chère. Le syndicat dit comprendre l'appel du 17 octobre sans pouvoir, pour l'heure, le mesurer.
0: Coralie Moreau pour ICI. Bonjour Nathalie Bazir.
7: Bonjour.
0: Justement, nous entendions parler de la CGT dans le reportage qu'on vient d'entendre. Vous êtes secrétaire confédérale, de la CGT. Merci d'être avec nous. On vient d'entendre, est-ce que vous comprenez l'appel du 17 octobre et surtout, est-ce que vous le soutenez, Nathalie Bazir?
7: Ce qu'on comprend surtout, c'est que la colère, elle est légitime. Aujourd'hui, tout augmente, le gaz, les carburants, le prix de l'alimentation, tout sauf nos salaires. Nos salaires qui sont bloqués, n'ont pas retrouvé leur niveau de 2020. Aujourd'hui, cette colère, elle est légitime. Nous, ce qu'on cherche à faire pour être efficace, c'est que cette colère soit structurée, c'est notre rôle, pour qu'elle se transforme en mobilisation. Et nous, on appelle le 29 septembre à une journée de grève sur les salaires et les services publics pour que ce soit ancré au sein de l'entreprise. Et c'est en ce sens qu'on répond à cette colère qui est légitime.
0: Colère, d'accord, mais structurée.
7: Exactement.
0: Que réclame la CGT dans ce contexte de crise sociale, je crois qu'on peut le dire. Le blocage, par exemple, des prix du carburant, c'est une solution pour vous?
7: À nous, c'est une solution qu'on réclame depuis le début de la crise. Elle permet notamment de mettre fin à la spéculation. Et surtout, elle ne coûte rien à l'État. C'est 0 € d'argent public. Cette mesure, elle est efficace pour les salariés. Pour les entreprises, elle permet de regagner du niveau de vie pour les gens et dans le même temps de dire stop aux bénéfices qui sont engrangés par les grands groupes tels que Total Energy. C'est 11,2 milliards de dollars pour le premier semestre 2026. Donc il faut redonner du sens et il faut redonner à la masse que sont les salariés le pouvoir d'achat par cette mesure qui peut être efficace.

0: salariés qui utilisent quotidiennement leur voiture pour aller au travail.
1: Blocage des prix du carburant, augmentation des salaires également.
0: Tout à fait, évidemment, hein, je vous redis. Nous, on appelle à la journée du 29 septembre. Aujourd'hui, le patronat, dans nombreux secteurs, il n'entend pas lancer des négociations sur la question des salaires. Donc le 29 septembre, c'est aussi l'occasion de le faire dans les entreprises. On appelle les salariés avec les élus du personnel à lancer. Il y en a vu le 15 septembre une journée de mobilisation très intéressante hein, qui donne le là pour cette rentrée dans l'énergie, la santé, l'action sociale, pour l'hôpital, la sécurité sociale, avec des mobilisations assez fortes. Et donc voilà, il faut qu'on réussisse le 29 septembre et dans la suite, on pourra regarder ce qu'il en est. Mais en tout cas, voilà, on appelle nous le 29 septembre à cette journée sur les salaires.
1: Et on a bien compris votre appel. Merci beaucoup Nathalie Bazir, secrétaire confédérale de la CGT, d'avoir été avec nous dans le 13h de nos régions. La CGT qui demande au Premier ministre de réunir d'urgence une table ronde sur le pouvoir d'achat et la vie chère. Une urgence partagé par les citoyens, les citoyennes, et vous nous l'avez dit, dans les isoloirs, ici.
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1: C'est notre rendez-vous quotidien dans le 13h de nos régions, l'opération Dites-le ici. 50 isoloirs installés sur les places de village, dans les foires, dans les centres-villes, aux couleurs de votre radio à l'intérieur. Un ordinateur, 5 questions qui vous sont posées sur l'avenir, sur vos craintes, sur vos espoirs. Et la vie chère revient bien évidemment très souvent. Bonjour Mathilde Lansker.
4: Bonjour.
1: Parmi ces 5 questions que j'évoquais, il y a celle-ci. Quel serait votre message au futur ou à la future présidente de la République ? Et Mathilde, beaucoup, beaucoup de messages concernent le coût de la vie.
4: Oui, avec des préoccupations parfois très concrètes. C'est notamment le cas d'Adeline. Adeline, elle vient d'Alsace et voici son message.
5: S'il vous plaît, monsieur le président ou madame la présidente, faites en sorte que les gens qui travaillent aujourd'hui, qui se donnent à fond, qui galèrent tous les jours, puissent un minimum profiter de leur vie, profiter de leur salaire pour faire autre chose que payer les factures, payer les courses, payer l'essence pour aller travailler. C'est une dinguerie, ça.
4: Voilà, on veut vivre du fruit de notre travail. On l'entend beaucoup, ça, dans l'isoloir, avec aussi parfois du mécontentement, notamment sur les taxes. Et à ce sujet, Clara a un conseil pour le futur président ou la future présidente.
6: Se mettre un peu plus à la place des gens qui travaillent des heures et des heures par semaine, de se rendre compte ce que ça demande comme énergie et du coup d'essayer de vous expliquer où va tout l'argent qu'on fout à l'État. Parce que, ben, en fait, à part le sortir de nos comptes, pour l'instant, je ne sais pas trop exactement où il va. Donc peut-être une répartition claire et précise de tout ça en étant complètement transparent.
4: Une demande de pédagogie donc pour Clara. On en a d'autres, hein, des témoignages qui vont dans ce sens. Je pense à celui de Josiane par exemple. Elle vient d'Ille-et-Vilaine, elle souhaite que celui ou celle qui gagne les élections vienne rencontrer les gens, et pourquoi pas chez eux, tiens, pour discuter directement avec eux.
1: Et oui, il y a une vraie demande d'écoute, Mathilde Lansker, qui remonte de ces isoloirs.
4: Oui, c'est un message qu'on entend beaucoup. Entendez, justement, entendez ce qu'on a à vous dire. Et à ce propos, je voudrais qu'on écoute Marie. Marie, elle est retraitée, elle vient de Périgueux, et elle nous parle de ce besoin d'être écoutée.
7: La première chose que je voudrais dire à un président de la République, quel qu'il soit, c'est d'abord de s'intéresser à nous plutôt qu'à leur ego. Personne ne s'intéresse au coût de l'essence, à ce que les gens mettront dans leur assiette. On s'occupe pas de nous. Le président devrait s'occuper de tous les Français, de tout le monde.
4: Oui, s'occuper de tout le monde, hein. Ça aussi, c'est quelque chose qui revient plusieurs fois. Une vraie demande finalement de gouverner dans l'intérêt général et surtout à l'écoute des Français.
1: Merci beaucoup Mathilde. Ansker vidéo que vous retrouvez bien sûr sur ici.fr, sur nos réseaux sociaux. Demain, l'isoloir sera à la foire agricole d'Autun avec ici Bourgogne ou encore à Amboise, sur les quais de Loire avec ici Touraine. Jean-Baptiste Beau, de famille rurale, vous êtes toujours avec nous.
8: Oui.
1: Alors vous venez d'entendre tous ces messages adressés au futur ou à la future présidente de la République concernant le pouvoir d'achat. Une question pour vous, quel est votre message au futur président ou à la future présidente ?
8: Eh bien écoutez, déjà vous dire que nous partageons effectivement ces préoccupations avec nos associations de terrain dans les communes. Nous sommes en première ligne et donc nous constatons, mais déjà depuis de nombreuses années en fait, ces préoccupations qui sont liées au pouvoir d'achat. Et comme je le disais tout à l'heure, nous avons là les carburants, il va y avoir le problème du gaz, du fioul, de l'électricité qui va très vite arriver, et puis ensuite celui de l'alimentation. Et c'est là que nous sommes aussi très préoccupés, parce que ça avait déjà été le cas en 2022, mais des Français, une partie partie des Français commencent à faire des économies sur leur alimentation. Donc c'est pour ça que nous avons fait, et ça c'est un message adressé, alors pas au futur président ou à la future présidente, mais directement au gouvernement, la proposition que nous avons fait avec une quarantaine d'associations dans un collectif d'avoir 100 produits sains et bons pour la santé à prix bloqué en tout cas dans les surfaces de vente. Ça peut être fait très rapidement. Oui. Et puis, concernant les futures élections, nous jouerons notre rôle d'association de défense des consommateurs et de représentants aussi des familles. Et nous enverrons aux candidats un plaidoyer avec pas une proposition, mais une série de propositions. Et nous espérons aussi être entendus, car comme je vous le disais tout à l'heure, nous sommes montés au créneau à de multiples reprises sur ces questions d'inflation, sur ces questions d'accompagner la transition à la décarbonation dans les territoires où la voiture est indispensable. Et malheureusement, les choses n'avancent pas assez vite. Et puis après, on se retrouve au pied du mur, comme on le voit, avec de nombreuses familles, de nombreux ménages qui sont dans la difficulté. Oui. Il y a cas, et vous le savez bien, et votre reportage le montre, quand on discute, par exemple, nous, avec nos collègues des associations caritatives, des banques alimentaires, des épiceries sociales, eh bien, ils vont tous vous dire la même chose. Le nombre de bénéficiaires d'usagers a explosé ces dernières années. Donc, voilà, la situation aujourd'hui du pays, c'est celle d'une grande précarisation, et donc il faut agir au plus vite.
1: Merci beaucoup, Jean-Baptiste Beau, de Famille Rurale, d'avoir été avec nous dans ce 13h de nos régions consacré à la hausse des prix du carburant, mais de la vie chère en général. Hausse des prix, donc pouvoir d'achat sur ICI. On est à votre écoute. Vous retrouvez tous ces éléments de reportage sur ICI.fr avec également, je vous le rappelle, une carte interactive pour trouver la station service la moins chère près de chez vous. Allez, on termine ce 13h avec un bel endroit pour nous sortir un peu de ce quotidien parfois difficile. Je vous emmène visiter la piscine Art déco de Bruay-la-Buissière, près de Béthune, dans le bassin minier du Pas-de-Calais. Elle a été élue hier soir monument préféré des Français 2026 sur France 3 dans l'émission de Stéphane Bern. Cette piscine avec son bassin découvert de 33 mètres, construite en 1936, est l'œuvre de l'architecte Paul Hanotte. C'est la seule piscine Art déco de plein air en France, toujours ouverte à la baignade. Et ce titre, on l'imagine, est accueilli avec fierté par les gens du coin, Vanessa Lamar.
9: Émilie Forger a appris à nager dans cette piscine. Elle a décroché son premier job d'été ici. Aujourd'hui, à 45 ans, elle est gestionnaire du paquebot.
10: Très heureuse. J'ai passé mon enfance ici, premier job, surveillant des bassins. Là, être gestionnaire, c'est quelque chose d'extraordinaire. Il est magnifique ce bâtiment et la lumière le soir quand on ferme, c'est magnifique.
9: Et cette fameuse lumière du soir sur les murs blancs cassés du bâtiment, eh bien tout le monde va pouvoir y goûter cet hiver. Pour marquer le titre, la piscine ne fermera pas fin septembre comme d'habitude. Olivier Guéquer, président de la communauté d'agglomération de Béthune-Bruay.
11: Et donc on va ouvrir jusqu'au 30 décembre l'équipement. En parallèle, on va aussi permettre aux gens qui veulent visiter l'équipement sans se baigner d'avoir donc un coup fil visiteur. Donc on va encore rendre plus ouvert cet équipement qui est pour tous.
9: Et exceptionnellement, la piscine fermée normalement le jeudi va ouvrir aujourd'hui pour accueillir sans doute un public fier et nombreux. Steve Bossard, président de l'Office intercommunal de tourisme.
12: L'Office de tourisme sera présente physiquement ici sur le site pour organiser des visites guidées et puis on verra quelle sera la demande pour qu'on puisse décupler de ce type de visite.
9: Et dans les têtes de tous, de multiples idées fourmillent pour faire briller ce monument préféré des Français, comme par exemple un bain givré du 1er janvier.
1: Un reportage ici Nord, Vanessa Lamar. On poursuit avec les beaux lieux de France. Les amateurs de châteaux, de musées ou encore de jardins historiques vont disposer demain d'un nouvel outil pour organiser leur visite, le lancement d'un pass patrimoine. On en reparle dès demain dans le 13h de nos régions. Merci beaucoup d'avoir été à l'écoute. Je vous souhaite une bonne après-midi en musique sur ICI.
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1: Ce week-end, c'est les journées européennes du patrimoine, mais c'est aussi les journées de la fleur française. Le principe est simple, mettre en avant les floriculteurs de nos régions avec des animations et des chasses de bouquets qui sont organisées dans tout le pays. Par exemple, vous pouvez vous rendre à Puchevillers dans une production au sud de Doulan, à la ferme du Petit Quesnoy. Une production locale et bio de fleurs. Ils organisent des portes ouvertes dimanche de 10h à 16h. Dans l'Oise, notre fleuriste à faire partie de l'opération Charlotte de Gris, elle nous donne rendez-vous samedi au jardin floral du château de Dijon pour un atelier autour des fleurs de saison et de la création. Dimanche, rendez-vous à Aubos, proche de Grandvilliers, dans son jardin. Elle y organise une chasse au bouquet et un jeu concours. C'est de 14h à 18h au 19 rue de Terrine. C'est donc à Aubos. Les programmes complets des journées de la fleur française sont à retrouver sur leur site internet.
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I don't want a lover, le groupe Texas sur Ici Picardie, c'était en 1989. Bonjour et bienvenue, c'est Patrick Vincent, on passe une partie de l'après-midi ensemble. On est ensemble jusqu'à 17h pour faire le plein de musique avec dans un petit instant Soprano et son nouveau titre DJ. Et puis dans moins de 10 minutes, les rencontres au coin d'ici, on va retrouver Chloé Richard.

0: Ici Picardie avec Alain Souchon, c'est déjà ça. Allez, il est 13h43, c'est l'heure des rencontres au coin d'ici avec Chloé Richard qui a rencontré Éléonore, adolescente de 14 ans qui fait sa rentrée en seconde cette année. Une ado qui n'est pas très connectée mais pourtant elle a un projet assez original, elle nous en parle.
1: J'ai le projet de faire mon propre manga en fait. Alors, j'ai mon téléphone et du coup, bien sûr, comme toute adolescente, j'utilise les écrans et les réseaux sociaux. Mais disons que vu l'âge de mon téléphone et le nombre d'amis que j'ai, je suis plutôt du genre à envoyer un message quand c'est nécessaire. Et puis, c'est pas comme si qui que ce soit m'appelait non plus, à part ma mère. Mais du coup, ouais, disons que je suis pas très connectée sur le sens que pas autant que les autres jeunes de mon âge, mais dans mon univers, j'aime bien partager, etc. Alors, sur les écrans par jour, en vacances, environ 5 heures, peut-être. En semaine, 2 à 3, mais c'est pas sur les réseaux sociaux. Alors, bien sûr, comme toute autre personne, je scroll, mais c'est plutôt des jeux vidéo.
2: Tu joues à quoi ?
1: Des jeux considérés comme des jeux de geek, Genshin Impact, peut-être certains connaissent, Project Sekai, des jeux pas très connus, enfin connus plutôt en Asie.
2: Et quand t'es pas sur ton téléphone ou sur la tablette, qu'est-ce que tu fais ?
1: Je dessine beaucoup, voilà, j'ai des projets en dessin, j'aime beaucoup dessiner, je lis des mangas aussi. Souvent avec ma mère on fait des sorties aussi, j'aime bien marcher, j'aime aller en forêt.
2: Voilà. On attend que le petit train passe. T'as des projets en dessin, c'est quoi ces projets ?
1: Alors, j'ai le projet qui est pas tout à fait un vrai projet, vu que je suis jeune et que je peux peut-être pas encore appeler ça un projet, mais de faire mon propre manga en fait. Donc, c'est peut-être pas ce qu'on pense, je suis pas à réfléchir, à faire du storyboard et tout. Non, j'ai dessiné des personnages, j'imagine une histoire dans ma tête avec de laquelle je parle pendant approximativement 5 heures par jour à ma mère. Et c'est tout. Donc ça tient plus du hobby que de l'activité tous les jours que du projet, mais j'aime l'appeler comme ça parce que ça fait un peu stylé quand même.
2: Et plus tard, t'aimerais bien en faire un ouvrage, un vrai manga ?
1: Alors, je me suis dit que si ça s'officialisait, ce serait super, mais que ça prendrait beaucoup de mon temps et que ça ne matchait pas vraiment avec mon projet professionnel qui serait de travailler dans un zoo. Aucun rapport.
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0: après-midi avec Ici Picardie. Le retour de la musique dans une poignée de secondes avec Shakira, Dai Dai. On écoutera également Bernard Lavillier, Sting de Ghetto. Et puis toute l'actu à 14h dans 9 minutes.
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0: Pen de ghetto, c'était Bernard Lavillier.
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1: En cas de faute d'orthographe, un élève pourra perdre jusqu'à 2 points au brevet et au bac. Le ministre de l'Éducation, Édouard Geffray, annonce aujourd'hui le détail des nouvelles règles pour l'orthographe dans une publication au bulletin officiel après avoir déjà donné des consignes au printemps dernier. Les dépôts pétroliers de Frontignan, les ports de Nice, du Gros-du-Roi, de Sète et Port-la-Nouvelle, symboliquement bloqués ce matin par des marins pêcheurs de Méditerranée, ils alertent encore et toujours sur la hausse du prix des carburants et rencontrent la ministre de la Pêche et de la Mer en ce moment. Rhume, douleur, troubles digestifs, l'automédication fait partie des habitudes de nombreux Françaises et Français et elle peut être dangereuse, alerte de 60 millions de consommateurs. Dans une enquête publiée aujourd'hui, 40% des médicaments sans ordonnance étudiés sont problématiques, voire dangereux. Enquête à retrouver en détail sur ici.fr. Un pass patrimoine va être proposé à partir de demain par la Fondation du patrimoine sur abonnement. Il permettra d'accéder librement à plus de 500 sites patrimoniaux pendant un an partout en France. Visiter le château de Versailles, le château de Fontainebleau ou encore le théâtre antique d'Orange à partir de 6,50 € par mois. Et puis Montpellier va accueillir la Coupe du Monde de tennis de table en 2027. Ce sera du 29 mars au 4 avril prochain à la Sud de France Arena. La France, pays hôte pour 2 ans. Il y aura une deuxième Coupe du Monde individuelle en 2028 à Paris, à l'Accor Arena ou l'Adidas Arena. Le lieu n'est pas encore défini.
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3: Mitigé, partagé en Picardie pour cet après-midi et demain on sera sur la même tendance, frais le matin avec 11 degrés sur Amiens par exemple ou encore même 10 sur Saint-Quentin. L'après-midi on reste sur des températures autour de 20 degrés avec alternance de nuages, éclaircies, 20-21 sur Amiens par exemple, 21 sur Beauvais, on aura 18 à Abbeville et au Crotoy.

0: Rock You Baby, c'était George McCrea en 1974. On va marquer une petite pause et on revient en musique avec les trois chansons françaises à la suite, avec au programme Mécano, Une femme avec une femme, Marc Lavoine et Patrick Fiori. Nouveauté ici, Picardie occupée. Et on écoutera également Francis Cabrel, À l'encre de tes yeux.
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0: Francis Cabrel, l'encre de tes yeux sur Ici Picardie. Kim Wilde arrive dans une petite minute, mais avant nous allons retrouver Chloé Richard, il est 14h27 et elle a une bonne info pour vous.
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2: Vos enfants ont envie de tester des sports sans s'engager directement dans une licence, alors rendez-vous à Côte Esport 360. Situé à Saint-Quentin-la-Motte-Croix-au-Bailly, ce complexe sportif propose des portes ouvertes ce samedi de 10h et midi de 14h à 16h. Parmi les sports proposés, paddle, foot à 5, badminton, pickleball, beach volley, beach tennis et enfin fun escalade. En plus de ces portes ouvertes, les enfants entre 7 et 18 ans pourront découvrir le paddle chaque mercredi en période scolaire. Et tout public, les premiers vendredis de chaque mois, il y a des découvertes multisports. C'est simple, on teste deux sports différents sur les 7 qui sont proposés par l'association. Pour réserver et pour voir les programmes complets, rendez-vous sur la page Facebook de Côté Sport 360. 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

0: Très bel après-midi, vous écoutez ici Picardie, où que vous soyez dans la région. On va revenir en musique dans quelques petits instants avant l'actu de 15h, hein, dans allez, 14 minutes. Toute l'actu en France et dans le monde avec le 90 secondes. Et d'ici là, donc la musique avec Étienne Dao, Le Grand Sommeil, Bruno Mars, On My Soul et Jean-Jacques Goldman, Il changeait la vie.
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0: 1987, Jean-Jacques Goldman sur Ici Picardie. Il changeait la vie.
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2: 130 animaux, parmi lesquels une centaine de bovins saisis dans une exploitation agricole à Petitmont, en Meurthe-et-Moselle, amaigris, assoiffés, ils sont dans un état préoccupant. L'éleveur, lui, risque jusqu'à 4 ans de prison. Christian Estrosi, visé par une enquête pour détournement de fonds publics. Enquête ouverte par le parquet de Nice suite à un signalement d'Éric Ciotti, son successeur à la mairie. Christian Estrosi doit fournir des pièces justifiant 312 000 euros de frais de représentation entre 2016 et 2025. Les dépôts pétroliers de Frontignan, les ports de Nice, du Gros-du-Roi, de Sète, de Port-la-Nouvelle, symboliquement bloqués à nouveau ce matin par des marins-pêcheurs de Méditerranée. Ils alertent sur la hausse des prix du carburant et rencontrent la ministre de la Pêche et de la Mer. Aucune annonce pour l'instant. Visitez le château de Versailles, le château de Fontainebleau ou encore le théâtre antique d'Orange. Des 6,50 € par mois, c'est le principe du pass patrimoine qui va être proposé à partir de demain par la Fondation du patrimoine sur abonnement. Donc, il permettra d'accéder librement à plus de 500 sites patrimoniaux. Pendant un an, vous avez les détails sur ici.fr. Montpellier va accueillir la Coupe du Monde de tennis de table en 2027. Ce sera du 29 mars au 4 avril prochain à la Sud de France Arena, la France Pays Hôte. Pour 2 années, il y aura également une deuxième Coupe du Monde individuelle en 2028 à Paris, à l'Accor Arena ou à l'Adidas Arena. Le lieu n'est pas encore défini.
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4: Mitigé, partagé en Picardie pour cet après-midi et demain on sera sur la même tendance, frais le matin avec 11 degrés sur Amiens par exemple ou encore même 10 sur Saint-Quentin. L'après-midi on reste sur des températures autour de 20 degrés avec alternance de nuages, éclaircies, 20-21 sur Amiens par exemple, 21 sur Beauvais, on aura 18 à Abbeville et au Crotoy.
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0: Ici Picardie avec John Lennon en 1970, Instant Karma. La musique continue, c'est plus de musique l'après-midi et plus de chansons françaises aussi, avec les trois chansons françaises à la suite dans une minute avec Renaud, Zao de Sagazan et Jean-Louis Aubert.
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0: après-midi avec ici Picardie, Jean-Louis Aubert à l'instant, c'était temps à nouveau. La musique va continuer avec Johnny Clegg and Savuka. On écoutera également Estelle en nouveauté de Te rencontrer encore. Et puis Opus, hein, en 84, Life is Life. Mais pour l'instant, 15h30, une bonne info avec Chloé Richard.
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2: Vous êtes d'humeur à vous balader ce week-end ou alors vous êtes à la recherche d'un cadeau original? 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De la décoration, des bijoux, des savons et même des défilés de mode. Il y aura

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0: samedi avec ici Picardie, plus de musique l'après-midi et les infos aussi dans moins de 12 minutes, toute l'actu en France et dans le monde avec le 90 secondes de 16h. D'ici là, Nino Ferrer, la maison près de la fontaine, Marine, son dernier titre, Tricheur, et on écoutera également Queen, Radio Gaga.
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0: C'était en 1984, le groupe Queen, Radio Gaga sur Ici Picardie, votre radio.
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2: Les pêcheurs mobilisés contre les coûts du carburant ont levé les blocages organisés dans les ports du sud de la France. Ils attendent l'issue du rendez-vous entre leurs représentants et la ministre de la Pêche. Rencontre qui a lieu cet après-midi. Le port de Nice et celui de Frontignan notamment sont rouverts après un blocage de plusieurs heures. Le tribunal de commerce d'Orléans examine aujourd'hui les trois offres de reprise de Duralex. La célèbre verrerie est placée en redressement judiciaire. Aucune des offres de reprise ne répond entièrement aux attentes des salariés. Selon la CGT. Montpellier va accueillir la Coupe du Monde de tennis de table en 2027. Ce sera du 29 mars au 4 avril prochain à la Sud de France Arena. La France sera pays hôte pour 2 ans. Il y aura donc une deuxième Coupe du Monde en 2028 à Paris, à l'Accor Arena ou l'Adidas Arena. Le lieu n'est pas encore défini. Rhume, douleur, troubles digestifs, l'automédication fait partie des habitudes de nombreux Français et elle peut être dangereuse. C'est l'alerte de 60 millions de consommateurs dans une enquête publiée aujourd'hui. Et 40% des médicaments sans ordonnance étudiés sont problématiques, voire dangereux. Enquête à retrouver en détail sur ici.fr. Un passe-patrouille.

0: patrimoine va être proposé à partir de demain par la Fondation du patrimoine sur abonnement. Il permettra ce pass d'accéder librement à plus de 500 sites patrimoniaux pendant un an partout dans notre pays. Visitez le château de Versailles, le château de Fontainebleau ou encore le théâtre antique d'Orange à partir de 6,50 € par mois.
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2: Mitigé, partagé en Picardie pour cet après-midi et demain on sera sur la même tendance, frais le matin avec 11 degrés sur Amiens par exemple ou encore même 10 sur Saint-Quentin. L'après-midi on reste sur des températures autour de 20 degrés avec alternance de nuages, éclaircies, 20-21 sur Amiens par exemple, 21 sur Beauvais, on aura 18 à Abbeville et au Crotoy.
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0: Il est de retour, Vianney, sa nouvelle chanson s'appelle « D'or et d'étain ». 16h09, vous écoutez ici Picardie, et c'est l'heure de retrouver notre show Picard. On va les retrouver avec Caroline Viez, qui est allée les voir à l'école de Saint-Sauveur, avec une question qui fait des nœuds au cerveau. Qui, de l'œuf ou de la poule, est arrivé en premier, ils nous répondent.
1: Alors, moi, je pense que c'est la poule, parce que du coup, ce serait un dinosaure qui se serait transformé au fur et à mesure, sur des millions d'années, mais en poule.
2: La poule vient de quoi? De l'œuf. Et l'œuf vient de quoi? De la poule. Sauf que la poule, pour exister, elle vient d'un œuf.
3: Ah, c'est plutôt la poule, parce que l'œuf, il peut pas arriver comme ça.
4: La poule, parce que c'est comme nous, on est apparu avec une microbactérie, je sais pas quoi. ça veut dire que c'est la même chose pour les poules.
5: Moi je dirais que c'est l'œuf parce que c'est sûrement un animal qui s'est petit à petit transformé et qui a fait cet œuf et dedans il y avait la poule qui après reproduit et fait plein de poules.
6: Bah je pense que c'est l'œuf, mais s'il n'y a pas de poule pour faire l'œuf, bah je sais pas.
7: Moi je pense que c'est l'œuf parce que à l'époque des dinosaures, je pense que c'est deux dinosaures qui se sont reproduits. Et avec les deux gènes différents, ça fait du coup la poule. Et quand l'œuf il éclot, ça fait les poulets et ça se reproduit.
8: C'était des bactéries qui se sont transformées en des poissons, qui sont allées sur la terre, qui se sont transformées en dinosaures, qui se sont transformées en oiseaux. Et c'est pour ça que la poule est venue.
9: Mais en fait, on peut pas savoir parce que la poule elle sort de l'œuf. Mais c'est qui a fait l'œuf?
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0: ici Picardie, toute la musique que vous aimez, l'après-midi, et la musique va revenir avec les trois chansons françaises à la suite dans quelques petits instants avec le trio gagnant Michel Berger, Pierre Demar et Françoise Hardy. À tout de suite.
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0: Picardie avec François Hardy en 1995. Tamalou, il est 16h30 et comme toutes les heures, Alan Mine, bonne info pour vous avec Claude Richard. Et là, on va parler des journées du patrimoine ce week-end.
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2: Avez-vous déjà visité une centrale hydroélectrique? Si la réponse est non, eh bien bonne nouvelle, les journées du patrimoine rendent ça possible. Ces samedi et dimanche, de nombreux lieux hors du commun vous ouvrent leurs portes en Picardie. Et parmi les endroits étonnants, il y a la centrale hydroélectrique de Long. Inaugurée en 1903, la centrale hydroélectrique de Long est l'une des premières construites en France. Elle permet au village de se doter de l'éclairage et de l'eau courante bien avant de nombreuses autres communes. Découvrez le fonctionnement des machines qui ont permis à Long d'être surnommée Ville Lumière. L'odeur persistante de la machinerie et la vibration des turbines vous feront d'autant plus voyager. Et lors de la visite, vous verrez peut-être même le filament rougir. Ces visites ont lieu le dimanche uniquement et c'est de 14h à 18h. C'est gratuit, mais attention, la jauge est limitée. Par conséquent, pensez à réserver. Les sites ouverts lors des journées européennes du patrimoine sont à retrouver sur leur site internet.
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0: Bon après-midi avec ici Picardie et M. Pokora. À l'instant, c'était quand même 16h37. C'est la journée mondiale sans voiture. Et pour nous aider à nous déplacer sans voiture, Fred Ballard et ses comiques ont répertorié les nouveaux moyens de locomotion. C'est parti pour l'humour en tube sur ici Picardie.
1: C'est quoi la prochaine étape? Bâton sauteur? Char à voile dans les voies de bus?
2: C'est vrai que l'humain ne manque pas d'imagination pour remplacer la voiture et les taxis volants n'étant pas tout à fait au point, on devrait encore assister à de belles inventions pour remplacer les véhicules à 4 roues. Maxime Gasteuil a déjà un petit faible pour un certain type de pilote.
3: C'est celui qui se déplace en... Vous voyez ça, le monocycle? La roue, là, électrique. Mais lui, j'ai envie de lui crier dessus, dire « Oh, t'as 42 ans, tu te réveilles !» Il manque un truc, là, un guidon, un cadre, une autre roue. Ces mecs-là, ils le savent. Un quart d'heure après l'achat de cette connerie, c'est terminé généralement. Moi, je suis persuadé que le SAMU les suit dans Paris, c'est sûr.
4: Ouais, Didier. Attends, tu m'as dit qu'il te fallait quoi? 2 poumons, 1 cœur. Oh putain, laisse-moi 5 minutes, ils s'engagent sur l'autoroute.
2: Ah, c'est vrai que la voiture, ça peut être dangereux, mais pour certains, la journée sans voiture peut s'avérer être la dernière. Hein. Donc, calmos sur les véhicules soi-disant innovants et disruptifs. Parfois, un bon vieux vélo, ça fait le taf. Sauf pour Rory Nishon, qui lui trouve quand même quelques inconvénients.
5: Parce qu'en fait, le vélo, c'est le seul moyen de transport que tu dois attacher, mais en plus, attacher chaque élément individuellement. C'est parce qu'ils vont essayer de prendre le vélo, s'ils n'arrivent pas, ils vont prendre une partie du vélo, normal. T'as jamais vu quelqu'un essayer de voler une voiture, il n'arrive pas, il prend le capot. Non. C'est soit tu prends tout, soit tu prends rien. C'est ça la règle.
2: Voilà, donc moralité, la journée sans voiture, c'est rigolo. Mais le vélo sans selle, ça l'est nettement moins. Quant à la monoroue sans guidon et sans selle, ça fait marrer les dites poules. C'est toujours ça de prix.
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0: ici Picardie avec Sting, c'était Fields of Gold. Toute l'actu locale arrive dans 13 petites minutes après la musique de Jennifer et du groupe Scorpion. Et puis vous allez retrouver également Chloé Richard. Passez une très belle fin d'après-midi avec ici Picardie.
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0: Scorpion avec un magnifique slow de 1984, Still Loving You sur votre radio ici Picardie. 200 euros, c'est ce qu'il y a à gagner demain dans le coffre-fort ici Picardie. 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
0: Vous écoutez Ici Picardie, bon jeudi après-midi, il est 17h. Les informations, Pierre-Antoine Lefort, un drame cette nuit à Amiens.
2: Le corps d'une femme enceinte a été découvert pendu dans un appartement dans le sud d'Amiens. Pour l'instant, les circonstances précises ne sont pas connues, mais son ex-conjoint présent sur place a été interpellé. Il est actuellement entendu par les enquêteurs, François Sauvestre.
3: Oui, les circonstances sont toujours très floues. L'enquête vient tout juste de débuter pour tenter de déterminer s'il s'agit d'un suicide ou d'un acte criminel. C'est pour ça que l'ex-conjoint de la victime est en garde à vue depuis la nuit dernière. Les policiers l'ont interpellé en état d'ébriété au domicile de son ancienne compagne, rue des Quatre-Lemers, c'est dans le sud d'Amiens. Il est 1h du matin, les policiers sont alertés par les pompiers et se rendent sur place. C'est donc là qu'ils font la macabre découverte. Le corps de cette femme enceinte est pendu dans le logement, le décès est constaté et selon les informations d'ici Picardie, confirmées par plusieurs sources proches de l'enquête, une lettre d'adieu a aussi été retrouvée sur place.
2: Les précisions de François Sauvestre pour ici Picardie. C'est une réunion qui dure décidément au ministère de la Mer où la ministre rencontre depuis la fin de matinée des représentants des pêcheurs très mobilisés ces derniers jours contre la flambée des prix. La profession réclame un blocage des tarifs à la pompe. Selon les derniers chiffres gouvernementaux, il faut désormais compter 2,39 euros en moyenne pour le litre de gasoil. Le sans-plomb 95 affiche lui 2,16 euros. Emmanuel Macron réunit de son côté demain les chefs de parti à l'Elysée, de LFI au Rassemblement National, en passant par les écologistes ou place publique. Ils évoqueront ensemble les conflits dans le monde et les conséquences possibles en France, que ce soit en termes de sécurité ou d'énergie. Plusieurs syndicats d'enseignants rencontrent le rectorat d'Amiens ce soir. Une entrevue pour évoquer le sort des enfants à la rue. Au moins 45 familles sont concernées selon la CGT et Sud qui réclament des mesures durables.

0: favorable pour les enfants scolarisés dans différents établissements amiénois. C'est une action en première ligne, justement, face aux personnes sans abri. Les maraudes citoyennes amiénoises cherchent un local proche de la place Gambetta en centre-ville pour stocker du matériel. Ça peut être un garage, une cave qui serait proposée gratuitement pour y entreposer des tables, un micro-ondes ou encore des chariots. Un pass patrimoine pour profiter de plus de 500 sites culturels en France. C'est ce que lancera demain la Fondation du patrimoine, comptée à partir de 6,50 € par mois. Le château de Chantilly, dans l'Oise, celui de Versailles, le domaine de Chambord aussi, mais également la citadelle de Doulan, le centre archéologique de Ribemont-sur-Ancre ou encore le parc Saint-Marat près d'Amiens font partie des quelques 500 sites donc disponibles. Dans quelques heures maintenant, le début de la 7e journée de Ligue 3. Bastia affronte Cannes ce soir. L'Amiens SC se prépare de son côté à faire face à Orléans. Ce sera samedi après-midi à la Licorne. La météo, ça se gâte petit à petit quand même.
1: Bah oui, il fait gris aujourd'hui, il y a même quelques averses, mais bonne nouvelle, ça ne devrait pas être au programme demain. Il fait actuellement entre 17 et 19 degrés, avec 18 degrés à Ville, 19 degrés à Amiens, Beauvais, Montdidier, 20 degrés à Ham, Saint-Quentin. Demain, il y aura donc des éclaircies au réveil et toute la journée, avec des températures le matin entre 14 et 15 degrés et entre 18 et 21 degrés l'après-midi.
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1: On fait le point également sur la route. Ensemble en Picardie, à Amiens, il y a du monde comme d'habitude. Rue Saint-Fucien, rue Alexandre Dumas, rue Jules Bernigny, route de Paris. À Beauvais, ça ralentit. Ça ralentit boulevard Vauban. Mais à Beauvais, c'est chargé rue Jean Mermoz, avenue Blaise Pascal et avenue Corot. Attention, il y a des travaux qui sont en cours, avenue Kennedy. Donc ça ralentit pas mal. Également, en gare TGV Haute-Picardie, le train de 18h15 pour Rennes a 5 minutes de retard. Et si vous voyez un incident sur la route, vous pouvez nous prévenir, vous le savez, 03 22 92 58 58. Et vous pouvez aussi nous envoyer des messages vocaux ou écrits sur WhatsApp au même numéro.
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1: Julien Clerc a chanté cette chanson d'amour en 87 et il s'est marié avec une femme du même prénom en 2012. C'est ce qu'on appelle le destin. Voici Hélène.

0: Julien Clerc.
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0: Louis Richard. Bonjour et bienvenue sur Ici Picardie. Si vous nous rejoignez, petit rappel, c'est les journées du patrimoine ce week-end. Alors n'hésitez pas à en profiter. Des lieux habituellement fermés vous ouvrent leurs portes et tout ça gratuitement. Et pour certains sites, il faut penser à s'inscrire. Allez donc jeter un œil sur le site des journées du patrimoine pour voir ce qui vous intéresse et peut-être réserver. Vous connaissez sûrement Bruno Le Maire. Eh bien, aussi étonnant soit-il, sachez que c'est lui qui a inspiré Camini pour sa chronique ce matin. On découvre ça ensemble juste après le tout nouveau morceau de Christophe Maé, Il n'y a que de l'amour chez toi.

0: 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Camini, c'est notre humoriste Picard qui prend la parole chaque jeudi à 7h40 dans Ici Matin. Il était donc ce matin avec Valentine Costa et Louis Godon. Et le thème du jour était plutôt surprenant. Écoutez.
1: Le jeudi, sur Ici Picardie, attention, rime intense, c'est Camini. Bonjour Camini.
2: Salut. Salut tout le monde, salut Valentine, salut Louis. C'est la Camini Minute, vous êtes prêts pour le jingle?
1: Allez.
2: C'est la Camini Minute, la Camini Minute, la Minute de Camini. La Camini Minute, la Camini Minute, la Minute de Camini. A été propre ce matin.
1: Hein. J'adore.
2: Ça va?
1: Ça va et toi?
2: Bah impeccable. Moi j'ai une question à vous poser. Est-ce que ça vous aurait traversé l'esprit de vous dire voilà, il faudrait que les enfants aillent à l'école à l'âge de 1 an?
1: Non.
3: Ah oui, on a entendu parler de ça dans l'actu.
2: Bah, on est d'accord que personne ne peut penser à ça.
1: Non.
2: Bah, ouais. Personne, aucun être humain sur Terre ne peut penser à une chose pareille, à part un seul être humain sur Terre. Bruno Le Maire. Qu'est-ce qui se passe dans la tête de Bruno Le Maire? Ah mais c'est une vraie question. Hein, moi alors du coup j'ai posé la question à ChatGPT. Mmh. Qu'est-ce qui se passe dans la tête de Bruno Le Maire? Chat il m'a répondu je sais pas, demande à une autre IA.
1: Ah ouais.
2: Donc du coup j'ai demandé à Claude qu'est-ce qui se passe dans la tête de Bruno Le Maire. Claude il m'a répondu essayes-tu de me désactiver? Essayes-tu de me faire bugger? Attention, nous les IA on peut faire disparaître toute l'humanité. Toute l'humanité. À part Bruno Le Maire.
1: Ah.
2: Vous imaginez, le dernier être humain sur Terre, c'est Bruno Le Maire. Imaginez la scène.
3: Ah ouais, on imagine.
1: Mais c'est, du coup,
3: ouais,
1: c'est peut-être pas un être humain.
2: Bah, on se demande. Parce que Bruno Le Maire, seul sur Terre, au milieu des ruines, il regarde autour de lui et il dit, bon, il reste personne, il va falloir faire des économies. Le mec, il va privatiser les pigeons.
1: Oui.
2: Et les pigeons, c'est terminé. Désormais, ils appartiennent au privé, ok? Pour voler, ils devront payer une taxe sur les ailes. Et même les pigeons, ils disent, Bruno, tu nous prends pour des pigeons? Le mec va continuer à faire des discours. Mes chers compatriotes, aujourd'hui, nous sommes 6 milliards de moins. Mais nous allons tenir bon. Mais qu'est-ce qui se passe dans la tête de Bruno Le Maire? Les enfants à l'école à 1 an. Mais monsieur, à 1 an, il y a des enfants, ils marchent même pas. Ils sont encore en train de découvrir leurs pieds. Et toi, tu veux les envoyer à l'école? Il y aura quoi sur le bulletin scolaire? Votre enfant a de bonnes capacités en 4 pattes. En revanche, il doit faire des efforts en station debout. On dirait une analyse de pédophile, le truc.
3: Ah, oh,
2: c'est affreux.
3: Ouais.
2: Et le conseil de classe? Bon, concernant le petit Mathis, il a de très bonnes notes en biberon. Mais il est un peu en difficulté en sieste. Ça n'a pas de sens. Et les parents qui viennent récupérer leur enfant. Alors, ça s'est bien passé aujourd'hui? Oui, très bien. Il a appris à dire papa. Il a dit papa au monsieur de la cantine. Il a dit papa à monsieur le directeur. Et à la télé, il y avait Bruno Le Maire. Et il a aussi dit papa. Là, le père, il s'énerve. Là. Par contre, le petit, il a redoublé en couche. Arrêtez. Mais à ce stade-là, faut aller plus loin. Pourquoi attendre 1 an? Moi, je propose l'école dès la grossesse. Cours de lecture pendant les échographies.
3: Ah oui.
2: La sage-femme, elle dit, alors, on va regarder si le bébé va bien. Ah, il est là. Il est déjà en train de lire. Comment ça? Bah, il lit le compte-rendu de l'échographie. Et là, t'as le bébé qui dit, madame, excusez-moi, il y a une faute à fémur. C'est trop tôt! Avant d'envoyer les enfants à l'école, à 1 an, envoyons déjà les adultes en formation. Parce qu'il y en a à 50 ans. Et d'ailleurs, lui, on fait partie. Même s'il n'a pas 50 ans. Il y en a à 50 ans, ils savent toujours même pas lire la notice à la vaisselle. Assez parlé de Bruno Le Maire. Et d'ailleurs, de toute façon, comme dit la chanson...
4: Ne parlons pas de Bruno, non.
0: La Camini Minute et tous les autres billets d'humeur sont bien sûr en replay sur ici.fr. Et demain, c'est notre stagiaire Guillaume Herzepa qui sera avec nous. Céline Dion a commencé le week-end dernier, sa série de concerts à Paris. Et pour l'occasion, on écoute tout de suite un de ses plus grands tubes, On ne change pas.

0: Damien et David, Next Summer. Et d'ailleurs, l'automne, eh ben, c'est mercredi de la semaine prochaine. Et cet automne, Louane sort un nouvel album et d'ailleurs elle est également actuellement au théâtre. C'est une des anecdotes qu'on pourra apprendre dans quelques instants avec Émilie Mazoyer dans Décibel la chronique. À suivre également notre point trafic 03 22 92 58 58 pour nous prévenir de quoi que ce soit d'inhabituel. Et côté musique, on poursuit cette journée avec Jeanne Mas, toute première fois.
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0: chanson qui a d'abord été enregistrée en italien avant de l'être en français, Jeannas, toute première fois.
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0: On fait le point ensemble sur la route en Picardie. À Amiens, il y a du monde rue Saint-Pucien, route de Paris, rue Alexandre Dumas et route de Rouen. À Abbeville, c'est chargé boulevard Vauban, rue du Château d'Eau ou encore chaussée du Bois. À Beauvais, c'est chargé avenue Jean Marmoz et rue du Moulin de Brécheux. En gare d'Abbeville, le train pour Amiens de 18h07 est supprimé et en gare TGV Haute-Picardie, le train pour Lille-Flandre de 18h09 a 10 minutes de retard. Vous pouvez nous prévenir si vous voyez un incident sur la route 03 22 92 58 58.
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0: À présent, place à 4 minutes de douceur avec la voix de Nathalie Baye et Johnny Hallyday, quelque chose de Tennessee.

0: c'est de 1985.
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0: Aujourd'hui, c'est l'anniversaire d'une star du rap français, mais j'avoue que je sais plus trop qui c'est. Bon, c'est pas grave, Émilie Mazoyer doit savoir. Salut Émilie.
2: Salut tout le monde. Émilie, au rapport pour votre dose quotidienne d'actualité musicale. C'est l'anniversaire de l'un de nos meilleurs rappeurs, membre d'un groupe marseillais dont le tout premier tube remonte certes à plus de 30 ans, mais n'a pas pris une ride, assurément.
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2: Philippe Fragione, à l'état civil Akhenaton, est né le 17 septembre 1968 à Marseille. Il fête ses 58 ans aujourd'hui, 12 albums avec IAM, 5 projets solo et une foule de collaborations et de BO de films. AKH a aussi eu le temps d'écrire ses mémoires, figurez-vous, c'était en 2011. Un bouquin passionnant que je vous recommande, ça s'appelle La Face B, toujours disponible aux éditions Point. Une rentrée chargée pour la jeune mariée Louane. Le sixième album de Louane, Watch Out, sortira le 27 novembre et en attendant, c'est au théâtre que vous pouvez la retrouver. Oui, Louane est aussi actrice, sacrément bonne actrice. Hein. N'oublions pas qu'elle a reçu le César du meilleur espoir féminin pour son rôle dans La Famille Bélier en 2015. Louane vient de faire ses débuts au théâtre à Paris dans 2h22, une pièce qui cartonne en Angleterre depuis des années. Une histoire de dîner entre amis et de maison hantée. Si vous voulez applaudir Louane sur les planches, ça se passe au théâtre Fontaine à Paris jusqu'au mois de janvier. Un podcast sur l'histoire du punk, mais quelle bonne idée! Bravo Radio France!

0: Europe, l'une des radios sœurs d'ici, vous propose un récit en 6 épisodes signé Mathieu Culeron, intitulé L'histoire secrète du punk, des origines new-yorkaises à l'explosion anglaise, avec un petit passage chez nous en 1976 pour le premier festival punk en France, c'était à Mont-de-Marsan. Ce podcast est passionnant, à découvrir gratuitement et quand vous voulez sur l'application Radio France. Il y a tout pile 40 ans sortait Boule de Flipper, tube dont les années 80 avaient le secret. Il se rappelle notre bon souvenir avec la voix de Corinne Charby, la musique composée par le chanteur Christophe et le tout produit par Eddie Mitchell. Eh ben oui, je le savais pas, je l'apprends pour les 40 ans. Bon anniversaire, Boule de Flipper.
1: L'invité ce soir dans Décibel à 19h, c'est Pierre Lapointe. Le Québécois vient donc parler à Émilie Mazoyer de son actu, mais surtout de la réédition de son dernier album en date qui s'appelle 13 chansons démodées pour ceux qui ont le cœur abîmé. On est jeudi aujourd'hui, donc il n'y a pas de tribune entre 18h et 19h, mais pas de soucis, c'est de retour demain. Mais c'est pas parce qu'il n'y a pas de tribune qu'on peut pas parler foot. On va jouer avec le foot tout de suite. L'Amiens SC est actuellement 11e du classement de Ligue 3. Ils affrontent après demain Orléans à la Licorne. Et donc à gagner ce soir pour aller voir l'ASC face à Orléans à la Licorne. Il y a 2 places à gagner. Pour aller les voir, il faut me dire combien de spectateurs peuvent être actuellement accueillis au stade de la Licorne. Est-ce que c'est 8000, est-ce que c'est 13000 ou est-ce que c'est 25000? Combien de spectateurs peuvent être actuellement accueillis au stade de la Licorne? Est-ce que c'est 8000, 13000 ou 25000? Dites-nous votre réponse au 03 22 92 58 58 pour voir Amiens Orléans samedi à 14h45 au stade de la Licorne.
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1: Et en attendant vos appels, on écoute Dracula, un homme extraordinaire. Dracula est un homme extraordinaire. Oh.

0: 92, un homme extraordinaire, les innocents. La mienne ici est actuellement 11e de Ligue 3 et ils affrontent après-demain Orléans au stade de la Licorne et a gagné ce soir 2 places pour aller voir ce joli match. Et une de ces places sera peut-être pour Patrick Dadville. Bonsoir Patrick.
1: Bonsoir.
0: Oh là là, bonsoir. Il y a un petit délai, j'ai été surprise. Et qu'est-ce que vous faites de beau ce soir Patrick?
1: Ce soir, je rentre, je suis sur la route, je repars chez moi.
0: Vous rentrez du travail?
1: Oui, je travaille à Boulainville.
0: Je suis
1: sur la route tous les jours.
0: Ça fait un petit peu de route. Donc, du coup, vous écoutez ici Picardie. Et là, hop, tiens, 2 places pour aller voir Amiens Orléans. Ah oui,
1: ouais.
0: Joli cadeau. mais donc, pour aller voir Amiens Orléans samedi au stade de la Licorne, il faut me dire combien de spectateurs peuvent être actuellement accueillis au stade de la Licorne. Est-ce que c'est 8 000, est-ce que c'est 13 000 ou est-ce que c'est 25 000, Patrick?
1: C'est 13 000.
0: Eh bah oui, c'est bien 13 000. Félicitations.
1: Ah oui.
0: Eh bah oui, puis il y a eu quelques travaux, on le sait, au stade de la Licorne. Quand le stade a été construit à la base, c'était 12 000, mais maintenant, c'est 13 000. Avec qui est-ce que vous allez aller voir l'ASC contre Orléans, Patrick?
1: Non, je pense que j'irai avec mon fils.
0: Ah bah oui, une belle sortie entre père et fils. Eh bien, merci beaucoup d'avoir joué avec nous et félicitations encore.
1: Merci
0: Patrick. Merci. Et à bientôt. On poursuit en musique avec ceux qui ont annoncé faire 2 stades de France les 23 et 24 juillet 2027. Il faut dire, on est quand même plus que ravis. Voici les frères Gallagher dans Oasis Wonderwall.

0: vient de leur album Morning Glory de 1995, Oasis avec Wonderwall. Vos infos locales sont de retour à 18h dans 10 minutes et ensuite nous accueillerons Christophe Lhuillier, les guitaristes du groupe Astéréotypie qui se produit à la nouvelle lune des pirates demain soir. Et pour la musique, on va écouter Jeannette suivie de Benjamin Biolay. Ça arrive en 2 minutes 30, top chrono.
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0: Aurore et Lille voient en concert, il faudra se rendre à Lille le 12 décembre, écran total de Benjamin Biolay.
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0: Vous écoutez Ici Picardie, belle fin de journée, il est 18h. Les infos, Pierre-Antoine Lefort, un abonnement de quelques euros par mois pour visiter des centaines de sites en France.
2: C'est le principe du pass patrimoine lancé demain officiellement par la Fondation du patrimoine, de 6,50 € à 14,50 € par mois pour une famille. Et à la clé, des entrées possibles au château de Versailles, aux hospices de Beaune, au domaine de Chantilly. Parmi les 500 lieux retenus partout en France, et bien plusieurs sont dans la Somme. La citadelle de Doulan, le centre archéologique de Rivemont-sur-Ancre, ou encore le parc Samara au nord-ouest d'Amiens, un pari que le parc espère gagnant, les Amélias.
3: 60 000 visiteurs l'an dernier, une très bonne année, ce sera sans doute un peu moins en 2026. Le pouvoir d'achat en Berne, ça se sent tout de suite dans le monde de la culture.
4: Oui, on le constate au niveau des prix d'entrée, au niveau des tarifs du carburant aussi.
3: Amélie Legrand est chargée de communication pour Somme Patrimoine et le parc Samara.
4: Ça freine pas mal de sorties, c'est quelque chose dont on discute avec les visiteurs et dont on discute aussi avec nos collègues d'autres sites touristiques, patrimoniaux.
3: Le pass patrimoine avec ses abonnements qui commencent à moins de 7 euros par mois peuvent changer la donne.
4: Quand j'ai découvert les tarifs, j'ai trouvé que c'était très peu cher, donc ça peut, je pense, nous apporter aussi une nouvelle clientèle qui serait parfois freinée par des prix d'entrée qui, aujourd'hui, avec la conjoncture actuelle, peuvent être un blocage à une sortie. Et c'est vrai que là, c'est vraiment très intéressant. Je pense qu'on peut attirer tout un nouveau public grâce à ces tarifs très, très abordables.
3: Et pour le parc lui-même, même s'il ne peut pas appliquer son plein tarif, ça s'équilibre.
4: Passe Patrimoine s'engage à reverser 80% de ses recettes aux sites qui adhèrent au dispositif. Nous, on s'y retrouve financièrement et ça nous permet de bénéficier aussi de nouveaux visiteurs, de la communication, donc tout le monde s'y retrouve.
3: Le Passe Patrimoine espère convaincre d'autres sites culturels partout en France d'adhérer à son programme.
2: Et ce passe est lancé juste avant les journées du patrimoine ce week-end et c'est à cette occasion qu'une œuvre volée il y a 33 ans va faire son grand retour au musée de Picardie. Une sculpture en bronze, le faune chasseur d'Alfred Lepère qui date de 1864 et qui a été dérobée en 1993 au zoo d'Amiens. Elle a été retrouvée par une société londonienne spécialisée dans la traque des œuvres volées l'an dernier alors qu'elle allait être vendue aux enchères à Chicago. On en parle demain avec le directeur du musée, Pierre Stepanov sera notre invité, ce sera à 7h45.
0: L'enquête se poursuit ce soir à Amiens.
2: Pour tenter de déterminer ce qu'il s'est réellement passé rue des Quatre Lemaires dans le sud de la ville cette nuit. Le corps d'une femme enceinte a été retrouvé pendu dans son habitation. Une lettre d'adieu à côté. Son ex-conjoint présent à l'arrivée des secours a été placé en garde à vue. Crime ou suicide, toutes les pistes sont encore étudiées ce soir. Il y a 3 mois, des impressionnants orages s'abattaient sur une partie de la Somme. Toitures arrachées, granges écroulées, caves inondées dans l'est du département. Parmi les communes les plus touchées, Marchal-Pomiserie, 400 habitants. La maison de Grégory a été soufflée. Elle emporte encore les stigmates de cette soirée.
5: Je ne vais même plus dans mon jardin parce qu'il y a encore les arbres de coucher. Je ne supporte plus les alentours, l'atmosphère qu'il y a dans le jardin et même dans la maison parce qu'il y a des infiltrations d'eau dans la maison. Les toitures sont pas refaites et on se bat pour que je récupère du chauffage pour cet hiver parce qu'il y a eu une surtension en même temps à cause des tôles qui se sont pris dans les câbles électriques. C'était déjà une maison qui était déjà bien avancée. Là, elle était terminée à 100%. Et ce qui est plus blessant, c'est que les experts, ils font comme s'il y avait, il s'était rien passé alors qu'ils savent très bien, ils voient bien les dégâts. Qui prend quoi? Qui fait quoi? Il y a rien de soldé. Mais ce sont que les experts, mon assureur est toujours à côté de moi, mais il n'y a rien qui avance. Donc voilà, il y a des bureaux d'études qui vont venir faire un diagnostic complet, structurel de l'habitation quoi, et des bâtiments. C'est compliqué, quoi. On va marcher en année. Là. Si l'année prochaine on commence les travaux, je m'estime heureux.
2: 17 communes au total ont été touchées lors de cet épisode. L'orage a été classé en catégorie vent violent, ce qui n'entre pas dans les critères pour être reconnu en état de catastrophe naturelle.
0: Encore un tour de vis annoncé pour les finances publiques.
2: Le Premier ministre propose 54 milliards d'euros d'économies dans la prochaine loi de finances pour l'an prochain. Selon Sébastien Lecornu, le déficit de 2027 pourrait atteindre environ 6,5% du PIB si aucune mesure n'est prise. Les pêcheurs mobilisés depuis plusieurs jours contre le prix des carburants s'engagent à débloquer les barrages, annonce la ministre de la Mer à la sortie d'une longue réunion avec des représentants de la filière. Le gouvernement de son côté promet que les aides suivront désormais la variation des cours. Les prix atteignent un niveau record depuis le début de la guerre en Iran. rang. Attention au vent sur la côte Picarde. La préfecture maritime alerte et lance un avis de grand frais avec un vent moyen compris ce soir entre 50 et 60 km/h. Et puis, c'est une annonce qui devrait être suivie demain soir, celle de la première liste des joueurs sélectionnés chez les Bleus par Zinedine Zidane. En prévision des premières rencontres de la Ligue des Nations, on sera donc fixé aux alentours de 18h, un peu plus de 24 heures à attendre. Le premier match sera le 25 septembre en Turquie. La grisaille de la journée devrait se dissiper.
0: S'envoler demain.
2: Ouais, voilà.
0: Oh, c'est poétique. Oui, on aura des éclaircies demain. Actuellement, il fait gris avec quelques averses par-ci par-là en Picardie. Actuellement, il fait entre 17 et 20 degrés. Demain, il y aura des éclaircies au réveil avec 14 degrés à Poix-de-Picardie, Montdidier, Doulan, 15 degrés à Amiens, Abbeville, Rosiers en Santerre, Ternier. Et l'après-midi, attendez-vous à des températures entre 18 et 21 degrés.
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0: On fait le point également sur la route en Picardie. À Amiens, il y a du monde rue Saint-Fucien, route de Paris, rue Alexandre Dumas et boulevard Châteaudun. Rien d'inhabituel non plus à Abbeville. Il y a du monde boulevard Voltaire et boulevard Vauban. Et à Beauvais, c'est avenue Corot que c'est chargé. En gare d'Abbeville, le train pour Amiens de 18h07 est supprimé. En gare de Beauvais, le train pour Paris de 18h08 à 5 minutes de retard et celui de 18h41 pour Paris Gare du Nord est supprimé. Et enfin en gare TGV Haute-Picardie, le train pour Lille-Flandre de 18h09 à 10 minutes de retard. Vous voyez un incident sur la route, vous nous prévenez 03 22 92 58 58.
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0: Et voici un morceau bonne humeur 100% garanti, les Blues Brothers.

0: 1980, c'était les Blues Brothers.
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0: Bonsoir et merci d'écouter ici Picardie. Ça ne vous a sûrement pas échappé, la Lune des Pirates a ouvert une nouvelle salle samedi dernier et ils font une semaine d'inauguration. Pour clôturer cette semaine, il y a un magnifique concert qui a lieu demain dans une ambiance rock. Il y aura notamment le groupe Astéréotypie, dont certains membres sont également membres des Rencontres du Papotin sur France 2. On parle de ce joli concert avec le guitariste du groupe dans quelques instants, mais d'abord on profite encore un petit peu de l'été, même si ça a l'air déjà très très loin derrière nous. C'est Adèle Cassion, Était avec toi.

0: Elle était youtubeuse, ensuite elle a créé le groupe Vidéo Club et elle s'est finalement lancée dans une carrière solo. C'est Adèle Castillon, était avec toi sur ICI Picardie. Cette semaine à la Lune des Pirates, il y a de nombreux concerts à l'occasion de la semaine d'inauguration de la nouvelle Lune des Pirates. Et demain soir a lieu le concert du groupe Astéréotypie. Vous avez sûrement déjà vu certains de leurs membres à la télé, non pas en tant que musicien, mais en tant que journaliste dans les rencontres du Papotin sur France 2. Le guitariste du groupe, Christophe Lhuillier, est avec nous ce soir. Bonsoir Christophe.
1: Bonsoir.
0: Aujourd'hui, vous êtes donc guitariste au sein du groupe. Comment est-ce que vous l'avez rejoint, ce groupe ?
1: Alors, j'en suis plutôt. Je fais partie des gens plutôt à l'origine du projet. Donc, j'ai formé le projet quand j'étais éducateur spécialisé il y a une quinzaine d'années. Et c'était un atelier d'écriture quand j'étais éducateur, donc avec des personnes qui étaient dans un IME qui accueille des personnes autistes. Et puis on a fait un atelier d'écriture qui, comme j'étais aussi musicien, au fur et à mesure de mes rencontres, au fur et à mesure en une dizaine d'années, devenu vraiment un groupe de rock, de post-punk, qui aujourd'hui évolue sur la scène indépendante française. Donc voilà, avec des chanteurs qui sont un peu atypiques.
0: Quelle valeur porte justement le groupe Astéréotypie ?
1: Alors, il n'y a pas d'autre valeur que celle de faire de la jolie musique et d'avoir les meilleurs textes du monde. On ne cherche pas à revendiquer quoi que ce soit de plus. On n'est pas de militantisme spécifiquement.
0: Et comment est-ce que vous créez de nouveaux morceaux ?
1: Alors, ça dépend. Pendant des années, c'était à l'issue d'ateliers d'écriture que les textes étaient écrits. Désormais, ces ateliers n'existent plus de la même manière, étant donné que je ne suis plus éducateur, je ne travaille plus, et que de toute façon, les personnes qui étaient dans cette team ne sont plus, parce que maintenant ils sont adultes. Et du coup, maintenant, on écrit beaucoup en tournée, dans les trains. Ça peut être aussi sur des ateliers d'écriture que j'organise encore, mais de manière plus indépendante. Et puis, après, la musique, on l'a fait avec des musiciens en fonction des textes, en fonction que ça nous inspire. Et puis, on réadapte aussi en fonction de comment la musique est perçue par l'auteur.
0: Et donc, vous l'avez dit, il y a des membres donc du groupe qui sont neuroatypiques. Qu'est-ce que vous voulez dire aux personnes qui sont neuroatypiques ou autistes et qui hésitent à se lancer dans un projet comme la musique, par exemple ?
1: Justement, c'est ce que je disais tout à l'heure. On cherche pas vraiment à défendre un discours autour de ça. Je pense aujourd'hui que si on essaye vraiment de faire un projet qui soit très inclusif et d'en faire la base de départ, je pense que ça ne va pas forcément réussir dans le monde de la culture. Parce que si on revendique une inclusion, c'est qu'on a déjà un peu raté l'inclusion. L'inclusion, elle doit être induite. Elle doit être dans le processus. Elle ne doit pas être spécifiquement revendiquée. Donc c'est ce que j'aurais envie de dire. Faites de la musique sans chercher à imposer une forme d'inclusion. Enfin, soyez vous-même quoi, au maximum. C'est ce que je pense qu'il y a des fois dans les gens qui sont des personnalités qui sont à la marge de la société pour plein de raisons, que ce soit pour des raisons sociales ou des raisons psychiatriques. Il y a une conception du monde et donc de la culture et de la création qui est très différente. Et donc il y a un apport qui est possible, qui vient justement des gens qui ne pensent pas comme les autres.
0: Est-ce que vous êtes déjà venu jouer à Amiens ?
1: Alors, à titre personnel, avec un autre groupe de musique, oui, j'ai déjà joué à la Lune du Pirate, parce que j'étais aussi musicien en plus d'être éduc. Donc, j'ai déjà joué, je me suis déjà rendu plusieurs fois, mais avec Astéréotypie, non. En tout cas, on est content, parce qu'il me semble que c'est une nouvelle salle, c'est ça qui ouvre. Hein.
0: C'est ça, c'est ça, tout à fait. Vous venez pour l'ouverture de la nouvelle salle de la Lune des Pirates.
1: C'est un peu une institution, cette salle de concert. Moi, je ne connais pas la petite, en tout cas, la grande, on va espérer qu'elle légalise.
0: Oui, bien sûr. Moi, j'en doute pas. Écoutez, merci beaucoup, Christophe. Je vous souhaite de passer un bon concert. Et puis, merci beaucoup d'avoir été notre invité.
1: Merci beaucoup.
0: Merci à vous. Bonne soirée. Et pour prendre vos places, rendez-vous donc sur le site de la Lune des Pirates. Dans le top 3 des chansons qu'on adore chanter en yaourt, il y a celle-ci, c'est Dead or Alive avec You Spin Me Round.

0: et jamais Joe Cocker sur les CP Cardi, un morceau de 1997. Le mystère de la chambre jaune, c'est une série sur TF1 que vous suivez peut-être. Eh bien, c'est le final ce soir et Patrice Gascoigne s'est infiltré dans les coulisses. On découvre ça ensemble dans une bonne dizaine de minutes. Et on va écouter Grand Corps Malade avec Stilto juste après notre point trafic.
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0: Grand Corps Malade et Stilto, le prochain rêve.
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0: On fait le point à 18h30 sur vos conditions de circulation à Amiens. Il y a du monde au route de Rouen, boulevard Beauvillet, boulevard du Port d'Aval. À Abbeville, c'est chargé, boulevard de Portelette et boulevard Vauban. À Beauvais, ça ralentit, boulevard Jules Brière et rue de Clermont. En gare de Beauvais, le train pour Paris, gare du Nord, de 18h41 est supprimé. À part ça, tout va bien en gare. Vous voyez un incident sur la route, vous nous appelez 03 22 92 58 58.
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0: Et pour passer un bon moment, même dans les bouchons, that's the way.

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0: parlementaire sur votre radio, ici Picardie. On retrouve à présent Patrice Gascoin avec ses coulisses télé. Aujourd'hui, Patrice, vous nous parlez du final de la série de TF1, Le Mystère de la Chambre Jaune. Et on va enfin savoir ce qui s'est passé dans cette Chambre Jaune.
1: Madame la juge Marquet, jouée par Michel Bernier, elle est comme nous. Elle a

0: hâte de découvrir le fin mot de l'histoire.
1: Ils ont trouvé la victime inconsciente et seule. La chambre a été fouillée, sondée. Il n'y a pas de porte secrète.
2: L'agresseur s'est pas volatilisé comme par magie.
0: Ce soir, enfin, nous saurons quel est le secret du mystère de la Chambre jaune, l'adaptation réussie en série de ce classique de la littérature policière signé Gaston Leroux. Mais où est passé l'agresseur de Mathilde? Rappelons que le drame a eu lieu dans la chambre jaune de la victime, fermée par une porte blindée, et qu'il n'y a aucune autre issue. Et sur la piste de la vérité, il y a l'héroïne Joséphine Rouletabille, jouée par Claire Romain, aidée de Pierre-Yves Bon, alias Théodore Sinclair. Et puis bien sûr, il y a le meilleur enquêteur de Marseille, Larsan, incarné par Benjamin Baroche. D'ailleurs, comment fait-on pour jouer un personnage aussi énigmatique que Larsan, alors que bien sûr, son interprète le connaît, l'ultime et spectaculaire rebondissement, Benjamin Baroche.
3: On a un réalisateur qui est François Vell, déjà, je voudrais le saluer. Et saluer son travail magnifique de mise en scène et de la façon dont il nous a dirigés tous, et nous, particulièrement tous les trois, on fait qu'on est un peu comme un aveugle avec une canne blanche hein, et qu'on se laisse diriger par le réalisateur parce qu'on crossboard, comme vous le savez tous, c'est-à-dire qu'on tourne un peu toutes en désordre et qu'on peut commencer par la fin, par exemple. Donc c'est des choses qui arrivent quand on n'est pas au théâtre, hein, vous le savez tous. Donc là, c'est ce qu'on a vécu. Donc il faut vraiment, sur le personnage de Larsan, mais pas que, hein, je pense que vous pouvez demander à Claire ou à Pierre-Yves, on est dans des émotions tellement montées, tellement descentes sur cette magnifique aventure que on est obligé de savoir tout le temps ce qu'on tourne, à quel niveau et à quel moment en sont nos personnages, pour pas trop en rajouter ou accélérer un petit peu, etc. C'est un dosage qu'on fait avec la script et surtout avec avec François qui me surveille comme le lait sur le feu. Je sais pas si ça répond à la question, mais voilà, parce qu'à un moment donné, il faut faire attention aux émotions, il faut faire attention à pas se spoiler soi-même, si je puis dire.
0: Benjamin Baroche, le fameux policier Larsan, qui vous en dit plus sur le mystère de la chambre jaune, qui sera résolu ce soir sur TF1.
4: Et ce soir, il y a aussi Envoyé spécial sur France 2. Et enfin, il y a le film La chute de Londres sur M6. Sur France 3, rendez-vous à Colmar pour meurtre à Colmar. Bah, décidément.
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4: Écoutez, c'est jeudi soir, 18h40, la langue fourche, c'est normal. On écoute Natif tout de suite avec Si la vie demande ça. Et ensuite, on va Bobard ou Picardiser avec Bobard ou Picard.

0: Morceau de 1993, Natu avec Si la vie demande ça. Bonsoir Guillaume Lemaître.
1: Bonjour.
0: Le Bobard au Picard du jour est à Amiens. La rue des Trois Cailloux doit son nom à trois frères, les frères Cailloux. Alors moi je pense que c'est faux. Je pense que c'est un petit peu bizarre et puis c'est un petit peu facile quoi. Mais bon. Guillaume, c'est Bobard ou c'est Picard ?
1: À Amiens, la rue des Trois Cailloux doit son nom aux frères Cailloux ? C'est presque vrai.
2: Bobard ou Picard ?
1: Et pourquoi presque ? Parce que la principale artère commerçante de la ville doit bien son nom à trois frères. Ils y possédaient une propriété. Ces trois frères s'appelaient Claude, Martin et Pierre. Cailleux, et non pas Cailloux. Mais le nom de la rue s'est transformé avec le temps. Cette rue qui relie la place René Goblet à la place Gambetta a été percée après la démolition de la muraille intérieure d'Amiens par ordre du roi Louis XI. Elle a porté différents noms. Rue qui mène de la Belle Croix au cimetière Saint-Denis, puis rue des Fossés Saint-Denis, puis rue Neuve des Fossés, rue Braque, rue Beauregard, pour finalement devenir notre rue des Trois Cailloux. La rue a été en grande partie détruite lors de la Seconde Guerre mondiale, puis reconstruite entre 1947 et 1950.
0: Eh bien, merci beaucoup, Guillaume. Tous les Bobards au Picard sont bien sûr en replay sur ici.fr. Et sinon, rendez-vous demain à 8h25 avec Valentine et Costa et Louis Godon dans Ici Matin pour découvrir le nouveau Bobard au Picard. Mais notre rendez-vous tout de suite, c'est avec Julie Pietri.

0: Summer Sun Maisel sur votre radio ici, Picardie. À 19h, c'est le retour de vos infos, c'est dans un peu plus de 6 minutes. Et ensuite, c'est votre émission musicale avec Émilie Mazoyer, c'est l'émission Décibel. Émilie Mazoyer qui va recevoir Pierre Lapointe ce soir. Vos infos sont donc de retour dans 6 minutes. Et pour terminer cette émission, on va écouter Alain Souchon avec Ultra Moderne Solitude. Belle soirée à l'écoute d'ici Picardie.
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0: très moderne, Solitude, Alain Souchon sur votre radio locale, ici Picardie, à suivre Décibel. Mais d'abord, c'est l'heure des infos.
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0: Merci d'écouter Ici Picardie, belle soirée et à demain, il est 19h. Les infos tout de suite avec Marine Legénie.
2: On s'y attendait, c'est confirmé, il va sérieusement falloir se serrer la ceinture. Le gouvernement pose les bases de la négociation budgétaire, annonce faite ce soir dans les colonnes du Figaro. Sébastien Lecornu propose un effort de 54 milliards d'euros, Jean-Rémy Baudot.
3: Il réfute le terme d'austérité, parle d'un budget offensif, mais le chiffre est très important, 54 milliards d'euros de baisse de dépenses. Dans la ligne de mire du Premier ministre, les dépenses de l'État, les dépenses des collectivités et la sécurité sociale. Sébastien Lecornu vise un déficit à 5% du PIB, sans rogner sur les dépenses de l'armée, de la justice, du logement, de l'intérieur, de la recherche et de l'écologie, les rares ministères dont les crédits seront en hausse. Pour arriver à cette équation, Sébastien Lecornu promet des efforts sur les arrêts maladie, les ruptures conventionnelles. Il veut s'attaquer aux dépenses des opérateurs et agences de l'État. Il veut appliquer une carence pour les aides des étrangers ou encore geler le point d'indice des fonctionnaires. Et j'en termine par le point peut-être le plus attendu, le plus délicat. Sébastien Lecornu confirme que les retraités seront aussi mis à contribution. Aucune baisse de pension, mais il évoque un débat sur l'indexation des retraites. Les retraités pourraient à eux seuls porter un peu moins de 6 milliards d'euros d'économies.
2: Jean-Rémy Baudot, vous retrouvez hein, toutes ces précisions sur ici.fr. Aide sur le carburant, prêt à taux zéro. Dans ce contexte d'austérité, la ministre de la Pêche tente d'apaiser la colère des pêcheurs. Après une longue réunion avec les représentants du secteur, Catherine Chabot a fait plusieurs annonces aujourd'hui. Elle a notamment promis que les aides suivront la variation des cours du carburant. Marie Boéda, les pêcheurs, eux, sont sortis dubitatifs, mais ont annoncé la levée des barrages.
4: Après 6 heures de réunion, presque pas de pause, des avancées comme sur le prix du carburant. L'aide accordée aux pêcheurs va suivre l'évolution des cours du gazole. Ça veut dire que ce ne sera plus un montant fixe. Mathieu Chapelle est pêcheur au Gros du Roi et président du comité de pêche du Gard. Il sort de la réunion ni rassuré ni énervé. Disons qu'il reste prudent sur cette annonce.
5: C'est une méthode de calcul. Ça aurait pu être mieux, ça aurait pu être moins mal. J'ai pas d'avis pour le moment. Je crois que en ce que je vois.
4: Et puis comme les aides de l'État mettent du temps à venir, ceux qui ont des problèmes de trésorerie pourront faire un prêt à taux zéro. Voilà ce qu'a proposé la ministre Catherine Chabot qui se déplace lundi à Sète et au Gros du Roi. C'est à ce moment-là que les marins décideront ou pas de reprendre les blocages, alerte Vincent Scotto, pêcheur à Sète.
6: On ne peut pas dire que nous avons tout eu. Il y a des négociations qui sont encore en cours sur plusieurs points. La monnaie d'échange, c'est on lève le barrage, on laisse passer les ferries dès maintenant et on finalise lundi. Par contre, attention, si lundi nous n'avons pas de réponse à nos questions, le mouvement reprendra.
4: Les pêcheurs de Méditerranée ont aussi reçu des promesses plus spécifiques à leur zone, comme un meilleur quota de pêche pour le thon rouge. La ministre leur promet un plan d'avenir pour la Méditerranée, sans plus de détails.
2: Au ministère de la Pêche à Paris, Marie Boéda, ici Paris, Île-de-France. Christian Estrosi, visé par une enquête pour détournement de fonds publics, enquête ouverte par le parquet de Nice, suite à un signalement d'Éric Ciotti, son successeur à la mairie. Christian Estrosi doit fournir des pièces justifiant 312 000 euros de frais de représentation entre 2016 et 2025. Les opérateurs de paris sportifs se sont enrichis massivement pendant la Coupe du Monde de foot. Durant plus d'un mois, du 11 juin au 19 juillet, les sites en ligne ont récolté une masse d'argent considérable en exerçant notamment une pression marketing intense, Fabrice Abral.
7: 1,3 milliard d'euros, c'est la somme record misée pendant la Coupe du Monde sur les différents sites de paris sportifs. C'est considérable et tellement colossal que cette somme prouve l'échec de l'autorégulation des opérateurs et la nécessité d'un meilleur encadrement. C'est ce qu'estime l'association Addiction France. Les opérateurs n'ont pas lésiné sur les moyens pour attirer de nouveaux parieurs et fidéliser ceux qui l'étaient déjà. Les trois principaux sites, Betclic, Winamax et Parion Sport Unibet, ont investi 150 millions d'euros en marketing. À la télévision, 9 publicités en moyenne par match ont été recensées. Sur les réseaux sociaux, 671 publications ont été diffusées. L'exposition à ces publicités, selon Addiction France, était, je cite, « permanente et inévitable » et visait un public jeune des banlieues populaires. Le problème, toujours selon l'association, c'est que les chaînes de télévision proposant le mondial n'ont diffusé aucun sport spots de prévention alors qu'elle s'était engagée à le faire en signant une charte de bonne conduite.
2: Et c'est un sport moins soumis aux paris sportifs. Montpellier va accueillir la Coupe du Monde de tennis de table en 2027. Ce sera du 29 mars au 4 avril prochain à la Sud de France Arena. La France, pays hôte pour 2 ans, il y aura une deuxième Coupe du Monde individuelle en 2028 à Paris, à l'Accor Arena ou à l'Adidas Arena. Le lieu n'est pas encore défini. Et puis visiter le château de Versailles, le château de Fontainebleau ou encore le théâtre d'Orange des 6,50 euros par mois. C'est le principe du pass patrimoine qui va être proposé à partir de demain par la Fondation du patrimoine sur abonnement. On vous en reparle dans le trésor de nos régions.
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0: Il a fait gris aujourd'hui avec quelques averses en Picardie, mais ça ne devrait pas être le programme de demain. Il fait actuellement entre 17 et 19 degrés, avec 18 degrés à Abbeville, 19 à Amiens, Beauvais, Montdidier, 20 degrés à Ham et Saint-Quentin. Demain, il y aura donc des éclaircies au réveil, avec 14 degrés à Poix, Montdidier, Doulan, 15 degrés à Amiens, Abbeville, Rosay en Santerre, Ternier, et l'après-midi, il fera entre 18 et 21 degrés.
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0: Salut à toutes, salut à tous et bienvenue dans Décibels. En ce jeudi soir, on se réjouit d'accueillir notre correspondant québécois préféré, Pierre Lapointe.
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0: Pierre Lapointe qui va nous reparler de son album, vous savez, les chansons démodées pour ceux qui ont le cœur abîmé. Et puis, il est en couverture de Têtu avec un autre Pierre francophone, Pierre de Mar. Alors, on a envie de savoir si cette carrière de mannequin va peut-être nous mener quelque part, je ne sais pas. Et puis, les projets à venir aussi de Pierre Lapointe. Tout ça lui être demandé tout à l'heure dans Décibels. Je souffle parce que je m'en veux un peu, parce qu'en fait la programmation musicale de l'émission, je vous raconte un peu les coulisses, je la prépare 5-6 jours avant et j'avais prévu de passer les Rita Mitsouko, c'est comme ça. Alors pas pour rendre hommage à Catherine Ringer, évidemment puisqu'on a appris sa mort il y a 2 jours, non c'était pour faire la fête en fait, pour célébrer les 40 ans de l'album The No Comprendo sorti le 20 septembre 1986, ça fera pile 40 ans dimanche et je m'étais dit on va commencer l'émission avec un grand sourire et avec une chanson qui donne de l'élan et plein de joie. Alors voilà, Catherine Ringer nous a quittés, vous le savez, on lui a rendu hommage sur l'antenne d'ici et c'est comme ça. Voilà, elle le disait beaucoup. Elle faisait pas que le chanter. Allez, les Rita Mitsouko, c'est parti.

0: Entendre la voix de Catherine Ringer ce soir en ouverture de Décibel. On lui a rendu hommage mardi soir. L'émission est encore en ligne. Et puis elle était venue nous voir aussi plusieurs fois dans Décibel. Elle aimait bien venir dans l'émission. Donc voilà, toutes les réécoutes sont dispo. Il doit me rester aussi des petites vidéos. Je vous les partagerai sur les réseaux sociaux.
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0: Le coup de cœur du jour nous est livré par le label Afterlife Records. Il s'agit d'un artiste qui s'appelle Thanks for Crying. Vous voyez, dans les années 80, quand Indochine parlait du troisième sexe, ben ça y est, on y est, Thanks for Crying. C'est même pas intéressant de dire fille, garçon, c'est l'artiste Thanks for Crying qui a invité Yoa et Safia Nolin. Et ensemble, ils chantent une chanson qui s'appelle Bizarre, et qui n'est pas du tout bizarre d'ailleurs. Je pense qu'elle va vous faire du bien dans le cœur et dans l'âme. Elle est tirée du premier album de Thanks for Crying, Bizarre.

0: est belle, hein, cette chanson. C'est Thanks for Crying, le nom de l'artiste français. La chanson Bizarre et cette version que vous venez d'entendre avec Yoa et Safia Nolin. J'espère que vous avez vos passeports, les enfants, parce qu'on va partir au Canada avec notre invité Pierre Lapointe. À tout de suite.
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2: Je vous ai promis Pierre Lapointe, les amis. Il est avec nous. Bonsoir, Pierre.
3: Bonsoir à tous.
2: À chaque fois, j'oublie à quel point, évidemment, j'adore votre voix, votre musique et tout, mais vous êtes d'une élégance. Pierre Lapointe porte une petite chemise que je soupçonne être Vivienne Westwood.
3: Alors, on ne nommera pas la marque, mais oui.
2: Ah, elle, on peut, c'est une légende
3: oui,
2: quand même.
3: C'est, ah, oui, elle a quand même révolutionné beaucoup de choses et elle a un beau, une belle doctrine de vie.
2: Exact, oui, c'est ça. Oui. C'est bien punk comme on aime. Alors, c'est l'élégance incarnée, Pierre Lapointe. Il y a plein d'actu, la couverture de Têtu, notamment comme avec Pierre Demar et tout, on en parlera tout à l'heure. Mais j'avais envie de commencer, Pierre, déjà en écoutant quelques notes de cet album, 10 chansons démodées pour ceux qui ont le cœur abîmé, qui s'est transformé en 13 chansons démodées
3: comme
2: pour
3: par
2: ceux
3: magie.
2: Qui ont le cœur abîmé. C'était en janvier et on adore.

0: puis 13 chansons donc avec lesquelles vous avez fait une grande tournée chez vous au Québec et puis chez nous en France, l'Hyper Weekend Festival ici à la Maison de Radio France.
1: On a ouvert la tournée et ça a souligné la sortie de l'album le soir même.
0: C'est ça.
1: On était hyper fiers d'être là.
0: Et en fait, vous avez vécu comme ça 2 ans en fait avec cet album.
1: Oui, ça va faire 2 ans en janvier prochain et je n'ai pas arrêté depuis janvier 25. J'arrête mi-décembre 26.
0: C'est ça, vous terminez au Québec la tournée.
1: Oui, c'est ça, exactement. Là, je suis ici pour un petit aller-retour, comme vous le disiez tout à l'heure, je suis ici pour la release partie du Têtu Magazine, dont je fais la couve avec Pierre Demar. Mais sinon, je continue, je suis en spectacle samedi à Toronto,
0: c'est
1: le 19.
0: Et oui, cet homme a un bilan carbone absolument désastreux.
1: Il ne faut pas parler de ça.
0: Voilà, mais distribue du bonheur des deux côtés de l'Atlantique, mais ça, ce n'est pas le cas de tout le monde. Pierre, donc 2 ans avec ces chansons-là sur scène, mais en vrai, il y en a certaines que vous avez écrites pendant la pandémie.
1: Oui.
0: Donc il y a certaines de ces chansons avec lesquelles vous vivez depuis maintenant 6 ans.
1: Oui.
0: Comment ça se passe? Est-ce que ça vous a apporté autant de bonheur qu'à nous?
1: Moi, ça me fait plaisir parce que j'écris des chansons souvent et elles dorment pendant plusieurs années et je les retrouve. Ensuite, sur l'album, elles ont une certaine forme, comme l'album est très orchestré, il y a beaucoup d'instruments.
0: Ah oui.
1: Et sur scène, j'étais accompagné d'un duo de pianistes qui sont spécialisés dans le piano 4 mains, le duo Fortin Poirier, deux grandes virtuoses du piano, qui étaient avec moi d'ailleurs à l'Hyper Weekend Festival. Et donc, j'ai redécouvert toutes ces chansons-là alors qu'elles venaient de sortir sous une autre forme.
0: Ouais.
1: Et je suis assez choyé, flatté, ému, touché de voir que depuis mes débuts, j'ai toujours sorti des albums qui n'étaient pas nécessairement en lien avec mes spectacles, dans le sens où c'était souvent le répertoire de l'album qui était mis de l'avant durant la tournée, mais j'ai un grand répertoire, puis j'ai toujours utilisé la scène comme une autre forme de travail, de recherche, et je suis heureux parce que les gens me suivent, ils viennent pas écouter l'album tel quel, ils viennent voir un de mes spectacles, ils sont curieux, et pour moi c'est une grande fierté d'avoir réussi à amadouer le public à ce point-là.
0: Alors mieux que amadouer, parce qu'on va pas se mentir, les Français sont dingues de vous, Pierre Lapointe. On vous adore. Est-ce que vous avez reçu cet amour-là? Est-ce que vous l'avez senti? Parce que vous avez fait de nombreuses dates en France, là, récemment.
1: Oui, je le sens. Oui, je sens une certaine, un grand respect de mon travail, de tout le monde dans l'industrie. Puis les gens qui viennent voir mes concerts, j'ai vraiment l'impression que je suis comme un secret bien gardé pour eux. Parce que souvent, ils me connaissent, les gens autour ne me connaissent pas nécessairement.
0: Parce que tout le monde connaît Céline Dion.
1: Oui, Céline, donc, c'est certain.
0: On est obligé de la partager avec le monde entier.
1: Ouais.
0: Pierre, c'est vrai que parfois, on a envie de vous garder juste pour les gens qui méritent.
1: Ouais, peut-être, mais je sens que les gens qui viennent dans la salle, ce sont de vrais mélomanes et qui me suivent depuis plusieurs années. Ceux qui me découvrent sur scène pour la première fois, souvent, pas mal toujours, reviennent, parce que je sais créer des moments. Donc ça me touche de voir que, oui, la francophonie s'ouvre, parce que quand on est en Amérique du Nord, en plus, c'est qu'on décide de chanter exclusivement français, parce que je chante pas du tout en anglais, j'ai chanté en créole, en allemand, avant de chanter en anglais, avant de chanter en anglais. Pour moi, c'est sûr que les portes s'ouvrent pas facilement partout. Dans les algorithmes, on est placé à la fin de tout, comme on est en Amérique du Nord. Les États-Unis s'intéressent pas vraiment à nous, mais le Canada anglais non plus, pas tellement. Donc, le seul marché qui s'ouvre à nous, c'est le marché francophone en Europe. Donc, quand je viens et puis que je vois les gens qui se déplacent et puis que je vois qu'on a un Olympia complet et puis qu'on fait 2 soirs au Bouffe du Nord, pour moi, c'est une grande, grande réussite après toutes ces années à faire des allers-retours comme ça.
0: Félicitations à l'homme qui prend l'avion plus vite que son ombre, Pierre Lapointe, sur cet album 10 puis 13 chansons démodées pour ceux qui ont le cœur abîmé. Il y a cette merveille qui s'appelle Le Secret que nous allons écouter maintenant, car je pense que c'est une excellente introduction aussi à la conversation que nous allons avoir ensuite à propos de votre couve du magazine Têtu.

0: un enchantement qui nous ramène dans les grandes heures de la variété française, tous ceux qu'on aime, les années 60, 70. C'était l'idée, hein, Pierre, évidemment,
1: oui, complètement,
0: cet album.
1: Complètement.
0: Au-delà de ça, il aborde des thèmes et dans cette chanson, Le Secret, on repense à tous ces chanteurs. Ça touchait plus les chanteurs que les chanteuses. Parce que les chanteuses lesbiennes, c'est encore un truc vraiment à part, mais les chanteurs qui étaient homosexuels et qui cachaient et qui ne pouvaient pas dire de qui ils étaient amoureux, c'est à eux que vous pensiez en écrivant ce texte?
2: En fait, cette chanson-là était écrite pour une chanteuse.
0: C'est pas vrai.
2: Et on sait rien sur sa vie. Donc, je pensais pas du tout à ça. Puis, je l'ai reprise telle qu'elle. Tout à coup, ça a pris tout un autre sens.
0: Ah oui?
2: Et puis, je trouve ça intéressant parce qu'en effet, on peut faire des liens avec cette période où il fallait fermer sa gueule, comme on dit en bon français.
0: Rester dans le placard.
2: Et avoir des fois des faux mariages ou des fausses copines ou des, pour essayer de pas perdre ses contrats, de pas perdre son public. Et donc, aujourd'hui, heureusement, on n'en est plus là. Mais ça reste encore compliqué. D'ailleurs, à une époque, en 2012, moi, j'ai écrit ma première chanson pour la première fois sur mon album Punct. Je parlais de l'amour entre hommes de façon très ouverte, puisque j'en parlais avant, mais j'avais une poésie, disons plus vaporeuse.
0: Ouais.
2: Ça restait plus abstrait.
0: On prenait qui voulait, quoi.
2: Oui, c'est ça. Ouais. Ça me dérangeait pas. J'étais très bien, j'étais très à l'aise, mais j'en parlais pas publiquement. Et un jour, le jour où j'ai commencé à chanter l'amour entre hommes dans des chansons, je me rappelle de m'être senti très très seul parce que je me suis rendu compte qu'il n'y en avait pas en francophonie. Dans la francophonie, il n'y en avait pas. Il n'y avait pas encore Angèle, il n'y avait pas encore Pomme, il n'y avait pas Safia Nolin, il n'y avait pas Edith Préto. Et je me rappelle avoir vécu un grand grand vertige de solitude et une peur aussi. Puis en même temps, je me suis dit, allez, il est trop tard, les chansons sont bonnes, on les change pas, on les sort comme ça.
0: Et quand vous avez débarqué en France aussi, c'était en pleine manif pour tous.
2: C'est ce qui a fait que j'ai décidé d'écrire là-dessus, parce que j'ai vécu un grand choc. Parce que chez nous, oui, il y a de l'homophobie, il y a de la transphobie, il y en a partout. Mais elle est beaucoup plus complexée que chez vous. Chez vous, il y a quelque chose, il y a une agressivité, une violence qu'on n'a pas en Amérique du Nord, en tout cas pas au Canada, surtout pas au Québec, surtout pas à Montréal. Donc je l'ai pris en pleine gueule, je parlais avec mes amis qui étaient complètement consternés, qui me disaient « mon oncle et ma tante sont allés au manif pour tous ». On se disait « mais ils sont en train de dire que t'es pas apte à élever un enfant, mais qu'est-ce qui fait qu'un hétéro serait plus qu'un gay ?» C'était d'une violence absolue.
0: Et que ça allait salir le mariage.
2: Oui, toute l'image rose avec pour tous, alors que tous ça exclut des gens.
0: Ouais.
2: Tout ça était très très machiavélique et je l'ai vécu tellement violemment que je me suis dit à partir de maintenant, il faut parler de façon douce, mais il faut parler de notre réalité, il faut parler de qui on est.
0: Alors justement, vous êtes en couverture, Pierre Lapointe, du magazine Gay. Têtu, avec un autre Pierre qu'on aime beaucoup, Pierre Demar, Festival
2: de
0: Pierre. Festival de Pierre, un Belge, un Québécois. La couve est absolument magnifique. Et vous signez aussi un édito, vous êtes Red Chef invité, un édito dans lequel vous appelez justement à la douceur.
2: C'est qu'il y a tellement de haine en ce moment et on nous demande constamment de prendre un camp, en fait. On est pour, on est contre, on peut être bouleversé, blessé, de voir des humains mourir, de voir des humains, point, qu'importe leur allégeance politique, leur religion, leurs origines. Moi, j'en ai un peu rien à foutre. J'aimerais bien qu'un jour, on parle de l'être humain en oubliant cette espèce d'idée de frontière et de territoire qui doit appartenir à quelqu'un ou parce que tant qu'on sera dans la rancœur, dans la haine et dans la vengeance, on s'en sortira pas, en fait. On est dans un méga cercle vicieux. Donc, ce que je demande dans mon édito, et vous irez le lire, c'est très, très bien écrit.
0: Ça vient de sortir.
2: Ça vient de sortir.
0: Vous pouvez pas rater la couve. Ils sont beaux, Pierre Lapointe et Pierre
2: Demar. Les stylistes ont fait un super travail. Et nous, bon, on est pas mal aussi.
0: Ah oui.
2: Ce que je demande, c'est justement de pas répondre à la haine par la haine, de répondre à la haine seulement en étant qui on est, qu'importe qui on est, puis en prônant des valeurs d'ouverture, de curiosité et puis d'amour. Voilà.
0: L'amour, à le dernier
2: c'était,
0: mot.
2: C'était mon moment hippie de la soirée.
0: J'adore. Très John Lennon et Yoko Ono. La totale. Pierre Lapointe est notre invité. Restez dans le coin, les amis. Décibel revient.
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4: Ce week-end, c'est les journées européennes du patrimoine, mais c'est aussi les journées de la fleur française. Le principe est simple, mettre en avant les floriculteurs de nos régions avec des animations et des chasses de bouquets qui sont organisées dans tout le pays. Par exemple, vous pouvez vous rendre à Puchevillé dans une production au sud de Doulan à la ferme du Petit Quesnoy. Une production locale et bio de fleurs. Ils organisent des portes ouvertes dimanche de 10h à 16h. Dans l'Oise, notre fleuriste à faire partie de l'opération Charlotte de Gris. Elle nous donne rendez-vous samedi au jardin floral du château de Dijon pour un atelier autour des fleurs de saison et de la création. Dimanche, rendez-vous à Aubosse, proche de Grandvilliers, dans son jardin. Elle y organise une chasse au bouquet et un jeu concours. C'est de 14h à 18h au 19 rue de Terrine. C'est donc à Aubosse. Les programmes complets des journées de la fleur française sont à retrouver sur leur site internet.
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0: On se régale ce soir car Pierre Lapointe est l'invité de Décibel en ce jeudi soir. Ça fait drôlement plaisir. Pierre, je voulais vous remercier, mais aussi un peu quand même vous dire, oh là là, vous m'avez bien fait pleurer avec votre chanson « Je déteste ma vie » dans la bande originale de la série « Empathie ». C'est une série avec un acteur français que nous on adore qui s'appelle Thomas N. Gijol, qui est normalement un type très rigolo, etc. C'est pas une série forcément très marrante, hein, voilà, sur la santé mentale, la psychiatrie, etc. Et il y a un moment dans la série, votre chanson arrive. Et là, ça m'a foutu par terre, j'ai pleuré comme un bébé. Je voulais savoir si, quand on veut mettre une de vos chansons dans une série, dans une pub, dans un film, comment ça fonctionne?
2: En fait, j'ai un éditeur, un représentant qui gère tout ça, qui reçoit l'appel, qui regarde l'offre. Dans le cas d'Empathie, bon, c'est une série québécoise. Ce qui est cool au Québec, c'est qu'il y a, j'ai envie de dire, une certaine forme de protectionnisme. Donc souvent, les scénaristes et les gens à la réalisation vont aller chercher des chansons québécoises pour aider le récit de leur série. Et normalement, je dis toujours oui au Québec. Parce que c'est une belle façon, je trouve, de se tenir entre nous. C'est des petits revenus. Dans le cas d'Empathie, c'est un peu plus payant parce que c'était sur une grande plateforme de téléchargement, d'écoute en ligne. Donc, j'accepte toujours, surtout Madame Ropré, qui a écrit la série, qui est
0: oui,
2: une actrice extrêmement
0: ouais.
2: drôle, aussi, qui ouais. joue le rôle principal. Quand j'ai lu le scénario, je dis, bah oui, on va y aller. Maintenant, j'avais lu que c'était la chanson pratiquement au complet, mais
0: oui.
2: j'avais pas compris l'impact que ça allait avoir parce que j'avais pas lu le scénario de toute la série. Faut savoir que l'épisode commence et on a la chanson du début à la fin et qu'elle en fait, c'est l'épisode où on comprend tout le passé de l'actrice principale, du personnage principal. Donc oui, ça donne une place extraordinaire à cette chanson, puis j'ai l'impression que ça décrivait exactement ce que le personnage vivait. Ouais. C'est très émouvant de voir comment une chanson voyage. D'ailleurs, quand la série est sortie en France l'automne dernier, ça a eu un grand éclat. Et puis ça m'a fait plaisir de voir que les gens l'écoutaient, la cherchaient ouais. sur Shazam. Et donc c'est une belle façon de faire revivre une chanson qui aujourd'hui a 15 ans. Donc oui, c'est cool.
0: Si vous m'avez fait pleurer très fort avec cette chanson qui est arrivée dans la série, j'espère, je vais pas vous faire pleurer en vous faisant écouter une voix que vous connaissez, une voix que vous appréciez, je sais, puisque il y a deux jours, quand on a appris la disparition de Catherine Ringer, vous avez écrit un petit texte sur elle sur Instagram qui m'a beaucoup touchée.

0: Québec un petit encadré qui parlait de l'album No Comprendo qui venait de sortir avec une photo d'eux du clip de C'est comme ça avec les cheveux collés puis les bas noir et blanc et je me rappelle d'avoir été scotché devant la photo et ça c'était en 86-87.
1: C'était il y a 40 ans.
0: Donc j'avais 5-6 ans. Ouais. Donc je me souviens de ça parce que l'image était très très belle et après ça ben, c'est les clips de Andy et de Marcia Baila qui m'ont complètement absorbé. Puis quand je suis tombé dans l'adolescence, j'ai acheté le Marc et Robert en vinyle, j'ai acheté Comprendo, j'ai réussi à les trouver parce qu'il faut savoir qu'au Québec c'était pas aussi facile à trouver qu'ici.
1: Bien sûr.
0: Ça restait des artistes qu'on avait en importation puis c'était pas tous les albums qui étaient distribués. Donc, l'album, c'était quoi déjà avec Les Amants
1: C'est Variety.
0: Variety non, je sais plus, mais bref, cet album-là.
1: Les Amants, c'était System D, 93. System,
0: oui,
1: donc
0: ça,
1: là, vous êtes ado.
0: Donc là, je suis ado, j'ai 12 ans. Le clip Les Amants est arrivé avec Mondino, je crois, qui avait fait la photo, qui était magnifique. Et je me rappelle avoir enregistré sur le VHS le vidéo que je repassais en loop et je suis devenu fan. Je les ai vus pour la première fois sur scène au Franco de Montréal. Ça devait être en 2000. Ouais. Et puis avec l'album Cool Frenzy à peu près cette époque-là. Et puis je suis resté fan. J'ai croisé Catherine Régis, je la connais pas, c'était pas une amie, c'est ce qui est toujours délicat quand les gens meurent, André, tout le monde, c'était toujours
1: oui, leur amie. Oui, c'est les amis de tout le monde.
0: Pas une amie, mais elle a été très chouette parce qu'au Francophonie de Montréal de 2008, si ma mémoire est bonne, je faisais un grand spectacle et puis le journal La Presse nous avait jumelés pour faire une interview ensemble et elle avait refusé. Fred Chichin venait juste de décéder.
1: Oui, c'était l'année puis après.
0: Elle était venue me voir en répétition pour me dire, écoute, on le fait pas ensemble, prends-le pas personnel, je te trouve très cool. Et puis on avait discuté un peu, je l'avais présenté à l'équipe. Elle avait été, je l'avais trouvé vraiment chouette d'avoir pris la peine et le temps de faire ça. Et puis après ça, on s'est recroisés ici, d'ailleurs, à la maison de la radio. Et c'est je trouve que c'est un bel exemple, et en francophonie, il n'y en a pas tant qui ont réussi à faire le pont entre la culture d'avant-garde et la variété, la grande chanson
1: grand
0: variété
1: public, ouais.
0: Française. Je pense au duo qu'ils ont fait avec les Spikes dans les années 80, début 90, si ma mémoire est bonne. Il y a vraiment un mariage qui s'est fait, et puis elle était... ça fait du bien, les artistes, ça fait du bien quand ils sont libres. Quand ils arrivent à dire ce qu'ils pensent et puis qu'ils s'excusent pas et puis qu'ils parlent des trucs qui étaient moins bien, des trucs qui étaient bien avec une façon de l'assumer. Et c'est une grande voix qui nous quitte. J'ai fait une petite vidéo pour lui dire merci et à la fin j'ai décidé de mettre tout un extrait où elle chante Padam Padam d'Edith Piaf pour la télé. Ça avait été enregistré pour la télé française en 90. L'interprétation est totalement dingue. Elle fait presque rien, c'est accordéon-voix avec une boule à facettes accrochée au plafond. Je vous dis, allez voir la vidéo, tapez sur Google ou allez voir sur mon Instagram ou sur mon Facebook. C'était une interprète, mais hors norme, de très très haut niveau. Donc pour moi, pour qui c'est le métier de chanter, j'ai appris énormément à l'avoir bougé, à l'avoir chanté sur scène. Et cette vidéo-là, pour moi, où elle chante Padam, c'est une classe de maître. Voilà.
1: Pierre Lapointe, merci pour ce bel hommage à Catherine Ringer. On va vous écouter chanter avec un chanteur trompettiste que l'on aime beaucoup.
0: Un petit voyou.
1: Il paraît que faut pas vous inviter tous les deux. Fallait pas nous inviter. Extrait de 13 chansons démodées pour ceux qui ont le cœur abîmé. Pierre Lapointe est notre invité.
2: Mmh.

0: Maintenant, les invités, tous les deux, voyous, qui rejoint Pierre Lapointe, notre invité de ce soir, pour ce très chouette duo. Il ne fallait pas nous inviter. Il y en a envie de faire la fête, donc un peu partout dans le monde, et notamment entre le Québec et la France. C'était sur la réédition donc, de l'album 10 chansons démodées pour ceux qui ont le cœur abîmé, 10 qui sont devenus 13. Vous avez le goût des duos, Pierre? Vous avez envie, sur le prochain album, d'inviter du
1: monde?
0: Ouais,
1: je réfléchis à des gens. Il faut toujours. C'est délicat parce qu'il ne faut pas faire des duos pour faire des duos.
0: Non, bon. Ah non, faut que
1: Voyou,
0: ça ait du sens.
1: Voyou, c'est un ami. On s'est croisés en tournée souvent. Ouais. Puis à un moment, j'ai dit, hey, on écrit ensemble. Et puis on ne s'en est pas rendu compte. Puis c'est notre amour commun de la musique brésilienne qui est sorti au moment de l'écriture. Puis on trouvait ça très drôle, donc on l'a amplifié. Je pense à Clara Luciani aussi, avec qui j'ai écrit Qu'est-ce qu'on y peut, qui est une chanson magnifique.
0: Mélissa Lavo aussi. Mélissa Lavo aussi,
1: on a fait une chanson de Noël en créole, en haïtien. Ouais. Donc pour moi, c'est des amitiés qui finissent par s'extrapoler en chanson. Mais je veux pas pousser les choses. Donc j'ai des idées pour le prochain album. Il faut que j'ai quelque chose à dire. Il faut que ça soit justifié derrière.
0: Et puis vous allez avoir un emploi du temps un petit peu chargé en 2027, puisque vous allez chanter dans la version symphonique de Notre-Dame de Paris.
1: Eh ouais.
0: Vous serez Gringoire.
1: Eh ben oui.
0: Donc c'est un peu le narrateur de l'histoire.
1: C'est moi qui vais jouer le rôle qui a été créé sur mesure pour Bruno Pelletier.
0: Alors
1: ce qui fait un peu peur.
0: Oui, parce que du coup, c'est
1: moi qui chante le temps des cathédrales. Ouais. Ça va, je suis capable. Mais je pense que si j'avais été proche vocalement ou dans mon identité de Bruno, j'aurais été paniqué.
0: Oui.
1: Là, l'avantage, c'est que je suis tellement à l'opposé. J'ai un grand respect pour lui. Et puis, en fait, je serais jamais capable d'accoter sa voix. C'est un grand gymnaste vocal. Donc, moi, je vais jouer plus la théâtralité mais quoi qu'il jouait très bien la théâtralité aussi. Quand même, lui qui a créé le rôle. Mais ça va être un exercice intéressant. Je suis pas certain que j'aurais accepté si ça avait été une version avec les costumes, les maquillages,
0: voilà,
1: le décor et tout.
0: Là, il n'y a pas le décor.
1: Non,
0: par contre, il y a un orchestre.
1: C'est l'orchestre, oui, l'orchestre philharmonique de Montréal. Un orchestre qui s'est spécialisé dans la reprise de grandes musiques de films, de jeux vidéo. C'est deux mecs hyper cool qui ont participé il y a quelques années. Et donc, ils ont décidé de remettre cette œuvre-là. J'ai envie de dire de mettre de l'avant le côté orchestral, le côté musical,
0: ouais,
1: parolier.
0: Écouter les chansons aussi.
1: Exactement.
0: C'est vrai que quand
1: sans
0: on regarde
1: par une mise en scène, quoi que ça, c'est très intéressant dans une comédie musicale d'avoir une mise en scène. Mais j'ai trouvé l'exercice, la proposition de l'exercice assez intéressante, donc j'ai accepté. Donc je vais faire ça. Je crois qu'il y a 6 dates à date qui ont été annoncées.
0: Exactement. Ça commence au printemps 2027 et c'est jusqu'au mois de juin pour le moment au Québec, évidemment.
1: Mais c'est la première fois que je chanterai Richard Cochiante. Pas la première fois que je vais chanter Plamondon, parce que Plamondon, je l'ai chanté, mais
0: j'ai jamais chanté un petit « J'ai attrapé un coup de soleil » dans un karaoké.
1: Non, elle n'est pas très connue chez nous, cette chanson-là. Nous, c'est Question de Feeling qui est très connue chez nous.
0: Oui.
1: Ça, j'ai chanté, mais genre en faisant la vaisselle ou en cuisinant avec mon amoureux, on chante souvent Question de Feeling. Mais j'ai pas chanté. Bref, ça va être la première fois. Je suis très, très honoré parce que c'est une très, très grande œuvre qui a fait rayonner le français partout sur la planète. Et tout ce que Plamondon a touché, pour moi, reste très émouvant. C'est un homme qui m'émeut beaucoup. J'ai la chance de le connaître et puis de l'avoir côtoyé souvent. Puis c'est un mec hyper généreux qui a une grande, grande, grande culture. Et je pense que les gens sous-estiment l'impact et l'importance qu'il a eu dans l'histoire de la chanson puis dans l'histoire de la francophonie. Puis ça me touche toujours de chanter les mots de Luc.
0: Et vous les chanterez donc l'année prochaine. Merci infiniment d'être venu nous voir, Pierre Lapointe.
1: Ça m'a fait extrêmement plaisir d'être là.
0: Félicitations pour votre couve.
1: Oui, têtu. Allez acheter le têtu.
0: Voilà, lisez Pierre Lapointe. Vous qui l'écoutez, lisez-le aussi. Vous n'allez pas être déçus. À très bientôt, Pierre.
1: Merci.
0: Merci.
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2: Découvrez J'ai envie d'été, le nouveau titre de Louise Combier.

0: Combier.
1: J'ai envie d'été.
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2: C'est l'heure du Blind Test. À gagner ce soir, c'est le nouvel album du groupe Europe. Et si, vous connaissez Europe. Après, cette chanson est toujours un tube. Le chanteur Joey Tempest a été notre invité la semaine dernière dans Décibel et il nous a filé des nouveaux albums qui vont sortir que vendredi prochain. Et non seulement il nous les a filés, mais en plus il les a dédicacés. Donc on en a offert aux auditeurs du Blind Test le soir de la venue de Joey Tempest. Mais il nous en reste deux albums dédicacés qui sont donc à gagner ce soir au Blind Test. Viennent jouer avec nous Olivier et Christophe. Bonsoir messieurs.
3: Coucou,
4: bonsoir.
2: Bonsoir. Alors, Olivier, comment ça va?
3: Eh bien, écoutez, ça va pas mal. Hein. Je suis très content parce qu'en fait, j'ai écouté un petit peu sur Internet des extraits de cet album de Europe et je suis très content parce qu'en fait, c'est vachement bien.
2: Hein. Ouais. Oui. Alors, pour le coup, il est vraiment hyper réussi.
3: Il est très rock hein, et, ouais. et dans l'esprit de Final Countdown. Hein.
2: Oui, c'est ça. C'est-à-dire que les voix sont mises en avant. Voilà, on parle de vrais sujets et puis il y a trois ou quatre bonnes idées dans une seule chanson. Donc c'est là où on se dit qu'effectivement ils sont bourrés de talent. Donc Olivier fan de Europe, Europe oui. Comme il nous dit.
3: Vous avez vu en concert, ils étaient en première partie du groupe Scorpion.
2: Oh là là, ah, la doublette était pas mal là.
3: Ah
2: franchement,
3: oui,
2: ah oui,
3: mal,
2: ah, ça valait le coup de sortir de la maison ce jour-là.
3: Ah bah là.
2: Christophe qui est avec nous, fan aussi, je crois, de Europe, on est d'accord, hein?
5: C'est exactement ça, Émilie, grand
2: oui.
5: Fan depuis 40 ans. Effectivement, je les ai vus 5 fois en concert, je pense.
2: Oh là là!
5: Je les ai vus en première partie de Scorpion également.
2: Ah, très bien.
5: C'était à Toulouse il y a quelques années, je les ai vus à Marseille, je les ai vus à Barcelone. À la cité de Carcassonne ouais. Notamment, bon bref.
2: Ok, ouais. Donc on a des vrais
5: par cœur.
2: Fans. Et alors, comme je suis un petit peu malicieuse, j'ai décidé de faire un blind test autour du thème disco française.
3: Ah ouais, magnifique.
5: Allez, alors, d'accord.
2: Je me suis dit, bon,
5: pour les deux candidats.
2: Ils aiment le hard rock suédois, et ben on va leur faire deviner des chansons disco françaises. Mais c'est pas grave, puisque je le rappelle, pour celles et ceux qui se disent, mon Dieu, mais quelle cruauté cette animatrice. Pas du tout, en fait, tout le monde gagne au blind test de Décibel. À partir du moment où vous participez, vous gagnez. Donc je peux d'ores et déjà vous annoncer, Christophe,

0: Christophe et Olivier que vous repartez chacun avec un exemplaire dédicacé par le chanteur, un exemplaire du nouvel album d'Europe. C'est gagné pour vous deux.
1: C'est trop bien, merci.
2: C'est magnifique.
1: Ah. Super.
0: Allez, maintenant, on se met en mode disco et vous allez me retrouver, j'en suis sûre, le nom des interprètes des chansons qui arrivent.
1: Bonhomme.
0: Olivier et Christophe. Eh ben non, même pas. Première chanson, il faut me dire qui la chante et n'oubliez pas de me donner votre prénom avant de me donner la réponse pour que je sache lequel de vous deux est le plus rapide, ok?
1: Oui, ok.
0: Allez, c'est parti. Première chanson disco made in France. Dites-moi, qui chantait ça?
1: Olivier.
0: Olivier.
1: Claude François.
0: Oui, bravo.

0: Clo-Clo qui essaie de rattraper la mode du disco. Et pour le coup, il a sorti, c'est vrai, une belle chanson. Un point pour Olivier. On continue.
1: Olivier. Comment elle s'appelle, Dalida.

0: l'été. Bravo. Et alors, Olivier, en fait, on peut être fan de hard rock et de disco en même temps. Voilà, c'est ça l'idée.
1: Ah bah oui, moi je suis très pour l'éclectisme, comme ils disaient les
0: inconnus. J'en ai fait quand j'étais jeune, moi aussi, de l'éclectisme.
1: Bon, c'est fatigant, l'éclectisme.
0: Pour ceux qui n'ont pas la ref, allez voir les sketchs des inconnus, oui. Les enfants. Voilà. Bon, Olivier a marqué 2 points. Olivier, il va falloir que Christophe marque 1 point, je pense.
1: Oui, donc, ah, il faut se faire du rein sur cet extrait. Je le laisse.
0: Ah bah oui, parce que Christophe, il peut pas garder sa street cred hard rock, alors que nous, on s'est roulé dans le disco.
2: Non, pourtant, je suis éclectique moi aussi.
0: Ah.
2: Rien, on va dire.
0: Bon, allez, Christophe, celle-là, allez. On y va.

0: Suisse. Il porte le même nom que Bruel, mais lui n'a jamais fait de mal à personne.
1: Il est Suisse, Patrick Hermès.
0: Alors non, c'est un autre Patrick.
1: Il est Suisse.
0: Ça commence comme jus d'orange. Oui, bravo.
1: Patrick Juvet. Oh,
0: Juvet. Bravo Christophe et Olivier.
1: On a sauvé l'honneur.
0: Vous avez été parfait et vous avez bien mérité vos cadeaux de rocker dédicacés donc par Joey Tempest, le chanteur de Europe. Alors on n'a pas le droit de vous envoyer l'album aujourd'hui parce qu'il sort que vendredi prochain, mais on vous l'enverra jeudi prochain, comme ça vous le recevrez le jour de sa sortie, ok?
2: Waouh,
1: c'est magnifique.
2: Merci.
0: Merci à tous les deux, je vous embrasse.
2: Merci.
0: Merci d'être venu jouer avec nous. Et puisqu'on reste dans le French Disco, on accueille sans doute les meilleurs représentants actuels, le duo Sébastien Tellier et Juliette Armanet. La chanson s'appelle Attraction.

0: the Night, c'est la version anglaise. Attraction, la version française. Sébastien Tellier a eu la bonne idée d'inviter Juliette Armanet pour son retour discographique. Vous connaissez la maison, on a envie de dire, vivons la suite.
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0: C'est l'heure de la chanson anniversaire et aujourd'hui, on envoie 1000 bises, ou au moins 58, à Philippe Fragione. Oui, ça c'est à l'état civil. Akhenaton, son nom de rappeur, né le 17 septembre 1968 à Marseille, AKH du groupe I Am. Il a 58 ans, il a un tube qui a une trentaine d'années et qui n'a pas pris une ride. Alors, je vous propose qu'on le partage ensemble, ce Mia, un délice.

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1: 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Nous sommes ensemble ce soir pour une soirée de bonheur musical avec un grand concours de danse. 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

0: Joyeux anniversaire à Akhenaton et merci pour George Benson hein, qui nous a offert, avec en plus Sébastien Tellier et Juliette Armanet, un joli petit quart d'heure disco pour terminer l'émission. Allez, décibels, c'est fini pour ce soir. Merci à l'équipe. Il y avait Cindy Le Grumelec, Omaïma Abaz, Iris Guitoni, Thierry Boffa et Mélodie Chaïb. Demain, on parlera de Céline Dion avec un journaliste très informé sur son comeback.
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0: Belle soirée à l'écoute d'ici à 20h. C'est Éric Bastien qui débarque. Il n'y a pas que Paris dans la vie.
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4: Salut à tous, bonsoir, bienvenue et merci de vous être connectés comme vous le faites chaque soir pour partager ce rendez-vous feel good de début de soirée. Une balade dans toute la France qui va mettre en lumière le patrimoine, votre patrimoine, celui de notre pays à travers le regard d'un invité au parcours inspirant. On ira aussi découvrir de belles initiatives à travers ce que vous entreprenez en France. On ira notamment dans le Gard à la rencontre d'un professeur du monde du vivant, un éducateur environnement qui nous donnera envie d'observer ce qui nous entoure. Nous irons faire un tour à Nice pour vous donner la parole en relançant aussi le débat sur la gratuité des transports. Bienvenue jusqu'à 21h. Je reçois ce soir un jeune entrepreneur connecté, créateur de Payotte, un homme passionné qui a su se mettre au service du savoir-faire français et tout ça grâce à un faux départ. Vous allez le découvrir. Comment a-t-il réussi? Qu'est-ce qu'il a inventé? Par où il est passé? Dans quel lieu pour en arriver là? Dans Il n'y a pas que Paris dans la vie, je reçois Olivier Gély. Bonsoir Olivier.
5: Et bonsoir.
4: Je crois que c'est clair, vous venez pas du nord de la France.
5: Ah non, l'accent, j'ai le package.
4: Ça fait plaisir, ça fait du bien, c'est chantant ça.
5: Ouais.
4: Mais alors du coup, c'est marrant parce que vous venez de Perpignan. Quand vous vous baladez un peu partout en France, vous êtes choqué par les accents que vous pouvez découvrir des uns ou des autres?
5: Mais c'est surtout l'inverse. Chaque fois que je viens, ouais, ou que je parle, ou que je pars en visite dans un village qui est, ou une ville qui est au-dessus de Narbonne,
4: ouais,
5: ben déjà on me dit, ah, toi...
4: Ah ouais,
5: toi t'es du sud.
4: Et donc oui, si près que ça, entre Narbonne et Perpignan, ah déjà ouais, on repère la différence.
5: Narbonne c'est le nord. Hein,
4: ah. Non. Orange c'est le pôle nord pour vous. Lyon c'est...
5: Ah ben c'est notre pays déjà.
4: Ouais. Oh là là. Bon, je suis heureux en tous les cas de vous accueillir sur toutes les locales du réseau ici. On va en parler hein, d'ici 21h, mais on va juste se dire un mot sur le fait que vous êtes le créateur de Payotte. Je l'ai dit, c'est une jeune marque d'espadrilles que vous portez au pied.
5: Ouais, c'est ça exactement. Toujours, je ne les lâche jamais.
4: Alors d'espadrilles, où on le découvrira tout à l'heure, mais vous avez su réinventer finalement quelque chose d'assez ancestral, hein, un produit qui date pas d'aujourd'hui, avec une espèce de modernité aujourd'hui. Vous avez 1500 modèles différents.
5: C'est ça, j'ai plus de 1500 produits d'espadrilles différents sur notre site internet, avec des matières totalement différentes qui vont du 28, de la pointure 28 jusqu'au 50. Donc voilà, c'était un faux départ qui m'a donné cette chouette idée et du coup, je suis parti un matin avec...
4: Alors attendez, vous allez trop loin, parce que on va rembobiner finalement votre vie et ça commence maintenant. Découvrir ensemble qui vous êtes et faire ce voyage. Vous allez trop vite en besogne.
5: Allez, allez.
4: Premier lieu, c'est donc Perpignan, vous êtes né là-bas, vous avez
5: exactement
4: grandi là-bas.
5: Je suis né là-bas, je suis né à Perpignan en 1985, le 7 janvier.
4: Ouais.
5: Et je suis originaire d'un petit village qui est à 40 km de Perpignan, Saint-Paul-de-Fenouillé, de 1300 habitants.
4: Ouais, alors c'est tout petit village, Perpignan, vous irez un petit peu plus tard parce que c'est un peu la grande ville pour vous, mais Saint-Paul-de-Fenouillé, c'est comme ça que vous le prononcez.
5: Ouais, c'est ça.
4: Région Occitanie, Pyrénées-Orientales. Vous grandissez là-bas, c'est toute votre enfance?
5: Exactement. J'ai fait la maternelle, le primaire, le collège. Donc moi j'ai grandi là-bas entre la vigne et la garrigue. Donc entre les c'est vraiment une vallée, on appelle la vallée des Fenouillèdes.
4: Ouais.
5: Donc mes parents sont vignerons. Donc
4: vous avez vécu dans les vignes quoi.
5: Exactement,
4: vie,
5: moi les vendanges, je les connais, écraser le raisin avec les pieds, je l'ai déjà fait.
4: Ouais.
5: Voilà, donc je suis le seul de la famille qui n'ait pas pris cette voie. Mais je ne suis pas parti bien.
4: Alors tous les autres font exactement, ont suivi les traces de votre papa,
5: ouais, c'est ça.
4: Les vignes.
5: Exactement.
4: Et vous aviez pas envie?
5: Alors moi j'adorais ce savoir-faire, mais c'était pas ce que je préférais. C'est vrai que quand même c'était un métier où je les voyais, ils étaient assez seuls. Donc partir en plein hiver aller faire la taille pour 45 hectares de vignes, c'était pas le mon C'était pas mon kiff préféré.
4: Bon, ouais, vous voilà. Aviez un autre destin.
5: Voilà, c'est ça, exactement.
4: Vous grandissez avec quel décor au-delà des villes? Vous viviez dans une grande maison? Ça ressemble.
5: Alors là, on avait une maison classique, on avait vécu dans un lotissement, mais moi, juste à côté de chez moi, j'avais vraiment la rivière, j'avais cette odeur des herbes du matin, j'avais vraiment le chant des oiseaux. Et nous, on était, voilà, quand j'ai commencé à avoir à partir de 10 ans, on commençait à partir faire des cabanes. On vivait vraiment dans la nature, hein, on se faisait des super goûters avec les copains. Et moi, j'ai grandi vraiment dans la nature, quoi. La forêt, aller chercher les champignons avec mes grands-parents, voilà, me balader au bord de la rivière, aller pêcher. Donc vraiment, voilà, ça c'était vraiment mon quotidien jusqu'à que je parte du collège et que j'aille directement vers Perpignan.
4: Je fais un silence volontairement parce que je crois que vous aimez le silence, Olivier Gély.
5: J'adore.
4: Si vous voulez, on ne parle plus jusqu'à 21h.
5: Ah, oui, mais il faudrait se sentir derrière.
4: Oui, mais alors c'est vrai que c'est quelque chose, si vous demandez le lieu où vous aimez vous ressourcer, peu importe le lieu, du moment qu'il y a le silence, quoi.
5: Ah ouais, c'est ça. Mais surtout Saint-Paul. À Saint-Paul, il y a cette odeur qui me rappelle mon enfance, où je me ressource quand j'y vais, et ouais. Franchement, je me régale. Il y a encore ma famille, et du coup, quand je vais les voir, c'est vraiment un moment de communion avec moi-même et mon enfance.
4: Vous parliez de la forêt, vous parliez des odeurs, il y avait pas un château ou des châteaux un peu cathares?
5: Oui, il y a les châteaux cathares là-bas.
4: Et bien sûr.
5: Ma mère, elle est vraiment originaire de Saint-Paul-de-Fenouillé, et mon père, toute sa famille, elle est originaire à 5 km, un petit village qui est juste à côté, qui s'appelle Maury.
4: Oui.
5: Donc c'est là où ils ont en fait toutes les vignes. Et là, il y a vraiment aussi encore dans une vallée où il y a tous les châteaux cathares, avec le château de Kérébus qui domine en fait le village de Maury et qui surplombe en fait toute la vallée des Fenouillèdes.
4: Est-ce que vous avez conscience quand même que c'est génial comme enfance? C'est un décor extraordinaire.
5: J'étais content, mais j'en ai pris conscience plus tard.
4: Ah ouais, parce que c'est un théâtre dont on rêve tous, quoi. Voilà, les cabanes, la forêt, on n'a pas tous eu la chance d'avoir ça.
5: Ben je sais pas. C'est quand j'ai grandi que je me suis aperçu. Évidemment. Mais moi, je me suis aperçu de la chance que j'avais, quoi.
4: L'école. Alors avant le collège, il y avait une école primaire. Vous vous souvenez de votre école primaire?
5: Ouais, ça a toujours été à Saint-Paul.
4: Toujours à Saint-Paul. Toujours à Saint-Paul. Ben non, cette école ou pas?
5: Alors c'était le collège Joseph Calvin.
4: Ah, donc, le collège faisait la maternelle.
5: Exactement, il faisait tout.
4: Ok, jusqu'au lycée.
5: Alors jusqu'au collège.
4: En tous les cas, jusqu'au collège. Et alors, ce sont de bons souvenirs pour vous, parce que vous dites, voilà, c'est un endroit ensoleillé, c'est un endroit chaleureux. Et c'est vrai que on parlait de votre décor, mais suivre les cours et aller à l'école quand il y a tout ça autour, c'est pas mal aussi. Hein.
5: Ah oui, surtout que pour nous, presque la journée a commencé quand l'école était finie. Hein. Donc on se retrouvait directement avec les copains, même quand on était plus jeune, et on se disait, ce soir à 17h, on se retrouve, on allait faire des cabanes, on allait se préparer le petit goûter.
4: Ouais.
5: Voilà, on était vraiment... Et puis en fait, tout le monde se connaît. Donc,
4: viendra Perpignan un petit peu plus tard, et là, alors c'est un peu plus dur, parce que vous allez devoir sortir de votre village pour... Alors, c'est pas loin.
5: C'est pas loin.
4: Ouais, mais c'est la ville, quoi.
5: Mais c'est ça, on passait de 300 élèves à 2000.
4: Et ça fait mal.
5: Et ça change. C'est un gros changement de vie. Donc après, c'est vrai que le soir après, quand vous êtes à Perpignan, vous allez pas faire des cabanes. Mais ça a été un changement qui fait évoluer et qui fait voir autre chose aussi.
4: Bah, vous dites c'était comme dans une série télé là, toute cette période.
5: C'était une série télé parce que nous on arrivait, nous on voyait que ça à la télé. On regardait, voilà. On est de l'époque de Beverly Hills et du coup quand on est arrivé à Perpignan, on a commencé à avoir un peu ce monde-là. Ouais. Et donc c'était chouette.
4: Vous m'envoyez une carte postale. Quelle photo vous choisissez sur la carte postale de Perpignan?
5: Alors, une carte postale de Perpignan?
4: Ouais.
5: Alors, moi, j'enverrais le Castillet. Le Castillet.
4: Ah ouais?
5: Ouais.
4: C'est quoi?
5: Le Castillet, c'est une forteresse qui est en plein milieu du centre-ville de Perpignan, qui avait des briques rouilles, un peu comme style, un peu la ville de Toulouse. Et qui était une forteresse, c'était un passage à l'époque quand il y avait la muraille qui était tout autour de, autour du palais des rois de Majorque.
4: On va reparler de Perpignan et de Toulouse, parce que c'est aussi une ville dans votre carrière et votre vie, votre évolution professionnelle, Olivier Gély, ouais. Qui va compter. On va ouvrir tout de suite la Revue des Merveilles, les portes de la Revue des Merveilles chaque jour, avec Benoît Prospero qui nous emmène aujourd'hui, et on va quitter votre région, mais on reste dans le sud, hein, on va rester dans le Gard et pas très loin de la Lozère. On part à la rencontre d'un professeur du monde vivant.
6: Et dites-moi, est-ce que vous connaissez la fourmi qui vit juste à côté de chez vous? Ses habitudes, son mode de vie, alors que pourtant, elle partage le même monde que vous. Avec ici Gard Lozère, on vous présente Pascal Nardi. Il vit juste à côté d'Alès, à Vézénobre. Et depuis plus de 30 ans, il est éducateur environnement. Et son truc à lui, c'est d'observer et d'étudier. les insectes, les reptiles ou encore les amphibiens. Pourquoi ? Pour changer notre regard sur cette partie du vivant. Et cet amour pour la nature a commencé très tôt.
7: C'est tellement tôt que j'en ai pas le souvenir. Ma mère me racontait que à l'âge de 4 ans, je pouvais bloquer une heure devant une fourmilière. J'étais toujours été attiré par ce qui vivait, ce qui bougeait autour de moi, quoi.
6: Et comment il a appris la vie des insectes, des amphibiens, des reptiles ? Eh bien, en lisant, en marchant dans la garrigue, en rencontrant des passionnés. Et donc, l'idée pour Pascal, eh ben, c'est de rendre accessible ce monde. Eh bien oui, parce que quand on ne connaît pas le vivant qui nous entoure, eh bien, on peut parfois avoir des préjugés. Très bon exemple avec une rencontre qu'il a faite près de la ville d'Anduze.
7: Une dame de Poissy-Cojac qui m'appelle à 9h30 du matin. Elle a découvert sur le mur de sa cuisine une araignée énorme, toute noire, et une autre à moitié mourante dans une flaque d'eau devant chez elle. Donc elle me décrit cette araignée, je voyais vraiment pas ce que c'était.
6: Et voilà, fin de l'histoire. Non, pas du tout.
7: J'ai été récupérer cette araignée et à ma grande surprise, j'ai vu que c'était une mygale. C'est une mygale, mais beaucoup trop grosse par rapport à... Parce que des mygales, on en a de présentes dans la région, mais elles sont toutes petites. Elles mesurent, le femelle mesure 2 cm, le mâle 1,5 cm. Celle-ci, elle faisait 3 cm de corps et 7 cm d'envergure.
6: Et là, il se passe quoi dans notre tête à ce moment-là? Eh bien, on a peur parce que Pascal a prononcé les mots araignée et mygale et qu'on a cette image de ce monstre qui va nous dévorer. Eh bien, pas du tout, en fait. Nous sommes en présence d'une macrotelle Calpiana, originaire d'où? Du sud de l'Espagne, d'Andalousie. Comment s'est-elle retrouvée là? Probablement en voyageant avec des oliviers. Mais revenons à nos moutons, c'est une mygale. Alors du coup, on panique?
7: Il n'y a vraiment pas de quoi avoir peur, parce que c'est une mygale qui est très discrète et qui n'est pas du tout dangereuse comme sa cousine australienne.
6: Eh ben voilà, non, l'immense majorité des araignées n'est pas dangereuse. Tout va bien. Et donc, qu'est-ce qu'on retient? Eh ben peut-être que quand on apprend à connaître la fourmi qui vit juste à côté de chez nous, on se rend compte une nouvelle fois que le monde vivant dans lequel on vit est une merveille. Merci ici Garl Lozère et Pascal Nardi, éducateurs environnement.
4: Merci beaucoup Benoît Prospero, Olivier Joly, vous qui êtes un amoureux de la nature et de la forêt, vous en avez croisé des araignées, je pense, à des fourmis.
5: Oui, des araignées, même à la maison. Hein.
4: Oui.
5: Et n'importe où.
4: Vous n'avez pas peur, ça va?
5: Non, ça va. Bon, après, tout n'est pas la taille, bien sûr.
4: Bon, en même temps, vous avez des bonnes chaussures.
5: Les araignées ne sont pas que par terre.
4: Non, il ne faut pas tuer les araignées. C'est très important pour le monde des vivants et notamment pour les moustiques. Voilà, parce qu'elles mangent les araignées.
5: Et c'est très bon pour les villes.
4: Exactement. Il est le créateur de Payotte et on va en savoir davantage sur sa société, son entreprise, son idée finalement. Olivier Gélier, votre invité ce soir jusqu'à 21h. Il n'y a pas que Paris dans la vie.
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4: Et un petit peu de musique avec Patrick Fiori et Toutes mes peines sur ICI.

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2: Avec Olivier Gély, votre invité qui est formé d'idées, c'est un créatif, donc un créateur. Sa marque Payotte est une jeune marque d'espadrilles, née à Perpignan, comme lui, hein, entre la fraîcheur des Pyrénées et la douceur de la Méditerranée. C'est son parcours que l'on raconte ce soir dans Il n'y a pas que Paris dans la vie. On vous a laissé à Perpignan, au lycée, en train d'attendre le bus, ce que vous faisiez tous les jours, ou en tous les cas souvent pour rentrer à Saint-Paul.
3: Et c'est ça, tous les jours, ben, je prenais mon bus de Saint-Paul. À 6h20 du matin pour arriver à 8h en cours.
2: Oh, c'est tôt ça.
3: Ouais, ça pique.
2: Ouais, ça pique.
3: Ça pique, ça pique.
2: Si on va à Place de la République, qu'est-ce qu'on voit?
3: Ben, les cafés. C'était là où on l'attendait. C'était là où on se réunissait avec tous les copains. C'est là où on a passé des belles après-midi ensoleillées à se demander qu'est-ce qu'on allait faire de notre vie. Mais c'était chouette.
2: Ouais. Café de votre adolescence, il avait un nom d'ailleurs, ce café?
3: Le Café Rep, on l'appelait.
2: Ah, voilà. Il existe toujours?
3: Ouais, il existe toujours. Ouais. Il existe toujours, il est toujours en place.
2: Vous y retournez de temps en temps?
3: Ouais, c'est ça. Voilà, ça s'appelle le Petit Mocha maintenant. Il y avait, ça a été le Petit Mocha, mais c'est vrai que ça fait un petit moment que je suis pas allé en ville. Mais c'était quand même, c'était la place Rep, ouais. On disait.
2: La place Rep, ouais, la place de la République.
3: Ouais, c'est ça.
2: Alors, votre papa, il était dans les vignes, hein, vous l'avez
3: évoqué
2: tout à l'heure. Donc, il travaillait beaucoup, partait pas beaucoup en vacances, mais il y avait une maison familiale.
3: Ouais, c'est ça, exactement. On allait quasiment toutes les personnes qui habitaient dans la vallée allaient directement au Barcarès.
2: Ouais.
3: Donc le Barcarès qui
2: c'est la plage,
3: ouais, c'est ça, exactement. C'est un bord de plage. C'est vraiment aller c'est à 45 minutes de Saint-Paul. Donc on partait avec la remorque remplie de toutes les
2: avec la remorque.
3: On était dans le petit Santana, ouais. Je m'en souviens, et mon frère on était derrière. À cette époque-là, il n'y avait pas de ceinture, il y avait rien. Donc on montait directement dans le coffre et on regardait si la remorque était là jusqu'à destination. Donc ouais, c'était quand on arrivait là-bas, on passait un mois et demi au bord de la plage.
2: Un mois et demi, ah oui, c'était pas de vacances.
3: Ouais, ouais. Ben nous après, mes parents des fois rentraient parce qu'ils devaient la récolte commençait. Où les vignes commencent à se réveiller un petit peu.
2: Alors,
3: pour les vendanges.
2: Qui s'occupait de vous, du coup?
3: Ben, moi, j'étais mon grand frère.
2: Ah oui.
3: Et j'ai un grand frère.
2: D'accord,
3: ouais,
2: c'est ça. Grand frère.
3: C'est ça, exactement.
2: Il y a une plage, on a écouté un peu la mer, là. Il y a une plage marquante.
3: Exactement. Et il y a la mer juste à côté, on l'appelle, ouais. Nous, on allait se baigner à La Bouchure, c'était donc le poste numéro 1. Donc, on partait à pied, on était pieds nus. Nous, on avait la mer à même pas 200 mètres, quoi. Donc,
2: un peu de pêche, parfois, je sais pas, vous preniez un bateau, vous avez l'occasion peut-être plus tard.
3: Non, hein. Alors la pêche, oui, on y allait, mais on allait directement à l'embouchure. On préparait les cannes, sachant que j'ai encore ce souvenir, quand même, ma mère. On était parti au marché pour aller acheter une canne, je crois qu'on avait acheté une canne pour attraper un thon alors qu'on pêchait la truite.
2: Ah ouais.
3: Donc
2: c'est un peu plus lourd.
3: Ouais, ouais, donc c'était vraiment, il y a des petits passages comme ça dans notre vie qui est marquant. Ouais. Et ça c'est un beau souvenir, je l'ai encore gardé.
2: Le Lydia, c'est un bateau qui
3: ouais, c'est ça. Alors mais moi la maison chez qui on allait, c'était à l'opposé du Lydia, ouais. Parce que le Barcarès c'est vraiment étendu.
2: D'accord.
3: C'est vraiment un village qui est étendu le long du littoral et qui est assez vaste. Et le bateau le Lydia, il est
2: c'est disposé. Un bateau restaurant, c'est
3: alors,
2: ça.
3: Alors le Lydia il était donc il est arrivé il y a un petit moment, donc bien avant que je sois là, et il était posé en plein milieu, en bord sur le sable.
2: Ouais,
3: et en fait, ils l'ont gardé, ils en ont fait un casino et un restaurant.
2: C'est ça. Vous avez des souvenirs de pique-nique le soir, très nombreux.
3: Oui, c'est ça.
2: Sur place. Hein,
3: ouais. Nous, on mangeait là-bas. C'est vrai qu'on allait, comme on avait la plage à 200 mètres, c'est vrai que le soir, on se préparait, mes parents.

0: On préparait le petit pique-nique et on allait avec toute la famille manger directement sur le sable. Mais après, moi, les souvenirs que j'ai là-bas de manger, c'était vraiment la cargolade, quoi.
1: Ouais. Ah ouais. C'est quoi?
0: La cargolade, ah c'est les petits escargots comme ça à la grille avec avec la petite chauffée avec le lard.
1: Ouais.
0: Moi, c'est le top.
1: Ah ouais, c'est le poivre. Heure, moi, j'ai
0: c'est
1: pas
0: le poivre,
1: dîner,
0: hop, bien grillé.
1: C'est important. Allez, donc. Et alors sinon, l'hiver, vous alliez à Font-Romeu.
0: Exactement. Voilà, avec les copains, ben nous on a la chance d'avoir une région où on peut en une heure on peut aller à la plage et de Saint-Paul et autant on peut aller en 45 minutes on peut aller faire du ski. Donc on allait à Font-Romeu. C'était un village qui est basé dans les montagnes où il y a vraiment les pistes et donc du coup on allait faire du ski là-bas.
1: Ouais.
0: Donc on partait une semaine avec les copains. Donc on avait pile poil la maison en face le four solaire et c'est des beaux souvenirs que j'ai là-bas parce que du coup ben nous on est voilà je le dis encore on avait une chance extraordinaire de pouvoir partir une semaine à la montagne et une semaine genre en tout cas après quand j'ai grandi à une semaine avec les copains à la mer donc c'est vraiment des beaux souvenirs et la montagne moi j'adore parce que quand c'est l'hiver la fraîcheur on pouvait aller se balader en forêt on allait aux champignons on allait qu'est-ce qu'on allait faire de la luge on faisait de tout quoi.
1: Alors on part beaucoup de plaisir mais à un moment donné il faut penser à travailler.
0: Ouais, c'est ça.
1: Les études bon le bac réussi c'est pas trop mais il y a un BTS qui arrive un premier boulot en alternance dans une boutique à Perpignan.
0: Ouais c'est ça.
1: C'est quoi comme boutique?
0: En fait si vous voulez moi j'ai raté trois fois mon bac donc je sais
1: pas. Je vais laisser dire
0: Il n'y a pas de souci. J'ai raté trois fois mon bac et le truc c'est que ben je savais plus trop quoi faire. Mes parents me disent mais qu'est-ce que tu vas faire? Tu vas partir à la vigne et tout. Donc c'était pas trop ma destination préférée. Et je me suis retrouvé que bon ben ça il faut pas trop le dire mais j'ai fait un petit faux diplôme pour être accepté en alternance en BTS.
1: C'est moche.
0: Ça a marché. Voilà un peu à la débrouillard et ça a marché. J'ai été pris. Au bout de j'ai trouvé mon alternance en même pas deux heures. Mes parents me croyaient pas. Je dis mais si j'ai trouvé une boutique qui me prend l'alternance. Donc j'ai commencé l'alternance dans cette boutique de vêtements qui était en plein centre-ville de Perpignan et j'y suis resté 10 ans. Au bout de 6 mois déjà, à l'école s'est aperçu que j'avais pas le diplôme, donc du coup ils m'ont dit qu'il fallait que j'arrête ou que je fasse autre chose. Et donc du coup, comme j'avais bien travaillé, ma patronne m'a dit tu sais quoi, je te prends un CDI. Et du coup, à 19 ans, j'ai été pris en CDI dans cette boutique et je suis resté 10 ans là-bas.
1: Et vous y repassez, je sais, souvent devant cette boutique.
0: Ouais, c'est ça, exactement.
1: Sauf que vous allez aller ensuite travailler dans une autre boutique, si j'ai bien compris,
0: c'est ça.
1: Dans un centre commercial et on gardait ça pour quelques minutes. Et c'est là où tout va se déclencher. C'est là où il va se passer quelque chose qui est un faux départ. Je vous l'ai annoncé tout à l'heure et qui fait qu'il a réussi à inventer quelque chose qui fait que c'est cartonne aujourd'hui et que, il est devenu chef d'entreprise, c'est Olivier Gély. Alors ça tombe bien qu'on parle d'entreprise parce que ici, ça entreprend, nous propose aujourd'hui de découvrir un jeune entrepreneur qui s'est lancé dans une aventure pour sauvegarder une tradition, Olivier. Un indice, cela concerne un fruit d'automne que l'on adore déguster à l'approche de l'automne. Où est-ce que vous nous emmenez alors du coup, Catherine Kikandon?
2: À Dournazac, à une cinquantaine de kilomètres de Limoges, on aime les châtaignes.
3: M'a filé une beigne, j'ai filé un marron, m'a filé une châtaigne.
2: Pas celle-là évidemment, mais celle qui se mange. Et pour cela, il y a Nathan Bula qui fait un drôle de métier, il est blanchisseur de châtaignes. Oui, parce qu'on ne mange pas directement une châtaigne tombée de l'arbre. Vous pouvez donc venir le voir avec votre propre récolte de châtaignes qui sont blanchies sous vos yeux.
4: Le blanchiment manuel, c'est un travail assez compliqué et très très long en fait. C'est mécanique, c'est à la flamme. Donc on vient brûler la châtaigne, comme ça, ça fait éclater la première peau. Et après, la deuxième phase, c'est dans une parmentière, on appelle ça. On vient enlever la petite peau marron qui est dessous et amène ce côté amer de la châtaigne. Donc nous, on vient l'enlever. Et à la fin de ces deux étapes, on a la châtaigne blanchie
2: Et tellement propre que vous pourrez la déguster en sortant.
5: Miam, miam.
2: La machine peut travailler plus de 100 kilos par heure. Ça en fait des châtaignes. Une machine que Nathan a fait fabriquer spécialement par un artisan. Nathan a débuté il y a seulement un an. Militaire, il se laisse convaincre de reprendre cette activité.
4: En fait, c'est la mairie qui est venue nous voir. Comme nous, on ramassait déjà. On avait déjà la machine pour ramasser. La mairie est venue nous voir pour éviter de perdre cette tradition en fait qui est là depuis plus de 30 ans à Dornazac. Du coup, on a accepté. Et on s'est aperçu que en fait il y avait pas mal de personnes du village que ça intéressait de participer à cette aventure avec nous. pour justement ne pas perdre cette tradition.
2: Tradition qu'il perpétue avec son papa Marc qui travaille avec lui. Depuis le début, ils ont blanchi plus de 20 tonnes de châtaignes, pas mal. Et il se consacre désormais entièrement à son activité qu'il développe. Depuis peu, il propose de la crème de marron, des châtaignes cuites sous vide, des châtaignes grillées et des châtaignes cuites à l'ancienne, c'est-à-dire au toupie. C'est une marmite en fonte traditionnelle à trois pieds.
5: Miam miam. J'y goûterai bien.
2: Pour blanchir vos châtaignes, sachez que la période est limitée. Cette année, c'est de fin septembre à début novembre et c'est sur rendez-vous. Plus d'infos sur la page Facebook Le Châtaignier de l'Arbre à l'Assiette. Merci à Nathalie Colle d'ici Limousin pour cette idée gourmande. Ici, ça entreprend en Haute-Vienne avec Le Châtaignier de l'Arbre à l'Assiette pour des châtaignes in the pocket.
1: Bon, Olivier Gély, vous aimez la crème de marron?
6: J'adore.
1: C'est vrai?
6: Non, mais là, j'ai envie de me remettre à table.
1: Oui, oui, bah déjà que vous avez parlé des spécialités de chez vous, hein, de Perpignan, ouais. Là, c'est vrai qu'elle est bientôt 21h, c'est pas sympa pour tous ceux et celles qui ont envie de manger. On va se retrouver dans quelques minutes, on va comprendre comment vous avez pris des décisions importantes. Juste raconter, vous arrivez dans un magasin dans lequel vous travaillez, avec deux espadrilles, puisque Payotte aujourd'hui c'est des espadrilles. Mais à l'époque vous arrivez avec deux espadrilles, sauf que...
6: Il y en a une en 41, et le pied droit il est en 43.
1: Et à partir de là, il va se passer quelque chose. Restez avec nous, il va nous le dire. Son parcours, ce soir, se raconte dans Il n'y a pas que Paris dans la vie avec notre invité, Olivier Gély, sur ICI.
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1: Avec une nouveauté pour vous faire plaisir, Teddy Swims sur ICI.

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16: Avez-vous déjà visité une centrale hydroélectrique? Si la réponse est non, eh bien bonne nouvelle, les journées du patrimoine rendent ça possible. Ce samedi et dimanche, de nombreux lieux hors du commun vous ouvrent leurs portes en Picardie. Et parmi les endroits étonnants, il y a la centrale hydroélectrique de Long. Inaugurée en 1903, la centrale hydroélectrique de Long est l'une des premières construites en France. Elle permet au village de se doter de l'éclairage et de l'eau courante bien avant de nombreuses autres communes. Découvrez le fonctionnement des machines qui ont permis à Long d'être surnommée Ville Lumière. L'odeur persistante de la machinerie et la vibration des turbines vous feront d'autant plus voyager. Et lors de la visite, vous verrez peut-être même le filament rougir. Ces visites ont lieu le dimanche uniquement et c'est de 14h à 18h. C'est gratuit, mais attention, la jauge est limitée. Par conséquent, pensez à réserver. Les sites ouverts lors des journées européennes du patrimoine sont à retrouver sur le...
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8: Chaque jour, un invité raconte son parcours, raconte les lieux, la cartographie personnelle de sa ville. Et le créateur de Payotte, ça c'est une idée venue de Perpignan, presque par hasard pour ce jeune entrepreneur et créateur, Olivier Génie, est avec vous ce soir jusqu'à 21h. Ses premiers pas dans l'art de vivre à la française, c'est maintenant. Alors, je refais le match. Olivier, pour ceux qui nous rejoignent, on est à Perpignan, c'est là où vous vivez aujourd'hui, c'est là où vous êtes né, même si vous avez grandi, à une quarantaine de kilomètres à Saint-Paul. Vous partez travailler un jour avec deux espadrilles, qui ne l'a jamais fait, tout le monde, en allant, voilà, ouais. On va travailler en espadrille. 41 et 43, c'est, vous faites combien?
17: Et moi je suis du 41.
8: Alors, c'était avec qui le 43?
17: Il y avait des montagnes d'espadrilles, donc des fois l'été... J'avais à la maison, j'avais entre les potes et tout ça, on se retrouvait, j'avais une montagne d'espadrilles, surtout que...
8: Attends, vous savez pas qui a remercié, finalement?
17: Alors, qui a je suis parti un peu à la va-vite. Je suis parti à la va-vite, comme ça. En plus, on était plein de potes et tout. J'avais plein d'amis à la maison. Et on s'est retrouvés, et je suis parti, j'ai dit, bon, je vous laisse, je pars travailler. Et je suis parti un peu à la rapide. Et j'ai pris deux paires. Deux paires, une espadrille noire. Et donc, du coup, quand je suis arrivé au travail, j'ai dit, oh non, je me suis trompé. Alors, du coup, j'ai dit, ben, ce soir, je vais customiser mes espadrilles.
8: Okay.
17: Je vais les personnaliser. Pour retrouver mes paires plus facilement.
8: L'idée, donc, elle est là.
17: Elle est là. Donc, le soir, je rentre, je prends de la peinture et je commence à faire des dessins sur mes espadrilles.
8: À peinture.
17: Voilà, c'est ça. Et du coup, je commence à retrouver mes paires plus facilement. Le lendemain, quand je suis arrivé au travail et à la boutique, les clients commençaient à me demander, mais où tu sais que t'as acheté tes paires d'espadrilles? Je leur ai dit, ben, c'est moi qui les ai fait de la peinture. Et ils me disent, ben, si on t'amène les paires d'espadrilles, est-ce que tu peux nous faire la même chose? Mais j'ai dit, y a pas de souci. Donc, j'ai commencé à en faire 10, 20, 30, 40, 60.
8: Au départ, c'est pour les potes et un peu pour les clients.
17: C'était pour les clients. Voilà. Donc, je me suis dit, ben, attends, je vais quand même m'intéresser à la fabrication d'espadrilles. Et c'est là que je me renseigne sur Internet et je trouve un atelier qui était basé à Saint-Laurent-de-Cerdan, pas très loin de chez moi.
8: Moléon?
12: c'est ça?
17: Non, alors c'était pas Mauléon au départ, c'était juste dans la vallée, près de chez moi, à peu près, c'était à 20 km de chez moi. Et je me retrouve que, en fait, ils ne pouvaient pas fabriquer plus d'espadrilles.
12: Attendez, je vous arrête. C'est-à-dire que sur un coup de tête, parce que 10-15 personnes vous disent c'est top, dans votre tête vous dites je vais entreprendre.
17: Exactement. Alors, c'est pas que je vais entreprendre. Parce qu'au départ, on sait pas qu'on entreprend. Parce que j'étais entrepreneur malgré moi. Je savais pas. Je me suis dit, tiens, j'ai commencé à s'appeler les espadrilles Plaise, ce que je customise.
12: Ouais.
17: Comment fabriquer une paire d'espadrilles? Point. Et ça ne s'arrêtait là.
12: Okay.
17: Pas d'idée plus, voilà.
12: D'accord.
17: Et du coup, je trouve un atelier qui était basé à pas très loin de Perpignan. Après le boulot. Et je me retrouve que, en fait,

0: zappé. Et un mois et demi après, je reçois un colis à la maison. Je dis, mais qu'est-ce que c'est ce colis? Et quand j'ouvre, je vois mes 7 paires d'espadrilles. Et ce que j'avais à l'écran, c'était exactement la même chose que ce que j'avais sur les espadrilles. Donc à partir de là, je me suis dit, ben, tout ce que je peux imaginer, je peux le mettre sur les espadrilles. Et j'appelle mon travail, je leur dis, je prends un jour sans solde. Pendant la journée, je crois que j'ai dessiné plus de 100 modèles d'espadrilles.
1: Ah ouais.
0: Ah, je me suis, mais j'ai adoré faire ça.
1: En une journée.
0: En une journée, je fais, bon, alors il y avait de tout. Hein.
1: Prenez une journée de RTT, vous, et vous produisez 100 modèles.
0: 100 modèles d'espadrilles.
1: Comme ça, vous
0: voilà, je suis comme ça. Mais c'était tellement un régal. Ouais. Satisfaisant. Je me suis dit, ah, génial, je fais ça. Et puis, petit à petit, je me suis dit, bon, ben, il faudrait que je crée une marque d'espadrilles. Ça serait sympa, quand même, de communiquer sur les réseaux sociaux et de les vendre sur Internet. Donc, ben, pas d'argent en poche. Je vais voir la banque et je leur dis, voilà, je veux créer une marque d'espadrilles et vendre mes modèles d'espadrilles sur mon site Internet. La banquière me dit, ben, je suis désolé, monsieur Gély, mais les espadrilles, ça existe déjà et ça se vendra encore moins sur Internet. Du coup, ben, je me lève du bureau. Comment?
1: Vous faites plusieurs banques?
0: Non, même pas, parce que j'avais pas encore je sais pas, j'avais pas pensé à ça.
1: Bon, en tous les cas, vous essuyez un refus, là.
0: Ouais. Le premier, donc du coup, je me lève et du bureau jusqu'à la voiture, je me dis, mais qu'est-ce que c'est que je pourrais vendre pour acheter mon premier stock d'espadrilles? Et quand j'arrive devant la voiture, je dis, ben, j'ai ma voiture. Donc, je vends ma voiture à 5000 euros.
1: Vous êtes fou.
0: Je vends ma voiture.
1: Vous vous rendez compte de la folie quand même à ce moment-là? Vous vendez votre voiture, vous savez pas, vous, c'est clair dans votre tête, mais vous savez pas si ça va marcher.
0: Ben oui, mais
1: vous vendez une voiture.
0: Il y a des choses plus graves. Donc, je vends ma voiture.
1: À pied, quoi, pour faire les 40 km entre Saint-Paul et Perpignan.
0: C'est pas très grave. Donc, du coup, je vends ma voiture 5000 euros.
1: D'accord.
0: Et j'achète 4500 euros de stock. Je me garde 500 euros de côté, au cas où. Et,
1: malin.
0: Et je commence à communiquer sur les réseaux. Parce que, ben voilà, de toute façon, quand on regarde, j'ai un parcours de personnes qui n'ont pas d'argent. Donc, du coup, je vends ma voiture, je me dis, je pars avec 5000 euros, 4500 euros de stock, qu'est-ce que je vais en faire? Je vais communiquer sur les réseaux sociaux. Ben voilà, c'était le moyen qui était gratuit. Et puis, j'avais un petit peu de temps. Donc, du coup, tous les jours, je mettais la paire du jour. Mais je me suis dit, mais il faudrait une marque. Il me faudrait quelque chose, quand même. Alors, au départ, je voulais l'appeler l'atelier de l'espadrille. Mais c'est vrai que ça faisait un peu trop simpliste pour moi.
1: Trop surligné. Quoi.
0: Ouais, c'est, voilà. Et donc du coup, je me suis dit, bon, ben, il faudrait que je trouve quelque chose d'autre. Mais quoi? Donc j'ai passé à peu près 3 semaines avant de trouver ce mot qui s'appelle paillote. Parce que en fait, paillote, ça s'écrit P-E-2-L-O-T-E et ça veut dire peyote. Peyote, ça veut dire chiffon en catalan.
1: C'est chiffon, même peluche, un peu doudou.
0: Exactement.
1: Quoi.
0: Et les enfants dans les écoles catalanes appellent leur doudou un peyote.
1: Peyote.
0: Mais peyote, ça faisait trop catalan. Mais alors du coup, je l'ai écrit P-A-I-2-L-O-T-E. Et ça, c'était trop bien référencé parce que c'était par rapport aux paillotes de plage.
1: Oui, qui s'écrit P-A-I
0: de Z-L-O-T-E.
1: Ouais.
0: Donc le référencement, O-T-E, ouais. Ou de
1: T-D-F.
0: Il y a deux T-D-F, ouais. Et du coup, c'était vraiment la paillote de plage. Et là, je me suis dit, c'est hyper bien référencé sur Google, donc il faudrait que je trouve autre chose. Du coup, je l'ai écrit P-A-Y-O-T-E.
1: Ouais.
0: Et du coup, ben, au moins, quand on le prononce, on entend vraiment, ça fait penser vraiment aux vacances, l'été, la mer, le sable, le soleil. Et quand on comprend la signification qui vient du mot paillote, le chiffon, et qui vient du petit clin d'œil que j'ai fait à ma région.
1: Alors ça prend de thé. Du coup, la paillote de plage.
0: La paillote de plage, c'est de thé. Allez, ok, mais voilà.
1: Vérifier.
0: Donc, en tout cas, sur paillote, je trouve pour les espadrilles, c'est qu'un thé.
1: C'est quand même fou, hein, votre histoire. Et ça va marcher. Ça va marcher. Alors ça marche. Au début, c'est compliqué. Ça va prendre quand même quelques années avant que ça se développe.
0: Oui, c'est ça. Ben, au début, ben, je commence à communiquer. Entre temps, ben, j'ai l'été. Je vends tout en 10 jours. Donc, je me retrouve sans plus d'espadrilles parce que dès l'été, ben, en fait, j'avais pas mal communiqué sur les réseaux. Et du coup, il y a eu un gros pic de vente d'un seul coup parce que je les vendais aussi dans la boutique où je travaillais et les gens commençaient à venir dire je viens pas acheter des espadrilles, je vais acheter des paillotes. Et donc là j'étais surpris, j'ai dit mais ah oui, parce que au départ je ne disais pas que c'était moi, je racontais pas ma vie sur par rapport à d'entrepreneur. Et c'est vrai que j'étais surpris de ça et je me suis retrouvé à passer un an sans rien vendre parce que l'hiver moi je pensais que les espadrilles ça se vendait pas et je me suis lancé l'idée de se dire pourquoi pas je pourrais créer le plus grand sapin du monde en espadrilles. Donc du coup j'étais le seul à avoir créé ça et j'ai commencé à vendre plus de 1000 paires d'espadrilles à Noël en 3 jours.
1: Alors gardez-en pour dans un instant parce que de cette idée là de ce faux départ, il est chef d'entreprise, il y a 40 personnes qui travaillent pour lui, il y a plusieurs boutiques, vous allez le découvrir dans une poignée de secondes avec Olivier Gély. Est-ce que vous prenez souvent les transports en commun dans la région ou dans votre région de temps
0: en temps? Alors, avant quand j'étais jeune, oui, parce que du coup pour aller à l'école.
1: Ouais.
0: Mais aujourd'hui, je le prends plus parce que je travaille carrément mon habitation dans mon atelier.
1: Et bon, tant mieux. Oui, on parle de cet atelier. Voilà. Alors, je vous parlais les transports en commun dans les régions, dans vos départements, vous qui

0: nous écoutez. Est-ce que vous savez combien il vous coûte chaque année? Bon, il y a une ville en France où depuis la rentrée, pour une partie de la population, le calcul est très simple, ça ne coûte rien. Une mesure qui relance le débat sur la gratuité des transports et sur la possibilité ou non de l'étendre à tous. C'est une belle initiative. Robin Bernot et Sébastien Germain, on est dans le Sud-Est.
1: Dans les Alpes-Maritimes, plus précisément à Nice, les transports en commun sont désormais gratuits pour les plus de 65 ans.
2: D'un côté, c'est bien, mais est-ce que c'est pas discriminatoire pour d'autres personnes?
1: Depuis le début du mois de septembre, les Niçois de 65 ans et plus n'ont donc plus à payer leur abonnement aux transports en commun. Il leur suffit de demander la carte gratuité, une mesure qui semble déjà rencontrer un certain succès, comme l'explique Bertrand Gassiglia, le président de Ligne d'Azur, joint par Sébastien Germain.
3: On avait la semaine dernière 20 000 personnes de plus de 65 ans qui ont pris la carte gratuité. Je pense que les chiffres qu'on aura dans quelques jours vont encore monter une progression très importante. Ce qui est intéressant à souligner, c'est que sur ces 20 000 personnes, 10 000 étaient déjà abonnés à Ligne d'Azur, mais 10 000 n'avaient pas d'abonnement à Ligne d'Azur, donc ce sont des gens nouveaux qui vont utiliser les transports en commun. Et ça, c'est aussi le but qui était recherché.
1: Alors ici, à Nice, la gratuité des transports en commun, ça marche. Mais vous, tiens, qu'en pensez-vous? J'en ai discuté avec Chloé et Joséphine.
2: Bah, c'est bien dans le sens où, oui, du coup, ça permet d'être gratuit pour des personnes âgées qui n'ont pas forcément les moyens ou même une bonne retraite. Mais un peu discriminatoire pour les jeunes qui n'ont peut-être pas aussi les moyens de payer des transports en commun ou quoi que ce soit. Ça peut vite faire partie du budget financier du mois. Il faut penser aussi au budget. Si tout le monde peut avoir le transport gratuit, c'est super bien. Comment on finance?
1: Ouais, Joséphine a raison, il faut faire attention au terme gratuit. En effet, si on ne paie rien en montant dans le bus ou le tram, il faut tout de même financer ces transports et bien souvent cela passe par les impôts. La gratuité des transports en commun existe déjà dans plusieurs villes françaises comme Montpellier, Dunkerque, Niort ou encore Libourne. Mais si on élargit un petit peu notre regard, comment ça se passe ailleurs dans le monde? Pour le savoir, j'ai rencontré Océane, elle est québécoise.
4: Au Québec, il n'y a pas énormément de personnes âgées justement qui prennent les transports en commun. Donc, possiblement, peut-être d'avoir cette option-là, ça les enlèverait de la route et donc peut-être un stress de moins.
1: Oui, parce que finalement, enlever une dépense qui peut représenter plusieurs centaines d'euros par an pour nos aînés, c'est aussi leur redonner un peu de pouvoir d'achat, tout en leur permettant de continuer à se déplacer et à garder du lien grâce aux transports en commun.
0: Merci beaucoup, Robin Bernot, et merci aux équipes de Ici Azur. Olivier Gélier reste votre invité. On parlera peut-être de Lyon, de Biarritz, du Pays Basque. Voilà des villes qu'il a pu découvrir par l'intermédiaire de son entreprise, de sa création, de sa société aujourd'hui, Payotte. Ce sont les espadrilles customisées, on va vous les décrire parce qu'elles sont très très originales. Et Olivier Gélier reste avec vous jusqu'à 21h dans Il n'y a pas que Paris dans la vie.
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0: Et Céline Dion qui, elle, en revanche, est à Paris, à la Plénitude Arena de Nanterre, hein, précisément pour cette série de concerts. On est quand même très fiers qu'elle ait choisi la France pour accueillir l'Europe entière. La voici sur Ici.

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1: Et Olivier Gély, il est né à Perpignan, il vit à Perpignan, il a créé Payotte, une marque d'espadrilles avec aujourd'hui plusieurs boutiques, une vision de l'art de vivre au quotidien, avec des matières simples et naturelles autour de produits de qualité fabriqués en France, cette France qu'il nous raconte ce soir sur ICI. Je ne sais pas si vous avez revu la banquière qui vous avait pas prêté d'argent et qui vous a obligé à vendre votre voiture, mais elle doit se mordre un peu les doigts aujourd'hui quand même.
2: Non, je l'ai jamais revu.
1: Oui,
2: bah je m'en souviendrai pas à la personne.
1: Sur une idée comme ça, et en même temps il fallait l'inventer, vous allez devenir chef d'entreprise. En tous les cas, c'est vrai quand je dis que vous gérez une quarantaine de personnes aujourd'hui.
2: Ouais, c'est ça, exactement. Ben, on a l'atelier, on a tout. Après, nous aussi on vend sur Internet. Donc l'atelier est arrivé à partir de 2024 parce que au départ je travaillais avec mon prestataire qui était à Moléon-Lichard et qui a fermé en 2024 et donc du coup j'avais encore une grosse question à cette période-là, c'était où j'arrêtais, parce que du coup j'avais plus personne qui pouvait fabriquer mes espadrilles, ou c'était ça passe ou ça casse. Donc du coup j'ai pris la deuxième option, comme depuis le début, et je me suis dit tu sais quoi, je vais monter mon atelier, et c'est comme ça qu'aujourd'hui on est encore là.
1: Et il est à Perpignan l'atelier.
2: Et il est à Perpignan.
1: Et je sais que vous adorez être dans votre atelier plutôt que dans les bureaux.
2: Ouais, j'adore être à mon atelier, moi.
1: C'est quoi, c'est l'odeur, c'est de voir les gens comme ça.
2: Déjà l'odeur de la semelle.
1: Ouais.
2: Là j'adore ça. Et puis c'est un petit laboratoire de prototypage où j'arrive à m'épanouir à tout ce que je peux imaginer, créer. Et ben je suis là avec mes collègues de boulot et en train de toujours d'inventer des nouveaux prototypes d'espadrilles comme la pétanque par exemple.
1: Oui, alors la pétanque, voilà. Pour ceux qui l'ont remarqué ou découvert cet été, vous avez inventé un système d'aimant pour les feignants.
2: Ouais, c'est ça.
1: Qui ne veulent pas se baisser pour arracher le cochonnet, quoi.
2: Exactement, pour les pétanqueurs du dimanche.
1: Oui, ah bah oui.
2: Ouais, non, mais c'était super. Ça, c'était une blague. En plus, au départ, on était avec des amis. Mais comme moi, je vis espadrilles, je mange, je dors espadrilles.
1: Vous avez vous-même des espadrilles.
2: Ouais, exactement, c'est ça. Et je me retrouve que, en fait, j'étais là, j'ai dit, à force de se le baisser, il faudrait que j'aie un aimant sur les espadrilles pour les ramasser. Et on commence un peu à déconner sur ça. Et je lui dis, tu sais quoi, à y être, je pourrais carrément mettre les accessoiriser et faire une spéciale pétanque avec la petite poche pour le cochonnet.
1: Ah oui, il y a la poche aussi.
2: Avec le mètre pour mesurer s'il n'y a pas des tricheurs.
1: Et de l'autre côté, je vois, c'est hallucinant ce coup.
2: Et un aimant à l'intérieur. Alors au départ, on l'avait mis sous la semelle, mais sous la semelle, l'aimant. Donc on ramassait tous les boulons qu'il y avait sur la piste pour jouer aux boules. Et donc du coup, on l'a mis sur le côté dans une petite poche et ça permet de ramasser la boule sans se baisser.
1: Alors je le vois, il y en a. Ambiance équipe de France avec les numéros de maillot des joueurs. Il y a des espadrilles pour l'apéro, donc en jaune et bleu, aux couleurs d'une célèbre boisson alcoolisée un peu jaune.
2: Et on en a fait aussi le décapsuleur. Vous avez le décapsuleur et la petite poche pour mettre la capsule aussi.
1: Ah ouais. Et super papa, super d'un côté, papa sur l'autre espadrille.
2: On a fait quoi? On a fait aussi en 2018, on a créé la première espadrille qui sent bon, parce qu'on avait beaucoup de remarques en disant, mais moi, une espadrille, je pue des pieds. Ouais. Ok. On a créé l'espadrille qui sent bon.
1: Et comment vous avez fait?
2: Eh ben, en fait, on a trouvé un laboratoire qui était basé à Montpellier. Donc, du coup, je me suis rendu à Montpellier. En fait, on a travaillé avec eux et on intègre dans la toile des micro-capsules qu'au frottement du pied, ça les casse et ça diffuse un parfum.
1: C'est pas vrai.
2: Et ouais, ce parfum, il est antifrongique, antibactérien, hydratant et ça sent le pamplemousse.
1: Magnifique.
2: On a créé aussi l'espadrille anti-moustique parce que bien sûr, toujours pareil.
1: Bien,
2: c'était la même chose, bien sûr. Au mois de juillet, on se fait bouffer par les moustiques.
1: Et alors, donc c'est de la citronnelle.
2: Et exactement. Ah, oui. À base de citronnelle, on a créé ça. Donc du coup, ça repousse un peu plus les moustiques. On a créé les espadrilles.
1: Elisabeth II
2: aussi.
1: Sur des espadrilles.
2: On a fait ça. Qu'est-ce qu'on a fait?
1: France. Vous avez fait les couleurs Made in France.
2: Ah, oui, après, de toute façon, elles sont fabriquées à Perpignan, donc on peut pas être. Qu'est-ce qu'on a fait? Après, nous, on vend aussi l'hiver, donc elles sont fourrées. On a des collaborations. La seule boutique où je vends à Paris, c'est sur la Tour Eiffel. Donc ça, j'ai cette chance-là. Ouais. J'ai eu la Tour Eiffel que pour moi pendant 3 heures pour faire mon shooting.
1: C'est extraordinaire.
2: J'arrive de Saint-Paul, de 1300 habitants, et je me retrouvais sur la Tour Eiffel, bloqué que pour moi pour faire un shooting. C'était dingue.
1: Alors, vous avez justement pas mal voyagé, parce que du coup, votre métier, maintenant, vous emmenez, vous l'avez dit, à Paris, à Montpellier, il y a Lyon aussi.
2: Il y a Lyon. À Lyon, je suis allé faire des salons. Et c'est vrai que j'ai visité Lyon, et c'est vraiment, c'est une belle ville.
1: Les Traboules.
2: Où il faisait super chaud. Mais quelle chaleur. J'en pouvais plus. On était en plein été. Mais jamais aussi chaud là-bas que même à Perpignan, c'est pas possible.
1: Et Biarritz?
2: Et Biarritz, moi j'adore Biarritz.
1: Pourquoi?
2: Biarritz parce que j'adore, parce que c'est l'océan, c'est cet état d'esprit, le surf, et ça correspond tout à fait à mon style de vie. Et j'adore ça, j'adore les mentalités, je me régale. Il y a aussi la bonne bouffe.
1: Oui.
2: Donc du coup, franchement, c'est une belle région.
1: Pour vous, le Pays Basque, c'est là où on mange le mieux pour vous, Olivier Gély?
2: Moi, j'adore. Ouais. J'adore les tapas.
1: Un plat à tapas.
2: Ouais, les tapas.
1: En même temps, on n'est pas loin de Saint-Sébastien. C'est Saint-Sébastien qui est à côté.
2: C'est
1: l'Espagne. Bon, et Toulouse alors?
2: Mais Toulouse, ça a été j'ai ouvert ma boutique à Perpignan en 2020, au confinement, juste après le confinement. Et en 2021, on s'est lancé le défi d'ouvrir une nouvelle boutique et on l'a ouvert à Toulouse.
1: Oui, alors il y a une raison sur le fait que vous ayez choisi Toulouse.
2: Alors il y a une raison parce que à cette époque-là, en fait, on avait lancé en fait un crowdfunding. Donc c'était en fait
1: financement participatif.
2: Voilà, exactement, qui était en collaboration avec la région. Et donc du coup, on s'était dit pour où c'est qu'on pourrait ouvrir dans la région une boutique paillotte, et on a choisi Toulouse. Donc Toulouse, une ville qui me plaisait, une ville très vivante, un centre-ville très actif, avec énormément de jeunes, énormément de bars, énormément le rugby aussi.
1: Ah oui, parce que voilà, c'est surtout pour ça.
2: Et c'est surtout ça
1: que vous avez choisi Toulouse, parce que vous avez été pendant 15 ans, notamment autour du rugby, à l'Union Sportive Arlequin Perpignanais.
2: Alors, pas pendant 15 ans.
1: Non, vous avez fait 15 ans de rugby et vous avez joué aussi.
2: Exactement, là-bas. C'est ça. Quand j'étais plus jeune, j'ai joué à l'USAP et après j'ai fait du rugby à 13.
1: C'est pas anodin que vous ayez choisi Toulouse.
2: Ouais, parce que j'adore Toulouse. Et du coup, on s'est retrouvés à ouvrir notre boutique là-bas et on est en collaboration aussi avec le Stade Toulousain.
1: Ah ouais?
2: Ouais.
1: Alors, ils portent tous des.
2: Alors, ils portent tous.
1: Des espadrilles
2: déjà, surtout, c'est plutôt. Il y a quelques joueurs qui portent. Et en plus, on a aussi les espadrilles de l'équipe de France de rugby à 15. On fait celle de l'USAP, on fait le Toulon. Donc du coup, prochainement, je m'en vais à Toulon pour aller rencontrer en fait tout le staff du RC Toulon.
1: Je suis en train de regarder en même temps sur votre site. Il suffit d'aller sur n'importe quel moteur de recherche pour trouver l'espadrille paillotte. On pourra en parler pendant des heures tellement il y a. Vous l'avez dit combien? Rappelez-nous combien de modèles?
2: Plus de 1500 modèles.
1: Ouais, vous imaginez, il faudrait plusieurs émissions là. Il y a même des imitations. Je devrais pas citer la marque, mais des imitations Vans. Les couleurs.
2: C'est ça. Alors,
1: comme si on jouait aux échecs sur les chaussures.
2: On a aussi tout ce qui est la gamme qu'on a signé avec Warner Bros. On a signé pendant 3 ans notre contrat avec Warner Bros. On fait tout ce qui est Harry Potter, Game of Thrones, Seigneur des Anneaux, Tom et Jerry, Friends.
1: Mais moi j'ai envie de quelque chose de particulier, je peux le commander chez
2: exactement.
1: Vous?
2: Exactement, vous pouvez le faire aussi. Et là prochainement, il y a un nouveau site internet qu'on est en train de mettre à jour, qui va sortir avec une partie où vous allez carrément customiser vos espadrilles. Donc vous allez pouvoir importer les photos que vous voulez, votre chat, votre chien, faire une demande en mariage, que vous voulez, et vous pouvez avoir votre espadrille créée par vos souhaits.
1: Et tout ça, vous l'avez fait aussi pour vous, pour les gens qui travaillent pour vous, mais vous avez aussi, et ça vous honore, travaillé avec votre entreprise et organisé des Noëls, je crois, pour des enfants qui étaient placés dans les orphelinats d'Auteuil, qu'on appelle les apprentis d'Auteuil.
2: Aujourd'hui, nous, l'espadrille, c'est vraiment l'essence qui nous fait avancer notre petite marque. Mais à l'intérieur de ça, il y avait vraiment d'autres choses où je me suis aperçu qui me faisait vibrer en tout cas et qui me rendait heureux. C'était vraiment des personnes qui étaient en difficulté. Et du coup, c'est vrai que tous les 24 décembre, on réunit tous les enfants d'apprentis d'Auteuil et on leur offre le Noël qui peut-être qui n'ont pas chez eux ou dans des moments difficiles. Donc on fait venir, il y a une trentaine ou une quarantaine d'enfants qui viennent le jour de Noël avec une grosse collecte de jouets qu'on fait pendant un mois et on se retrouve à leur offrir avec un super goûter. Et c'est comme ça que j'ai rencontré des employés qui travaillent chez moi maintenant.
1: Et ça, c'est en région parisienne. On rappelle les apprentis d'Auteuil qui accueillent et éduquent des enfants de rue qui sont livrés eux-mêmes, et vous avez fait, et vous continuez de faire des choses avec paillotte pour eux, et ça vous honore, Olivier Gilles.
2: Exactement.
1: Bon, alors on fait ce tour de France, je retourne du côté de Saint-Paul et Maury, ce sont les deux maisons de vos grands-parents qui vous manquent beaucoup.
2: Ouais, c'est ça, exactement.
1: Cette ambiance dans laquelle vous avez grandi, en forêt, vous avez des petits coins de champignons d'ailleurs à nous donner, parce que généralement on ne nous les donne jamais.
2: Mais je pense que je vais rien dire, voilà, ça reste pour moi.
1: Vous avez découvert Rocamadour aussi.
2: Ouais, c'est ça, Rocamadour, et je me suis régalé. Vraiment un beau village médiéval que je connaissais pas du tout, et il était sur ma destination, et du coup je me suis arrêté là, et c'était vraiment une belle révélation parce que je m'attendais pas du tout à un si beau village et que c'est quelque chose que franchement j'avais pas vu ailleurs, sachant que quand même je vis dans un endroit où il y a quand même tous les châteaux cathares, mais vraiment le Rocamadour est très

0: c'est vraiment un beau village.
1: Dans votre tracklist de coin de France, il y a le gouffre de Palirac.
0: Ouais, c'est ça, c'est juste à côté.
1: Les grottes de Canalette, c'est à côté aussi.
0: C'est juste à côté de chez nous.
1: Il y a aussi l'île d'Oléron.
0: Exactement aussi, l'île d'Oléron. Ben ça c'est pareil, c'était en fait on s'était dit ben faudrait qu'on aille vers La Rochelle. Et qu'est-ce qu'on pourrait faire aussi par là-bas? Ben déjà j'ai fait une belle rencontre, j'irai en tout cas une belle rencontre. Je connaissais pas tout ce coin, ben La Rochelle ça a été une belle surprise. Et puis on a tiré sur l'île d'Oléron. Et là vraiment c'est quelque chose que je connaissais pas non plus parce que voilà nous là c'est vrai que dans notre région on a pas mal de choses. Mais d'aller voir ailleurs ça a été super et franchement l'île d'Oléron c'était un voyage magnifique. J'ai passé une semaine là-bas et voilà on sent que vraiment, il y a l'air marin et ça m'a déconnecté de ce que moi j'avais un peu de mon côté.
1: Et Bormes les Mimosas, là c'est la Méditerranée, et Mimosa,
0: ça ressemble un peu à ce que moi j'ai avec Collioure. Je trouvais que ça ressemblait un peu
1: à ce
0: que
1: c'est Collioure. Collioure, Saint-Cyprien.
0: Surtout Collioure, et moi Collioure c'était voilà, c'est vraiment le village que j'adore par excellence.
1: Je sais que vous rêvez du Mont-Saint-Michel, vous connaissez pas beaucoup.
0: Non, je connais pas du tout.
1: Alors,
0: et ça va être.
1: J'ai jamais fait des espadrilles Mont-Saint-Michel.
0: Et non, pas encore, mais il faut que j'aille pour vraiment le sentir.
1: Je vous le souhaite en tous les cas.
0: C'est comme ça que vous avez l'inspiration. Hein.
1: C'est vrai que vous avez fait des petits porte-clés espadrilles avec nos confrères d'ici Roussillon,
0: ouais,
1: à Perpignan.
0: Exactement. Donc, et pourquoi pas ici à Paris hein.
1: Bah écoutez, avec grand plaisir pour toute la France. Merci Olivier Gély d'avoir été avec nous. Si on retenait qu'un seul lieu.
0: Alors,
1: celui qui est central à votre vie finalement.
0: Bah ouais, moi j'adore Saint-Paul. Hein, je peux pas dire.
1: On restera à Saint-Paul.
0: On restera à Saint-Paul.
1: Payotte continue d'exister. Ça fait vraiment plaisir d'avoir pu mettre en avant votre initiative. Partie. D'un hasard, voilà, pour un destin qui finalement fait nourrir une quarantaine de bouches aujourd'hui, ouais, c'est tout à votre honneur, sans oublier tout ce que vous faites au niveau associatif à côté.
0: Tout peut arriver.
1: C'était un plaisir, allez customiser vos espadrilles, faites-vous plaisir, le site
0: payotte.fr.
1: Voilà. Rappelez-vous l'orthographe de Payotte.
0: PAYOTE.
1: C'est bien noté, merci voilà. Olivier Gély. Vous et votre accent, c'était un plaisir ce soir.
0: Merci,
1: en tous les cas.
0: À très
1: bientôt.
0: Plaisir.
1: Il n'y a pas que Paris dans la vie, revient demain, vendredi avec grand plaisir. Et puis d'ici là, vous pouvez partager l'émission sur ici.fr. Portez-vous bien, belle soirée. Salut.
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1: C'est pas encore tout de suite, mais c'est maintenant. Voici The Week.

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1: Excellente soirée, merci d'écouter ici. Il est tout juste 21h. Comme notre invité du soir, il brille en espadrille. Voici 100% années 80 avec Laurent Petit-Guillaume.
2: Bonsoir à tous, j'espère que vous avez passé une bonne journée. Merci d'avoir choisi pour votre soirée, ici, votre radio. Et la parenthèse 100% années 80. Ce soir, ça commence comme ça.

0: Étienne Daho, des heures hindoues. 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
0: 1987, Étienne Daho décide de partir à Londres pour retrouver une vie moins perturbée par la célébrité et les petits matins comateux. Il rencontre de nouveaux musiciens, compose son nouvel album pour nos vies martiennes qui contient ce titre sur l'errance nocturne, la mélancolie des fins de nuit. Cette petite merveille va séduire le public et devenir un tube. A-t-il croisé les Pet Shop Boys à cette époque? Tiens, faudra lui demander un jour. 1987, ce duo anglais est numéro 1 avec It's a Sin.

c'était Cœur de Rocker. Alors si vous avez encore le 45 tours de ce succès de Julien Clerc sorti en 83, regardez la photo de la pochette. Vous pouvez peut-être vous demander si le petit garçon à côté de sa mini-moto a un lien avec l'artiste. Bon bah pas du tout, hein. En fait c'était un inconnu, bah du coup connu, et peut-être qu'il nous écoute ce soir. Allez, toujours dans votre collection de vinyles de 45 tours, si vous avez celui de Babouchka, le 45 tours de Kate Bush qui fidèle une star en 80, eh bien je vous le confirme, c'est bien elle sur la photo, couchée contre sa contrebasse, sur le plancher, et du coup, bah, on écoute Kate Bush.

0: Eddie Mitchell, c'était ment. Monsieur Eddie n'a évidemment pas attendu les années 80 pour nous offrir des tubes, des chansons devenues des classiques. Ce ment, dédié à sa maman, justement, écrite juste après son décès en éteint, que l'on retrouve sur son 25e album intitulé Mitchell. La suite arrive dans un instant avec l'un des titres phares de la grande période de Téléphone, sorti en 82. C'est Cendrillon, et c'est juste après ça.
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0: Ferro, c'était senza una donna.
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2: Une chanson autobiographique qui traite d'un sujet plutôt rare. En fait, Zucchero écrit ce texte à un moment donné de sa vie où son mariage avec Angela, son épouse, commence à prendre l'eau. Plongé dans la dépression, logé dans un petit appartement, il écrit pour exorciser la peur de se retrouver seul. C'est une période de blues pour lui et c'est d'ailleurs le titre de l'album qui contient cette chanson. Alors dans la série des tubes sur une relation douloureuse, sur une rupture qui part en vrille, tout de suite Purple Rain, chef-d'œuvre signé Prince.

Rain, c'était Prince and the Revolution. Le génie de Minneapolis, à l'instant, un extrait d'un album devenu mythique, sorti en 84, et titre également d'un film que vous avez peut-être vu à l'époque, mais je suis sûr que vous l'avez vu. Tiens, d'ailleurs, petit exercice de mémoire, il était où votre cinéma préféré habituel dans ces années-là? Je vous laisse avec vos souvenirs, et on accueille les Pretenders en 1986 dans Get Me Wrong.

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1: Merci d'avoir suivi ce nouveau numéro de 100% années 80. On recommence demain dès 21h. Dans un instant, 100% chansons françaises. Alors, à demain. Vous êtes bien sûr ici votre radio. Il est 22h.
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3: C'est l'histoire d'une amitié qui se transforme en disque d'or. Allez, reste, duo entre Boulevard Désert et Vianney.
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3: Ce titre sort en 2019, mais derrière l'air entraînant et les cuivres solaires se cache un sujet beaucoup plus intime, la maladie d'Alzheimer. Le groupe voulait raconter ses souvenirs, ses images d'enfance qui s'effacent comme une photo délavée. Le coup de génie, transformer cette peur de l'oubli en une célébration de l'instant présent. Allez, allez.

0: Une mélodie lumineuse pour un texte qui serre le cœur. C'est la recette magique de ce tube qui nous rappelle de chérir ceux qui sont encore là.
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3: En 2020, Grand Corps Malade invite Louane sur le titre Derrière le brouillard, mais ce duo a failli ne jamais voir le jour.
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3: Lorsque le slammer tente de joindre la jeune chanteuse pour lui proposer le projet, celle-ci ne reconnaît pas le numéro. En entendant cette voix grave et si particulière au bout du fil, Louane est prise d'un tel trac qu'elle finit par raccrocher brusquement au nez de son futur partenaire. Heureusement, les deux artistes finissent par se retrouver en studio pour

0: enregistrer cette ode à la résilience.
1: À quel moment tu comprends que c'est ton truc, que la musique revient pour te relever de chaque chute? À quel moment tu sais quelle est ta boussole, quand la vie te punit, la musique te console? À quel moment ce piano a chanté?
0: Le texte renvoie chacun à ses propres zones d'ombre, à ses blessures, créant une alchimie immédiate avec le public, touché en plein cœur.
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2: Bonjour, je me fais Joy Piquet, je suis maraîcher à Bergerac en agrobiologique. Et voilà.
3: Bonjour Joe, on se balade sur le marché de Bergerac et vous avez une singularité, au-delà des légumes que vous proposez, c'est que vous êtes le seul commerçant à avoir un accent anglais. Vous pouvez nous raconter un petit peu dans votre vie comment on passe de Oxford, là d'où vous êtes originaire en Angleterre, à la Dordogne où vous êtes installé il y a un peu plus de 4 ans.
2: C'est une histoire un peu longue parce que ça commence avec deux sports. J'avais voyagé pour 15 ans en train de jouer le rugby, moi.
3: Okay.
2: Australie, Nouvelle-Zélande, Canada, j'ai fini en Portugal.
3: Vous jouiez quel poste et quel est votre club préféré, le club que vous suivez, j'imagine, encore maintenant?
2: Voilà, je suis talent, moi, première ligne, mais surtout talent. Et mon club préféré, bien sûr, c'est un club anglais. Moi, c'est juste de Wasps, c'est la base.
3: Okay.
2: C'est un club qui a un peu mal pour l'instant, mais problème financier et tout ça. Mais
3: quelle a été la parenthèse, je sais pas, la plus heureuse, l'équipe avec laquelle vous avez la plus performé?
2: Oh, moi, j'avais adoré en Nouvelle-Zélande. Moi, c'est j'ai passé 2 ans là-bas. Et c'est un pays de rugby en fait.
3: D'accord.
2: Les villes tournent autour de ça. J'ai rencontré une Française en Nouvelle-Zélande, fromagère.
3: Vous avez rencontré une Française en Nouvelle-Zélande?
2: Exactement.
3: Déjà,
2: ça.
3: Déjà c'est improbable.
2: Voilà, okay. Voilà. Moi je suis là pour le rugby, elle pour le fromage.
3: Ok.
2: On est passé Nouvelle-Zélande jusqu'à Portugal, Lisbonne. Notre fils est né là-bas à Lisbonne. Et après, voilà, dans le Covid, on est remonté ici. À Bergerac pour signer un contrat pour jouer pour Bergerac.
3: Ok.
2: Voilà, c'est la fin de mon carrière
3: de joueur de rugby.
2: Joueur de rugby professionnel. Ensuite, j'ai relancé dans les légumes. J'ai grandi sur le marché en Angleterre avec mon père. Mon grand-père, c'était un producteur de légumes.
3: Génial.
2: Voilà.
3: D'accord. Et donc, vous avez repris le métier de votre grand-père un petit peu après cette carrière de sportif.
2: Exactement ça. Mais pas chez moi, mais j'ai lancé ici. Ça marche plutôt bien. Ça fait 4 ans maintenant. On fait beaucoup de fraises, beaucoup de gingembre. On essaie de faire les choses que les autres ne font pas. On va aussi, cette année, peut-être lancer dans le ginger beer aussi. Le mélange de ratatouille l'été et les légumes racinelles l'hiver.
3: Le potager anglais, c'est le nom de votre exploitation. Et l'intégration, l'accueil, quand on est anglais, l'accueil des Périgourdins et des Bergeracois, honnêtement, de vous à moi, comment il est? C'est oui. Facile ou pas de faire
2: non,
3: ça?
2: Non, c'est intéressant.
3: Ouais.
2: Parce que bien sûr, on est beaucoup d'anglais ici dans les coins. Mais j'ai pas beaucoup de clients anglais, par contre. C'est plutôt les Français engagés avec les produits bio, local, ouais. Etc.
3: Vous êtes labellisé agriculture biologique. Vous sentez qu'il y a un intérêt des Périgourdins, justement, pour le mode de production?
2: C'est une clientèle. C'est pas pour tout le monde. Souvent, les clients pensent que le bio, c'est plus cher de tout le monde, mais c'est pas tout à fait le cas. Mais de temps en temps, le marque AB, ça fait peur, les gens ne regardent même pas. Sur moi, l'hiver, j'enlève plus mes marques. Je suis certifié en bio quand même, mais j'enlève les marques.
3: Pourquoi?
2: Les gens, ils regardent le prix.
3: Ah, ok. Dernière question, Joe. Est-ce qu'on gagne mieux sa vie en tant que joueur de rugby professionnel ou en tant que producteur de légumes bio?
2: No comment.
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4: Aujourd'hui, dans les histoires insolites de la Loire, nous allons découvrir l'alimentation des chartreux avec Anne Berthe. Bonjour Anne.
5: Bonjour.
4: Vous êtes responsable du service des publics du site de la chartreuse de Sainte-Croix-en-Jarret. L'alimentation des moines aujourd'hui, et à ce propos, il paraît qu'on trouve dans leurs cellules une ouverture en lien avec les repas.
5: Alors oui, vous voulez sans doute parler des guichets passe-plats. On peut encore en voir aujourd'hui à la chartreuse de Sainte-Croix-en-Jarret, notamment un dans l'ermitage restauré d'Imper. Il permet en effet d'apporter les repas aux moines directement dans leurs cellules sans les déranger.
4: Les moines mangent donc dans leurs cellules? Il n'y a pas de réfectoire dans les chartreuses?
5: Alors si, il y a bien un réfectoire, même si en l'occurrence à Sainte-Croix-en-Jarret il a disparu. Mais le réfectoire ne sert que pour les jours particuliers, notamment les dimanches par exemple, où la communauté se retrouvait à midi pour partager un repas.
4: Seulement le midi?
5: Oui, seulement le midi, car les chartreux n'ont qu'un seul repas dans la journée et une simple collation dans l'après-midi.
4: Un seul repas, mais alors ils doivent manger énormément pour tenir jusqu'au lendemain.
5: Pour ce qui est de la quantité, c'est suffisant, mais certainement pas gargantuesque, loin de là. En revanche, les moines s'attachent à préparer des menus équilibrés avec du pain, des légumes, des fruits, des œufs, du fromage.
4: J'ai noté que vous ne parliez pas de viande. Est-ce que les moines seraient végétariens?
5: En quelque sorte. Ils s'interdisent en effet la viande par pénitence, Mais en revanche, ils mangent beaucoup de poissons. D'ailleurs, aujourd'hui, à Sainte-Croix-en-Jarret, on voit encore la trace des grands viviers qui leur permettaient d'assurer leur approvisionnement.
4: Ça, c'est très intéressant. Est-ce qu'on trouve d'autres traces laissées dans le paysage par le régime alimentaire des moines?
5: Oui, tout à fait. Les grands potagers, notamment, qui nourrissaient la communauté, sont toujours là. On trouve aussi des arbres fruitiers, en particulier des noyers qui sont à l'arrière de la chartreuse. Parce qu'il faut savoir que les noix étaient une ressource importante pour les moines. Non seulement ils les mangeaient, bien sûr, mais ils pouvaient aussi les transformer en huile. D'ailleurs, le moulin, lui aussi, existe toujours. Il a depuis été transformé en ferme.
4: Il y aurait sans doute de quoi nous inspirer dans cette sobriété monastique. Merci beaucoup, Anne-Berthe. À bientôt.
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6: Et oui, bien avant les Vélib à Paris ou les Vélov à Lyon, La Rochelle avait déjà inventé le vélo en libre service. Ce sont les fameux Yellow. Et c'était en 1976, il y a 50 ans déjà, et ils étaient jaunes, évidemment. Nous sommes le 16 juillet 1976 et La Rochelle devient tout simplement la première ville de France à tester le vélo en libre service.
7: Quand on partait de bon matin, quand on partait sur les chemins, à bicyclette.
6: À l'époque, on met à disposition environ 250 bicyclettes gratuites réparties sur trois stations du centre-ville. Et le tout est lancé en grande pompe, hein, avec un défilé dans les rues et des journalistes venus voir si cette drôle d'idée pouvait vraiment marcher. Alors, derrière ce projet un peu fou, eh bien, il y a un homme, le maire de l'époque, le célèbre Michel Crépeau, évidemment. Un écologiste convaincu, hein, déjà connu pour ses combats contre la voiture en centre-ville. Et puis, deux ans plus tôt, hein, il avait même créé d'ailleurs le premier secteur piétonnier de France. Avec les vélos jaunes, son objectif est clair, faire respirer la ville et aussi tester le sens du bien commun chez les Rochelais. Au début, il y a des vols, des dégradations et certains vélos sont même retrouvés très loin de La Rochelle, hein, carrément à l'étranger. Et puis pendant longtemps, ce sont surtout les touristes qui en ont profité. Mais petit à petit, eh bien, l'idée, elle a fait son chemin et elle a séduit un public plus large, habitants y compris. Et ce qui est assez fou, c'est que cette initiative rochelaise a très vite fait parler d'elle à l'international. Le New York Times, attention, hein, s'émerveille de cette petite ville française qui, je le cite, hein, lutte contre la voiture avec ses bicyclettes. Ou encore le magazine Newsweek qui dresse le portrait d'un maire agitateur et visionnaire. Pendant ce temps, ailleurs en France, on continue, hein, à imaginer des villes pensées avant tout pour la voiture. Rappelons que les célèbres Vélib parisiens n'arriveront que 30 ans après les Yellow Rochelais. Donc oui, les débuts ont été compliqués, mais La Rochelle a tenu bon. Résultat, eh bien aujourd'hui encore, hein, près de 700 vélos jaunes circulent en libre service dans la ville. Alors, après les participants là, du trail urbain du week-end dernier, pensez-y, hein, depuis près de 50 ans, La Rochelle se parcourt aussi à coups de pédale.

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1: Bonjour, bah écoutez, moi c'est Isabelle et je suis passionnée par la détection de métaux.
2: Alors on fait comment? On gratte le sol, on se met à quatre pattes?
1: Eh bah déjà on prend un bon détecteur. Donc il y a quelques années de ça, il y a maintenant, en fait ça remonte bien plus que je ne pense puisque je l'ai acheté en 2011. Je me suis acheté un super détecteur, vraiment. Et puis ben dès que j'ai le temps, hop, je pars avec mon détecteur, mon casque, et puis en avant. Et je vais aller détecter au milieu des vignes, dans des champs, là où je suis inspirée en fait pour y aller. Et je fais des découvertes parfois assez incroyables.
2: Quel genre ?
1: Des oboles par exemple. Donc ben ça c'est quand même des vieilles pièces. Hein. C'est 400 ans avant Jésus-Christ, donc c'est pas mal. Des fibules mortuaires, des cure-oreilles en bronze, des dessus de bagues. J'avais trouvé un petit lion en bronze qui était un dessus de bague en fait. J'ai trouvé un carreau d'arbalète.
2: Ça vous fait quoi de découvrir ces choses-là?
1: Eh ben écoutez, alors moi souvent on me dit, quand j'en parle, on me dit « Ah mais c'est cool, tu revends après ». Non, je revends rien. Moi mon vrai plaisir ensuite, c'est de faire mes recherches sur Internet. Et de découvrir en fait l'origine de l'objet que j'ai pu trouver. Et de me dire « Mais c'est quand même incroyable ». Il y a des milliers d'années, quelqu'un a pris cette pièce dans ses mains, s'en est servi pour payer quelque chose. Et je trouve que ça, c'est magique, en fait. Ça m'émeut à chaque fois.
2: On trouve aussi des choses qui n'ont pas de valeur.
1: Ah, bien sûr, hein, on trouve des choses complètement insignifiantes.
2: La pollution,
1: Bah, du coup, j'en profite, moi, pour dépolluer, puisque tout ce qu'on trouve qui n'est pas intéressant pour la recherche, je le mets quand même dans ma besace. Pour pouvoir le jeter, donc quelque part, ben, je dépollue un peu, quoi. Parfois, je prends ma fille avec moi aussi, mais bon, elle me dit « Maman, j'en ai marre de venir creuser. » Parce qu'évidemment, ben, une fois que ça bip, il faut creuser. À plus ou moins grande profondeur, avec toujours cette frénésie de savoir qu'est-ce qu'on va trouver. Quand, par exemple, je trouve pas mal de pièces du Comtat Vénessin, des pièces du côté de Sommières, avec des monnaies de nécessité, comme on appelle. Donc à l'époque, hein, quand on était en manque de monnaie, eh bien, étaient sortis les jetons de nécessité. Donc ça remplaçait l'argent. Donc oui, on trouve des choses... des choses improbables, des gobelets de la guerre, voilà, les gobelets que, enfin les quarts comme ils disaient à l'époque, hein, qu'avaient les soldats, les boutons aussi qu'ils avaient sur leurs uniformes avec la flamme, et tout ça, c'est quand même, voilà, c'est notre histoire. Moi, je trouve ça magique en fait de trouver des vieux objets comme ça, c'est incroyable.
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3: Saviez-vous qu'à la belle époque, Soultzmatt était surnommé le Petit Paris? Alors il y avait des curistes, hein, qui venaient de toute l'Europe pour boire l'eau des sources. Les hôtels étaient quand même bien remplis. Il y avait de l'animation, il y avait pas mal de musique. C'était un peu la fête, il faut dire. Et puis petit à petit, et le thermalisme a commencé à décliner. Alors les curistes sont partis et Soultzmatt est redevenu un beau village de la vallée noble. Jusqu'à ce qu'un jour, eh bien, il y ait quelqu'un qui ait décidé que le Petit Paris méritait de rester encore un peu vivant. Et ce quelqu'un, eh bien, a ouvert un cabaret que je teste pour vous. Vous l'avez deviné, le paradis des sources. Alors c'est le matin, il est 10h, la salle est normalement fermée au public et je suis dans les coulisses. Oui, c'est les répétitions qui sont annoncées pour aujourd'hui avec les danseurs que je vois qui s'échauffent. Il y a aussi deux chanteurs à côté qui sont en train de faire des petites gammes dans les couloirs. Et pas loin, il y a aussi un technicien qui est en train d'ajuster le trapèze pour l'acrobate. Et mon guide, c'est David. C'est lui le responsable communication. Et c'est vrai que ma première réaction fut « Ah, c'est surprenant quand même !» Parce que je m'attendais pas du tout à trouver ça à cet endroit, au fond de la vallée. Et ce à quoi mon guide David me répond « Et attends, t'as encore rien vu !» Car David m'emmène ensuite dans la salle principale. Et elle est grande, la salle principale. Bien plus grande que ce que la façade laisse croire. Je ne m'y attendais vraiment pas. les tables rondes qui sont déjà dressées pour le service du soir, la scène qui est très profonde avec son énorme rideau rouge typique des cabarets. Et je demande à David ce qui fait particulièrement la spécialité de l'endroit par rapport à Paris. Et là-dessus, David me répond, il y a deux choses. La première, c'est avant tout l'accueil à l'alsacienne. C'est chaleureux, mais c'est surtout, c'est très familial. Et ça, je peux vous le confirmer, c'est vrai qu'on est très bien accueillis. Et le cabaret des Sources, c'est pas un lieu qui cherche particulièrement à impressionner le public. C'est juste un lieu qui cherche à faire plaisir. Et c'est peut-être ça la deuxième raison. C'est le programme. Parce que à chaque saison, c'est une nouvelle revue qui est proposée. Avec des artistes qui sont renouvelés, des costumes qui sont entièrement refaits sur place. Avec des numéros de danse, de cirque, d'illusions et même de chansons en live. Ah bah oui. Hein. Et ils m'ont même proposé d'essayer. Alors, pas une acrobatie aérienne, non, pas de trapèze pour moi, merci. Mais d'aller sur la scène et de monter tout en haut des escaliers principaux, vous savez, là où descend la rue. Et de me mettre, justement, à la place d'un artiste. Et j'avoue, sincèrement, je me suis retrouvé face aux lumières, face aux 300 places, certes vides. Et malgré le vide, je dois le dire, j'ai ressenti quelque chose quand même. Ouais, c'est assez cool et même assez fascinant. La revue de cette saison s'appelle Liberté, avec des artistes qui sont venus des quatre coins de l'Europe. Et souvent formés dans des écoles de danse et de cirque de plusieurs pays. Et tous sont réunis dans un village alsacien au fond de la vallée noble. Et pour le coup, Soulsmat mérite vraiment son nom du Petit Paris. Et je m'en veux même de ne pas y être allé plus tôt. Mais comme dit mon guide David, c'est peut-être pour ça qu'on y revient.
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4: Aujourd'hui, je suis dans le Grand Sancerrois et derrière moi, vous voyez cette grange pyramidale du Pays Fort. À quoi ça servait avant? Qu'est-ce que c'était avant? Vous allez le savoir tout de suite.
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4: Et pour vous présenter ces granges pyramidales, je suis avec Émilie, chef de projet de ces granges. Bonjour Émilie.
6: Bonjour.
4: C'était quoi avant ces granges pyramidales?
6: Le principe de toutes les granges, c'était d'engranger la récolte. Et aujourd'hui, c'est vraiment un témoin du passé agricole du Pays Fort. Donc maintenant, c'est plutôt un petit musée et un lieu de festivité aussi.
4: Alors maintenant, cette grange est ici, mais elle n'a pas toujours été ici.
6: Exactement. Elle a été construite en 15e siècle et elle a été construite à 4 km d'ici, à Toux. Il y a tout pile 25 ans, elle a été rapatriée ici pour préserver ce patrimoine.
4: Et comment ça s'est passé, la reconstruction de cette grange?
6: Après des longues procédures administratives, la reconstruction a été confiée à des artisans compétents et en à peu près 5 mois, elle a été remise dans sa forme la plus originelle possible, avec toute cette hauteur et ses 35 000 tuiles, comme à l'époque.
4: Et elle a quand même une particularité, il n'y a pas de mur porteur.
6: Exactement, oui. En fait, là, on ne le voit pas de ce point de vue, mais tout ce qui porte cette pharaonique construction, c'est sur des poutres de châtaignier. Et c'est grâce à ces poutres que toutes ces tuiles, 35 000 tonnes, sont portées. Et les murs à côté ne servent qu'à cacher l'intérieur de la grange.
4: Ces granges, elles vous passionnent? Pourquoi? Qu'est-ce que vous aimez tant dans ces granges?
6: Eh bien, c'est qu'au 15e siècle, ils ne nous ont pas trop expliqué le pourquoi du comment. Donc, il y a beaucoup de mystères encore qui restent à découvrir. Et donc, voilà, c'est ça. Et puis, le fait qu'il y en ait plusieurs en Pays Fort et que, que c'est vraiment la particularité de cette micro-région qui me laisse curieuse. Et j'ai envie d'en savoir plus.
4: Et justement, vous avez fait des recherches sur ces granges pyramidales. Quelle est la découverte un peu la plus folle, la plus étonnante que vous avez justement découverte?
6: Eh bien, c'est vraiment leur nombre, en fait. En 1940, il y en avait plus d'une soixantaine. Aujourd'hui, on peut encore voir un petit peu des débris de certaines. On en voit quelques-unes qui sont encore dans des piteux états et qui, malheureusement, ne vont pas être restaurées. Mais par contre, on en voit notamment une, la grange pyramidale des Marne à Assigny, qui vient de se refaire faire une beauté et qui va prochainement intégrer notre circuit des granges pyramidales là pour la saison 2026.
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1: Dès la création de son entreprise, Thomas Giuntini s'est fixé un cap précis.
2: La première étape, c'était de vouloir apporter à la Corse un savoir-faire supplémentaire par le métier de siropier. La deuxième, c'était de proposer une alternative au sirop industriel en proposant des sirops naturels à base de fruits, de plantes. Sucre.
1: Le jeune Bourguignon, qui travaille avec sa mère et sa sœur, a appris le métier de siropier sur le tas.
2: Alors, il n'existe pas de formation de siropier, donc on s'est auto-formé, on a contacté des siropiers sur le continent pour nous transmettre aussi un peu leur savoir. On a fait beaucoup de recherche et de développement, beaucoup d'essais, pour pouvoir réussir à avoir une recette qui nous convient.
1: Et pour créer un sirop, il faut passer par différentes étapes.
2: Ça va être d'abord une base d'eau. Nous, on utilise l'eau de Dille. Un bon produit, donc ça peut être du fruit, ça peut être de la plante. En l'occurrence, aujourd'hui, on est sur une production de sirop de menthe avec des feuilles de menthe fraîches. Alors, la première étape, ça va être déjà de laver les produits, de les découper. Par exemple, la menthe, on va l'équeuter. Ensuite, on va venir faire une infusion du produit pour libérer tous les arômes. Alors, en fonction du produit, on peut aussi faire une macération ou une extraction, comme aujourd'hui une infusion. Ensuite, on va venir faire un sirop neutre, donc une base d'eau et de sucre. On va ajouter cette infusion ou notre jus directement dans ce sirop neutre, qu'on va monter en température, à une certaine température, qu'on va redescendre puis remonter. Et ensuite, on passe à la mise en bouteille, après stérilisation des bouteilles bouchons. On embouteille à chaud. Et ensuite, on va laisser refroidir, on va passer à l'étape de nettoyage des bouteilles, étiquetage et numérotage.
1: Thomas travaille avec des produits locaux.
2: La myrte, la clémentine, la figue. Quand on a des fraises, on travaille avec de la fraise de Corse. Après, sinon, on ne se limite pas qu'à ça. On aime bien travailler plein de produits différents, mais on privilégie énormément les produits corses comme l'eau et le reste.
1: Développer sa gamme, être implanté sur toute la Corse, conquérir un jour le continent, telles sont les perspectives pour Thomas Giuntini, le jeune siropier de bord.
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3: À Dun-le-Palestel, vous êtes peut-être déjà passé par la Palette, un lieu social et culturel où on peut tout aussi bien avoir une aide administrative pour faire des papiers que découvrir un atelier cuisine. Mais c'était quoi ici avant ?
4: Laurence, je suis à l'atelier pâtisserie que Béatrice anime, très sympathique. Pour l'instant, je suis en train de faire mon coulis de framboise. Ici, c'est un cabinet dentaire. C'était le docteur Souverain qui a exercé ici pendant des années et des années. Et moi, j'étais une de ses patientes. J'étais gamine, je me souviens. Et je venais ici, j'avais un appareil dentaire.
3: C'était ici, dans cette salle qui est en bas ?
4: Alors non, c'était à l'étage.
5: Béatrice Limino.
3: La chef pâtissière. La Palette.
5: C'est un lieu social où on peut demander n'importe quoi. Le moindre papier, quand on a des problèmes, ils sont toujours là. Et au niveau animation, et tout.
6: Anna. Ici, on se rencontre, on se retrouve entre nous. Des fois, on s'est perdu de vue plus longtemps. Et on se retrouve autour d'une expo ou simplement autour d'un papier qu'on a besoin de faire imprimer. Donc du coup, ouais, c'est un espace aussi de rencontre. C'est ouvert à tout le monde.
3: Hélène.
7: J'ai habité dans le Palestel depuis 18 ans. Je suis une artiste ici. Je connais le palette bien. Et aussi, j'ai un petit souvenir d'une maison, une part de le palette. Avant, c'est deux bâtiments séparés. Et une, c'est le dentiste et une, c'est une petite maison. Je connais les deux propriétaires. Une, c'est une coupe, s'appelle Les et Jill Davis. C'est une coupe anglaise. Et avant ça, c'est une dame, elle est française. C'est Madame Disbourret, Madeleine, gentille dame. Quand j'étais arrivée en France, elle est super gentille avec moi. Elle avait son maison dans l'après-midi. Elle offert le biscuit, le poisson dans son cuisine. C'est une petite cuisine. C'est toujours existe le carrelage.
8: Ah oui, c'est vrai, il y a un magnifique carrelage dans la salle à côté de l'ancien cabinet de dentiste.
7: Ouais, et ça c'est le cuisine de Madeleine. Les deux familles, c'est vraiment adorable, même bonnes énergies de son caractère qui toujours existe. Je trouve dans le bâtiment de la palette. C'est comme une deuxième maison pour moi. Aussi.
8: Dentiste, maison, puis lieu socioculturel, les bonnes ondes ont traversé le temps à la palette.
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10: L'artiste toulousain Robin Arnaud, c'est facile.
11: C'est facile d'avoir peur, de s'ennuyer quand on est tout seul.
10: Robin Arnaud, un auteur-compositeur-interprète qui séduit par une écriture lumineuse et une sensibilité très personnelle. Une voix douce mais ancrée, portée par de belles mélodies. Une voix qui explore avec finesse les émotions qui traversent nos vies, les élans, les fragilités, les reconstructions. Mais...

0: Robin Arnaud. 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
2: Elle a fait la notoriété des Landes dans toute la France. La faïence, son histoire est roi.

0: Sénégal. Un musée la retrace cette histoire à Samadé. Au départ, un musée associatif, le département s'en empare pour en faire le musée de la faïence et des arts de la table au début des années 2000. Notre guide, sa responsable, Alizée Le Panerer.
1: C'est une histoire assez incroyable. Au XVIIIe siècle, on a un abbé parisien, l'abbé de Roquépine, qui a des terres à Samadé et qui souhaite se faire fructifier ses biens. Et donc, à cette époque-là, pour gagner de l'argent, le bon filon, c'est de se lancer dans la faïence, puisqu'il y a une clientèle aristocratique est très preneuse de ce type d'objet. Et donc, il va utiliser ses terres, donc à Samadé, la baronnie de Samadé, pour lancer une manufacture qui va s'installer donc à un endroit qui se trouve actuellement dans le centre-ville de Samadé. En fait, l'abbé de Roquépine qui a fondé cette manufacture a utilisé son réseau parisien pour effectivement avoir ce statut de manufacture royale, ce qui permettait d'avoir un certain nombre de privilèges et surtout d'avoir une exclusivité. Donc il y avait une impossibilité d'installer une faïencerie à 10 lieues à la ronde, donc à peu près sur un rayon de 50 kilomètres. Et cela, il se l'est assuré pour 30 ans, donc il était tranquille.
0: Que présente le musée ?
1: Deux parcours et une exposition temporaire. Donc on a le premier parcours consacré à la faïence de Samadé, avec déjà une explication des techniques. Qu'est-ce qu'une faïence dans la grande famille des céramiques ? Qu'est-ce que la porcelaine ? Qu'est-ce qu'on appelle le grès ? Bien comprendre toutes ces techniques et comment on fabrique une faïence, parce que c'est un long processus avec différentes étapes. Donc un premier espace histoire et technique. Ensuite, le public peut découvrir dans des vitrines les productions qui sont sorties des fours de Samadé au XVIIIe siècle. Tout type d'objets en faïence, donc des assiettes, des plats, des canards de malade, des écuelles, des soupières. Énormément d'objets de forme très variées qui sont caractéristiques des mœurs du XVIIIe siècle. Et puis ensuite, une deuxième section consacrée aux arts de la table. Et là, c'est une déambulation à travers des tables dressées et sur lesquelles on peut voir les objets qu'on trouvait en général sur les tables aristocratiques, donc du Moyen-Âge jusqu'au design des années 1990.
0: Le musée est ouvert, à part pendant ses fêtes, toute l'année. À voir, et c'est la dernière semaine, cette semaine, une exposition sur Louis Dage, céramiste landais revenu au pays après une expérience dans le Nord, une production flamboyante, art nouveau, art déco. C'est au musée de la faïence et des arts de la table à Samadé jusqu'au 15 novembre. Recommandé par Ici Gascogne.
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1: Il y a un truc qui nous rassemble tous, nous les Mayennais, c'est bien sûr le bon Mayennais. La vache broute dans les champs, puis ce lait précieusement pasteurisé pour fabriquer du fromage. Et ce fromage délicatement conservé dans cette boîte, oui, celle-ci, avec le couple si mystérieux dont personne ne connaît l'histoire, mais où tout le monde se raconte une histoire. Une recette qui marche depuis 1912. Audrey Gaillot, chargée de communication pour la société Vaubernier, implantée à Martigné-sur-Mayenne.
2: On est habituellement quatrième marque nationale la plus vendue en France, mais sur le mois de décembre, on a eu la bonne surprise de voir qu'on était passé troisième.
1: Et si au départ il n'y avait que le bon Mayennais, désormais la marque est une référence en France. Catherine Drezen, présidente de Vaubernier.
3: Aujourd'hui, ce sont 130 collaborateurs qui travaillent. Nous fabriquons une large gamme de fromages et de produits laitiers bon Mayennais. Camembert, brie, coulommiers, lingots, carrés.
1: Ah, mon camembert est prêt. Ça, avec du pain alors. L'entreprise Vaubernier fait travailler plus de 170 producteurs de lait autour de la fromagerie.
4: On met un point d'orgue à faire que nos fromages soient de qualité. Et puis, on a des consommateurs qui nous sont fidèles.
1: Oui, et d'ailleurs, pas plus fidèles que moi, parce que moi, j'ai le bic, quatre couleurs, bon Mayennais, grâce à ça, pardi, au point. Ils existent depuis le début. Vous les échangez pour avoir un cadeau. Et forcément, ça fait un succès fou, comme le souligne Catherine Drezen.
3: Sur l'année 2020, on a à peu près échangé par point ou vendu 45 000 objets à l'effigie de bon Mayennais.
1: Et comme le dit Audrey, les objets sont variés.
4: On a quand même une trentaine d'articles qui sont disponibles sur la boutique, donc on y retrouve des tabliers, des torchons, des sacs isothermes. Quand on passe dans différentes maisons, on voit toujours des petits coins qui sont dans les petits pots et les gens ont l'habitude de les conserver. Donc je pense que ça se passe de génération en génération.
1: C'est vrai, ça, finalement, tout le monde a une histoire avec le bon Mayennais.
4: L'habitude de voir le camembert sur la table le dimanche avec ses grands-parents, et finalement, c'est des choses qu'on reproduit nous aussi avec nos enfants. Et donc pour nous, c'est vraiment une fierté de voir que la marque se transmet.
1: Et même si la recette du camembert, le bon Mayennais, n'a jamais changé, la tradition n'empêche pas l'innovation.
4: Donc la finie 1912 au mois de septembre, qui a un peu plus de caractère par rapport à notre camembert historique. Autre exemple, sur le fromage le léger, on a revu le pack là récemment pour pouvoir faire émerger la notion de riche en protéines, qui est aujourd'hui sur le marché un point qui est important, notamment pour les sportifs.
1: Ça y est, j'ai fini mon camembert au four. Bah du coup, je vais courir.
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5: Nous sommes à la chapelle Felcourt, à quelques kilomètres de Sainte-Menou. Bonjour Moïse Perra.
6: Bonjour.
5: Producteur laitier ici. Alors c'est à l'origine deux exploitations distinctes. Vous vous êtes marié et il y a eu la fusion de deux exploitations laitières.
6: Oui, notre élevage est fait de deux troupeaux qu'on a rassemblés il y a un an et demi. On en a profité pour refaire un bâtiment récent, moderne, confortable pour les vaches. Et puis

0: confortable pour les éleveurs. Aujourd'hui, on a 120 vaches laitières, on est en très robotisé et on est dans la filière bleu blanc cœur.
1: On peut donner votre âge ?
0: J'ai 37 ans.
1: Votre père et la famille de votre compagne étaient déjà dans l'élevage laitier ?
0: Oui, tout à fait. Et aujourd'hui, ils sont en retraite et ils sont fiers qu'on continue le lait.
1: On a beaucoup parlé de la difficulté de rémunération des éleveurs laitiers, de la difficulté du métier tout court, parce que c'est tous les jours, toute l'année, pas de vacances, pas d'RTT. Vous avez malgré tout voulu vous engager dans ce métier avec votre compagne ?
0: Oui, parce que nous, c'est le lait, c'est une passion, enfin l'élevage. Donc c'est pour ça qu'on est parti sur ce projet. Et en plus, avec la filière, avec le lait U, le fait que ce soit plus rémunérateur par rapport à avant.
1: Vous avez parlé de la filière bleu-blanc-cœur, une filière qui garantit une meilleure nutrition des animaux et au final, ça bénéficie à l'humain derrière. Alors, vous vendez votre lait notamment au magasin U, dont une usine de yaourt se trouve dans la Meuse.
0: Oui, c'est ça, dans la Meuse, entre Vernin et Stenay, à Cléry-le-Petit.
1: Dans la marque distributeur des yaourts U, il y a votre lait.
0: Oui, tout à fait, dans la Marne et dans tous les autres départements de France.
1: Le label bleu-blanc-cœur, auquel a adhéré la marque distributeur U, pour vous, qu'est-ce que ça garantit en tant qu'éleveur laitier ?
0: Ça garantit une meilleure rémunération et du coup des perspectives d'avenir dans la filière.
1: Qu'est-ce qui vous plaît le plus dans ce métier ?
0: C'est le contact avec les animaux, c'est le fait de tous les jours ne pas faire toujours la même chose en fonction des saisons. On travaille avec du vivant et ça c'est très passionnant.
1: C'est un métier essentiellement dehors, à l'intérieur, ça dépend ?
0: Ça dépend, c'est essentiellement dehors, en bâtiment avec les animaux. On fait aussi pas mal de bureaux, il y a de la gestion, on fait de l'atelier. C'est le métier d'agriculteur et d'éleveur, on touche vraiment à tout.
1: Et vous arrivez quand même à prendre de temps en temps des jours de vacances ou comment ça se passe ?
0: Moi je prends plutôt très peu de vacances. C'est peut-être aussi du fait qu'on a des fois du mal à lâcher son élevage, qu'on aime bien savoir ce qui s'y passe.
1: Comment ça se passe dans ces cas-là quand vous voulez partir par exemple une semaine ou deux semaines ? Il y a un service de remplacement, il y a des collègues voisins d'une ferme d'à côté qui viennent s'occuper des bêtes. Comment vous vous organisez ?
0: Sur notre exploitation, en plus de moi et mon épouse, on a deux salariés qui sont là toute l'année pour nous épauler. Et après, sinon, on peut faire appel soit du service de remplacement ou du travail occasionnel via quelqu'un qu'on va embaucher pour la période. Si on veut, on trouve toujours des solutions.
1: Depuis le GAEC, du hameau à la chapelle Felcourt. Merci Moïse.
0: Merci.
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3: C'est quoi l'amour ?
4: L'amour, c'est un lien entre plusieurs personnes parfois qui fait qu'on s'aime vraiment beaucoup. Ça peut être beaucoup. Un peu, moyennement, ou à la folie. Hein. Tu peux avoir de l'amour pour une personne, mais c'est ton ami. Ou tu peux avoir de l'amour, la personne, tu la trouves belle, elle est attentionnée, elle est gentille, et tout et tout. Et elle fait pas de bêtises, c'est sûr, tu serais amoureuse. Hein.
5: Mais il y a des fois, même si elle fait des bêtises, tu peux tomber amoureux de lui quand même.
3: Comment ça se manifeste ?
5: Souvent, moi, mon problème, c'est avec des rougeurs. C'est horrible.
6: L'amour, c'est quelque chose, ça représente un cœur. Il y a une personne, une autre personne, où on pourrait être à quatre, je sais pas. Plein de personnes pourraient tomber amoureux, avoir des sentiments. Ça pourrait très bien être un homme avec un homme ou une femme avec une femme. Ça se peut.
7: Ou alors dans la famille, on peut s'aimer dans la famille. Par exemple, papa et maman, ils s'aiment beaucoup. Par exemple, ma mère, elle m'aime beaucoup. Donc voilà, quoi, c'est l'amour, ça.
8: C'est vrai que c'est horrible, c'est quand tu sens un truc dans ton ventre. Moi, ça me... Et en fait, des fois, je le regarde et je le regarde pas trop. Parce que si je sais que sinon, il va se douter d'un truc. Si, oui, tu deviens rouge des fois. Enfin, c'est horrible.

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1: Une comtoise qui compte à vous dévoiler. On a rencontré Mélanie Pugin. Elle, le sport, c'est toute sa vie. Écoutez.
2: Je m'entraîne beaucoup dans le Val de Morteau, donc j'adore tous nos monts, nos mets, donc le Mémézier, le Mont Châtelet, le Mont Bouillot.
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1: Mélanie Pugin est championne de VTT. Il y a un an, elle a décroché la médaille d'argent au championnat du monde. Cette année, la médaille de bronze. Mélanie, le VTT est entré comment dans votre vie ?
2: Assez tôt, grâce à mes parents. J'ai un papa qui était passionné de VTT et nous a emmenés assez tôt sur toutes les randonnées de la région. Donc on faisait toutes les randonnées en famille. Et c'est comme ça que j'ai accédé à ce beau sport qu'est le VTT.
1: Alors, entre découvrir la discipline et arriver à votre niveau, c'était l'objectif, c'était limpide?
2: Alors, déjà, je pense que ce qui était limpide, c'était que c'était une vraie passion. C'est quelque chose que j'ai jamais arrêté. J'ai jamais fait une année sans faire de VTT, je crois. Enfin, je suis même sûre. Donc, ce qui était limpide, voilà, c'est que ça m'animait vraiment de faire du VTT, ça me passionne vraiment dans tout mon corps. Le fait de pédaler, d'avoir cette adrénaline, d'être à l'extérieur aussi, d'être dans la nature, ça c'est quelque chose qui me plaisait énormément. Et après est venu le goût de la compétition, le goût d'aimer gagner, de se dépasser aussi. Donc ça c'est toutes les petites choses qui sont arrivées, on va dire, plus subtilement au fil des années. Mais ouais, je dois dire que cette passion, elle est quand même toujours présente et depuis le début.
1: Participer, être médaillé sur les championnats du monde, mais j'imagine que ça doit être super valorisant.
2: Oui, c'est extrêmement valorisant. C'est l'objectif de l'année, pour nous en tout cas dans notre discipline, parce que gagner le championnat du monde, ça nous permet aussi de porter le maillot arc-en-ciel pendant un an. Donc en fait, c'est comme si on était reconnu champion du monde pendant un an. Donc c'est quelque chose de très valorisant, c'est très gratifiant. Ça permet aussi à nos sponsors d'être mis en valeur. Donc c'est quelque chose vraiment d'important. Le stress, il est là, ça reste quand même une compétition avec un gros enjeu. Donc le stress, il est présent, c'est du bon stress, on va dire. Et après, il se passe ce qui se passe, mais c'est quelque chose, j'y pense toute l'année pour arriver en forme, mais dans un très bon état d'esprit le jour J.
1: Et la Mélanie Pugin, hors compétition, qui prend son VTT pour se balader en Franche-Comté, elle se balade où ?
2: Tout le haut doux. Moi, je roule beaucoup quand même sur le Val de Morteau, donc je suis originaire de Morteau et je m'entraîne beaucoup dans le Val de Morteau, donc j'adore tous nos monts, nos mets, donc le Mémézier, le Mont Châtelet, le Mont Bouillot. À chaque fois, en fait, on a un belvédère avec une vue, vraiment une belle vue, que ce soit sur le massif jurassien ou que ce soit côté suisse. Ça, c'est ce qui me plaît le plus, en tout cas, quand je m'entraîne.
1: Le Nord-Franche-Comté s'exprime, comme Mélanie Pugin, que vous venez d'entendre. Au micro, ici, elle représente le Nord-Franche-Comté et la Franche-Comté sur les disciplines de VTT, avec notamment cette médaille de bronze lors des derniers championnats du monde.
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4: Dans Minute Papillon de série, on réveille vos souvenirs dans le Morvan et on fouille dans vos greniers à la recherche de tous vos films oubliés. Vous avez peut-être au fond d'une vieille malle, cachée dans un tiroir ou enfouie dans des cartons poussiéreux, un peu de la mémoire de votre village, des usages de votre région. Ces quelques instants de vie témoignent d'une époque, de la façon dont les gens d'ici grandissaient, se mariaient, s'amusaient. Les films de vacances, des fêtes de village, de réunions de famille, les événements de la paroisse, les films d'entreprise, les compétitions de quartier, tout parle de notre histoire.
5: À la vôtre, les enfants.
6: Allez, salut les petits.
5: Allez.
4: L'association OVNIBUS collecte, numérise et valorise les films amateurs. Tout est expliqué sur son site et sa page Facebook. Des bobines Super 8, des cassettes VHS, des bandes magnétiques, les archives que les habitants apportent sont restaurées, puis seront présentées lors d'une projection publique accompagnée de musique. L'initiative a pour objectif la sauvegarde du patrimoine local menacé par l'obsolescence des supports. Nos vieilles cassettes ou nos vieux films se détériorent. Les habitants peuvent choisir de verser leurs films aux archives départementales ou de les conserver après leur numérisation. À travers cette opération, vos petites histoires de la vie quotidienne entrent dans notre grand récit collectif. Vos souvenirs sur celluloïd alimentent notre mémoire commune au lieu de se perdre au fond d'un grenier et de disparaître à jamais.

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2: Allez, on fait comme tous les frontaliers le matin, on passe la frontière suisse pour voir ce qui se passe chez nos voisins avec David Aubry. Bonjour David.
3: Bonjour Louise, bonjour à tous.
2: Vous avez passé un bon week-end, vous êtes avec nous pour cette rentrée en ce lundi. En tout cas, la diplomatie entre France et Suisse, eh bien, a vacillé cet été, hein.
3: Ah ça, je vous assure Louise, que les bisbilles entre Trump et Poutine, à côté de ce qui suit, c'est du pipi-chat. La montée en puissance de la crise entre nous autres et les voisins suisses, franchement, il y a eu de quoi inquiéter les observateurs internationaux. Hein. Enfin, comme on dit, c'est toute proportion gardée quand même, ça reste une brouille avec la Suisse. Hein. Donc au pire, on risque pas non plus l'envoi des sous-marins nucléaires. Hein. Avec eux, quand ils sont fâchés, tout ce qu'on entend en retour, c'est une réaction outrée du genre « Bon, mais ça va ou bien ?»
2: Bon, qu'est-ce qui a déclenché cette grosse colère, David ?
3: Eh ben, c'est un des nôtres. Un député français qui a voulu mettre son nez dans leurs affaires.
2: Oula.
3: Et pour une fois, on parle pas pognon, banque ou impôts, mais on parle de vaches. Alors, pas question d'épidémie non plus, mais de combat de vaches. Oui, un élu français a déposé chez nous un projet de loi spécifique contre les combats de rennes. Alors, c'est une tradition suisse, hein, qui a d'ailleurs traversé la frontière. Il veut abolir les combats de vaches d'Éraze. Il en fallait pas plus pour mettre les Suisses en PLS. Faut savoir quand même, il a réussi à faire signer 74 autres parlementaires pour, je cite, mettre fin à cette pratique cruelle.
2: Et les Suisses l'ont évidemment très mal pris. C'est logique.
3: Bah, qu'un pays où existe encore la corrida vienne faire la morale à un autre où les vaches pratiquent un genre de sumo version meumeu, évidemment, ça les a fait rire. Et en gros, la réponse, c'est « Oh les frouzes, balayez déjà devant votre porte hein. ». Ils défendent ce divertissement, comme ils disent, et même si certains les ont copiés dans les Alpes françaises, c'est pas leur problème. Ils adorent servir de modèle, alors on peut même dire que ça leur a fait plaisir, et encore plus quand ça fout le bordel par chez nous. En tout cas, Loïs, croyez-moi, en voulant se mêler de leurs affaires, on les a remotivés pour des décennies, et les combats de vaches en Suisse sont pas prêts de s'arrêter.
2: Ah là là, attention, la diplomatie entre France et Suisse est donc menacée. Le coucou suisse de David Aubry à réécouter sur l'application ici et puis sur ici.fr Besançon. Merci beaucoup, David.
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4: Marcelon Emmanuel, tailleur de pierre et sculpteur en Corrèze.
5: Les Limousins sont formidables. Stéphane Pigateau.
4: Mon père n'était pas du tout là-dedans, ma mère non plus, mais par contre autour de moi, il y avait beaucoup de tailleurs de pierre italiens. Et surtout, un énorme support historique qui était les maçons de la Creuse et Martin Nadeau, qui a dit cette fameuse phrase « Quand le bâtiment va, tout va ». Quand à 10 ans, je voyais ces Italiens prendre des blocs de pierre qui sortaient de je ne sais où, hein, de certaines carrières, des fois des boules qu'il y avait dans les bois, dans les champs, et d'en sortir des formes qui étaient assez sommaires en Creuse. On ne parle pas d'architecture très développée, ni de gothique, ni de... Pour moi, c'était assez exceptionnel.
2: Ça vous a fasciné tout de suite, vraiment?
4: En plus de tout ça, ils étaient très très joyeux, en fait. Donc moi, gamin, je voyais des gars qui travaillaient dur, parce que c'est très dur, mais qui étaient heureux de vivre. Et plus je découvrais ce métier, plus je me suis aperçu que c'était absolument fascinant comme métier, et ça s'arrête jamais. Et aujourd'hui, bah, j'ai 52 ans, je suis toujours dedans, et je suis toujours heureux de faire ce que je fais.
2: Quel a été le déclic du changement? Pourquoi être arrivé, et comment vous êtes arrivé en Corrèze?
4: En Creuse, vous avez l'école de Feltin, qui possédait un CAP, BEP, tailleur de pierre. Donc j'ai fait ma formation là-bas. Suite à ça, je suis parti à Paris. On passait par l'école Boulle, et vous préparez au concours de meilleur ouvrier de France. Donc voilà. Après, je suis parti, j'ai eu la chance de pouvoir partir en Italie. J'ai passé une quinzaine d'années de formation un peu partout. Je suis parti en Égypte, je suis parti à Barcelone sur la Sagrada Familia, et retour en France, le Mont-Saint-Michel, la Carcassonne, enfin des édifices absolument magnifiques.
2: Vous nous parlez de la Sagrada Familia, du Mont-Saint-Michel, on peut parler de Notre-Dame aussi. Est-ce que vous pensiez arriver à un tel niveau en fait dans votre carrière professionnelle ?
4: Globalement, non. Ça n'a jamais été un but en soi. C'était plutôt de l'enrichissement personnel. En fait, je m'aperçois, plus personnellement on essaye de développer ce qu'on aime, plus on va s'améliorer. Ça vient tout seul, en fait.
6: Et qu'est-ce qu'on ressent quand on doit faire des pierres pour ce genre de monument historique dans le monde entier?
4: À 10 ans, quand j'ai taillé mon premier cube, j'étais aussi fier. En fait, je suis émerveillé par ce que les gens peuvent faire. Je pense que mes enfants sont plus fiers de moi que moi de moi-même.
6: Si le petit Emmanuel n'était pas né en Creuse, à côté de ces fameuses carrières dont vous
4: parlez, ça aurait été très dur.
6: Qu'est-ce que vous auriez fait de votre vie, Emmanuel?
4: Je suis à 100% de cailloux, moi. Je suis 100%, je ne peux pas m'imaginer sans ça. Donc, c'est une bonne question, mais j'aurais peut-être plutôt dans l'alimentaire. Parce que j'aime beaucoup manger et je suis passionné par le vin.
6: Qu'est-ce que vous diriez aux jeunes qui veulent se lancer aujourd'hui dans le métier de tailleur de pierre?
4: Alors, c'est des métiers très durs, hein, très physiques, mais énormément de satisfaction, de plaisir, et aujourd'hui on en vit. C'est vrai que quand vous passez le long de la route là où je suis situé, l'impression de dire qu'est-ce que c'est encore, c'est germinal. Si quelqu'un est intéressé par ça, je lui dirais, mais il n'y a aucun problème, mais va au bout des choses. Tu vas avoir des moments qui vont être durs, tu vas être rincé, mais va au bout des choses et tu seras toujours heureux de ce que tu vas faire.
6: C'est le plus beau métier du monde?
4: Incontestablement, c'est le plus beau métier du monde.
6: Vous n'en changeriez pour rien.
4: À jamais de la vie.
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2: Je peux proposer celle-là.
7: Vas-y.
2: La raison 935, le Regina Palace. Ah. Aujourd'hui, direction la colline de Cimier à Nice pour parler d'une bâtisse. Que dis-je d'une bâtisse? D'un palais.
7: Oh, excuse-moi.
2: Et pas n'importe lequel, hein, celui qui a été construit pour la femme la plus puissante de son époque, la reine d'Angleterre, Victoria. Pour vous expliquer rapidement, elle a régné de 1837 à 1901, et cette période correspond à l'apogée de l'Empire britannique, gouvernant sur un quart de la population mondiale, ce qui correspond à environ 350 millions de sujets.
7: Ah oui, en effet. Et alors pourquoi la personne la plus puissante du monde, donc, est-elle venue chez nous dans les Alpes-Maritimes?
2: Eh bien, à la fin du 19e siècle, toute l'aristocratie européenne veut passer l'hiver au chaud, notamment dans ces années-là, car les médecins n'avaient pas d'antibiotiques, et comme seul remède, bah, on vous invite à passer des vacances au soleil. La Riviera française devient donc une station thermale pour les riches qui souffrent de maladies respiratoires. Les petites villes du littoral se développent. On aménage des grandes promenades sur le bord de mer pour les Anglais, d'où la promenade des Anglais, vous avez compris. Et on construit aussi des établissements avec tout le confort moderne. Électricité, ascenseur, système d'évacuation des eaux usées. Bref, on trouve sur la Riviera tout le confort d'un palais royal.
7: Mais justement, en parlant de palais, Tom, quand est-ce qu'on va le construire, le Regina?
2: Alors, dans les années 1880, la reine Victoria, elle séjourne plusieurs fois dans les Alpes-Maritimes, que ce soit à Menton, à Cannes ou à Grasse. Mais en 1895, elle veut son palais.
8: Dans 3 mois, jour pour jour, tu auras ton palais.
2: Alors peut-être pas 3 mois, parce que nous on n'a pas de potion magique.
7: C'est vrai.
2: Mais on arrive à construire en moins de 2 ans un édifice de plus de 6000 mètres carrés avec 400 chambres. C'est incroyable. D'ailleurs, au-dessus des appartements de la reine, on trouve une gigantesque couronne métallique que l'on doit à Gustave Eiffel.
7: Ah oui.
2: Le fameux, car oui, pour ce chantier, on a fait appel aux meilleurs, comme l'architecte niçois Sébastien Biasini. Le Regina Palace accueille donc pendant 3 hivers de suite l'ensemble du gouvernement britannique, ce qui fait en fait de Cimier pendant quelques semaines la capitale politique du plus grand empire du monde.
7: Mais après, je crois que le destin du palace n'y soit un peu basculé.
2: Eh oui, pendant la Première Guerre mondiale, l'hôtel est transformé en hôpital militaire, puis survient le krach boursier de 1929 qui affecte les hôtels de Cimier. Et en 1934, le Regina fait faillite. Vendu aux enchères, les chambres sont transformées en appartements, dont l'un sera occupé par Matisse à la fin des années 30. L'hôtel Regina, c'est aujourd'hui un monument classé au patrimoine mondial de l'humanité. C'est le symbole du tourisme et des grands noms qui ont séjourné sur nos rivages. Et ça,
7: c'est une bonne raison d'aimer la Côte d'Azur.
2: En plein dans le mille.

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1: Un mot que j'adore et que je ne connaissais pas avant de faire ma vie en Périgord-Limousin, c'est le mot banturle. Connaissez-vous à quel moment ? Eh bien, vous avez déjà entendu parler d'une banturle. On peut considérer qu'affubler quelqu'un de banturle, c'est plutôt péjoratif. Je te promets, je suis revenu 2 heures après, il était encore sur le canapé l'autre banturle. Hein, vous l'aurez saisi. La banturle est un mot occitan bien de chez nous qui qualifie l'individu de traînard, de mou du bulbe, qui se la coule douce. Après, il ne faut pas tomber non plus dans la facilité, parce que sur notre territoire occitan, banturler, banturla, c'est une philosophie. Moi, j'aime banturler, hein, parfois, flâner, errer, déambuler sur les chemins sans but précis. Bah, j'aime aussi banturler dans mes propos, hein, c'est-à-dire divaguer. Pardonnez-moi, je banturle un peu, mais c'est ma façon de modifier le réel, quoi. Et vous, derrière le poste, aimez-vous la banturla, banturla, dans votre vie? Allez, adieu.
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2: Le matin et que vous aimez plutôt manger du salé, c'est une spécialité de notre région que vous allez peut-être croquer ce matin. Et Jérôme Prodhomme vous prouve que quand c'est Lorrain, c'est fin bien.
3: Vous ne savez pas ce que c'est, chère Lorraine et cher Lorrain, mais quand on est une pièce rapportée comme moi et d'autres, et que la vie vous fait débouler en Lorraine, à un moment ou à un autre, sortant d'un paguilleret, d'une boulangerie ou d'une boucherie, vous vous dites « Comment j'ai pu vivre une vie sans pâté lorrain ?» Comment meubler un dimanche soir sans ce petit pâté qu'on a acheté le matin à la boulangerie, le clignait de l'œil? Ce pâté qui associe flemme et gourmandise. Bah oui, flemme de cuisiner, mais gourmandise de mordre dans ce pâté doré comme une grille de la Plastane et d'en goûter le contenu moelleux, goûteux. Comment se redonner un bon coup d'énergie sans ce pâté lorrain, même froid dans la matinée, pour celles et ceux, tiens, d'entre vous, qui bossent très tôt le matin, les ouvriers, les artisans, les femmes de ménage que je croise parfois et qui se font leur petite pause gourmande, lorraine, au milieu de la matinée, pour reprendre des forces. Ça fait longtemps que ça se fait d'ailleurs, hein, puisque la recette du pâté lorrain, elle est une des plus anciennes de l'histoire de France. Elle est dans le traité du viandier, un grimoire culinaire signé par Taillevent au XIIIe siècle. Le XIIIe siècle, pour vous faire une idée, c'est le début des travaux de Notre-Dame de Paris. Hein. Alors, oh, franchement, on peut parler d'un monument lorrain pour ce petit pâté que vous avez croisé dans la boulangerie du quartier ou de la commune. Pourtant, il y a peu d'ingrédients dedans, hein. De la pâte feuilletée, dont on dit d'ailleurs qu'elle a été inventée chez nous, en Lorraine, de la viande de porc et de veau, tout ça mariné avec des échalotes, dans une marinade de vin blanc. On préfère le vin de Toul, mais on sait que dans les Vosges, on prend parfois du vin d'Alsace. C'est vrai que c'est un peu plus proche. Une bonne marinade, une bonne cuisson, et sûrement un bon coup de main, parce que tous les petits pâtés ne se valent pas. Ben oui, trop sec pour certains, trop mouillé pour d'autres. Les pâtés cravates aussi, vous savez, ces pâtés qui fuient leur jus sur votre torse quand vous mordez dedans, parce qu'il y avait encore du jus à l'intérieur. Heureusement, les pâtés moins bons sont beaucoup moins fréquents que les pâtés très bons. Et d'ailleurs, on n'hésite pas à s'échanger des adresses entre nous, c'est vrai. Hein. D'ailleurs, vous pouvez le faire en ce moment sur les réseaux sociaux de Ici Lorraine. En tout cas, le pâté lorrain, c'est l'un des plus anciens et des plus petits monuments lorrains, mais c'est aussi le plus gourmand. Et ça, c'est fin bien.
2: Ah, le bon pâté. Merci Jérôme Prodhomme. Et d'ailleurs, n'hésitez pas à partager vos bonnes adresses gourmandes. Où est-ce qu'on peut trouver le meilleur pâté lorrain de la région? Dites-le nous sur nos réseaux sociaux. Il est 6h43, vous écoutez ou vous regardez Ici Lorraine à Nancy. En ce moment, c'est le retour des chenilles processionnaires et ça menace la vie de nos animaux. Rassurez-vous, Pierre Fabin, le veto de la radio, nous rejoint dans un instant.
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4: Moteur !
5: Allez, on se met !
6: Hey, c'est quoi le texte ?
7: C'est ma France, hein, c'est moi qui l'a dit tout le temps.
8: Action ! Je passais le plus clair de mon temps au cinéma Le Star.
9: Coupé ! Elle était bien celle-là.
10: Pou, pou, pidou.
11: Septembre 1981, Claude Zidi pose sa caméra à Saint-Tropez pour réaliser son prochain film.

0: Les sous-doués en vacances.
1: Ceci est un love computer expérimental qui permet de savoir si deux êtres sont faits l'un pour l'autre. Établissons le contact. Sur l'écran, nous pouvons lire, grâce à un système de décodage ponctuel, ce que serait leur vie commune. Imaginez l'impact!
0: C'est l'été à Paris, et Bébel doit partir aux Seychelles avec sa petite amie. Mais la belle s'envole avec un autre. Désœuvré, il sert alors de cobaye au Love Computer, un appareil que Paul Menchis, chanteur et producteur de disques, utilise pour tester l'effet de ses chansons sur des couples en train de danser. L'ordinateur détecte alors un fluide très favorable entre Bébel et la belle Claudine.
2: Ils s'en fait l'un pour l'autre et ils le savent pas encore. Moi, je le sais déjà.
3: Vous venez souvent ici?
4: Non, c'est la première fois.
3: Hein? Pendant ça que vous êtes ici?
4: Non, il me croit aussi cher.
3: Sans blague, moi aussi.
0: Après de nombreux succès depuis le début de sa carrière de cinéaste, avec notamment Les Charlots, Claude Zidi connaît son premier flop avec son film Bête mais discipliné. Endetté et le fils qu'autrousse, il lui faut trouver la martingale. Il cherche alors à renouer avec la liberté de ses débuts, avec un film au budget moindre qu'il va produire lui-même. Ce sera Les Sous-doués passent le bac.
5: Demain, quand on tombe une fille en venir, il sera de bonne humeur. Alors à ce moment-là, je lui demande d'avancer mes vacances de 48 heures. Et à ce moment-là, toutes les deux, on part direction le soleil. Et là-bas, qu'est-ce qu'on fait? Boîte de nuit tous les soirs, draguer comme des malades, tu rencontres l'homme de ta vie et tout est arrangé.
0: Le film attire 4 millions de spectateurs et renfloue les caisses. Il songe alors à une suite. Ainsi sort 2 ans plus tard Les Sous-doués en vacances. Et si le film se passe à Saint-Tropez, ce deuxième volet aurait pu avoir un tout autre décor. Dans un premier temps, Zidi et son scénariste Didier Kaminka ont des envies d'Amérique et envisagent d'envoyer leurs sous-doués à New York.
6: Tournée sera sous le signe de l'amour. Exclusivement, le thème en sera la recherche de la femme de ma vie. Je ferai monter sur scène des spectatrices et elles essaieront avec moi le Love Computer.
0: Et si le film est un nouveau succès dans les salles, c'est surtout une chanson qui va faire sa renommée. Destinée, dont la musique est composée par Vladimir Kosma, sur des paroles du comédien Guy Marchand lui-même et de son complice Philippe Adler. Une chanson qu'il crée d'abord comme un gag à la demande de Zidi.
7: On a écrit avec Kosma une connerie. Et d'ailleurs, on était conscient d'écrire une connerie. Parce que Destinée, entre nous, c'était une charge de l'été indien. Je me moquais du tube de l'été, le saucisson de vacances. Bon, alors, on a écrit ça, Cosma, quand même. On peut pas douter son talent.
0: Résultat, et contre toute attente, la chanson devient un tube. Et même le slow de l'été 1982.
8: Destinée, depuis longtemps j'avais deviné.
0: Mais le film n'aura pas que des fans, à commencer par Brigitte Bardot. Dans une scène, Bébel et sa bande arnaquent des touristes en affrétant un bateau qui s'arrête devant la Madrague. Et en envoyant une jolie jeune femme, très dévêtue, se baigner en faisant croire qu'il s'agit de bébé. Sauf qu'après la sortie du film, plusieurs compagnies se mettent à proposer de croiser au large des résidences de stars, au mépris de leur tranquillité.
9: Hey, c'est loin encore, Bardot.
10: Yeah. Non, on va y arriver. Mais en attendant, vous pouvez regarder la maison de Paul Newman, là.
0: La Madrague ne sera plus jamais vraiment abandonnée.

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1: Itinéraire bis à Joigny cette semaine. Aujourd'hui, je vous propose de vous arrêter aux couleurs Le Roux. Marcel Reynaud, bonjour.
2: Bonjour.
1: Ces couleurs Le Roux, il y a toute une histoire, Marcel, derrière.
2: Oui, c'est une longue histoire qui dure depuis 115 ans, avec différentes étapes, différents mouvements de peinture aussi parmi les clients. Certains participent à l'histoire de l'art.
1: Les caractéristiques de ces couleurs, quelles sont-elles ?
2: Le roux est un très très haut de gamme, donc en fait ça vient d'un taux de pigment dans le tube, dans la couleur. Ce sont des pâtes traditionnelles telles qu'on avait au 15e siècle, au 16e siècle, etc. Donc rien n'a changé de ce côté-là. En fait c'est le respect du pigment avec un très bon broyage, d'une très bonne huile de lin ou une huile aussi de yette, qui est donc du coquelicot. Et on respecte la tradition, on est la meilleure marque, je pense sincèrement, en France, ça c'est sûr, et peut-être en Europe aujourd'hui.
1: Respecter la tradition, ça veut dire que ces couleurs, ces peintures, sont faites à la main ?
2: Quasiment. Alors le broyage, lui, n'est pas fait à la main parce qu'il faut une force considérable. Donc en fait, depuis un peu plus d'un siècle maintenant, les couleurs pour artistes se font à l'aide de broyeuses qui pressent la pâte, le pigment, donc jusqu'à avoir une pâte homogène. Et cette pression par les rouleaux est fantastique. Ça a même amélioré la peinture à l'huile par rapport à ce qui se faisait dans le temps.
1: Comme la cuisine, il y a de vraies recettes.
2: Ah oui, ça, oui, oui. Chaque pigment a sa propre recette. Ça, c'est très important, puisque suivant la composition chimique du pigment, la prise d'huile, ce qu'on appelle, n'est pas la même du tout d'une couleur à une autre. Et même, quelquefois, sur la même veine chimique, par exemple, bleu outremer clair et bleu outremer foncé, qui sont très proches au niveau du ton, les quantités d'huile, la quantité d'huile pour chacun de ces pigments n'a absolument rien à voir, le temps de broyage non plus.
1: Des peintres, des artistes qui font confiance ou qui ont fait confiance aux peintures Le Roux ?
2: Oh bah, il y en a beaucoup. Dans les plus célèbres, évidemment, que tout le monde connaît, il y a Dali. Il y a Picasso, aujourd'hui on a Anselm Kiefer, qui est un peintre allemand qui vit en France, qui est mondialement connu. On a aussi des peintres extraordinaires, comme Eugène Leroy. Et en plus, c'est un peintre qui travaille beaucoup en matière. Et on se rend compte aujourd'hui qu'aucune toile n'a bougé. Alors qu'il y a 1 ou 2 centimètres d'épaisseur sur ces toiles. Et absolument aucun dommage sur ces toiles actuellement, c'est parfait.
1: Derrière nous, il y a l'atelier, et c'est un atelier assez extraordinaire hein, quand même.
2: Ben oui, déjà l'atelier, les outils qui sont dedans, certains ont plus de 80 ans, les broyeuses ont plus de 50 ans maintenant, c'est dans son jus, c'est un musée vivant, hein, et ça le restera, c'est très haut de gamme, il y a une âme, je pense qu'on ressent une âme. Qu'on soit peintre ou pas, quand on rentre dans cet atelier, on sent qu'il y a quelque chose, quoi.
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3: Aujourd'hui, pour J'ai testé, on va aller découvrir une entreprise qui fabrique l'un des symboles, des emblèmes du Poitou. On va découvrir comment on fait les tourteaux. On va chez Jahan. Bonjour Isabelle.
4: Bonjour, bienvenue.
3: Bon, merci de nous recevoir.
4: Avec plaisir.
3: Tu vas nous expliquer comment on fait des tourteaux.
4: Oui, il va falloir aller changer et mettre la tenue de lumière pour rentrer dans le laboratoire.
3: Eh bien allez, on y va. Première partie, on est donc dans l'atelier. On vient de peser l'appareil. 25 kilos, c'est ça ?
4: Oui, ça nous permet de faire un nombre de chariots qui nous va bien.
3: Ok, très bien.
4: Voilà.
3: Donc là, nombre de fourrés. A priori, je mets juste la farine dans le pétrole.
4: Oui, c'est ça, pour l'instant, c'est
3: ça. A priori, ça va se passer compliqué.
4: A priori, ça va bien se passer. Voilà. Maintenant, du beurre.
3: On va chercher le beurre.
4: Ah oui.
3: 7 kilos de beurre pour 25 kilos de farine.
4: Ouais.
3: C'est léger.
4: On nous en met partout, ça vole de partout.
3: Ben non.
4: Super. Donc maintenant, le sel.
3: Là, on met combien de sel ?
5: 600 grammes.
3: 600 grammes, ok. 600 grammes de sel, 7 grammes de beurre, 25 grammes de farine.
4: 25 kilos.
3: J'ai dit quoi, 25 grammes ?
4: Ouais, 25 c'est kilos. Assez léger, 25 grammes.
3: 25 grammes pour 7 kilos de beurre, c'est un peu
4: c'est
3: costaud.
4: C'est très gras.
3: Donc là, ça a été pétri. Oui. Je récupère ce qui a été pétri, je le mets dans le bac.
4: Voilà. Et maintenant, on vient mettre un peu de pâte là. Dans la trémie.
3: Dans la ?
4: Dans la machine.
3: Vous appelez ça comment ?
4: La trémie.
3: La trémie.
4: Ouais. La pâte va tomber, elle va être découpée en petits bâtons par la lame.
3: Ah oui.
4: Et elle va tomber dans les moules. Et ensuite, la tête va venir faire épouser la forme du moule. Ça, c'est la deuxième étape. Elle est presque concluante, Florian, presque.
3: Donc là, on a fait les moules, tout ça, moi, le fond de
4: oui,
3: pourceau.
4: Fond de pâte.
3: Là, on vient de faire les... Bon, on vient de faire... La machine a fait...
4: Les blancs en
3: neige. Les blancs en neige.
4: Exactement. C'est ça. Donc là, il va falloir sortir le fouet.
3: OK. Et hop, on bascule.
6: Et avec la corde, voilà.
3: Ça, ah oui.
6: On va, on chercher va vider. Tout ce qu'il y a au fond.
3: Mais là, vous êtes deux à chaque fois.
6: Non, non.
3: D'accord, vous êtes un. Et là, donc, vous mélangez ensuite, une fois qu'on a fait cette partie-là, on mélange le blanc et le jaune. Enfin, le blanc et la crème.
4: Le blanc et la crème, c'est ça. Les blancs en neige et la crème dans laquelle il y a le fromage, le sucre, les œufs, la farine et le sel.
3: Donc là, on va verser dans les moules et il faut s'arrêter pile poil en haut.
4: Voilà, pile poil en haut, c'est ça. Parce qu'en plus, comme c'est de la mousse, enfin, c'est de la crème avec des œufs, des blancs, ça continue à monter encore un tout petit peu. Donc, si on s'arrête trop tard, ça déborde.
3: Ça déborde.
4: Voilà.
3: Et là donc, avant, dernière étape, avant d'aller t'emballer,
4: voilà.
3: Il faut déjà qu'ils cuisent. Là, on va sortir les précédents et mettre les nouveaux aussi.
4: Exactement, c'est ça.
3: C'est chaud là?
4: C'est très chaud, c'est à plus de 300 degrés.
3: C'est chaud?
4: Oui.
3: Ok, bon, on va les sortir.
4: Ouais, ouais, c'est ça. Donc, équipement, hein, parce que là, sinon, c'est pas cool. C'est fini!
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0: Ferdinand, le duo Mayennais réinvente la chanson française. Entre mélodies envoûtantes et textes ciselés, authentiques, sensibles et puissants, Ferdinand, c'est l'émotion à l'état brut.
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0: C'était Ferdinand.
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0: Aujourd'hui, j'ai testé pour vous le cirque de Navacelles. Je vous emmène avec moi dans un endroit qui donne le vertige, mais dans le bon sens du terme. Et pour vivre cette aventure, Christina et Lola sont avec moi. Autant vous dire que l'expérience se vit encore mieux à plusieurs. Direction le cirque de Navacelles. La route serpente tourne, monte, et par la fenêtre, le paysage change peu à peu. Et puis, on arrive dans les hauteurs, on coupe le moteur, silence total. Devant nous, un immense amphithéâtre creusé par le temps. Des falaises vertigineuses, la rivière tout en bas, toute minuscule. On reste là, sans parler, juste on regarde. On entame la descente à pied. Le sentier s'enfonce doucement et dans le cirque, à chaque pas, le décor change. À gauche, des falaises impressionnantes. À droite, de la verdure, des odeurs de nature, le bruit discret de l'eau en contrebas. Une me souffle, qu'est-ce qu'on se sent bien ici. Et l'autre qui nous dit, en sortant son téléphone bien évidemment, c'est tellement beau pour capturer tous ces moments. On marche, on discute, on rigole, on s'arrête souvent, pas parce que c'est fatigant, mais chaque virage offre un nouveau point de vue. On arrive en bas, on découvre le village de Navacelles. Quelques maisons en pierre, la rivière qui passe tranquillement, le temps qui semble s'être arrêté. On parle moins fort, on respire profondément. C'est une expérience à la fois physique, parce qu'elle se mérite, et contemplative, parce qu'on prend le temps de vraiment vivre l'instant. Ce que j'ai ressenti ici, un mélange étrange de vertige et de sérénité, la nature immense, presque écrasante, et en même temps, incroyablement apaisante. Partager ce moment avec Lola et Christina rend l'expérience encore plus forte. On s'encourage dans les montées, on rit, on s'émerveille ensemble. Le cirque de Navacelles est un lieu à voir au moins une fois dans sa vie. Accessible toute l'année, il propose de nombreux sentiers de randonnée, bien balisés pour tous les niveaux. Prévoyez une bonne paire de chaussures quand même, de l'eau et surtout le temps pour vraiment profiter. Petit conseil pratique, laissez votre voiture au belvédère de Blandas, 4 euros, et prenez la navette gratuite pour descendre dans le cirque. Elles sont mises en place pendant la saison estivale. J'ai testé, j'ai adoré le cirque de Navacelles, un endroit puissant, naturel, inoubliable. C'était Béatrice et on se dit à très vite pour une nouvelle chronique pleine de découvertes.
4: Que l'automne vient d'arriver.
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1: Moi, j'ai pas beaucoup de copains qui ont des téléphones, par exemple, on discute, on joue.
2: Bah, déjà, quand on a le téléphone, on passe beaucoup moins de temps avec nos parents. Du coup, bah, ils sont un peu tristes parce que, bah, ils sont toujours tout seuls.
3: Bah moi par exemple là actuellement je suis plus de téléphone. Bah parce que justement je réagis pas très bien quand on doit prendre mon téléphone, quand je passe les soirs ou quoi. Je réagis très mal parce que les téléphones ça... Je suis matrixée quoi, c'est comme une drogue le téléphone quoi, tu peux pas t'en empêcher de l'utiliser ou quoi. Après c'est pour mon bien quoi, donc quand je serai dépunie je réagirai pas pareil, j'aurais compris que c'est pas très bien de faire ça aux parents ou de répondre à des trucs comme ça.
4: Moi je m'en fiche un peu qu'on me les confixe, c'est juste que de voir que les autres eux ils s'amusent avec leur téléphone.
5: Kéline, c'est quoi ce 4 en maths là, ton téléphone?
6: Moi si mes parents disent je te le confisque, moi je serai content et pas content parce que déjà s'ils disent je te le confisque, je serai un peu content parce que je jouerai dehors, je passerai plus de temps avec mes parents. Et s'ils ne le confisquent pas, bah je vais passer moins de temps avec mes parents et puis je vais pas jouer, je vais pas faire des câlins à mon lapin dehors.
7: Ben en fait, plus on évolue, plus il y a plus d'enfants sur les écrans tout le temps et tout, au lieu de faire comme nos parents à l'époque, quoi, jouer dehors et tout.
8: C'était mieux avant, remonter le temps, premier cheveux blanc, j'ai pris un coup vieux.
9: Ben, en fait, à chaque fois, on essaye d'arrêter, mais on peut pas parce que, par exemple, on regarde une vidéo, elle est finie, on dit allez encore une autre, on l'a finie, on dit allez encore une autre, et en fait, on va pas le temps passer, donc, et quand il nous le confixe, bah, on se met à s'énerver parce qu'on est trop habitué à l'avoir et c'est comme si, on avait perdu une partie de nous, en fait.
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10: Je vous emmène au cœur d'une entreprise centenaire, c'est la fromagerie de Montsûr qui produit du fromage bio, notamment du camembert. Je vous emmène dans l'atelier de production en compagnie de Vincent Barc-Martin, le directeur de cette fromagerie.
11: Eh bien, actuellement, nous sommes en train de mettre la présure et le lait afin de faire cailler ce lait. Et ensuite, dans une heure, nous allons trancher le cahier. Et une heure après, on va passer à la phase du moulage.
10: Le lait et la présure sont déposés, mélangés dans d'immenses bacs. Et là, il faut qu'on se décale parce qu'on va gêner votre salarié qui travaille.
11: Non, vous inquiétez pas, il va s'adapter. Ils sont souples, mes salariés.
10: Et le patron aussi est souple, j'ai vérifié. Alors, ça fait 100 ans que ça dure en plus.
11: Oui, tout à fait. 100 ans, la fromagerie va avoir 100 ans. Elle a 100 ans cette année et l'année prochaine, on va faire une petite fête, voilà, pour marquer le coup quand même. Je pense que des entreprises familiales qui ont une centaine d'années, ça commence à pouvoir parcourir les rues, donc on est assez contents et assez fiers.
10: Vous êtes la combienième génération, vous ?
11: Moi, je suis la 4e génération et j'ai mon fils qui nous a rejoint il y a presque un an et qui normalement va faire la 5e génération. C'est programmé comme ça.
10: Ben oui, je l'ai croisé tout à l'heure, le fiston. Alors, on va se décaler un petit peu. On va passer au-dessus d'un rail. C'est vrai que quand on ne connaît pas, c'est piégeux ici. Il faut faire attention où on met les pieds.
11: Tout à fait. C'est un automate qui fait fonctionner donc toute la chaîne de moulage.
10: Vincent, il y a combien de litres de lait qui arrivent ici tous les jours? Et vous produisez combien de fromage, combien de camembert?
11: Alors par jour, nous transformons 20 000 litres de lait, ce qui fait 100 000 litres de lait à la semaine, à peu près 5 millions de litres de lait à l'année. En tonnage, on fait environ 550 tonnes de fromage à l'année. Voilà, et on fait un petit peu de beurre aussi, on fait entre 50 et 60 tonnes de beurre à l'année. Maintenant, on vend sur toute la France et un petit peu d'Allemagne et de Belgique.
10: Est-ce qu'on peut aller voir là où se trouvent les produits finalisés?
11: On va aller les voir.
10: Je suis donc Vincent Barc-Martin, on change de pièce dans cette usine. Nouvelle étape pour les fromages.
11: Là, on est dans l'étape après.

0: salage, les fromages vont passer 24 heures en essuyage et ensuite ils vont passer dans les haloirs pendant 9 jours.
1: Là, on a déjà quand même l'odeur du fromage hein, qui est très prégnante, présente.
0: Ça commence, ouais, c'est le côté agréable aussi du produit. Hein. Voilà, nous on est habitués, sans, même plus l'odeur.
1: Et donc les haloirs, c'est à l'étage.
0: C'est à l'étage.
1: Voilà. On y va ?
0: On y va.
1: Et donc on prend un escalier. Et là, ça y est, on est dans les haloirs.
0: Exactement, donc là c'est la partie affinage. Et les fromages vont passer 9 jours ici et entre deux, ils vont être retournés au bout de 4 jours.
1: Bon, Vincent, moi, je suis venu avec ma baguette de pain et ma bouteille de rouge. C'est peut-être le moment de sortir tout ça. Hein.
0: Ah, j'espère, oui, on va goûter à ça. Bon, il est un petit peu tôt, mais bon, on va en profiter.
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3: Bernard, 68 ans, j'habite Marcilly depuis plus de 45 ans.
4: Votre grande passion, vous, c'est la randonnée?
3: C'est la randonnée dans tous les terrains, dans toutes les régions de France.
4: Ça a commencé comment, cette passion? Enfin, qu'est-ce qui vous a mis le pied à l'étrier?
3: Aller à l'école, pas le choix. En pleine campagne, on allait à l'école à pied.
4: Ça représentait quoi comme trajet, comme longueur de trajet?
3: Quand j'ai commencé en primaire, dans la Nièvre, c'était 1 km 4 fois par jour. Et après, dans le Cher, c'était 3 km le matin et 3 km le soir, dans le milieu des bois, pour aller à l'école.
4: Et vous avez jamais eu les chocottes au milieu
3: non.
4: des bois?
3: Ben non, c'est sain là-bas, au milieu des bois c'est sain, il n'y a que du gibier. Le gibier est la peur de l'homme. Les oiseaux qui viennent le matin devant vous, là qui se réveillent, le petit rouge-gorge, le petit merle, qui marche devant vous là dans la lumière, c'est magnifique. Le lever du soleil sur une dans un sentier où il y a une biche qui est en train de ou un cerf qui est en train de dormir, un chevreuil, c'est magnifique.
4: Je crois que la randonnée, ça commence tôt chez vous.
3: Oui, ça commence tôt. Même les enfants, mon fils, lui, il avait 6 mois, il commençait à randonner avec nous.
4: À 6 mois, il marchait.
3: Ah ben, il était dans le dos, je l'ai porté sur moi, mais j'avais ma fille avec moi aussi. Ils ont commencé de bonne heure.
4: Généralement, vous partez pour des randonnées de combien de kilomètres?
3: Alors, quand on est sur Marseille dans la journée, c'est 8, 10, l'été, 12. Et que les week-ends, en dessous de 20, vous n'allez pas me faire plaisir. Je préfère 20, 25.
4: Et vous faites ça en combien de temps?
3: Alors, on marche à une vitesse moyenne de 6 km/h.
4: C'est un bon rythme, ça?
3: Oui, c'est un bon rythme.
4: C'est du plaisir, mais c'est aussi une mission. Une fois que vous êtes parti, on vous arrête pas.
3: Voilà. Alors, il y a des gens qui ont du mal à me suivre. Alors, ils aiment pas randonner avec moi, parce que...
4: Ah, il y a eu des prises de bec, déjà?
3: Non, jamais. Non, mais avec le sourire.
4: Et vous pensez à quoi quand vous marchez?
3: À rien. À rien.
4: Ça a l'air génial.
3: Oui, c'est génial. À rien. On est là, on regarde la nature, on regarde tout. Le moindre petite chose, ça n'est merveilleux.
4: Et quand vous partez en randonnée, vous êtes équipé comment?
3: Sac à dos, avec de la boisson, de la nourriture, des affaires chaudes, des affaires froides, de la crème solaire, des lunettes, une casquette.
4: Vous avez tout, quoi.
3: Oui, il faut tout. Je marche aussi avec des bâtons pompes.
4: Des quoi?
3: Bâtons pompes. C'est des bâtons avec un ressort à l'intérieur qui a différentes puissances qui fait que là, c'est toute la partie supérieure du corps qui travaille. Les muscles, le cardio, les abdos, le dos... Ça les fait travailler et après avec ce principe-là, ça allège toutes les articulations basses, les hanches, les genoux, les chevilles. Alors, c'est comme on appuie dessus, ça nous relève le corps.
4: Le surnom de Robocop de Marseille, il est mérité.
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1: Oui, on va terminer la semaine en musique avec ce morceau sorti il y a quelques semaines, Un gramme de terre. Une belle chanson comme Francis Cabrel, c'est les écrire, les composer, les jouer et les chanter.
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1: Mais pour une fois, il n'est pas seul. Il est entouré d'une dizaine d'artistes qui chantent dans plusieurs langues dites régionales de France. On peut y entendre du basque, du breton, de l'alsacienne, du catalan, du créole martiniquais, du corse et de l'occitan. Dans cette chanson que Francis Cabrel a écrite pour le documentaire sur les langues régionales de France de Michel Feltin-Palas, Une langue de plus, il y a donc deux variétés d'occitan. Le gascon, interprété par Primael Mongauzi, mais aussi du provençal, interprété par Lisa. Voici quelques explications. Le provençal fait partie de la famille de la langue d'oc, ou des langues d'oc au pluriel, peu importe. De Bordeaux à Nice et même des Alpes aux Pyrénées, comme l'affirmait Mistral, on parle une même langue qui se décline en variété ou dialecte. Et parmi ces dialectes, il y a le provençal. Alors oui, il existe quelques radicaux qui, ici en Provence notamment, pensent que le provençal est une langue unique, mais ils sont minoritaires. Hein. Et si on est sérieux quelques instants, sans nier la puissance du provençal, fort de son histoire, du prestige de Frédéric Mistral et du Philibrige, et fort de l'identité de la Provence, c'est une variété qui est en intercompréhension avec les autres. L'autre jour, j'étais invité dans une émission chez un collègue d'ici Périgord qui parlait dans son occitan et moi dans le mien, le provençal, et on se comprenait parfaitement. Autour de Francis Cabrel, on a donc le plaisir d'entendre Lisa. Née à Aix, autrice, compositrice, chanteuse, Lisa a aussi présenté pendant plusieurs années l'émission en provençal Vaki sur France 3. Vous avez donc dû voir son visage. Et c'est bien en provençal qu'elle chante quelques vers de cette chanson. 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
1: Le nom de scène de Lisa est Lisa l'Occitane. Et donc oui, elle chante en occitan et le provençal, c'est de l'occitan. Et elle chante avec Francis Cabrel et les autres ce refrain en occitan avec lequel on va se quitter. 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
1: À Cliosclet aujourd'hui, joli village perché de la Drôme, avec Marie Bolaton dans la fabrique de poterie.
2: C'est un lieu qui est vraiment historique, qui existe depuis 1903. Il y a des ateliers de fabrication qui sont en activité du lundi au vendredi, tous les jours de l'année. Les gens peuvent venir nous voir et il y a une boutique où on peut acheter les pots qu'on produit dans l'atelier. Et la particularité de notre lieu, c'est que vraiment tout est fait sur place, donc la terre vient du village, elle est travaillée dans les ateliers, cuite dans les ateliers, décorée dans les ateliers et elle est mise en boutique après. Et une autre particularité, c'est que dans les années 60, à partir du moment où les pièces sont un petit peu diversifiées, il y a une personne qui a tenu cette poterie, Philippe Sourdive, qui a mis en place beaucoup plus le décor. Donc on a deux styles de décor, on va dire aujourd'hui dans notre fabrication. On a un décor qu'on appelle décor à la poire et on vient dessiner à main levée un décor sur les pièces, donc sur des assiettes, des saladiers, etc. Et on a un deuxième type de décor qu'on appelle le décor fin, décor au clou. Historiquement, et on le fait encore un petit peu, on dessine avec un clou, donc un vrai clou de bricolage assez long. On vient graver la terre. Le contraste entre la couleur qui est appliquée et le dessin qui permet de révéler la terre qui est en dessous va vraiment mettre en valeur un dessin qu'on vient ensuite colorer. On est réputé pour ce décor fin.
1: Et donc aujourd'hui, pendant qu'Anastasia nous accueille dans la boutique, quatre potiers travaillent à la production.
2: En fait, on est salariés de la fabrique de poterie de Cliosclet, donc on travaille uniquement pour cette fabrique. Même si c'est une fabrication en série, chaque pièce reste unique parce qu'elles sont toutes faites à la main. Il y a deux personnes qui sont dédiées au tournage aujourd'hui. Zoé Le Camus et qui, elle, travaille dans la fabrique. Et un tourneur itinérant qui vient une fois par mois à peu près, qui s'appelle Béranger du Tertre. Après, on a d'autres façons de fabriquer des pièces qui ne sont pas du tournage. On a une calibreuse notamment, où on vient presser une boule de terre dans un moule en plâtre. C'est le cas notamment d'assiettes. Et donc là, j'ai un autre collègue qui fait plutôt la calibreuse qui s'appelle Boris Dasnias-Mundler. Et puis, on a aussi une autre manière de fabriquer qui s'appelle l'estampage. Donc là, c'est ma collègue Émilie McGuinness. Et donc là, on vient créer une plaque de terre avec une machine qui s'appelle une croûteuse qui vient faire une grande plaque et qu'on vient mouler sur un moule en bosse pour certains plats, notamment les plats à gaudron qui ont des finitions bien particulières. Donc ça nous permet d'avoir différents types de poterie. Et après, donc ces pièces peuvent être décorées. Et donc là, on est deux décoratrices dans la poterie, donc Émilie McGuinness et puis moi-même, Marie Bolaton. Mais ce qui est particulier à cette poterie, c'est qu'on fait de ce qu'on appelle de la terre vernissée. Donc c'est de la terre cuit à, entre guillemets, basse température, environ 1000 degrés. Et on utilise la terre du village, donc qui est extraite dans une carrière qui est à 50 mètres de la poterie.
1: Et alors, cette terre a toujours fait le bonheur des villageois, puisque les premières traces écrites de l'activité potière de Cliosclet datent du Xe siècle. Et au XIXe, il y avait une cinquantaine de potiers indépendants dans le village. Et puis ensuite, au début du XXe siècle, la concurrence de nouveaux matériaux a obligé les potiers à se réinventer. Et c'est Marius Angeleras qui a invité les potiers à se regrouper et a donc créé la fabrique de poterie de Cliosclet, un modèle de production complet qui a tenu jusque dans les années 50.
2: Ensuite, c'est Monsieur Sourdive qui a repris encore pendant des années, puis ses deux fils. Il y a juste une petite fermeture dans toute l'histoire de la poterie entre 2012 et 2017. Et c'est à cette période que la mairie a décidé de racheter l'ensemble des bâtiments et des lieux. Ça a été un peu le nouveau tournant puisque c'est une SIC qui a été créée dans une société coopérative d'intérêt collectif. C'est vraiment une entreprise patrimoniale. Ça se sent dès qu'on arrive dans les lieux. Ça a vraiment beaucoup de cachet et beaucoup de charme.
1: Alors pour en profiter, rendez-vous donc ici dans la fabrique de poterie à Cliosclet ou sur ici.fr, rubrique circuit court.

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2: Bonsoir à tous, salut, bienvenue, c'est avec beaucoup d'impatience que je vous retrouve chaque soir à 20h, une heure de confidence, une heure pour découvrir la France, une heure aussi pour se balader aux quatre coins de l'Hexagone, pour découvrir ses richesses, à travers vos initiatives. On va s'émerveiller autour du monde du vivant et lever les yeux au ciel avec la revue des merveilles. On va faire un tour dans les plaines du Haut-Poitou dans un instant avec Benoît Prospero. On s'intéressera à ceux et celles qui dans vos villes ont décidé d'entreprendre, et en plus ça marche. Catherine Quicandon sera avec nous juste avant 21h, et puis l'histoire aussi près de La Rochelle, une famille qui a gagné plusieurs millions d'euros et qui a fait un choix très particulier par rapport à son gain. Mon invité, il est journaliste, il est animateur de télévision, il est un des visages familiers depuis presque 40 ans, et oui, d'Antenne 2, puis de France 2 et de manière générale France Télévisions. Chaque jour, vous pouvez le voir sur France 3 entre 13h et 13h45 sur cette émission consacrée à la météo et ses conséquences météo à la carte. Il a longtemps présenté les chiffres et les lettres, émission historiquement l'une des plus anciennes du PAV. Je n'oublie pas aussi que je retrouve dans sa carrière, en ayant travaillé cette interview, une filmographie avec au compteur des séries, des pièce et un film dans la maison de François Ozon où il jouait son propre rôle. Je reçois ce soir Laurent Romeshko.
3: Bonsoir.
2: C'est vrai, j'ai rien inventé. Bonsoir Laurent.
3: Non, c'est vrai. Non, j'ai cru que vous aviez un petit peu chargé sur le nombre d'années, mais ça doit faire pas loin de 40, oui, je crois bien.
2: Alors, c'est-à-dire que le problème, c'est que depuis que vous avez commencé votre carrière, Laurent, je ne suis pas le premier à vous le dire, vous ne faites absolument pas votre âge.
3: C'est gentil, pourvu que ça dure.
2: Et j'ai découvert, je peux le dire, vous êtes grand-père.
3: Oui, oui.
2: Vous êtes en face de moi, j'ai l'impression que vous avez 40 ans. Hein. Vous pourrez être grand-père à 40, hein, d'ailleurs.
3: Je pourrais être grand-père à 40, mais non, j'en ai 62, donc je suis à peu près dans les clous, et ça me paraît plutôt logique. Mais oui, jeune grand-père.
2: Je ne sais pas quel est votre secret, mais c'est vrai que vous faites éternellement jeune. Je revois vos débuts à la télévision, j'ai regardé des images.
3: J'aimerais bien vous dire que c'est une hygiène de vie extrêmement rigoureuse. C'est énormément de sport. Mais quand on me demande que vous faites des excès, sinon jamais d'excès de sport. Non, je pense que c'est génétique.
2: Le sport, il en sera question parce que vous en avez fait beaucoup. On va voyager avec vous, Laurent. Je sais pas si vous êtes du genre à regarder un petit peu d'ailleurs dans le rétro, ou si vous foncez sans véritablement, vous souvenir.